Je vous demande très fortement, essayez d'être impressionné par ce que vous voyez ici, par la manière dont travaille au moins le groupe central de Dneïbe-Rouch. Et allons-y et mettons tous nos groupes au même niveau. Alors on se retrouvera tous à un tout autre degré spirituel.

0: После выполнения девиза дня есть силы и энергия.
1: Après avoir accompli la devise de la journée, il y a de la force et de l'énergie. Comment l'utiliser au maximum pendant les jours qui restent? Bon. Notre plus grand problème, c'est de ne pas travailler quand on a une certaine énergie, quand on est rempli d'enthousiasme, de lumière supérieure, quand le Créateur nous donne un bon ressenti, on est comme ça, réveillé le matin, tout brille autour de nous, tout va bien, je suis de bonne humeur, je suis prêt à tout. C'est pas moi. On m'a comme ça élevé. On m'a créé comme ça. Toutes mes conditions antérieures, actuelles. Et si, grâce à leur aide, j'agis de cette manière, ça ne sera pas mes frais. Ça sera aux frais de ce qu'on appelle l'itérota DLL. Que quand on, d'en haut, la lumière descend, elle élève l'homme, et c'est un bon état comme ça, un état facile, agréable. Je suis d'accord avec vous, mais c'est pas le travail des régimotes. C'est pas ça. Quand vous êtes dans de tels états, vous pouvez seulement très vite prendre maintenant les endroits difficiles dans les livres, commencer à les regarder et y voir de nouvelles connaissances plus profondes, des liens comme ça plus profonds entre les éléments de la création, entre le degré minéral, végétal, animal et parlant. Et vous pouvez enfin comprendre peut-être ce dont on parle, le Balasulam qui part ou moi dans certains passages, particulièrement brouillés dans le livre. Et si vous avez cet enthousiasme, vous pouvez enfin comprendre comment, de quelle manière, il faut en général se comporter avec, précisément avec les amis, avec les autres, et essayez seulement comme ça. Et ne vous contentez pas de flotter dans cet état. Essayez maintenant d'y faire entrer votre intellect, votre critique, votre attitude, une attitude intellectuelle comme ça, pas une attitude émotionnelle seulement. Et notez cet état. Et ensuite, regardez ce qui vous arrive quand, d'en haut, on vous retire ça. Que tout devient de plus en plus gris, de plus en plus terne, qu'il n'y a plus d'énergie. Parfois, l'énergie manque tellement que vous êtes simplement allongé, incapable de bouger. Même si on vous tue, vous n'êtes pas capable de bouger, même ça, même pas un seul doigt. Quand la lumière spirituelle s'éloigne, l'homme reste absolument sans vie, comme ça. Il est incapable de bouger, quoi que ce soit. C'est pour ça que il faut parfois noter ces états, regarder et contrôler qui est-ce que je suis, comment est-ce qu'on peut d'en haut jouer avec moi de cette façon. Et pourquoi est-ce qu'on joue avec moi comme ça? C'est parce que d'en haut, on me montre comment est-ce que je dois, et de quel paramètre inférieur, jusqu'à quel paramètre supérieur, me diriger moi-même à travers mes états intérieurs, c'est-à-dire moi avec l'aide de l'environnement qui m'entoure, moi tout seul, jamais, en aucun cas. Avec mon environnement, oui, je peux atteindre un état où, indépendamment de la manière dont le Créateur jouera avec moi, il va constamment me faire ce genre de choses. Comment dire? C'est-à-dire, il va me faire sortir dans des bons états comme ça, en ajoutant volontairement l'égoïsme, et moi, à mon tour, je dois atteindre un tel état, d'indépendance. Et qu'est-ce que ça veut dire, la liberté de cette qualité? La liberté de qui? C'est la liberté par rapport au Créateur. Que ce soit l'égoïsme ou l'altruisme, peu importe, c'est la liberté par rapport au Créateur. C'est lui seul qui dirige tout, alors. Voilà, la liberté par rapport à lui. Il y en a un comme ça dans Dragota Sulam. Pas dans Shlavé Sulam, mais dans Dragota Sulam. Dans Domem Sumer Hamedaber. Ah, c'est dans Shamati? Ah, ok, bon. Bon, c'est très vieux en russe aussi. Mais c'est pas entièrement travaillé, donc c'est pour ça que ça doit être sur Internet, je sais pas. Donc voilà, c'est quoi la différence entre un petit degré spirituel entre un plus grand? C'est le degré d'indépendance par rapport au Créateur. Par rapport au Créateur. Quand l'homme devient égal à lui, indépendant, au même niveau que lui. Alors voilà, quand le Créateur nous tire en avant et en arrière, vers le haut, vers le bas, il nous donne comme ça de bons états, des états euphoriques et de mauvais états, quand il retire de nous toute la force vitale. Par ça, il nous montre à quel point est-ce qu'on dépend de lui, à quel point est-ce qu'en général, on est comme ça suspendu au bout d'un fil. Vous connaissez comme ça cette petite balle attachée à un fil? Oui, le yo-yo. En hébreu, c'est le yo-yo. Donc voilà, par ça, il nous montre les limites entre notre état supérieur et inférieur, dans lesquels aujourd'hui déjà, on doit exister librement et indépendamment de lui. C'est-à-dire qu'il peut vider de moi toute l'énergie, mais je peux tout de même m'élever moi-même indépendamment jusqu'au degré le plus élevé, qui m'a déjà été donné dans ce paramètre. Et au degré suivant, ce sera encore plus haut et encore plus haut. C'est-à-dire qu'en aucun cas, il ne peut y avoir un état comme ça réel où l'homme se trouve entièrement sous la domination du Créateur. Ça peut être qu'un exemple du côté du Créateur ou un état non corrigé de l'homme. C'est-à-dire que la place pour la mélancolie, la place pour des états comme ça, d'abattement, des états de... C'est inacceptable, impossible, et le groupe est obligé d'exiger de chacun de ses membres qu'il surmonte au plus vite ces états, parce que dans cet état, il tire tout le groupe vers l'arrière, et qu'est-ce que ça veut dire exiger? Le groupe doit cultiver en lui, développer en lui constamment un tel feu qu'aucun de ceux qui l'entourent, c'est-à-dire aucun de ses membres, ne puisse tranquillement exister, continuer comme ça à traîner quelque part, tout en bas comme ça à sombrer dans une sorte de dépression spirituelle.
0: Donc,
1: la question c'était comme ça. Qu'est-ce que je dois faire ensuite, maintenant? Donc maintenant, pour vous, après ce congrès, commence justement le véritable travail conscient de maîtrise de votre propre degré spirituel d'indépendance.

0: став самостоятельным, человек становится в состоянии генерировать.
1: En devenant indépendant, l'homme devient-il capable de générer ses propres désirs? Oui.
0: Абсолютно точно.
1: Ses propres humeurs. Oui, exactement. C'est-à-dire qu'il est lui-même totalement libre, comme indépendant du Créateur. Pourquoi? Parce qu'il a travaillé ses états et ses réchimotes en lui de telle manière qu'il constitue déjà sa propre ressource énergétique intérieure. C'est-à-dire qu'il a comme sa propre centrale électrique intérieure, sa propre source d'alimentation. Il s'est déjà tellement lié avec le groupe. Il est tellement investi dans le groupe que dans le groupe, il peut comme ça recevoir du groupe et lui donner selon le état dans lequel il se trouve. Bon, il est descendu un petit peu plus bas que le groupe. Alors, il est tombé parce que le Créateur lui a jeté de l'égoïsme. Alors maintenant, grâce au groupe, il peut remonter. Dès qu'il est remonté, il est remonté parce que c'est quand un degré plus grand, plus élevé que celui d'avant. Et ça veut dire que selon la loi des réciproques communicants, quelque chose passe de lui, de notre groupe, ce qu'il a accumulé spirituellement. Et comme ça, il n'a pas peur de tomber de la fois suivante. Il y a déjà une réserve dans le groupe. Et dès qu'il tombe, il peut à nouveau épuiser de l'énergie pour remonter encore. Et comme ça, apparaît comme ça une sorte de couple intéressant, ou de triangle. Le créateur, moi et le groupe. Et moi, je me trouve entre les deux. Et en réalité, la ligne gauche, c'est ce que me fait le créateur. Et la ligne droite, il s'avère que c'est le groupe.
0: Et
1: il ne lui reste déjà aucune nécessité de relier ça au créateur. C'est-à-dire, on ne peut pas ne pas se relier au créateur parce que le créateur donne la ligne gauche et le créateur donne la ligne droite. C'est-à-dire que et le cli et la lumière générale proviennent du créateur. Et la liberté de choix de l'homme dépend de comment est-ce qu'il réalise ça afin de combiner les propriétés de la lumière avec les propriétés du cli.
0: Рав, все, что вы говорите о группе,
1: взаимоотношениях, tout ce que vous dites du groupe, des relations, des règles d'existence du groupe, du maaser, etc., tous ces cadres concernent les hommes. Pour les femmes, beaucoup ne sont pas applicables. Existe-t-il des cadres rigoureux pour l'existence d'un groupe féminin? Est-ce qu'il peut exister comme un... Est-ce qu'il peut fonctionner comme un groupe masculin?
0: Мы уже об этом говорили. Я не представляю, почему
1: я. On en a déjà parlé. Je comprends pas pourquoi encore et encore il y a.
0: Недопонимание в женской группе, как себя вести.
1: Il y a certains malentendus dans le groupe féminin qui reviennent sur la manière de se comporter.
0: Или женщины пытаются найти для себя какие-то.
1: Soit les femmes essaient de trouver pour elles-mêmes des conditions plus souples. Soit elles considèrent que la question du sens de la vie qui apparaît en elle ne vient pas du Créateur, ou alors elle serait comme ça des créatures particulières ne provenant pas de cette même âme unique dans laquelle la partie masculine et féminine étaient et sont présentes à ce degré-là. Je ne comprends pas. Comment est-ce qu'on peut constamment rester dans ces questions? C'est quoi leur sens? C'est quoi leur source? Si vous voulez fuir ce travail, ne travaillez pas. Sinon, si vous voulez l'accomplir, alors il est où le problème? Avec qui une femme est-ce qu'elle va travailler si elle ne travaille pas à l'intérieur du groupe? Quand des perturbations arrivent, on doit révéler en elle l'action du Créateur sur nous. Qu'en faire quand le silence s'installe? J'en ai déjà parlé. Si le silence s'installe, ça veut dire que ça indique votre inaction. Et c'est pas possible qu'il y ait du silence qui s'installe. Le Créateur, c'est-à-dire la lumière environnante ou bien la lumière supérieure, se trouve dans un repos absolu. Et il n'a pas besoin d'effectuer quelconque mouvement. quelconque action pour éveiller en vous le régime suivant. Dès que vous avez travaillé le régime précédent sur vous-même, alors le suivant surgit immédiatement. Si vous vous ressentez comme ça dans un état inchangé, lent, entraînant, ça veut dire que vous travaillez ainsi. En conséquence, ou vous ne travaillez pas, ou vous travaillez très lentement, trop lentement, comme ça, de manière non naturelle ou inefficace. Et c'est pour ça que vos états changent lentement. C'est pas possible que... C'est-à-dire que le changement d'état dépend uniquement de l'homme. Absolument uniquement de l'homme. Quelle peut être la vitesse maximale d'un changement d'état? J'ai déjà dit, jusqu'à plusieurs centaines par minute. Au point qu'ils deviennent tellement fréquents que la perception du temps disparaît.
0: Как понять, что я отработал свои решимоты?
1: Comment comprendre que j'ai travaillé mes решимоты? S'ils changent constamment, si à chaque minute à l'intérieur de vous, de nouvelles perturbations apparaissent sans cesse, et elles vous éveillent en même temps à de nouvelles connexions avec le Créateur, malgré elles, disons comme ça, elles apparaissent et vous, sans cesse, vous retrouvez quand même ce contact avec le Créateur, avec tes amis, avec le commun, peu importe comment on l'exprime. Alors, vous les travaillez?
0: Voilà.
1: Mais quant au fait que le silence s'installe pendant la journée, c'est une chose terrible. Ça veut dire que vous êtes complètement arrêté dans votre développement spirituel. Question. Comment lutter contre les pensées dérangeantes qui nous détournent? Il n'y a pas de pensées dérangeantes. On appelle ça des perturbations. Mais en réalité, ce n'est pas des perturbations. C'est ce qui nous donnait comme une habitude supplémentaire pour réaliser une montée plus grande. Question. Est-ce que l'absence d'enfants et une famille incomplète, est-ce que ça gêne l'avancement spirituel? Non, ça ne gêne pas si ça se produit naturellement. C'est déjà plus votre problème. Question. Pourquoi est-ce qu'en venant chez vous déjà pour la troisième fois, mes impressions du spirituel se sont-elles durcies? Je ne pleure plus, je ne crie plus comme avant. Tout est très dur intérieurement, comme un cynisme de chirurgien. Oui, parce qu'on vous a rajouté de l'égoïsme. Et maintenant, vous devez lui rajouter de la... Zakout. Comment est-ce qu'on dit zakout? De la finesse. Il y a un petit enfant comme ça qui pleure ou qui rit pour n'importe quelle petite raison. Dans un sens ou comme dans l'autre. Plus l'homme grandit, plus sa tristesse est profonde et plus ses sanglots sont vraiment sérieux ou bien sa joie, son bonheur, son rire. Donc voilà, avant vous étiez comme ça, comme ces petits enfants. C'était très facile de vous exciter, que vous pleuriez, que vous ririez, que vous vous réjouissiez. Aujourd'hui non, vous vous arrachez de la vieute et donc naturellement vous commencez depuis l'intérieur de cette vieute à évaluer vos états et parvenir à un degré sérieux de finesse de cet aviut, c'est-à-dire lui ajouter un massar à son niveau, au niveau de cet énorme aviut, de cette dureté, de ce cynisme, de cette cruauté, de tout ce que l'égoïsme nous donne. Et malgré tout, atteindre l'adhésion au Créateur, le ressenti du spirituel, le ressenti de la connexion avec les amis, c'est vraiment pas simple. On vient de réaliser avec vous un travail énorme, gigantesque. On a avancé, je sais pas. Il n'y a pas de mots pour exprimer cet immense bond qu'on vient de faire. Maintenant, attendez-vous à une grande aviut qui va apparaître en vous et sa résolution ne peut être que dans le groupe. Un bon effort se termine toujours par une grande chute. Et puis par une très lente et indépendante montée. Cette montée lente et indépendante, maintenant, pour la première fois, on doit en principe, ensemble, commencer à la faire. Et elle, elle doit nous conduire à la révélation du Marsum. Si on le fait ensemble, ce sera notre première, notre unique action indépendante, commune, avec un grand cli, avec le grand aviot, qui vient seulement de se produire en nous. J'ai ici comme ça des questions. Mais il est où le Marsum par rapport à nous, qui nous était promis? Il a raison. Les gens qui disent ça, ils ont raison. C'est qu'en fait, maintenant, nous allons justement commencer à le maîtriser, ce Marsum. Parce que le Créateur a créé l'aspect zéro. Puis le premier, le deuxième, le troisième, le quatrième. Il a fait en lui le Tzimtzum, etc. Puis a brisé ce récipient qu'il avait créé jusqu'au degré le plus bas. Et il nous a donné la possibilité de toutes les possibilités pour nous élever. La même chose s'est produite avec nous. On s'est réunis. On a fait une certaine quantité d'efforts. Il nous a aidé à nous rassembler maintenant pendant, en un seul groupe. Pendant ces quelques jours, comme ça, 4 ou 5 jours, depuis combien de temps on est ici ensemble, on s'est occupé, on a essayé d'une manière ou d'une autre de vivre ensemble avec une seule idée, d'être aussi proches les uns des autres que possible. Par ça, on a créé un premier cli commun. Maintenant, on doit passer par la brisure. Maintenant, à ce degré, on a créé cette communauté entre nous, cette généralité entre nous, cet ensemble entre nous. Et bien que ce soit encore petit, bien que ce soit encore comme ça, mais malgré tout, elle est réelle. On y a investi en suffisamment de moyens, de forces intérieures et physiques. On doit maintenant, ensemble, ressentir une énorme chute spirituelle. Rejet, impuissance, déception, et ce sera ressenti par tous. Et maintenant, ça dépend de nous, est-ce qu'on saura la restaurer? Si maintenant, on commence à la restaurer jusqu'à notre meilleur état, celui qu'on a eu ici, entre nous tous, le meilleur moment, alors cet état sera atteint par nous. Alors que la première fois, ça nous a été donné par le Créateur, toujours. N'importe quel état spirituel est d'abord donné par, selon la loi, Pnuelai Vanipurea. C'est-à-dire que d'abord il est donné par le Créateur, c'est la force supérieure, Nehi de Ima, ce qu'on appelle le Ahab, le Achoraim de Ima. Ça descend en bas et montre, comme une mère ou un père qui montre à l'enfant comment agir, ensuite il essaie finalement, il le fait par lui-même. Cet exemple de notre monde provient de la même manière du monde spirituel. C'est exactement ce qui a été fait avec nous aussi. Certains états spirituels nous ont été donnés, des états comme ça plus élevés. Et si maintenant, on commence à les réaliser ensemble, à partir de cet égoïsme commun qui va maintenant commencer à apparaître entre nous, alors réellement, ce sera un état atteint par nous et pas comme ça donné par le Créateur d'en haut. Et alors, on ressentira le Marsum. C'est-à-dire que maintenant, mais comment faire ça, ces états? En aucun cas, attendre que j'aille encore plus mal. Bon, quand j'aurai mon véritable aviot, dans toute sa puissance, dans toute cette dureté et ce cynisme, quand je ne voudrai absolument plus rien, alors je vais me tendre et bondir. Rien ne se passera. Au contraire, si au moment même où vous recevez le plus petit détachement de votre état spirituel le plus élevé, et que vous ne résistez pas à cette déconnexion, cette régression à cette chute, alors ça veut dire qu'ensuite vous continuez déjà à tomber contre votre volonté, et que vous remontrez également contre volonté. Vous avez déjà perdu sur le chemin. Le plus important, c'est de ressentir les chutes les plus minimes. Dès qu'elles commencent à se produire, criez immédiatement au secours. Exigez immédiatement une élévation. Cherchez immédiatement en vous certaines ressources. Unissez-vous dans le groupe. Faites encore quelque chose immédiatement. N'attendez pas à une chute encore plus profonde. Pourquoi apparaissent des états qui ne sont liés à aucun événement? Laura, qu'est-ce que ça veut dire? Ça veut dire que on vous les donne d'en haut. Qu'est-ce qu'on peut dire? Question. Comment est-ce qu'on peut empêcher une chute? Le Rav. On peut empêcher une chute seulement si vous-même, vous cherchez en vous
0: Bon,
1: il y a cet exemple du vieillard comme ça qui marche, comme s'il avait perdu quelque chose. En réalité, il n'a rien perdu comme ça, mais il marche, comme s'il avait perdu quelque chose. Alors, qu'est-ce que ça veut dire? Ça veut dire qu'il faut chercher en soi des possibilités supplémentaires d'élévation spirituelle. Et alors, vos états comprendront en eux-mêmes aussi bien la montée et la chute. C'est-à-dire, c'est quoi la question? C'est-à-dire que je me trouvais à un certain degré, j'ai reçu une certaine chute, et maintenant je remonte dessus. J'ai reçu une chute plus grande, et maintenant je remonte. Mais est-ce que je peux m'élever sans chute? Eh bien, vous pouvez. Si vous vous trouvez et vous commencez déjà à chercher comment est-ce que je peux m'élever, alors vous n'aurez pas besoin de tomber. Vous recevrez immédiatement la lumière qui vient d'en haut, qui éveille d'abord en vous le réchimo et le kli, et ensuite ça donne la lumière pour la correction. C'est-à-dire que vous descendez, vous restez un certain moment comme ça dans une sorte de sommeil, puis vous commencez à vous réveiller, à faire quelque chose, vous exciter, vous parvenez à un nouveau degré. Ça, c'est votre premier degré spirituel, alors ça, c'est le deuxième. Si vous agissez comme ça de façon à ce que vous cherchez déjà comment vous pouvez vous élever, alors cette même lumière qui provoque en vous, et elle aviote, et vous donne ensuite ses forces pour le corriger, alors ça vous conduira immédiatement vers l'avant. Il faut simplement, comme le vieillard, chercher dès le départ. En quoi est-ce que je peux améliorer et agrandir mon état? C'est-à-dire que c'est pas nécessaire d'attendre la chute. Il faut absolument pas l'attendre. C'est pour ça que les vrais kabbalistes, qui sont vraiment habitués à travailler sur eux-mêmes, ont 400, 500, 700 changements par minute. Ils travaillent à cette vitesse-là.

Le Rambash vous a-t-il envoyé chez un autre Rav pour comparer? Le Rav, il m'a envoyé nulle part, simplement quand j'ai demandé au Rambash. Comment est-ce que je peux être sûr qu'en étudiant chez lui, je studie réellement ce qui est le plus important, le plus essentiel, et que je ne paie rien du tout, et qu'il est réellement l'homme qui peut faire sortir de mon supérieur? Alors il m'a répondu très simplement, vérifie, va chez les autres, regarde, demande, peut-être que là-bas ce sera plus confortable et meilleur pour toi. L'homme ne doit pas s'arrêter à un seul endroit et je vous conseille exactement la même chose. Donc comment vérifier? Et donc, il est dit que un Adam Lomed, elle a Makom chez Beli Bochopetz. C'est-à-dire que l'homme doit se trouver là où il ressent dans son cœur que c'est sa place. Je conseille d'essayer. Question. Comment est-ce qu'on fait pendant les repas, les chaim qui sont prononcés, peut-être même sincèrement, provoquent parfois de l'irritation et gênent énormément le rab. C'est vrai, mais il faut tenir compte du fait que et vous et vos amis, vous ne vous trouvez pas encore un état spirituel corrigé. C'est pour ça que ils ne sont pas de bons orateurs et vous non plus. Je vais vous dire comme ça. Il y a une règle très claire, une règle d'or. C'est-à-dire qu'au-dessus de toutes les irritations, au-dessus de toutes les mauvaises relations, au-dessus de tous les mauvais états, tout ça, ça doit être couvert par l'amour. Si les gens se traitent avec amour, alors ils ne remarquent pratiquement pas ce genre de choses. Moi aussi, ça m'arrive parfois. Soudainement, quelqu'un comme ça a une idée, il se met à parler pendant une demi-heure, à marmonner comme ça un toast. On ne comprend même pas ce qu'il dit. Lui-même, il a oublié de quoi il parlait. Ça arrive. Mais il faut essayer de voir précisément là-dedans une possibilité de se corriger envers l'ami. On n'y peut rien. Et puis, bien sûr, on peut aussi réglementer d'une manière cette arrêter tout ça, je le comprends. Question. Y a-t-il eu des cas de passage de collectif massif du Marsom, le Rav? On n'a pas eu tel cas, malheureusement. On est les premiers, peut-être malheureusement, on est comme ça le peuple élu avec vous. Mais il n'y a pas eu tel cas pareil. On n'a aucun exemple sur lequel nous appuyer. Un passage individuel du Marsom à notre époque est pratiquement impossible. S'il est possible pour quelqu'un, ce sera en raison d'un rôle très particulier, d'un rôle très très particulier, je ne sais pas. Mais pour autant, je comprends que ça ne peut plus arriver. Les passages du Marsom ne peuvent être que collectifs, seulement dans le pile groupe. Le Bala Sulam écrit ça depuis pratiquement dans tous ses articles. Elle donne la Torah et Arvut, c'est-à-dire la suite du don de la Torah, la garantie mutuelle, donc Arvut, la paix, la dernière génération. Notre époque est déjà telle qu'une entrée individuelle dans le monde supérieur ne peut plus exister, seulement une entrée collective. C'est ce que j'ai compris de mon rave. Et malheureusement, je ne vois, peut-être malheureusement ou non, mais je ne sais pas. Mais je vois absolument aucun autre chemin. J'enseigne ce que j'ai compris de lui et ce que je comprends de mon âme spirituelle, c'est ce que je vous présente et ce que je vous dis. Question. Comment développer la viote qui manifestement nous manque? Le Rav. Il ne faut surtout pas penser à la viote. La viote apparaîtra en vous dans la mesure où vous travaillerez sur la viote que vous avez. Question. Comment surmonter plus vite un état passif? Le Rav. Seulement en s'incluant dans le groupe. C'est ce que le Rav a écrit. Commencez à danser même tout seul, commencez à aller dans le groupe, à éveiller vos amis d'une manière ou d'une autre, incluez-vous dans le travail, à la cuisine, dans la diffusion, dans n'importe quoi. Ce qui permet le mieux à l'homme de sortir d'un état passif, c'est la diffusion. Aller quelque part, organiser pour vous, que vous donniez des conférences, faites des cours à quelqu'un, faites quelque chose avec quelqu'un, transmettez à l'extérieur ce que vous possédez, ça provoquera en vous une révélation supplémentaire, la révélation d'un clé supplémentaire qui commencera immédiatement à recevoir la lumière supérieure. Il n'y a rien d'autre. Ces conseils, vous avez probablement déjà entendu. Question. Où sont maintenant les autres élèves du Rambash, ceux qui étaient opposés à la diffusion? Est-ce qu'ils ont maintenant changé d'avis? Le Rav. Pratiquement, ils n'ont pas changé leur avis. Ils se sont divisés en plusieurs groupes. Ils existent en groupes séparés, comme ça, ils se réunissent entre eux et étudient. Il y en a comme ça qui étudient deux fois par semaine, il y en a qui étudient
et qui se réunissent seulement pendant le Shabbat. Il y en a comme ça qui se réunissent de temps en temps, ou comment ça s'appelle, la nouvelle lune, comme ça, Rosh Chodesh, c'est comme on dit, et etc. Mes élèves savent où est-ce que ça se trouve, je peux vous donner les adresses, vous pouvez y aller, ils n'acceptent pratiquement personne qui vient de l'extérieur. S'ils l'acceptent uniquement à des conditions très strictes, vous devez observer toutes les mitzvot, vous devez devenir un juif orthodoxe, et voilà. Comme ça, ils ont toutes sortes de restrictions. En principe, ils sont tous orientés vers la préservation de leur structure intérieure, qui, en général, ne permet pratiquement pas d'y entrer de l'extérieur. Comment le début d'une chute s'exprime-t-il extérieurement? Comment ressentir ce début? Laura, si vous vous trouvez constamment dans vos états, ensemble avec vos amis, dans une seule tête, dans le même désir, comme si vous faisiez constamment la même chose, aspirant au même but, si vous êtes tous ensemble avec votre âme et avec votre cœur, alors le moindre détachement de cette aspiration commune, ensemble, vous pouvez déjà le considérer comme le début d'une chute. De plus, vous devez vous habituer à exister simultanément dans deux dimensions. Je suis avec eux, je suis dans la même aspiration, je vais vers le même créateur, je suis dans l'anticipation, dans l'attente, je cherche à le saisir le plus finement, le plus vivement, le plus près possible. Je suis à l'extérieur de moi, d'un côté. D'un autre côté, je m'occupe de toutes sortes de problèmes, de la vie, je marche, je parle, je travaille, je communique avec les gens, et ces deux images de moi, pour ainsi dire comme ça, moi avec le groupe et avec le créateur, à travers le groupe, je me concentre sur le créateur et j'essaie de me tirer vers lui. Et moi envers tout ce monde-ci, ces deux états doivent vivre en moi absolument librement et constamment. Et je dois atteindre un état tel que je ne ressens aucun inconfort à cause de ça, jusqu'au moment où il fusionne clairement en moi. Mais il ne fusionne en moi que quand le Créateur se révélera clairement. Alors je le verrai comme remplissant ces deux états, lui seul. Question. Pourquoi est-ce qu'aujourd'hui on fait Purim? Pour tomber plus profondément le lendemain? Pas mal. C'est une bonne supposition. Nous qui nous sommes tous rassemblés en un seul groupe, est-ce qu'on est déjà un seul clé commun? Il est où mon développement individuel, ma croissance, la révélation de la lumière du Créateur? Comment orienter séparément mes pensées? Laura, vous n'avez rien d'individuel, comprenez-le. La révélation individuelle du Créateur, il n'y en a pas. Le Créateur se révèle dans ce même clé que vous avez recollé avec vos amis. Et si on part de l'idéal, alors avec toute l'humanité. Le Créateur ne se révèle pas dans le moi. Sur le moi égoïste, il y a déjà eu un timtsum de le Malchut de Ensof. Ce moi, dans cet égoïsme, la lumière n'entre pas. C'est ce que, dans notre monde, on essaie inutilement de remplir. Quoi que j'achète, quoi que j'acquière, quoi que je fasse dans notre monde, ça disparaît aussitôt. Parce que la lumière ne peut pas remplir ça. Elle ne peut pas remplir Malchut. Et je dois chercher encore, attendre quelque chose, ou me vanter comme ça même un certain manque, un certain désir, pour le remplir un peu, de saisir quelque chose, de ressentir quelque part un petit plaisir, et c'est ce qu'on appelle la vie. Arrêtez de penser que vous pouvez remplir votre moi. C'est la plus grande erreur de toute l'humanité. Comprenez, dans les 9 premières sphirotes, au-dessus du c'est seulement là qu'existe la lumière. Seulement là, elle peut nous remplir. C'est pour ça que pensez à la manière de faire ces 9 sphirotes. Comment est-ce que deux parties de ces 9 sphirotes, c'est notre clé commun? Et c'est à nous, c'est notre commun. Ça ne peut pas y en avoir d'autres. Moi, je ne peux rien. C'est la règle générale de la Torah. Aime ton prochain comme toi-même. La lumière peut exister seulement dans ce clé commun. Bon, si vous n'arrivez pas à vous en convaincre, eh bien, attendez que la vie vous en convainque. Encore deux ou trois réincarnations.
qu'est-ce qu'on va vous faire? De toute façon, il n'y a pas d'autre chemin. Il n'y a pas d'autre règle. La création est

0: Faites ainsi, le pli commun s'est brisé. Si vous recollez ce pli, alors dans ce pli recollé, vous ressentirez le Créateur, vous ressentirez votre vie éternelle. Si vous ne le recollez pas, alors comme on est Dieu, vous continuerez constamment à essayer de faire malchoute et restera de façon vide. Question. Si je vois quelque chose de mauvais chez un ami, est-ce que c'est non corrigé de l'âme du Créateur? Le Rav. Oui, c'est que non. Ça n'a pas d'importance. Et naturellement, après que vous sautez au-dessus du marsom, vous voyez de votre ami comme accomplissement absolument tous les désirs du Créateur. Qu'est-ce qu'il pourrait avoir d'autre qu'un égoïste absolu? Dans les mains de qui se trouve son égoïsme? Dans ses propres mains? Bien sûr que non. L'indépendance apparaît chez l'homme à partir du marsom. Il commence à construire un massacre et ça s'appelle la mesure zéro de son indépendance. Depuis zéro, comme ça, et vous, et ainsi de suite, jusqu'au parsouf complet. La mesure de notre croissance spirituelle, c'est précisément la mesure de notre indépendance par rapport au Créateur. Et sous le marsom, on dépend à 100%, vraiment à 100%. C'est pour ça que rien ne vous est demandé dans cette vie-là. Si vous n'avez pas franchi le marsom, rien ne vous sera demandé. Rien. Mais c'est-à-dire qu'on ne peut pas dire ça dans la rue. Et quoi que vous fassiez, comme ça, les plus grands pécheurs, les plus grands meurtriers, je ne sais pas qui, moi, dans ce monde, et les plus grands justes, à nos yeux, comme on dit, s'ils n'ont pas franchi le marsom, ils sont considérés comme s'ils se trouvent sous le degré de la vie, comme le minéral, comme ça. C'est-à-dire, n'existant pas dans le spirituel. Alors, à qui demander ?
1: Является ли моя группа
0: той линзой, через Est-ce que mon groupe, c'est une lentille, une lentille à travers laquelle je comprends davantage mes corrections et mes déformations? Grave. Oui, en réalité, c'est bien comme ça. Pratiquement, dans la pratique, on ne peut pas voir nos véritables, comme je l'ai ici dans l'article dans le Torah, on ne peut voir nos véritables états que dans nos relations avec nos amis du groupe. Ils doivent me critiquer, je dois les critiquer, on doit rien ne nous cacher les uns des autres, on doit constamment exiger les uns des autres une inspiration mutuelle, une adhésion mutuelle. C'est pour ça que le groupe est notre laboratoire. Si j'y parviens, si je réussis à rassembler, à exister comme un manque, comme un élément inséparable avec tous les deux autres, alors le Créateur se révélera. Sinon, non. On doit décider ça clairement pour vous-même. C'est une fois pour vous, une fois pour toutes, et ne plus simplement revenir à ces questions. Question. Quelle différence est-il entre la révélation claire du Créateur et un court état de ressenti du don sorti de son propre soi? L'homme comprend, l'homme ressent parfois des états comme ça, comme quelque chose, le spirituel se reproche, quelque chose passe, puis repart, comme si elle sautait dans un autre état, dans une autre dimension, puis ça passe de nouveau. Évidemment que ce n'est pas le passage du marsom, parce que le passage du marsom, en fin de compte, il est irréversible. Il n'y a pas de chemin en arrière. Après ça, commence déjà une montée, qui comporte aussi des descentes et des montées. Mais elles ne sont plus, d'une telle nature que l'homme retombe sous son monde. Question. L'homme passe plus de temps hors du groupe qu'avec le groupe, probablement. Comment assurer l'union avec le groupe si on ressent une chute quand on est hors du groupe?
1: Кричать караул, звонить им по телефону,
0: пытаться что-то крикнуть музыку, appeler au téléphone, essayer de faire quelque chose, essayer de mettre de la musique, de fredonner nos chansons, peut-être comme c'est parti morceau, vous pouvez lire quelque chose. Si vous êtes au travail et que vous ne pouvez rien faire, bien, allez aux toilettes, lisez tranquillement quelque chose là-bas. Je sais pas moi. L'essentiel, c'est nos tentatives. Commencez à essayer de ne pas accepter votre état. Et vous verrez quelles possibilités apparaissent devant vous. C'est, en effet, c'est le Créateur qui vous présente tout ça. Et vous suggérera aussi comment en sortir. Essayez simplement de me chercher comment, et il vous le suggérera. Les pensées apparaîtront en vous. Il vous les donnera. Et ensuite, il se révélera clairement que c'est lui qui vous fait et l'un et l'autre. Et alors vous entendrez l'unité du Créateur, c'est-à-dire qu'à partir de toutes ces oppositions, vous verrez un champ unique, une pensée unique. Question. Comment la connexion dans le groupe mondial va se renforcer entre Sukkot et Pessah? Le Rav. Elle va constamment se renforcer, et elle doit être constamment, elle doit être constante, elle doit rester au degré où on se trouve avec vous aujourd'hui, hier, avant-hier, peut-être pendant tous ces jours. Il ne peut pas arriver que vous partiez, que vous disparaissiez de notre champ de vision. C'est simplement une catastrophe. Ça veut dire que, voilà, si ça arrive, eh ben on n'a rien fait. Apprenez-nous comment remercier le Créateur et comment ne pas l'oublier quand tout va bien et quand tout va mal. Le Rav, essayez de lire les psaumes du roi David. Le roi David, David de Meller. Meller, ça vient du mot Malchut. David, il incarne en lui tous les états possibles de Malchut. Ces 150 psaumes, ils transmettent absolument tous les états d'absolument toutes les âmes qui doivent traverser absolument tous leurs états, du plus bas jusqu'au plus élevé. C'est pour ça que ces psaumes sont instinctivement acceptés dans le monde entier comme les textes comme ça les plus universels qui expriment les relations, les sentiments, la connexion de l'homme avec le Créateur. Je vous le conseille vraiment vivement. Essayez de lire. C'est impossible pratiquement de faire un commentaire dessus. Peut-être qu'on peut ici et là parce que c'est une véritable lumière. C'est un immense degré spirituel qui inclut en lui absolument toutes les âmes. En lui. C'est pour ça que vous y trouverez là-bas, chacun s'y trouvera là-bas, peu importe qui il est, ce qu'il est, où il est, et peut s'y trouver. Je vous le conseille vraiment. Quoi encore? Bien invoqué l'article du Baal HaSulam et ses lettres. C'est-à-dire que, bon, commencez à essayer, et ensuite commencera en vous, vous commencerez à comprendre en vous. On vous donnera d'en haut la possibilité de comprendre. Parce que, qu'est-ce qu'on exige de nous? On nous a amenés et ensuite on veut que nous désirions de nous-mêmes. Pas comment avancer. Comment avancer de toute façon, on ne pourra jamais ni le comprendre ni le faire. Comment est-ce que je peux, en me trouvant à un certain degré, savoir ce qui est au-dessus de moi si je ne suis pas encore? Je n'ai aucune connaissance de ce degré, aucune illumination, aucun ressenti. D'où est-ce que je puisse savoir ce qu'est le degré supérieur? On exige uniquement de moi le désir. Comment y arriver? Ça, on me le montrera.
1: Question.
0: Ah, voilà. Que faire si vos paroles sont oubliées au bout de très peu de temps? Le Rav, ne vous nourrissez pas seulement de mes paroles. Évidemment qu'il y a une énorme quantité d'informations sur Internet, mais en général, le mieux, c'est de prendre les articles. Et je vous l'ai déjà dit, prenez les articles et essayez de les éditer. Essayez d'en faire des notes, essayez d'en faire des conclusions, essayez d'en faire des conclusions courtes comme ça, le début, le milieu, la fin, les liens entre les pensées, pourquoi est-ce que différentes parties de l'article qui parlent de la création, de la créature, de son dessin, comment est-ce qu'ils sont liés ensemble comme ça, comment est-ce qu'elles se réalisent, pourquoi est-ce que Adam s'est brisé, pourquoi est-ce qu'on doit les recoller entre nous, pourquoi est-ce qu'on doit faire ça dans le groupe, pourquoi est-ce que je ne suis pas seul, mais avec le Créateur, où se trouve ma liberté de choix dans toutes ces choses. C'est-à-dire tout. Commencez à généraliser toute cette méthode. Donnez-vous ce but. Je veux me l'exposer de façon qu'elle soit pour moi évidente et absolument claire. Et aussi courte et aussi concise que possible. Essayez de le faire. Et vous verrez que vous n'aurez pas besoin de mes pensées. Vos propres pensées apparaîtront et vous commencerez à révéler depuis l'intérieur de vous exactement la même image. Essayez ensuite de l'élargir comme ça avec vos questions, de vous convaincre comme ça qu'elle est réellement correcte, unique et vraie, qu'elle n'existe aucune autre variante. Cherchez comme ça depuis le contraire, en critiquant toute image de la création. Et vous verrez que de toute façon, vous êtes obligé d'arriver à la même chose. Donc, n'ayez pas peur de vous tromper. Pour sortir de soi et pour ressentir le groupe pendant les soukottes, on peut utiliser le fait que nous sommes physiquement proches. Comment faire cet exercice? quand on repartira, qu'est-ce qu'on peut faire pour nous aider? Le Rav, vous regarderez nos photographies, vous regardez nos films,

0: état passé, mais pour que ce soit un nouvel état. Ne regrettez en aucun cas ce qui est passé et qui n'existe plus maintenant. C'est incorrect. Le Créateur nous conduit constamment vers de meilleurs et meilleurs états. Ça m'est très douloureux d'entendre dire que vous allez regretter que tout ce soit passé. C'est incorrect. Les meilleurs états sont devant nous. C'est les plus élevés. Jamais ce qui arrivera ne sera pire que ce qui a été. Et on m'arrête comme ça dans les rues, on me dit, ça me fait peur, comment est-ce que je vais repartir d'ici, comment est-ce que, dans quoi est-ce que je vais me retrouver de nouveau? Tout ça, c'est incorrect. Vous allez vous plonger dans des perturbations, mais sur la base de ces perturbations, vous allez sortir dans un état meilleur. C'est là qu'on nous conduit. C'est pas bien de penser comme ça. Ça parle du fait que, ça indique, comment dire, ça indique d'un développement spirituel encore insuffisant. Question. Est-ce qu'un petit groupe faible financièrement peut-il prélever le maaser sur les fonds collectifs du groupe plutôt que chaque membre qui le prélève séparément? Non. Dans la Torah, c'est dit très simplement, tout homme, même pauvre, peu importe qui, eh bien, il est obligé de prélever le maaser, la dixième partie, de son bénéfice net. On n'y peut rien, c'est une règle. Vous donnez moins, c'est votre problème. Vous donnez plus, bon, vous donnez davantage. Donnez moins, vous n'avez pas le droit. C'est-à-dire que vous devez, on doit donner pour la diffusion de la Kabbale, pour le Créateur, comme on dit. Cette dixième partie, c'est elle appartient à lui. Parce que c'est lui qui corrige notre malchoute, et pas nous-mêmes. Nous-mêmes, on corrige nos sphirotes. Et c'est pour ça que dans notre monde, par rapport à, pour ainsi dire, à nos sphirotes, on garde 90% pour nous-mêmes, comme si je pouvais utiliser correctement moi-même ces 90% par mes moyens pour le spirituel. Vous comprenez comme ça, c'est sous l'équivalence de la racine de la branche. La dixième partie, dans le monde spirituel, je ne peux absolument pas la corriger moi-même. C'est le Créateur qui la corrige. Et en conséquence, dans ce monde, si je n'utilise pas cette dixième partie, mais que je la donne à la diffusion, pour ainsi dire, c'est le Créateur qui la corrige. Je vais même vous dire davantage, un homme qui ne travaille pas spirituellement, mais qui donne la deuxième partie, est inclus dans le travail spirituel. Parce que c'est réellement sa contribution au travail commun spirituel selon la branche et la racine. Et à l'inverse, celui qui, quelque part, d'une manière ou d'une autre, n'a pas donné cette dixième partie pour la diffusion de la Kabbale, eh bien, il s'est spirituellement volé lui-même. On n'y peut rien. Vous pouvez être d'accord ou non, autant que vous voulez. Mais c'est une règle. Elle est immuable. Et vous pouvez la rencontrer dans toutes sortes de sources kabbalistiques. Dans toutes sortes de parties anciennes. Et voilà, là encore, un millier de questions qui arrivent de la part des femmes. Comment est-ce que nous, oui ou non, avec un enfant, son mari? Bon. C'est une règle.
1: Aïe, aïe, aïe. Очень много вопросов о бессилии.
0: Il y a énormément de questions sur l'impuissance.
1: Ребята,
0: bon, les amis, il n'existe pas une telle notion d'impuissance, parce que nos forces, chez chacun de nous, comprenez qu'en fait, par nous-mêmes, on n'existe pas. Il existe simplement la vue d'en bas, et il existe la lumière d'en haut. Et nous, on est le point qui ressent le rapport entre les deux. C'est le moi, rien de plus. C'est pour ça que dire que je suis sans force, que je suis plein de force, ça n'existe pas. Tout dépend du rapport entre le kli et la lumière. Si, bon, il ne peut pas y avoir un état chez l'homme qui soit un état où il n'a aucune possibilité de changer son état. Viens dans le groupe, assieds-toi, reste assis passivement. Moi, Vous pouvez demander aux autres, à vos amis. Je ne crie jamais, jamais, et je ne gronde jamais, je ne me mets jamais en colère contre quelqu'un qui est

0: assis et qui dort à mon cours. Pourvu simplement qu'il ne ronfle pas. Voilà, sérieusement. Qu'il reste assis et qu'il dorme. Il ne me gêne pas. Évidemment, il est passif, il gêne, il ne s'investit pas avec le groupe, dans son intention. Mais si c'est son état d'aujourd'hui, et que c'est le maximum qu'il peut investir dans le groupe, alors je n'ai aucune exigence envers lui. Il est venu dans le groupe, il s'est traîné à quatre pattes jusqu'ici, il est assis à 3 heures du matin, il veut au moins comme ça bouger un petit peu. Avant ça, il s'est investi un petit peu. Et maintenant, il espère que le groupe lui donnera cette force vivifiante et qu'il commencera à avancer. C'est pour ça que j'ai aucune exigence vers lui. Sauf si ça dure comme ça pendant 1 an, 6 mois, 1 an. Voilà, on a eu de tels cas. Mais si simplement on a jeté ces gens du groupe, on a dû s'en débarrasser. Parce qu'il ne peut pas y avoir un tel état où l'homme se trouve dans un état absolument mort. Et si c'est simplement une question d'aujourd'hui, comme ça, demain non, alors c'est simplement qu'il s'est transformé. Donc c'est pour ça qu'il ne peut pas qu'il existe, c'est pas possible qu'il existe un état où l'homme se retrouve absolument mort. Le groupe doit assurer à chacun de nous le ressenti de sécurité. C'est précisément l'article suivant du Bala Sulam, qui s'appelle Arvut. Ici, on explique pourquoi la Torah n'a pas été donnée, c'est-à-dire pourquoi la méthode de correction de soi n'a pas été donnée à Abraham, mais pourquoi elle a été donnée seulement à un peuple, à un groupe. Pourquoi est-ce qu'on peut révéler la lumière supérieure uniquement dans le groupe? Pourquoi précisément dans le groupe, uniquement comme un groupe, est-ce qu'on peut élever et franchir le marsum. Ceux qui l'ont franchi avant nous, les kabbalistes, c'était des individus qui, selon une mission, descendaient dans ce monde, selon une mission comme serveuse, qui recevaient la kabbale selon une mission. Mais en réalité, la correction du groupe se fait par un tel groupe, parce qu'il est l'arvout. Qu'est-ce que ça veut dire, l'arvout? Ça veut dire que ça vient du sens de garantie, qu'on tous, chacun envers l'autre, le groupe, chacun envers ses membres, devant la garantie de son élévation spirituelle, qu'il ne tombera pas. Dans la mesure où il s'investit dans le groupe se tiendra et il ne pourra aller nulle part. Et on le tiendra et on l'élèvera avec nous. C'est pour ça que ce ressenti, si vous avez peur de rentrer chez vous, quand vous disparaîtrez quelque part, quand vous tomberez comme ça hors de notre pied commun, ça me fait très mal de l'entendre. Ça veut dire que vous ne ressentez pas à l'intérieur de vous qu'on va pouvoir vous tenir, qu'on va vous soutenir. C'est dit que la question sera remplie de la raison du Créateur. Qu'est-ce que ça veut dire? Ça veut dire que Malchut elle-même sera corrigée et que toute la lumière de Chokhma sera en elle. Question. Quand l'homme atteint sa fin de la correction personnelle, puisqu'il ne corrige pas le cœur de pierre, est-ce qu'il est considéré comme parfait? Non, pendant la correction, ça veut dire qu'il a corrigé son propre cœur de pierre, mais il n'a pas corrigé les inclusions en lui de tous les autres cœurs de pierre, parce que le reste du monde n'est pas encore arrivé. Il n'est pas encore dans le Martiko, la fin de la correction générale. Question. À ce code dernier, on a dit qu'au bout d'un an, on va essayer de lire la Torah elle-même. Pourquoi est-ce qu'on ne le fait pas? Est-ce qu'on n'est pas encore mûr? Le Rav, moi je ne suis pas encore mûr, pour parler franchement. Qu'est-ce que ça veut dire? Ça veut dire que je ne suis pas encore mûr? C'est qu'en fait, j'essaie de commencer à exposer la Torah ici et là dans un langage simple, pas dans un langage kabbalistique comme c'est écrit dans les Zohar. Si vous lisez le livre du Zohar, vous y lirez simplement, c'est livre du Zohar, virgule, commentaire de la Torah. Mais si moi, comme ça, j'écris quelque chose de ce genre, qu'est-ce que j'écrirais? Et qui suis-je comparé à Rabbi Shimon? Moi, je voulais exposer dans un langage tout à fait simple, au moins pour que l'homme qui connaisse au maximum ses disphirotes, enfin voilà comme ça, ce qu'on étudie d'ici et là dans la Pticha, et qu'il puisse comme ça comprendre ce dont on parle dans chacune des lignes de la Torah. Pour ça, les conditions préalables n'existent pas encore. C'est-à-dire que mon groupe sait que, dans la mesure où eux se corrigent, ou dans la mesure où je voyage quelque part dans le monde et que j'y reçois des impressions de la vie dans d'autres groupes, je reviens et je donne des cours complètement différents. J'ai une autre possibilité qui apparaît comme ça pour exprimer les choses. notre capacité de façon plus vive, plus simple. Ça veut dire que il me manque vos exigences envers moi. Pas simplement « donne-nous », mais un manque qui soit davantage révélé. Question. Trois états. Je suis l'inférieur l'ami, je suis supérieur l'ami et on est égaux. Est-ce que vous pouvez expliquer cet état? Le rab. J'en ai parlé beaucoup. Si je suis au-dessus de l'ami, alors je suis son rab. Je suis en dessous de l'ami, alors je suis son élève. Et si je suis égal à lui, alors je suis son ami. Et les trois états doivent exister chez chacun de nous envers chacun des autres. S'il tombe, je le tire. Si je tombe, il me tire. Et si on est égaux, alors on s'occupe de ce qui s'appelle l'amour des amis. Le ressenti de honte pour son égoïsme, est-ce que l'homme le ressent-il de par lui-même ou est-ce que c'est un ressenti qui vient par le Créateur? Le Rav, c'est un ressenti qui apparaît en nous uniquement dans la mesure de la révélation du Créateur. L'égoïsme lui-même est incapable de ressentir son propre défaut, seulement par rapport à quelque chose, par rapport à la lumière, par rapport au Créateur. Question. Peut-on lire les prières de Vierge Marie? Le Rav, je ne sais pas moi. Lisez. Bon, il n'y a aucune interdiction. Lisez. Si votre cœur y répond, on verra ensuite entre nous que c'est simplement un appel de l'homme vers la force supérieure. Et donc voilà, il l'a exprimé comme ça. Question. Un homme a perdu son travail. Est-ce qu'il doit prélever le maaser sur l'argent économisé auparavant s'il avait déjà prélevé le maaser au moment où il l'a reçu? Le Rav, non, il ne le doit pas. Le maaser est prélevé sur le bénéfice. Si un oncle riche comme ça me donne de l'argent, que je l'ai volé quelque part, ou que j'ai fait la marche sur le parvis, peu importe comment, sur tout ça, je dois prélever le maaser. Mais si j'ai gagné 1 million et que j'en ai donné 100 000 et que j'en ai mis le reste, les 900 000 restants à la banque, et que maintenant je vis avec 900 000 et que j'en ai déjà prélevé le maaser, alors j'ai pas besoin de prélever le maaser. Question. Ah, sur les intérêts? Ah bon. Bon. Selon la Kabbale, c'est interdit de faire des intérêts. Bon. Bon. Une seconde. Non. Donc, ce sont des intérêts ou la spéculation en bourse? Ah, des intérêts bancaires. Ok, ça c'est considéré comme un travail. C'est la même chose que de jouer en bourse. Parce que quelqu'un joue là-bas pour toi, oui? Simplement, quand tu donnes ton argent à fructifier, c'est ton revenu sur ce que tu as gagné, 10%, alors là, oui. Mais s'il n'y a aucun intérêt de deux, alors un double maaser n'existe pas. Question. Comment distinguer le chen de Kdusha, la grâce de Kdusha? Ah non, bon, je ne répondirai pas à cette question.
1: Сколько должен быть человек в группе для группового перехода Максома? Нет такого понятия, не знаю, ребята.
0: Question. Combien de temps un homme doit-il être dans le groupe pour un passage collectif Максом? Alors, une telle notion n'existe pas. Je sais pas moi, les amis, je pense que tout dépend de vous, de nous, de nos efforts. Combien de temps faut-il? C'est un homme peut prendre peut-être dans le groupe 20 ans et rien ne lui arrivera. Question. Et dans le cas père-fils, est-ce que un ami, est-ce qu'il peut devenir un ami, un rave ou un élève? Rav, ça n'a aucune importance de quoi que ce soit. Un père ou un fils, ils peuvent être l'un envers l'autre. Rave, ami, élève. S'ils parviennent à se régler ainsi, parce que alors réellement, ça n'a aucune importance.
1: Ой, спрашивают вопросы, которые мы уже много раз проходили.
0: Parce que envers le monde spirituel, ce lien animal de père et fils n'existe pas. Bon, on nous pose encore des questions comme celles qu'on a déjà bien étudiées. Israël aurait été couché bricho. Ensuite, qu'est-ce que ça veut dire? Torah dans les mains du Créateur. Peut-être qu'on a besoin de manger, non?
2: Si le groupe est faible, que faut-il faire? Chercher un nouveau groupe, transformer le faible, créer son propre groupe. Si le groupe est lié à nous, mais il est faible, il ne faut surtout pas quitter. Cela signifie trahir les amis, vous ne trouverez rien de meilleur. Si le groupe est fidèle mais faible, alors il faut renforcer. Le groupe peut être faible, enfin, petit mais fort. Renforcer le groupe veut dire renforcer sa connexion avec les autres groupes et non le groupe lui-même. Ça aussi, il faut que vous le sachiez bien. À l'intérieur du groupe, vous pouvez être très soudés les uns les autres, très bien étudiés, vous aider mutuellement à faire tout ce que vous voulez. Cela ne vous aidera en rien si vous n'avez pas de connexion avec les autres groupes. Un groupe fort, cela signifie une forte connexion avec les autres groupes, pas un fort groupe en lui-même. Alors, ne faut pas être fier on est fort au Canada, au Volgograd, ou peu importe où. Ça ne veut pas dire que vous êtes fort. Si vous étiez fort, vous chercheriez la connexion avec tous les autres groupes. Sinon, vous êtes simplement égoïste qui fonctionne en circuit fermé. Je suis étonné qu'il faut dire de telles choses. Plus on avance, on adhère les créateurs. D'où viendra le libre choix, parce que nous adhérons de plus en plus à lui. La liberté de choix grandit avec, en parallèle avec l'adhésion. Parce que qui décide? Le créateur, c'est moi. Je me sépare de mon égoïsme, puis je l'utilise afin d'adhérer au créateur. Encore un égoïsme. Je décide au-dessus d'adhérer au créateur. C'est-à-dire, je sors. Ce qui sort finalement, c'est que je deviens comme le créateur, tout à fait libre. Il faut comprendre, en sortant de l'égoïsme qui nous domine, et c'est là que se trouve la liberté. Cette liberté est être libre du créateur. Je choisis d'une façon tout à fait indépendante. C'est-à-dire, dans cet état spirituel, dans le monde spirituel, on vous propose tout à fait libre. Tu veux être sans créateur et le remplacer au-dessus. Tu veux tout contrôler et en même temps le contrôler, s'il te plaît. Si l'homme veut être égaux à cette force donnée, être déconnecté de son moi, sortir de lui-même, il acquiert liberté et devient égaux créateur. Et l'opportunité que l'homme a dans le monde spirituel, vraiment, est tout à fait libre. Tu peux faire ce que tu veux. C'est comme dans l'exemple du roi et de son serviteur. Le roi fait semblant de donner tout à ce serviteur, son trésor. Il y a des voleurs, des assassins qui l'attaquent. Et ce serviteur, ce esclave, qui protège le roi? Le roi soit tué, que tout lui soit volé ou non. Le monde spirituel, vous pouvez dire, c'est trompeur. De toute façon, le créateur dit tout cela. Il agit tout pour nous, cela se passe de manière absolument authentique. On sent que c'est la réalité, il n'y a pas où échapper. C'est pourquoi cette décision est absolument libre. Ne pensez pas que vous souviendrez, c'est le Créateur qui vous présente tout cela, cela n'arrivera pas. Question, quand nous lisons les articles en groupe, cela finit souvent par chacun insiste que c'est lui qui comprend correctement, la compréhension correcte. Est-ce que c'est un travail productif? Ou alors nous nourrissons notre ego? Peut-être que vous pourriez lire des articles et ne pas dire qui a raison. Vous avez lu, c'est tout. Il ne faut pas vous convaincre mutuellement que quelqu'un a raison. Pas la peine. Maintenant, d'entrer dans l'égoïsme, même si c'est une discussion, peut-être expliquer des couches plus profondes du texte. Si vous ressentez que par cela vous nourrissez votre ego, ne le faites pas. Vous avez lu ensemble, vous êtes d'accord que parler de l'aspiration commune vers le Créateur au-dessus de ce texte, afin que l'aide de ce texte vous attire sur vous la lumière en permanence, c'est très bien. Vous l'avez dit pendant la lecture, il ne faut plus rien faire ensuite. Rien qui pourrait commencer à éveiller ou tracer des lignes de séparation entre vous. Je ne suis pas d'accord et moi je ne suis pas d'accord. Ce n'est pas la peine. faire de telles choses. Ne vivez pas entre vous de tels problèmes. Il n'y a aucun commandement qui ne vise pas. Il dit que nous devons révéler notre ego, plonger dans l'ego. Il n'y a pas un tel mitzvah de se ronger et se dévorer nous-mêmes. Hein? Ah, mon ego est si énorme, je vais m'en occuper. Non. Vous devez aspirer uniquement vers le haut, avant, même si un petit égoïste vient d'apparaître, essayez immédiatement de vous élever au-dessus de lui. Parce que là, vous aspirez, c'est là qu'en réalité vous trouvez. Et si vous dévorez vous-même, vous vous trouvez à l'intérieur de votre ego. Même s'il vous semble que vous l'étudiez et vous souffrez, c'est appelé klipa, une écorce qui vous donne un plaisir de ce genre. Ça s'appelle simplement des souffrances. Si c'était une souffrance, vous seriez vite, le plus vite possible de fuir ces états. La preuve que ce n'est pas une souffrance qui vous amène vers le but, c'est que vous restez dans et vous aimez être dans ces états. Et c'est une klipa, c'est une force impure qu'on vous a donnée, qui vous procure du plaisir. En plus, être fier, ah, je souffre. Ce sont des états terribles. Et malheureusement, ils sont naturels chez les débutants. Que faire si tous les membres du groupe ne sont pas mes prochains, ne sont pas proches? C'est suffisant d'aimer les ceux que je sens plus proches ou tout le groupe doit devenir mon prochain? C'est une question très difficile parce que si dans un groupe, il y a par exemple 100 personnes, je suis venu dans le groupe, je m'inclus dans le groupe, nouveau ou pas, peu importe. Mais premièrement, comment puis-je garder dans mon champ de vision une si grande quantité? Certaines sont plus proches, d'autres plus éloignées, leur caractère, leur type de travail, leur activité. Je rencontre ou pas, ils sont connectés ou pas. Que faire? Le groupe, c'est, comment vous dire, ce ne sont pas les personnes elles-mêmes qui sont ici. Le groupe, c'est cette idée spirituelle qui nous dirige tous. Essayez de ne pas regarder les personnes, ne voyez pas leur visage, ne voyez pas leur corps, ne rencontrez pas leur caractère animal qui n'a aucun rapport avec l'âme. Ce caractère ne change pas. Vous deviendrez de grands kabbalistes. Vos caractères seront les mêmes, avec tous leurs défauts. Enfin, ça veut dire, par exemple, quelqu'un est impatient ou est lent. Tout cela restera. Ce sont des propriétés purement animales. Ne pas voir du tout les personnes, mais de voir leur aspiration vers le Créateur, ce qu'on appelle l'âme. L'âme, c'est l'aspiration vers le Créateur. Essayez de voir cela dans le groupe. Il adhérait à cette idée. Et alors, peu à peu, vous verrez précisément cela dans l'homme. Et vous ne serez pas dégoûté en regardant la tête de l'un ou le beau visage de l'autre ou un autre a un gros ventre, je ne sais pas, ou le troisième, je ne sais pas, vous ne serez absolument pas dirigé dans cette direction, mais regardez leurs aspirations et pas regardez leur extériorité ni leur caractère. Le caractère aussi est considéré comme extérieur vis-à-vis de l'âme. Peut-on discuter des textes saints des kabbalistes après les avoir lus ensemble? Oui, on peut discuter, mais pas de votre relation avec le Créateur. Mais encore une fois, seulement si cela ne commence pas à faire apparaître une aspiration égoïste, montrer à quel point j'ai raison et l'autre a tort, ou inversement. Tout ça, on a déjà vu. Est-ce qu'on peut essayer d'entrer en discussion avec un ami, de le convaincre se trompe, s'il répond à toutes les questions, tout vient du Créateur. Eh bien, si tout vient du Créateur, qu'il reste chez lui et qu'il attende, ça aussi, ça vient du Créateur. Si ça change, ça change. Non, non. Pourquoi il se trouve dans le groupe s'il pense que tout vient du Créateur? Il vient dans le groupe afin de réaliser sa liberté, tu vois, parce que selon cet article, la liberté, seulement dans le groupe, on peut la réaliser. C'est-à-dire que s'il existe dans le groupe un seul degré de liberté, tu vois, parmi tout ce qui existe, c'est mon attitude à travers le groupe, en retour envers moi-même. Mon attitude à travers le groupe, envers le Créateur, seulement cela. Donc, si je suis dans le groupe et je dis tout vient du Créateur, j'ai rien à faire dans le groupe. Quel est le secret, le mystère du mikvé pour les hommes et les femmes dans leur développement spirituel? Bêtise. Hein?
1: Но если вы поймите, мы находимся ведь в нашем
2: мире. Comprenez, nous nous trouvons dans notre monde. Nous nous trouvons dans nos ressentis terrestres non corrigés. Si de telles choses me règlent correctement, m'aident, m'inspirent à inspirer davantage vers le but, vers le Créateur, ça vaut la peine de le faire. Je vais au mikvé et je ferai un certain rite ou quelque chose d'autre. C'est précisément pour cela qu'ont été créés dans notre monde toutes ces traditions, pour qu'à partir de là, un certain désir, une certaine pression apparaît sur l'homme. Il commence à demander, mais pourquoi? Quelle est la racine spirituelle de ce commandement d'un autre? Rien d'autre dans ce rite. Il y a un mystère, une force supérieure. Ça dépend de vous. Si vous voulez, le mikvé, c'est un bassin d'eau comme la mer, ou un bassin particulier, un petit bassin dans lequel il y a de l'eau venue du ciel. Donc l'homme se plonge dans le mikvé, c'est comme, c'est-à-dire qu'on trempe un vase, un kli, dans Bina, Malchut, qu'on trempe dans Bina, le kli, un récipient pour l'âme, plongeons dans l'eau, et pour cela, nous purifions par la lumière de Chassadim. C'est tout le sens de ce rituel. Si vous pensez qu'après le mikvé, vous possédez davantage la propriété de Bina, plongez-vous, mais non. Vous pensez que ça vous dirigera autrement, ça vous, je sais pas, ça vous aide psychologiquement, disons. Faites-le. Alors c'est justifié. Sinon, non. Si je me plonge maintenant et qu'en échange le Créateur va me donner quelque chose de bon dans le monde futur, quelque chose qui j'ai préparé pour moi là-bas, c'est mon compte en banque, alors vaut mieux rien faire. Qu'est-ce que vous pensez? Est-il possible de franchir la barrière, avec New York? Eh bien, les amis, c'est ce que nous attendons. Les questions, les amis, ont travaillé avec héroïsme pendant des dizaines d'années, et nous, beaucoup moins de temps. Et nous avons l'impression que la qualité de nos efforts est moins. Cela n'a aucune importance, moins ou plus, et nous ne devons en aucun cas faire de tels calculs. Nous avons travaillé pendant 10 ans et nous, 1 an. Alors, comment nous autres, comme des profiteurs, comme ça gratuitement, on veut entrer par la barrière? Nebor n'est pas coupable d'avoir travaillé 10 ans, et il fait que le Créateur a donné un tel travail, et vous non plus, vous n'êtes pas coupable. Chacun de vous fait son travail à partir du moment où cela lui a été donné. Si nous aspirons ensemble vers le but, nous sommes absolument égaux. Les enfants, par exemple, les enfants n'ont pas honte de recevoir de leurs parents tant qu'ils sont enfants. Quand ils grandissent, ils aident leurs parents ou bien ils aident leurs propres enfants, ainsi de suite. Toute l'humanité est organisée ainsi. Et tout le passage d'un degré inférieur au degré supérieur, le degré inférieur qui monte vers le supérieur, nourrit le supérieur par son manque, et par cela le supérieur se remplit. Nous avons besoin de vous, vous avez besoin de nous. Ici, il n'y a aucune honte, aucune hiérarchie, de haut vers le bas. Cette hiérarchie existe parce que nous avons davantage d'expérience, pas parce que nous sommes anciens, nous sommes meilleurs, ou je sais pas. Quelle est la différence entre le maaser et le mikvé, alors? Le mikvé, ce n'est qu'un petit rite le masseur, c'est une chose spirituelle. Je sors une dixième partie, cela devient une chose spirituelle. La question est juste. Parce que quand tu prélèves le masseur, tu agis contre ton égoïsme. Que quand tu te plonges dans le mikvé, tu peux te plonger pour ton égoïsme. Pas de problème.
1: Если ощущаешь, что у некоторых эта точка закрыта,
2: но они со мной разговаривают. Si... Pour une partie de cette question, de... non, je ne comprends pas. Je comprends pas la question.
1: Как нам более эффективно провести Йом-Кипур?
2: Comment pouvons-nous passer Yom Kippour de manière plus efficace? Venez chez lui. En général, je vous propose encore une fois, si quelqu'un, quelque part, a la possibilité de nous rendre visite pendant l'année, pour quelques jours, une semaine, pendant nos jours ordinaires, quand nous travaillons, étudions, dans notre rythme normal, vous êtes invité, c'est très bien. Vous verrez ce que nous faisons, comment nous vivons. Au minimum une semaine, quelques jours, ne donnera rien. Cinq jours dans notre travail. Vous repartirez avec une impression que vous n'obtiendrez jamais pendant les fêtes. Ah, pour Purim. Il peut venir à Purim, pas de problème. Ce que vous comptez faire cette nuit à Purim, alors je vais plutôt vous parler de Purim.
1: Тут меня спросили, кстати говоря, насчет субботы, о соблюдении субботы. Это такая же условность.
2: On m'a demandé ici au sujet de l'observance du Shabbat, c'est la même chose que le mikvé, oui. En général, toutes les autres coutumes, je pense que j'en ai suffisamment parlé. Je n'ai ni honte, ni peur de le dire. Tout ce qui se passe sous le marsom, sans massar, n'a aucune influence sur le monde supérieur. Comprenez ce simple principe. Ce que vous allez faire avec vos mains et vos jambes, les actions spirituelles, c'est seulement avec un écran. Avec un écran, l'action est spirituelle sans écran, action animale, c'est-à-dire influence uniquement notre monde, déplacement d'air, d'objets dans notre monde et rien de plus. Maintenant, au sujet de Purim, cette nuit, je ne sais pas pourquoi, ce n'est pas dans le programme, mais il a été décidé de célébrer Purim. Qu'est-ce que Purim? Purim est l'état correspondant au Gmar Tikkun, complètement quand toute Malchut et toutes les neuf Sirot sont entièrement remplies Naranchai, de Naranchai, de la lumière supérieure, le Créateur, rempli complètement toute la création est semblable au Créateur. Et les deux donnent et les deux reçoivent l'un de l'autre, le Créateur, la créature, aucune différence, aucun paramètre sépare. Cet état s'appelle Purim. La lumière de Chorma remplit absolument tous les désirs. Dans notre monde, la lumière de Chassadim, c'est la nourriture, la lumière de Chorma, ce sont les boissons. Le vin, en notre époque, le vin, c'est pas une boisson forte. Alors, vodka, tout ce qu'il y a à l'alcool, d'accord? C'est pourquoi dans notre monde, la représentation de toute la lumière de Chassadim dans laquelle se révèle toute la lumière de Chorma s'exprime par le fait que l'homme mange et boit sans aucun calcul, sans aucune limitation. C'est ainsi que se déroule cette fête de Purim. Pendant cette fête, il y a une mitzva de se goinfrer, de boire, jusqu'à un état où tu ne te souviens même plus qui tu es, où tu es, ton ami, le Créateur, rien. C'est une mitzva, une bonne mitzva, oui. Aujourd'hui, les Baruch proposent de participer à une œuvre aussi sacrée. Hein? Je vais vous dire, franchement, nous sommes simplement stupéfaits de la quantité de vodka que vous avez économisé pendant cette fête. Vous voyez ce que signifie le remplissage, la saturation par l'idée, le remplissage intérieur, le remplissage spirituel ne laisse aucun autre besoin, rien besoin d'autre. Et ce sera pareil avec le reste. Quand l'homme commencera à révéler la source supérieure du plaisir, le besoin de tout le reste disparaîtra. Une seule chemise, un pantalon, je ne ressens même plus que j'existe. Ce remplissage donne tout. Purim veut dire notre remplissage complet par la nourriture, par la boisson et la manifestation de l'aspiration maximale à l'amour, aux amis. Bref, nous devons boire, danser, chanter jusqu'à un état où nous oublions notre propre moi. Il n'y a plus de moi. Je suis assis comme ça, je suis debout, je me comporte comme ça, j'ai une telle attitude envers les autres. Tout cela n'existe plus. Nous sautons hors de lui. Pour cela, nous devons boire un petit peu. Eh bien, c'est ce qu'on nous fera. Et ensuite, nous sauterons hors de nous-mêmes. D'accord ?
1: На этой, как называется, а радостной ноте.
2: Alors, comme on dit, avec cette fin optimiste, je termine la leçon. Demain matin, comme d'habitude, on va essayer de faire un résumé. On partage les impressions et qu'est-ce que nous prenons pour réaliser en dizaine. Le groupe doit demander à chaque ami de se corriger, traverser cette situation le plus rapidement possible. Le Rav dit que tout vient du Créateur, et donc, si c'est le cas pour toi, reste chez toi. Là, tu dois utiliser ton libre arbitre au sein du groupe. Beaucoup, beaucoup de bases du travail, les relations entre le groupe, entre les groupes, renforcer les relations entre le groupe et moins être fier de mon propre groupe. Vis-à-vis du travail, des stagiaires, la dîme, énormément, énormément. Oh, oui. Un fort groupe, c'est-à-dire forte liaison avec les autres groupes. Alors, chacun qui pense que sa dizaine est forte, se pose la question. Est-ce qu'il est connecté avec les autres groupes? Il y avait une question, que faire si un ami, je ne sais pas, fait un trop long lechaim, c'est ça, quelque chose comme ça? Donc, couvrir tout avec amour, et c'est vrai que c'est, je pense que c'est vis-à-vis de tout ce qu'on fait comme travail. C'est l'attitude. Il doit être au-delà de tout pour nous. La suite était de ne pas voir les personnes, mais leur désir vers le créateur, le caractère restera, même après, quand vous viendrez de grands kabbalistes, ça restera, ça appartient à de grands animaux. Ne regrettez pas du passé. Et maintenant, le Créateur nous mène toujours à de meilleures situations. On doit en parler, ne pas oublier à quel point le Créateur, lui, toujours nous mène vers de meilleures situations. Le Créateur se révèle dans le cli que vous avez composé avec vos amis et finalement toutes les créatures, pas dans votre moi. Une des leçons qu'il faut vraiment pas oublier. Parce que après, toute notre société, finalement, elle est basée sur ces leçons. Et là, vous voyez, nous voyons que ces bases viennent du Rav,
3: un
2: kabbaliste, et c'est pas que quelqu'un a inventé les choses de la tête. Au-delà de tout ce que les amis ont déjà dit, le Rav a expliqué qu'il faut toujours vouloir avancer. Si on se préoccupe de nous-mêmes, c'est la fierté. Beaucoup
3: Le
2: Rav a dit également que la révélation personnelle du Créateur n'existe pas, mais seulement dans le Kli qu'on a créé entre nous.
4: Le
2: groupe, ce n'est pas autre chose que l'idée qui contrôle tout le monde. On ne cherche pas à voir leur visage, mais leur désir. Le Rav a expliqué qu'il ne faut pas voir de cette façon, mais leur désir, leur âme, ce qu'on appelle l'âme. Essayez de voir cela dans le groupe et d'adhérer à cette idée. Et au fur et à mesure, vous verrez justement ces choses-là. Le Rav a expliqué que c'est interdit de... c'est pas une mitzvah de chercher l'ego. Ça, c'est le Créateur qui s'en occupe. Et le reste, c'est une klipa. Si quelqu'un souffre et reste coincé dans ces situations bloquées. Le Rav dit que ces pensées étrangères, ce sont des reshimot qui se révèlent. Et c'est ce que ce qu'il faut faire.
3: Vis-à-vis
2: des descentes, ne pas être d'accord, comment se réveiller, et essayer de ne pas être d'accord, et vous verrez le Créateur vous donnera la façon de le faire. Avoir la force de réaliser tout ce qu'on vient d'entendre, de voir tout le long de la leçon. On passe à la prochaine partie, mais avant, on chante une chanson ensemble.

0: Shalom, chavarim yekarim.
1: Bonjour, chers amis. Bonjour, ici, en entier, maintenant, on va commencer à travailler ensemble, parler de l'inclusion. On va commencer par une leçon du congrès de Sukkot 2003. Ensuite, on va travailler nous-mêmes, entre nous. Alors, commençons avec la leçon. Bonjour les amis, qui parle de l'inclusion, extrait numéro 6. Vous pourrez envoyer des questions ou par la route ou sur Kabbalah Lam. Et là, vous pourrez aussi trouver les textes.
2: Matériel sur notre site ou sur le système Arvut.
1: Ah, s'il te plaît.
2: Où il y a le bouton matériel d'études. Grave, s'il te plaît. C'est le sujet pour lequel je ne suis pas sûr qu'on l'apprécie, qu'on le digère. Parce qu'essentiellement, c'est toute la création. Toute la création a pour origine l'incorporation, l'inclusion de ces deux forces, plus et moins, recevoir et donner. C'est pourquoi c'est appelé la création, parce que l'ego lui-même également ne peut exister, peut uniquement exister avec la force par rapport à la force du don, et du don, le don ne peut exister si elle n'est pas basée sur la force de réception. Il n'y a pas de nuit sans jour et de jour sans nuit, comme l'écrit le Zohar, que uniquement par la fusion correcte entre eux, ils peuvent coexister. Et cela est appelé la création. Et ainsi, le Créateur a créé cela d'une façon où l'intégration initiale qui existe, et là, la création initiale, c'est le système d'Adam. Alors, il l'a brisé afin de permettre à ces parties qu'il avait connectées d'une façon de la force de la réception et de la force du don par lui-même, par la force supérieure, pour permettre aux créatures d'évoluer et de reconnaître que la fusion correcte, l'intégration correcte entre donner et recevoir. Et cela peut exister d'une telle façon, et cela sera alors la création. Parce que sinon, il y a juste la force supérieure, la lumière de Ein Sof, qui est une lumière abstraite qu'on ne peut même pas appeler lumière. C'est la force primordiale qui existait avant la création. Donc, notre travail est de faire ce que nous pouvons faire, ce qui est de nous intégrer. Et ainsi, comme on le voit, le monde qui est tellement brisé, éparpillé et en conflit, personne n'a de qualité similaire au Créateur. Là où on reconnaît déjà que toute la création doit atteindre une intégration avec le Créateur lui-même. Et une intégration avec le Créateur peut avoir lieu uniquement à la condition où nous, entre nous, sommes intégrés et atteignons ces qualités spéciales. Parce qu'une qualité spirituelle n'est pas juste une force du don elle-même, c'est le Créateur. Et la force de la réception d'elle-même, c'est la force inférieure créée par la force supérieure. Donc, c'est plutôt la fusion correcte entre elles. Donc, par la force de la réception et la force du don, on construit une qualité telle que, de telles sensations, de tels discernements, par lesquels on atteint la création, c'est-à-dire similaire au Créateur. Et ainsi, personne n'a de qualité spirituelle. Mais plutôt, nous-mêmes devons reconnaître ce dont nous avons besoin et essayer de les assembler entre nous. Et quand on est incapable d'assembler les qualités de réception et de don correctement, alors on demande à la force supérieure qui est une troisième force qui est au-dessus de nous, au-dessus de la réception reçue du don. Et ensuite, cela nous aide. En fait, il fait ce travail. Cela est appelé le travail du Créateur. Mais nous l'invitons, on le prie par man, par un manque pour être complètement fusionné entre nous, avec ce désir de recevoir qui ne disparaît pas, se dissout pas, mais plutôt il devient impérieux pour s'intégrer avec la qualité du désir de donner. Donc, nous voulons qu'il soit intégré avec le désir de donner. De cette unité, on se construit nous-mêmes dans la similarité au Créateur. Donc le désir de recevoir reste. Il y a toujours une étincelle de notre état. Et au-dessus, en termes d'appréciation, au-dessus du désir de recevoir, vient le désir de donner, la force du don, et c'est comme cela que nous assemblons. Et ainsi, à partir d'ici, nous apprenons que tout notre travail a lieu dans la société, dans le bon environnement où chacun est en train d'aider son ami, où personne n'a de qualité spéciale et pourtant chacun peut s'intégrer avec le groupe et recevoir des autres. Et plus nous essayons de nous intégrer contre nos désirs, contre notre nature, contre cette force de l'ego que le Créateur maintient dans la croissance en nous, qu'il le développe et qu'il augmente en nous, alors on veut être de plus en plus haut par rapport à lui. Mais on ne peut avoir l'un sans l'autre. Uniquement le Créateur peut faire les bonnes relations entre les forces de réception et de don. Et sur ces deux jambes, on se tient et on avance. Et notre tête se tient haute au-dessus de ces deux lignes en étant similaire au Créateur. Ce qui est essentiellement la tête du Créateur, la similarité au Créateur que nous construisons. Donc notre travail, ce n'est pas que nous cherchions des qualités spirituelles d'en haut. Il n'y a rien en haut. Il n'y a rien qui soit là. Tout dépend de notre incorporation correcte, d'intégration avec le groupe. J'espère vraiment que nous allons commencer à percevoir ces principes. Et ensuite, reconnaître correctement ce qu'est la sagesse de la Kabbale, ce qu'est la sagesse de la fusion, de l'inclusion des créatures afin d'être dignes du Créateur pour qu'il soit revêtu en eux. Et qu'est-ce que je peux dire d'autre? La chose principale pour nous, c'est également d'être dans un atelier où on ressent nos amis et qu'on souhaite s'imaginer nos amis comme bons, bien corrigés à la correction finale, et uniquement moi qui les regarde, je juge à travers mes propres défauts et je me vois à l'opposé d'eux. Je vois qui je suis, ce que je suis. Les amis sont comme un miroir qui me montre, qui me reflète comment et combien je ne les vois pas d'une façon idéale, et en cela, en fait, j'apprends sur moi-même, je m'étudie moi-même. Que je vois mes brisures et toutes ces perturbations que je rencontre et que je vois Elles me sont données pour qu'au-dessus de ces perturbations, par la foi au-dessus de la raison, je me vois mes amis comme plus beaux, plus élevés, plus saints. Et de cette façon, moi également, suis sanctifié, qu'ils sont supérieurs à moi, comme l'écrit le Rabbage dans ses articles sociaux. Je veux toujours les voir de plus en plus élevés que moi-même. Et parce que par cela, je ne me consume pas d'être comme eux, mais plutôt je bénis le Créateur de m'approcher d'eux, et par cela, je peux m'intégrer avec eux, je peux me rapprocher d'eux par cela, je m'élève. Également, plus je les élève au-dessus de moi-même, par cette méthode, de cette façon, je m'élève moi-même. Et c'est là où je vois tout mon travail. Et si je suis incapable de cela, alors j'ai le Créateur qui m'aide avec cela. Il m'a donné l'environnement. Cela est appelé mettre la main sur le bon destin et dire prends-le. Donc alors, je dois juste arranger mes relations avec les amis, voir les amis correctement, me voir comme étant le plus bas de tous, et demander au Créateur à chaque fois de m'aider à être en adhésion avec eux autant que possible. Et en général, l'ego, à chaque moment où on voit qu'il nous embrouille, et on doit s'habituer à le voir comme de l'aide contre toi. C'est-à-dire que c'est le Créateur qui arrange pour chacun, et particulièrement nous-mêmes, qui nous rend dignes de nous élever au-dessus de l'ego jusqu'à atteindre la connexion. Là où on découvre les actions spirituelles, des forces spirituelles, et c'est les relations du Créateur avec nous. C'est en fait ce que nous avons besoin de savoir entre-temps également. De cette Ikkalelout, plus nous intégrons les uns avec les autres, où chacun élève les amis plus haut que lui-même, et uniquement ce souci de le pousser plus haut à ses yeux. Par cela, nous élevons tout le système d'Adam Harishon. Nous poussons vers l'avant toute l'humanité également, qui devient incluse avec nous. Mais on découvrira ça plus tard. Mais c'est comme ça qu'en fait, on corrige le monde. En fait, il y a beaucoup à dire à ce sujet, mais ce que j'aimerais vous communiquer un petit peu, c'est mon impression, mon inspiration de ce concept d'Ikkalelout. C'est que si deux choses opposées ne sont pas intégrées ou incorporées, alors il n'y a pas de création. C'est comme cela que tout

0: Ah oui, il y a des désirs égoïstes qui requièrent une force de connexion qui puisse les assembler dans une forme similaire au Créateur, Adam. C'est ça que nous devons faire. Il y a beaucoup de questions à ce sujet, c'est notre travail. Et je pense qu'on devrait... Enfin, il n'y a pas beaucoup de points à discuter, notre univers et comment toutes ces choses se manifestent là. C'est très similaire à ce qui se passe dans le monde spirituel, mais uniquement à des degrés inférieurs. Mais nous allons comprendre cela de tout ce en quoi nous nous sommes engagés. Entre-temps, on va approfondir le matériel du sujet. Passons à Kiev 3. Bonjour, merci.
1: Ну вот на практике видно, что чтобы добраться до этого ощущения, нужно
0: comment découvrir précisément l'aspiration spirituelle des âmes, parce que finalement tu vois que pour arriver à ce ressenti, cette sensation, il faut vraiment bouger des tonnes d'ordures et les mettre de côté. Et de cela, je demande la première fois où j'absorbais l'aspiration envers mes amis. Quel est ce point? Comment ça s'y accrocher? Comment se développer à partir de là? Je ne suis pas vraiment d'accord qu'on est dans une relation matérielle entre nous. Il n'y a pas vraiment de matérialité du tout. C'est comme ça que la spiritualité nous apparaît, en fait, afin que nous commencions d'une certaine façon à travailler avec elle. En la reconnaissant et en la réarrangeant, mais en vérité, il y a uniquement la spiritualité. Il n'y a pas de monde matériel, c'est un monde imaginaire. Il n'y a pas d'amis qui existent dans leur corps séparé, personnel, avec leur famille personnelle séparée, et dans différents endroits comme différents pays, différentes familles, etc. Ce sont juste des emballages sur notre désir de recevoir. Et nous devons voir toutes ces choses comme étant la manifestation de qualité de réception et de dons avec lesquels nous devons commencer à travailler. Les amis me sont donnés pour que je m'intègre avec eux, et l'intégration peut avoir lieu uniquement, comme il est écrit dans les articles sociaux, que je deviens inclus avec eux. Qu'est-ce que ça veut dire? Que je les vois comme complets, spirituels, et qu'il n'y a rien de matériel en eux. Et moi, je souhaite m'intégrer avec eux. Pour autant que je puisse me les imaginer, les voir dans les qualités du don, et si je ne vois pas cela, alors je dois me dire alors que l'homme juge selon ses propres défauts, et c'est comme ça que je vois le monde, c'est comme ça que je vois les amis. Mais en vérité, devant moi, il y a le monde de Ein Sof. Et si moi j'acquiers la connexion, le massar, l'écran, et que je m'élève à chaque fois avec la force du don ou sur la force de réception, cela est appelé la foi au-dessus de la raison. Et alors, ici et maintenant, je peux atteindre le monde de Ein Sof, la correction finale. Alors qu'il n'y a rien en dehors de cela. Et toute autre chose, c'est uniquement formé par les filtres, les écrans qui réduisent l'image de Ein Sof pour un mon degré. Et c'est pourquoi c'est appelé un monde. Oh, l'âme du monde, elle aime dissimulation. Et ainsi, Et je ne devrais pas voir les amis de la façon dont mes yeux les voient. Je remercie le Créateur d'avoir créé ma propre vision brisée et que l'homme juge selon ses propres fautes. Et pourtant, je souhaite me les représenter sous leur forme spirituelle, dans la perfection. Et à partir du moment où je ne peux faire cela de moi-même,

0: je dois faire des efforts. Et plus je fais d'efforts, petit à petit, je vois que je suis dans la spiritualité, dans un monde qui soit le don complet. Tout dépend de mes efforts. Donc, travaillons là-dessus.
1: Et
0: vous ne devez pas vous donner les uns aux autres un tel exemple de vous relier aux autres d'une façon matérielle, mais plutôt spirituelle. Je vois mes amis comme des anges qui ont des qualités spirituelles. Et ce que je vois, c'est ce que je pense que je vois. Je les abaisse à la matérialité à travers ma propre vision. Eux-mêmes sont corrigés et sont tous dans la correction finale. C'est-à-dire que maintenant, je suis à la correction finale. Et tout ce que je vois, je vois ça comme ça parce que c'est comme ça que je le vois. Personne ne se représente le monde de cette façon pour moi, en dehors de mes désirs personnels. Je comprends que c'est peut-être une façon idéaliste de voir le monde, c'est pas facile, et qu'on peut paraître un peu illusionniste, dans l'illusion. Mais en fait, c'est la perception correcte. Mais au moins, entre nous, dans ma dizaine, je dois déterminer de telles relations. Que tous les amis sont corrigés, parfaits, et que je suis parmi eux. Afin de m'intégrer avec eux et que je soutiens la façon dont ils existent. Et je veux être avec eux à cœur et âme. Kieva, cher Rav, tu as dit que lorsqu'on essaie de connecter la force de la réception à la force du don et qu'on ne réussit pas, on se tourne vers le Créateur et nous connecte entre nous. Comment est-ce qu'il fait cela? Qu'est-ce que ça veut dire qu'il connecte réception et don? Je sais pas. C'est également pas important pour moi de savoir ça. Je dois accepter la conclusion de la question. Je fais ce qui me revient. Mais je dois construire une société là où les relations entre nous sont similaires au réseau du don. Et dans ce réseau du don, on va découvrir les forces du don, qui est le Créateur. C'est tout. Pensez à vous-même comme des pêcheurs qui vont dans l'océan pour attraper un gros poisson. Et ainsi, vous assemblez un filet, et ce filet virtuel. C'est vos forces, vos efforts. Vous devez être dans un tel contact tout le temps où le filet existe. Et le filet peut exister uniquement lorsque chacun a une inclination vers les autres. Et en cela, vous souhaitez révéler le Créateur. Et c'est ce que vous essayez de faire, ça va être appelé Itkalelut. Et certainement, si quelqu'un du groupe ne se lie pas à cela, s'il y avait un poisson dans le filet, il pourrait s'enfuir. Et dans ce travail, également, il faut demander au Créateur de nous aider à nous connecter entre nous, pour nous aider à nous lier, à lier ensemble ces nœuds, et ne pas les laisser partir. Et l'avoir, lui, comme assurance de notre connexion. Et c'est comme ça qu'on avance. Le plus important est de toujours être en train de poursuivre la connexion. Là où on veut découvrir le Créateur pour lui procurer du contentement. Le Créateur est le résultat de l'incorporation ou l'incorporation elle-même? Le Créateur est, je suis le premier et le dernier, alors il n'y a rien hormis lui. C'est tout. On verra plus tard que, mis à part notre désir de recevoir, que lui également a créé de façon opposée à lui-même, tout le reste, les relations, les connexions, tout cela, ça fait partie de lui. C'est la façon dans laquelle il apparaît pour qu'on puisse le révéler. Italie 4.
2: Rab, tu prima hai detto che questa
0: bonjour Rav.
2: Integrazione tra di noi,
0: Rav, tu as dit avant que cette intégration entre nous nous aidera toute l'humanité, mais ce qui se passe comme une réflexion par nous, par des actions spécifiques de cette inclusion entre nous qui amène au bénéfice de l'humanité.
1: Il y
0: a un processus ici, mais certainement notre intégration passe à toute l'humanité. Et lorsqu'on s'intègre avec toute l'humanité, il y a beaucoup de phases et de degrés. Il y a des choses ici dont je ne peux pas encore parler pour ne pas vous embrouiller, mais la chose principale est l'intégration, l'Itkalilut. Je ne peux pas dire qu'il y a une question ici d'intégration des nations, hommes et femmes. Cela est multifacette. Mais c'est ce qui détermine réellement les relations de toutes les parties du kli qui se lient l'une à l'autre, qui créent ce réseau de connexion pour que tout cela soit afin de donner, et en cela le Créateur sera révélé. Je ne peux pas dire plus, nous devons découvrir cela, mais certainement, tous nos amis de toutes les nations qui maintenant sont avec nous, qui nous rejoignent, eux également sont les parties les plus actives dans notre kli.
3: Bien, les amis, nous avons entendu maintenant un cours merveilleux sur l'incorporation. Le congrès à venir dans moins d'un mois désormais nous amènera à étendre notre kli. Vraiment, nous vivons à l'intérieur de notre dizaine. C'est là que se trouve notre travail intensif, c'est là que se trouve notre kli intérieur. Mais dans ce congrès, nous voulons d'une certaine mesure nous étendre, recevoir des forces d'autres dizaines, d'autres amis de notre région. Et c'est une très grande opportunité simplement de rentrer dans une incorporation et de nous étendre dans une grande mesure notre travail. Quiconque vient en contact avec d'autres amis voit que chaque dizaine est vraiment spéciale et unique, travaille sur une autre partie, et que nous, dans notre dizaine, nous n'y travaillons pas et que nous voulons apprendre de nos amis. Donc, rentrons dans le mot du Rav et essayons de nous préparer de la meilleure façon possible pour le congrès. Et nous allons lire un extrait de ce que nous avons entendu du Rav. Notre travail est spécialement dans la société, dans le bon environnement. Chacun est son ami, puisque personne n'a de qualité spirituelle. Et chacun peut être incorporé dans le groupe et recevoir de l'autre. Dans la mesure où nous essayons de nous incorporer contre notre désir, contre notre nature, contre la force de l'ego que le Créateur fait grandir à chaque fois en nous, De plus en plus, nous voulons être plus élevés que lui. Mais comprendre que nous ne pouvons pas avoir l'un sans l'autre. Et nous comprenons qu'il n'y a que le Créateur qui puisse organiser pour nous les relations correctes entre la force de réception et la force du don. Et ça, c'est en fait l'atteinte du Créateur, le ressenti du Créateur, d'être comme le Créateur. Et c'est ainsi que nous le construisons. C'est pourquoi notre travail n'est pas dans le fait que nous recherchions des qualités spirituelles d'en haut. Il n'y a rien là-haut. Tout dépend du mélange correct entre nous, où chacun aide son ami dans notre incorporation dans le groupe. J'espère vraiment que nous commençons à saisir ces principes. Après quoi, nous comprendrons correctement ce qu'est la sagesse de la Kabbale, la sagesse de la connexion, la sagesse de l'incorporation des créatures pour mériter que le Créateur soit revêtu sur eux. Oui, les amis, donc nous sommes très excités pour ce congrès à venir. Erana et moi avons le privilège d'aller en Amérique du Sud. Et nous voyons que les amis font de grands efforts. Je viens de voir les amis de LA se réunir dans les maisons. Donc, on voit tous les efforts. On voit aussi beaucoup d'amis qui sont venus pour nous s'incorporer avec nous dans la fête. Pendant la fête. Et exactement au sujet de cette incorporation dont le Rav nous parle, au-delà des qualités que le Créateur nous a données, comment au-dessus d'elle nous pouvons nous y incorporer, et spécifiquement dans le désir spirituel des amis. Donc maintenant nous avons un atelier. Clarifions dans l'atelier entre nous sur. Pour le congrès, pour notre incorporation, alors préparons-nous. Qu'est-ce que nous voulons de ce congrès? Pourquoi même y allons-nous? Ou ici à Petah Tikva, partout? Nous avons vu en Israël beaucoup de groupes pour la première fois qui ont un congrès régional. Pourquoi même avons-nous besoin de cela? Donc, discutons de ça. Quelle est l'aide que je reçois des amis dans le congrès régional en supplément de ce que je reçois de mes amis dans la dizaine? Encore une fois, quelle est cette aide que je reçois des amis du congrès régional en supplément de ce que je reçois de mes amis dans la dizaine? Atelier actif. Nous avons entendu dans le cours précédent que le Rav a dit que un groupe ne peut pas être fort lui-même. Il a dit comme ça que un petit groupe. C'est-à-dire, si vous n'avez pas de contact avec le reste du groupe, alors rien ne t'aidera. Un groupe fort, ça veut dire que le groupe a une forte connexion avec les autres groupes, avec le reste des groupes. Et non pas qu'ils sont forts de leur propre part. C'est pourquoi ceux qui sont forts quelque part au Canada, ou je peux entendre, peu importe où, ça ne veut pas dire que vous êtes fort. C'est ça que nous donne ce congrès. Il nous donne la connexion avec plus de groupes, plus d'amis, d'autres groupes. Et ça nous renforce. Ensuite, nous pourrons revenir et travailler dans notre groupe. Donc nous devons prendre ces forces pour nous renforcer. Oui, tout comme nous ressentons la dépendance entre nous et la dizaine et le besoin de notre connexion et que personne n'est capable de franchir une étape en avant sans les amis dans la dizaine, nous avons l'opportunité, même si nous ne le ressentons pas maintenant, de combien la dizaine peut créer cette connexion mutuelle les uns avec les autres, avec les groupes. Et l'un dans l'autre, construire cette connexion de filet de pêcheurs pour que personne ne sache comment rester dans notre cli. Oui, finalement, nous pouvons comprendre que la vie ne se termine pas dans la dizaine, que ça dépend de tout le groupe, de toute l'organisation, de tout le mouvement, tous les groupes, en bref. Pourquoi ? Parce que nous sommes tous un système et il ne peut pas y avoir, on ne peut pas nous séparer, tout comme une personne qui ne peut pas sans la dizaine, une personne ne peut pas sans le groupe. C'est pourquoi c'est important de s'incorporer, quiconque se déplace, quiconque a une opportunité. Aussi maintenant, dans cette conversation, le Rav a dit que dans ce que nous avons appris sur l'incorporation, donc il a dit spécifiquement, oui, c'est une opportunité de voir plus de grandeur des amis, où qu'ils puissent être, quels que soient les efforts qu'ils donnent, pour autant qu'ils apprennent, et en chacun, on ne peut voir qu'une seule chose, la grandeur du but et leur aspiration au Créateur, rien en dehors de cela. Et donc, il ne se peut pas qu'on ait un endroit, on n'est pas l'endroit où travailler. Au contraire, plus tu as besoin d'un nouveau manque, tu reçois un nouveau désir, encore plus. Et l'aide que j'ai reçue, c'est la prière de pouvoir travailler pour les amis, les servir. C'est vraiment une aide, c'est un cadeau d'en haut.
4: Adam lo yachol kol ha'chaim lechol oto ochel. 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
3: Une personne ne peut pas manger de la nourriture pour la fin de sa vie. Elle doit vérifier, essayer de recevoir des forces, de choses supplémentaires qui l'entourent. Dans la dizaine, nous recevons beaucoup de forces, beaucoup de saveurs, mais il y a quelque chose de très spécial dans la plus grande incorporation. Une personne revient avec des impressions, avec de nouveaux désirs, avec de nouvelles impressions. Oui, tout comme a dit l'ami, peut-être que maintenant nous rafraîchissons la connexion entre la dizaine et le reste du groupe. Cette connexion dont nous nous nourrissons, qui nous nourrit, tout comme on dit les amis, que la dizaine ne vit pas dans le vide. Et donc, nous voulons renouveler la connexion avec cet organe général. La connexion existe. La question, c'est est-ce que j'en prends conscience ou non? Est-ce que je suis pas en train de faire une innovation? Ou bien, il n'y a pas une dizaine qui soit indépendante. Oui, les amis. Quel privilège! Nous sommes vraiment si impressionnés après avoir écouté ce focus group. On vient juste de sauter dans les amis. Notre congrès s'appelle Un éveil d'en bas et nous voulons éveiller quelque chose que nous ne ressentons pas toujours. Nous avons entendu le focus group qui disait que la connexion entre nous existe entre tous les amis, qu'elle existe et qu'elle dépend de nous, si nous voulons en prendre conscience ou non. Mais Chaim aussi disait combien il n'y a pas une chose telle qu'un groupe fort en soi, et que la connexion entre nous, c'est ça qui nous rend fort. Si une dizaine veut donner aux autres, veut se connecter aux autres, par cela, tu mesures ta force, votre force. Oui, alors, un extrait du Rav, on va faire l'interview dessus. Rav a dit, je dois composer la société, la construire de sorte que toutes les relations entre nous soient comme un réseau de dons. Et ensuite, dans ce réseau de dons, nous découvrirons la force de dons qui est le Créateur. Donc, imaginez que vous êtes comme des pêcheurs qui vont pêcher des gros poissons dans la mer. Vous construisez un filet, c'est un filet virtuel. Vos forces, vous devez constamment être dans une connexion telle que ce filet existe et il n'existe que à travers le penchant de chaque personne envers les autres. Et par cela, tu espères révéler le Créateur. Essayez de faire cela, ça s'appelle l'incorporation. Oui, dans notre atelier précédent, nous parlions de qu'est-ce que nous allons recevoir dans le congrès. Donc la prochaine chose dont nous voulons discuter, c'est qu'est-ce que nous donnons dans ce congrès. Donc nous avons entendu que ce filet existe seulement par la tendance de chacun vers les autres. Donc, la question est, qu'est-ce que je vais donner aux amis dans le congrès ? Qu'est-ce que je vais donner aux amis dans le congrès ? Mes amis ont besoin d'une seule chose, une passion pour se rapprocher de la divinité à travers l'amour des amis à toutes les créatures l'un dans l'autre. Oui, j'essaierai de donner aux amis de l'amour pendant le congrès. Et la grandeur du but et le désir de se connecter dans le bonheur que nous avons une opportunité de construire ce filet ensemble. Oui, dans notre dizaine, bien sûr, aussi dans d'autres dizaines, nous devons simplement élever l'importance du congrès, chacun à partir de tous les rôles qu'ils ont sur eux, et sans même être approché, mais simplement ajouter plus. De mon côté, c'est important de supporter et d'être là et aussi d'essayer de ressentir tout ce que nous voyons dont ce filet a besoin dans cet événement. Oui, comment autrement pour nous servir notre société ? De se relier à eux comme des anges et les servir. Oui, nous avons parlé de comment la participation, c'est recevoir ensemble une impression, la possibilité de participer, d'être incorporé des amis. J'espère que nous pourrons donner quelque chose en étant un exemple ou bien pour voir comment participer le plus possible. Oui, donner du bonheur, la grandeur du but et des forces autant que possible. Oui, je ne sais pas exactement quoi dire. Certainement, donner ma participation par une participation active, comme on dit, autant que possible, tant intérieurement que par les rôles, et de se trouver dans cela. Oui, les amis ont besoin de mon effort ensemble avec eux, dans la même direction. Ce n'est pas que j'ai ma propre direction. La sagesse de la Kabbale est de Ensof à Ensof. Il y a une certaine direction où tout le monde va sans faire d'efforts dans leur direction, en essayant d'ajouter, de se connecter. Où puis-je aider cette direction ? C'est ça l'esprit que j'apporte. Ce n'est pas que je suis sûr qu'il y a beaucoup de choses à faire, mais cet esprit de mettre les amis au-dessus de moi et où que vous ayez besoin de moi, je vais rentrer dans ces zones. Et aussi, si nous nous dirigeons vers le fait d'apporter tout le bien, toute la chaleur et la force qu'on ressent à l'intérieur de notre dizaine individuelle à tout le monde pour qu'une certaine incorporation de qualité soit créée. Alors, comme a dit Ren, il n'y a pas... Tout ce que nous voulons, c'est que tout ce que le Créateur nous donne, qu'on ressente, que ce soit à tous et que ce soit comme un repas de cadeau.
5: Noach
3: écrit, ce n'est pas que je viens pour donner quoi que ce soit aux amis, je suis ma dizaine. Quoi qu'ils mettent en moi, je suis en eux. Et ensuite, ce que j'ai dit, c'est que ce que je donne au congrès, et Rotter dit que je viens spécifiquement à Israël pour donner. Et il a dit le sentiment qu'il n'y a pas d'autre endroit. Et nous devons donner de la gratitude et des câlins. Oui, tout d'abord, ma participation, c'est ça l'effort, c'est ça que je donne. Si j'ai la possibilité de venir à un endroit, alors déjà, ça montre que je viens pour donner. Autrement, il ne se peut pas que je donne. Et en fait, c'est la première action où une personne montre combien il ressent qu'il contribue à la société. Et donc ça, c'est une opportunité pour quiconque qui veut s'incorporer, il faut venir. Chers amis, nous voulons vous parler de la préparation au congrès en Amérique latine. Nous serons dans trois endroits différents, Mexico, Colombie et Argentine. Les amis du Brésil et du Chili iront en Argentine. Au Pérou, il y aura des gens de Venezuela. Et au Mexique, des gens de l'Amérique centrale. Ce sera un congrès spécial où nous aurons du contenu du mondial, aussi du clé latino, tous comme un, et aussi du contenu local. Quelque chose de très excitant, d'heureux, joyeux. Ce sera une immense fête. Le contenu est commun. Doudi fait vraiment les choses en supportant le contenu. Et en vérité, le congrès a commencé avec une yeshiva treverim. Lorsque l'ami était là ici, on a eu une belle réunion sur le toit et on a ressenti une forte intensité qui s'en vient. Je ne sais pas comment le dire, mais comment expliquer ? Gil. Oui, simplement un feu. Les amis sont tellement inspirés. Ce congrès s'appelle l'éveil d'en bas, qui s'éveillent les uns les autres. Et c'est ressenti dans tout le CLI, cet effort où on est en connexion avec les amis partout dans le monde et on peut ressentir ces efforts. Un peu plus au sujet du congrès en Amérique du Sud. Ça fait des mois qu'il travaille. Il faut comprendre que construire le congrès, vraiment, ça fait presque un an. On cherche un endroit. Les amis sont allés vérifier ensuite dans la société ensemble. Des équipes sont construites qui travaillent dans chaque endroit, aussi en collaboration entre toutes les trois. Il y a beaucoup d'excitation. Et cette opportunité, une opportunité, chacun le ressent. Et nous apportons les forces que nous recevons de la dizaine, et chaque dizaine qui est unique dans le congrès. Et tout comme on a parlé avec les amis, ils ont parlé les amis dans le workshop, en fait, venir à un repas de cadeaux. Et je vais te donner un cadeau, et bien sûr, nous recevons des cadeaux, et on peut vraiment ressentir cet enthousiasme, cette excitation des amis et la responsabilité que nous construisons cet environnement ensemble. Donc, les amis, aujourd'hui, nous avons une opportunité. Nous avons une annonce. Aujourd'hui, une opportunité de construire notre environnement. Nous aurons aujourd'hui une journée très spéciale à 9h30. Nous commençons notre journée d'unité de Bnei Baruch, nous construisons notre environnement, une journée de connexion, de discussion. Nous discutons tous pour clarifier notre chemin ensemble. Nous allons ouvrir les défis de l'organisation et réfléchir à où est-ce que nous voulons avancer à partir de là. Et à 18h, nous finirons par le repas des Ushpizin. Donc nous attendons tout le monde. Il y aura des traductions en français, non, normalement. Et nous concluons avec une chanson.

0: Shalom.
1: Bonjour. La première partie du cours.
2: По организации группы, по работе внутри группы, по связи с Бней Барухом, по проведению собраний,
1: по проведению лекций, rencontre, par rapport aux conférences, aux cours, aux rencontres, aux pique-niques, par rapport à la formation de réunion, tout est clair, oui? Si vous avez des questions, vous pouvez toujours poser, poser. Et le centre de Bnei Baruch jamais n'exige quoi que ce soit. On publie beaucoup de médias. Tout ce qu'on fabrique, on le publie, c'est pas au compte de certains groupes, même si certains groupes font beaucoup d'efforts. Donc ça, c'est payé par d'autres moyens. Donc, tout d'abord, on pense surtout au fait que notre participation dans l'avancement soit en équivalence avec la loi du monde spirituel. C'est ce qui nous permet de prendre l'influence de l'environnement sur nous. Donc, premièrement, on veut savoir que c'est complètement réalisé. Vous devez comprendre que la réalisation, la connaissance correcte des lois du monde supérieur, comment est-ce que ça doit s'adapter, c'est qu'en fait, constamment, ça me mène vers l'adaptation vers le monde supérieur pour être adapté à lui, pour ressembler à lui. Et si il y a quelque chose que je connais pas à propos dans le cadre du harap, du supérieur, du prochain partsouf, à ce que je dois ressembler, alors ce harap du supérieur, il doit être exprimé et par rapport à ça, je peux tout le temps me mesurer, m'exprimer. Et s'il n'y a pas ça, alors, je vois très clairement, très concrètement que par cela, je vois que ce n'est pas, c'est pour notre avancement plus rapide, et on étudie avec vous qu'en fait le créateur il aurait pu faire tout à l'inverse. C'est-à-dire que qu'est-ce qui est différencié dans notre travail entre aime ton prochain quand même au but final qui est aime le créateur de toute ton âme et de tout ton cœur. C'est ce qui s'appelle le dernier degré. Quand le rapport du créateur à l'homme et le créateur de l'homme au créateur sont absolument égaux. Donc voilà. On nous a donné ce travail d'atteindre l'amour et l'adhésion avec le Créateur. Ce travail nous a été donné en groupe. Parce que ici, comme on a dit ici, parce que dans ce cas-là, on peut se vérifier, on peut recevoir un lien de retour avec nos amis, on peut les critiquer, eux peuvent critiquer nous. On peut mettre des grands efforts et ça revient vers nous pendant de grands moments pendant des grands moments de descente. Quand je peux faire quelque chose, je fais quelque chose, mais quand je ne peux pas, c'est le groupe qui fait quelque chose sur moi. Par rapport au créateur, tout ce travail tout ce style de travail, il n'existe pas du tout. Si t'as révélé le créateur, t'es avec lui. Si t'as rien fait, t'es pas avec lui. Il n'y a pas comme ça des états intermédiaires. Il n'y a aucune possibilité comme ça de varier. Je vais bien, je vais mal. Parfois oui, parfois non. Par rapport au créateur, il n'y a pas parfois oui, parfois non. Tout doit être absolu. Chaque degré, chaque mesure de connexion avec le créateur est en soi absolu. C'est pour ça qu'on nous a donné la possibilité de modéliser tout ça et de le faire dans le groupe. Parce que ici, dans notre état, on peut avancer par différentes voies. C'est ce qu'on a étudié. Il est où cet article? On l'a lu au point 13, que bien qu'il y ait eu deux actions de don entre l'homme et le créateur et entre l'homme et son prochain, mais les actions de l'homme par rapport à son prochain, envers le groupe, sont plus importantes que les actions envers le créateur. Pourquoi? Parce que les actions du créateur, les actions envers le créateur vont toujours me désorienter, me confondre, je peux absolument pas avoir de relation avec lui, de toute façon, il ne réagit pas envers moi, et moi je ne réagis d'aucune manière.
2: Создать в себе все предпосылки правильного отношения к Творцу. Поэтому вот и говорится, почему эти отношения к ближнему могут привести нас к последней, в самой высокой ступени. Потому что непостоянные, неопределенные состояния, они
1: восстановлены. Et constamment déterminé par l'environnement, qu'à chaque fois, le groupe exige de moi que je fasse quelque chose, à chaque fois, le groupe exige une attitude correcte de moi envers eux, que je les aime, que j'ai une attitude correcte. Et le but est plus proche, c'est-à-dire que je le vois, il est tangible pour moi. Mes positions, mes états, mes relations avec le groupe sont toutes des variations qui peuvent être contrôlés et critiqués, aussi bien par moi que par mon entourage, tandis que envers le créateur, je sais absolument pas où est-ce que je me trouve, ni quelle relation est-ce que j'ai avec lui. Je peux me comparer à lui comme je veux, je peux me mentir à moi-même comme je veux, et c'est précisément la différence entre le chemin court et efficace s'il accepte correctement la possibilité qui lui est donnée et le fait à travers le groupe, et le chemin long et inefficace. Moi, j'ai le créateur, je vais rester à part, et étudier tout seul cette sagesse de la Kabbale, ne me touchez pas, je suis intelligent tout seul. Donc, l'unique opportunité qu'on a, qui nous est donnée pour travailler de nous-mêmes efficacement et précisément, c'est le groupe. Et c'est pour ça que si l'homme fuit ça, alors on ne peut rien y faire. Comme c'est une règle très simple dans la Torah. Ochavruta ou metuta. C'est-à-dire, soit tu es dans le groupe, soit tu es mort. Spirituellement mort. Il n'y a pas de troisième possibilité. Et c'est ce qui arrive, que ces gens intelligents qui refusent ça, au bout de 5, 10, 15 ans ensuite, j'en ai des exemples comme ça, commencent soudainement, petit à petit, à comprendre qu'ils ont vécu toutes ces années en vain et ils n'ont pas réussi à marcher sur leur propre petit égoïsme simplement pour se livrer à ce travail, qu'on n'y peut rien. Il faut marcher sur soi, il faut se courber soi-même. C'est désagréable, c'est pas agréable, on veut fuir par tous les moyens, à chaque seconde, mais on n'y peut rien. Il n'y a pas d'autre chemin. L'âme commune a été brisée spécifiquement pour nous donner la possibilité, en travaillant nos relations avec les autres âmes, d'y trouver les propriétés du Créateur, d'y ressentir également le Créateur et s'adhérer à lui. C'est seulement là, dans ce qui est commun. Ensuite, alors que la relation de l'homme envers le Créateur, écrit le Baal HaSolam, doit être constante, c'est-à-dire qu'il doit être absolu, aussi immuable dans le temps que constante dans sa direction, dans son vecteur. Ensuite, il n'y a pas de ressenti qui exige leur accomplissement. C'est-à-dire que le Créateur nous a dissimulé, et c'est-à-dire que je ne sais pas qui je vais choisir de l'autre côté, je ne sais pas non plus de qui je ressens quelque chose. C'est-à-dire qu'ici, il y a de telles possibilités pour des fantaisies qu'on peut inventer absolument n'importe quoi. J'ai entendu comme ça encore, et j'entends encore, pendant toute une pratique, depuis que j'enseigne que des gens viennent vers moi, à quel point est-ce que les gens peuvent se perdre et inventer de tels états que voilà, ils sont déjà dans une soft, quelque part au milieu de démons spirituels, alors qu'en réalité, ils ont commencé le travail sur leurs propriétés. Et ensuite, l'homme s'habitue vite aux actions, et les actions qui proviennent de l'habitude ne portent aucun bénéfice. C'est-à-dire qu'envers le Créateur, quand je suis seul, et envers quelque chose que je m'invente là-bas, certaines de mes illusions, je peux inventer ici toutes sortes d'arguments, de coutumes, de rites, tout ce qu'on peut inventer. Les gens inventent de tels pulkhani, comment dire. Oui, des cultes, oui. Des cultes, des relations prétendues entre eux-mêmes et le Créateur, et construisent carrément une nouvelle religion. Ils inventent tout ça. Et c'est de cette manière que, simplement, la compréhension claire qu'en dehors du groupe, parmi mes égaux, parmi les gens qui me sont égaux, je n'ai aucun autre chemin de rapprochement avec le Créateur et l'humanité ne l'aura jamais parce que ça nous est clairement montré dans la brisure de Kélim. la brisure de l'âme commune. Et le travail qui nous est donné pour qu'on la recolle, c'est l'unique chemin pour revenir à cet état parfait dans lequel elle se trouvait, mais simplement dans la vie de Choresh. Et quand on revient au même état, on revient déjà dans la vie de Daled, dans la quatrième étape de la lutte. Et plus on avance, plus notre groupe comprendra et réalisera correctement les exigences spirituelles. Et si elles ne changent pas, alors ça veut dire qu'on ne change pas. Et doit toujours être légèrement au-dessus de nous. Et où est-ce qu'on peut prendre quelque chose d'un petit peu au-dessus de nous? C'est dans les articles, de ce qu'on nous montre, de ce que nous montrent les enseignants. C'est pour ça que ces 20 ou 30 articles essentiels que le Rabash nous a écrits, en principe, ils contiennent tout. Ou ces articles que Baal HaSulam a écrits. Ce n'est qu'alors qu'on commencera à ressentir déjà dans l'étude des 10 sphirot ce qui s'y trouve réellement. Et on ne pensera plus et on ne se le représentera plus comme une illusion, comme quelque chose qui me semble exister. Mais on y vivra réellement dedans. C'est-à-dire que notre travail principal, notre plus important travail, c'est le travail dans le groupe. C'est pour ça que je vous demande très fortement, essayez d'être impressionné par ce que vous voyez ici, par la manière dont travaille au moins le groupe central de Nebaruch. Et allons-y et mettons tous nos groupes au même niveau. Alors on se retrouvera tous à un tout autre degré spirituel.

0: После выполнения девиза дня есть силы и энергия.
1: Après avoir accompli la devise de la journée, il y a de la force et de l'énergie. Comment l'utiliser au maximum pendant les jours qui restent? Bon. Notre plus grand problème, c'est de ne pas travailler quand on a une certaine énergie, quand on est rempli d'enthousiasme, de lumière supérieure, quand le Créateur nous donne un bon ressenti. On est comme ça, réveillé le matin, tout brille autour de nous, tout va bien, je suis de bonne humeur, je suis prêt à tout. C'est pas moi. On m'a comme ça élevé. On m'a créé comme ça. Toutes mes conditions antérieures, actuelles. Et si, grâce à leur aide, j'agis de cette manière, ça ne sera pas mes frais. Ça sera aux frais de ce qu'on appelle l'Iteruta DLL. Que quand on, d'en haut, la lumière descend, elle élève l'homme, et c'est un bon état comme ça, un état facile, agréable. Je suis d'accord avec vous, mais c'est pas le travail des régimotes. C'est pas ça. Quand vous êtes dans de tels états, vous pouvez seulement très vite prendre maintenant les endroits difficiles dans les livres, commencer à les regarder et y voir de nouvelles connaissances plus profondes, des liens comme ça plus profonds entre les éléments de la création, entre le degré minéral, végétal, animal et parlant. Et vous pouvez enfin comprendre peut-être ce dont on parle, le Balasulam qui part ou moi dans certains passages, particulièrement brouillés dans les livres. Et si vous avez cet enthousiasme, vous pouvez enfin comprendre comment, de quelle manière il faut en général se comporter avec, précisément avec les amis, avec les autres, et essayez seulement comme ça. Et ne vous contentez pas de flotter dans cet état. Essayez maintenant d'y faire entrer votre intellect, votre critique, votre attitude, une attitude intellectuelle comme ça, pas une attitude émotionnelle seulement. Et notez cet état. Et ensuite, regardez ce qui vous arrive quand, d'en haut, on vous retire ça. Que tout devient de plus en plus gris, de plus en plus terne, qu'il n'y a plus d'énergie. Parfois, l'énergie manque tellement que vous êtes simplement allongé, incapable de bouger. Même si on vous tue, vous n'êtes pas capable de bouger, même ça, même pas un seul doigt. Quand la lumière spirituelle s'éloigne, l'homme reste absolument sans vie, comme ça. Il est incapable de bouger, que ce soit. C'est pour ça que il faut parfois noter ces états, regarder et contrôler qui est-ce que je suis, comment est-ce qu'on peut d'en haut jouer avec moi de cette façon. Et pourquoi est-ce qu'on joue avec moi comme ça? C'est parce que d'en haut, on me montre comment est-ce que je dois, et depuis quel paramètre inférieur, jusqu'à quel paramètre supérieur, me diriger moi-même à travers mes états intérieurs, c'est-à-dire moi, avec l'aide de l'environnement qui m'entoure, moi tout seul, jamais, en aucun cas. Avec mon environnement, oui, je peux atteindre un état où, indépendamment de la manière dont le Créateur jouera avec moi, il va constamment me faire ce genre de choses. Comment dire? C'est-à-dire, il va me faire sortir dans des bons états comme ça, en ajoutant volontairement l'égoïsme, et moi, à mon tour, je dois atteindre un tel état, d'indépendance. Et qu'est-ce que ça veut dire, la liberté de cette qualité? La liberté de qui? C'est la liberté par rapport au Créateur. Que ce soit l'égoïsme ou l'altruisme, peu importe, c'est la liberté par rapport au Créateur. C'est lui seul qui dirige tout, alors. Voilà, la liberté par rapport à lui. Il y en a ainsi comme ça dans Dracote Asulam. Pas dans Shlavé Asulam, mais dans Dracote Asulam. Dans même Soumer Khamé Deber. Ah, c'est dans Shamati? Ah, ok, bon. Bon, c'est traduit en russe aussi. Mais c'est pas entièrement travaillé, donc c'est pour ça que, ça doit être fait sur Internet, je sais pas. Donc voilà, c'est quoi la différence entre un petit degré spirituel entre un plus grand? C'est le degré d'indépendance par rapport au Créateur. Par rapport au Créateur. Quand l'homme devient égal à lui, indépendant, au même niveau que lui. Alors voilà, quand le Créateur nous tire en avant et en arrière, vers le haut, vers le bas, il nous donne comme ça de bons états, des états euphoriques et de mauvais états, quand il retire de nous toute la force vitale. Par ça, il nous montre à quel point est-ce qu'on dépend de lui, à quel point est-ce qu'en général, on est comme ça suspendu au bout d'un fil. Vous connaissez comme ça cette petite balle attachée à un fil? Oui, le yo-yo. En hébreu, c'est le yo-yo. Donc, voilà. Par ça, il nous montre les limites entre notre état supérieur et inférieur, dans lesquels aujourd'hui déjà, on doit exister librement et indépendamment de lui. C'est-à-dire qu'il peut vider de moi toute l'énergie, mais je peux tout de même m'élever moi-même indépendamment jusqu'au degré le plus élevé, qui m'a déjà été donné dans ce paramètre. Et au degré suivant, ce sera encore plus haut et encore plus haut. C'est-à-dire qu'en aucun cas, il ne peut y avoir un état comme ça réel où l'homme se trouve entièrement sous la domination du Créateur. Ça peut être qu'un exemple du côté du Créateur ou un état non corrigé de l'homme. C'est-à-dire que la place pour la mélancolie, la place pour des états comme ça, d'abattement, des états de... C'est inacceptable, impossible, et le groupe est obligé d'exiger de chacun de ses membres qu'il surmonte au plus vite ces états, parce que dans cet état, il tire tout le groupe vers l'arrière, et qu'est-ce que ça veut dire exiger? Le groupe doit cultiver en lui, développer en lui constamment un tel feu qu'aucun de ceux qui l'entourent, c'est-à-dire aucun de ses membres ne puisse tranquillement exister, continuer comme ça à traîner quelque part, tout en bas comme ça, à sombrer dans une sorte de dépression spirituelle.
0: Donc,
1: la question c'était comme ça. Qu'est-ce que je dois faire ensuite, maintenant? Donc maintenant, pour vous, après ce congrès, commence justement le véritable travail conscient de maîtrise de votre propre degré spirituel d'indépendance.

0: став самостоятельным, человек становится в состоянии генерировать.
1: Он devenant indépendant, l'homme devient-il capable de générer ses propres désirs?
0: Настроение.
1: Oui.
0: Абсолютно точно.
1: Ses propres humeurs. Oui, exactement. C'est-à-dire qu'il est lui-même totalement libre, comme indépendant du Créateur. Pourquoi? Parce qu'il a travaillé ses états et ses rishimot en lui de telle manière qu'il constitue déjà sa propre ressource énergétique intérieure. C'est-à-dire qu'il a comme sa propre centrale électrique intérieure, sa propre source d'alimentation. Il s'est déjà tellement lié avec le groupe. Il est tellement investi dans le groupe que, que dans le groupe, il peut comme ça recevoir du groupe et lui donner selon le état dans lequel il se trouve. Bon, il est descendu un petit peu plus bas que le groupe. Alors, il est tombé parce que le Créateur lui a ajouté de l'égoïsme. Alors maintenant, grâce au groupe, il peut remonter. Dès qu'il est remonté, il est remonté par conséquent un degré plus grand, plus élevé que celui d'avant. Et ça veut dire que selon la loi des réciproques communicants, quelque chose passe de lui, de notre groupe, ce qu'il a accumulé spirituellement. Et comme ça, il n'a pas peur de tomber de la fois suivante. Il y a déjà une réserve dans le groupe. Et dès qu'il tombe, il peut à nouveau épuiser de l'énergie pour remonter encore. Et comme ça, apparaît comme ça une sorte de couple intéressant, ou de triangle. Le créateur, moi et le groupe. Et moi, je me trouve entre les deux. Et en réalité, la ligne gauche, c'est ce que me fait le créateur. Et la ligne droite, il s'avère que c'est le groupe.
0: Et
1: il ne lui reste déjà aucune nécessité de relier ça au créateur. C'est-à-dire, on ne peut pas ne pas se relier au créateur parce que le créateur donne la ligne gauche et le créateur donne la ligne droite. C'est-à-dire que et le cli et la lumière générale proviennent du créateur. Et la liberté de choix de l'homme dépend de comment est-ce qu'il réalise ça afin de combiner les propriétés de la lumière avec les propriétés du cli.
0: Rav, все, что вы говорите о группе,
1: взаимоотношения, tout ce que vous dites du groupe, des relations, des règles d'existence du groupe, du maaser, etc.

0: un certain malentendu dans le groupe féminin qui revienne sur la manière de se comporter. Soit les femmes essaient de trouver pour elles-mêmes des conditions plus souples, soit elles considèrent que la question du sens de la vie qui apparaît en elles ne vient pas du Créateur, ou alors elles seraient comme ça des créatures particulières ne provenant pas de cette même âme unique dans laquelle la partie masculine et féminine étaient et sont présentes à ce degré-là. Je comprends pas. Comment est-ce qu'on peut constamment rester dans ces questions? C'est quoi leur sens? C'est quoi leur source? Si vous voulez fuir ce travail, ne travaillez pas. Sinon, si vous voulez l'accomplir, alors il est où le problème? Avec qui une femme est-ce qu'elle va travailler si elle ne travaille pas à l'intérieur du groupe? Quand des perturbations arrivent, on doit révéler en elle l'action du Créateur sur nous. Qu'en faire quand le silence s'installe? J'en ai déjà parlé. Si le silence s'installe, ça veut dire que ça indique votre inaction. Et c'est pas possible qu'il y ait du silence qui s'installe. Le Créateur, c'est-à-dire la lumière environnante ou bien la lumière supérieure, se trouve dans un repos absolu. Et il n'a pas besoin d'effectuer quelconque mouvement, quelconque action pour éveiller en vous le réchimo suivant. Dès que vous avez travaillé le réchimo précédent sur vous-même, alors le suivant surgit immédiatement. Si vous vous ressentez comme ça dans cet état inchangé, lent, entraînant, ça veut dire que vous travaillez ainsi, en conséquence. Ou vous ne travaillez pas, ou vous travaillez très lentement, trop lentement, comme ça, de manière non naturelle ou inefficace. Et c'est pour ça que vos états changent lentement. C'est pas possible que... C'est-à-dire que le changement d'état dépend uniquement de l'homme. Absolument uniquement de l'homme. Quelle peut être la vitesse maximale d'un changement d'état? J'ai déjà dit, jusqu'à plusieurs centaines par minute. Au point qu'ils deviennent tellement fréquents que la perception du temps disparaît. Comment comprendre que j'ai travaillé mes réchimotes? S'ils changent constamment, si à chaque minute à l'intérieur de vous, de nouvelles perturbations apparaissent sans cesse et elles vous éveillent en même temps à de nouvelles connexions avec le Créateur, malgré elles, disons comme ça, elles apparaissent et vous, sans cesse, vous retrouvez quand même ce contact avec le Créateur, avec les amis, avec le lieu commun, peu importe comment on l'exprime. Alors, vous les travaillez? Mais quant au fait que le silence s'installe pendant la journée, c'est une chose terrible. Ça veut dire que vous êtes complètement arrêté dans votre développement spirituel.
1: Question.
0: Comment lutter contre les pensées dérangeantes qui nous détournent? Il n'y a pas de pensées dérangeantes. On appelle ça des perturbations. Mais en réalité, ce n'est pas des perturbations. C'est ce qui nous donnait comme une étude supplémentaire pour réaliser une montée plus grande. Question. Est-ce que l'absence d'enfants et une famille incomplète, est-ce que ça gêne l'avancement spirituel? Non, ça ne gêne pas si ça se produit naturellement. C'est déjà plus votre problème. Question. Pourquoi est-ce qu'en venant chez vous déjà pour la troisième fois, mes impressions du spirituel se sont-elles durcies? Je ne pleure plus, je ne crie plus comme avant. Tout est très dur intérieurement, comme un cynisme de chirurgien. Oui, parce qu'on vous a rajouté de l'égoïsme. Et maintenant, vous devez lui rajouter de la... Zakut. Comment est-ce qu'on dit zakut? De la finesse. Il y a un petit enfant comme ça qui pleure ou qui rit pour n'importe quelle petite raison. Dans un sens ou comme dans l'autre. Plus l'homme grandit, plus sa tristesse est profonde et plus ses sanglots sont vraiment sérieux ou bien sa joie, son bonheur, son rire. Donc voilà, avant vous étiez comme ça, comme ces petits enfants. C'était très facile de vous exciter, que vous pleuriez, que vous

0: priez, que vous vous réjouissiez. Aujourd'hui, non. On vous arrachez de la viout, et donc naturellement, vous commencez depuis l'intérieur de cette viout à évaluer vos états et parvenir à un degré sérieux de finesse de cette viout, c'est-à-dire lui ajouter un massar à son niveau, au niveau de cet énorme aviout, de cette dureté, de ce cynisme, de cette cruauté, de tout ce que l'égoïsme nous donne. Et malgré tout, atteindre l'adhésion au Créateur, le ressenti du spirituel, le ressenti de la connexion avec les amis, c'est vraiment pas simple. On vient de réaliser avec vous un travail énorme, gigantesque. On a avancé, je sais pas. Il n'y a pas de mots pour exprimer cet immense bond qu'on vient de faire. Maintenant, attendez-vous à une grande aviut qui va apparaître en vous et sa résolution ne peut être que dans le groupe. Un bon effort se termine toujours par une grande chute. Et puis par une très lente et indépendante montée. Cette montée lente et indépendante, maintenant, pour la première fois, on doit, en principe, ensemble, commencer à la faire. Et elle doit nous conduire à la révélation du Marsum. Si on le fait ensemble, ce sera notre unique action indépendante, commune, avec un grand cli, avec le grand aviout, qui vient seulement de se produire en nous. J'ai ici comme ça des questions. Mais il est où le Marsan par rapport à nous, qui nous était promis? Bah, il a raison. Les gens qui disent ça, ils ont raison. C'est qu'en fait, maintenant, nous allons justement commencer à le maîtriser, ce Marsum. Parce que le Créateur a créé l'aspect zéro, puis le premier, le deuxième, le troisième, le quatrième. Il a fait en lui le Tzimtzum, etc. Puis a brisé ce récipient qu'il avait créé jusqu'au degré le plus bas. Et il nous a donné la possibilité de toutes les possibilités pour nous élever. La même chose s'est produite avec nous. On s'est réunis, on a fait une certaine quantité d'efforts. Il nous a aidé à nous rassembler maintenant en un seul groupe. Pendant ces quelques jours, comme ça, 4 ou 5 jours, depuis combien de temps on est ici ensemble, on s'est occupé, on a essayé d'une manière ou d'une autre de vivre ensemble avec une seule idée, d'être aussi proches les uns des autres que possible. Par ça, on a créé un premier cli commun. Maintenant, on doit passer par la brisure. Maintenant, à ce degré, on a créé cette communauté entre nous, cette généralité entre nous, cet ensemble entre nous. Et bien que ce soit encore petit, bien que ce soit encore comme ça, mais malgré tout, elle est réelle. On y investit en suffisamment de moyens, de forces intérieures et physiques. On doit maintenant, ensemble, ressentir une énorme chute spirituelle. Rejet, impuissance, déception, et ce sera ressenti par tous. Et maintenant, ça dépend de nous, est-ce qu'on saura la restaurer? Si maintenant, on commence à la restaurer jusqu'à notre meilleur état, celui qu'on a eu ici, entre nous tous, le meilleur moment, alors cet état sera atteint par nous. Alors que la première fois, ça nous a été donné par le Créateur. Toujours, n'importe quel état spirituel est d'abord donné par, selon la loi, Pnu Elai Vanipurea. C'est-à-dire que d'abord, il est donné par le Créateur, c'est la force supérieure, Nehi de Ima, ce qu'on appelle le Ahab, le Achoraim de Ima. Ça descend en bas et montre, comme une mère ou un père qui montre à l'enfant comment agir, et ensuite il essaie finalement, il le fait par lui-même. Cet exemple de notre monde provient de la même manière du monde spirituel. C'est exactement ce qui a été fait avec nous aussi. Certains états spirituels nous ont été donnés, des états comme ça plus élevés. Et si maintenant on commence à les réaliser ensemble, à partir de cet égoïsme commun qui va maintenant commencer à apparaître entre nous, alors réellement ce sera un état atteint par nous, et pas comme ça donné par le Créateur d'en haut. Et alors, on ressentira le Marsum. C'est-à-dire que maintenant, mais comment faire ça, ces états? En aucun cas, attendre que j'aille encore plus mal. Bon, quand j'aurai mon véritable avis haute, dans toute sa puissance, dans toute cette dureté et ce cynisme, quand je ne voudrai absolument plus rien, alors je vais me tendre et bondir. Rien ne se passera. Au contraire, si au moment même où vous recevez le plus petit détachement de votre état spirituel le plus élevé, et que vous ne résistez pas à cette déconnexion, cette régression à cette chute, alors ça veut dire qu'ensuite vous continuez déjà à tomber contre votre volonté et que vous vous remontrez également contre volonté. Vous avez déjà perdu sur le chemin. Le plus important, c'est de ressentir les chutes les plus minimes. Dès qu'elles commencent à se produire, criez immédiatement au secours. Exigez immédiatement une élévation. Cherchez immédiatement en vous certaines ressources. Unissez-vous dans le groupe. Faites encore quelque chose immédiatement. N'attendez pas à une chute encore plus profonde. Pourquoi apparaissent des états qui ne sont liés à aucun événement? Le Rav, qu'est-ce que ça veut dire? Ça veut dire que on vous les donne d'en haut. Qu'est-ce qu'on peut dire? Question. Comment est-ce qu'on peut empêcher une chute? Le Rav, on peut empêcher une chute seulement si vous-même, vous cherchez en vous.
1: Bon,
0: il y a cet exemple du vieillard comme ça qui marche, comme s'il avait perdu quelque chose. En réalité, il a perdu comme ça, mais il marche, comme s'il avait perdu quelque chose. Alors, qu'est-ce que ça veut dire? Ça veut dire qu'il faut chercher en soi des possibilités supplémentaires d'élévation spirituelle. Et alors, vos états comprendront en eux-mêmes aussi bien la montée et la chute. C'est-à-dire, c'est quoi la question? C'est-à-dire que je me trouvais à un certain degré, j'ai reçu une certaine chute, et maintenant je remonte dessus. J'ai reçu une chute plus grande, et maintenant je remonte. Mais est-ce que je peux m'élever sans chute? Eh bien, vous pouvez. Si vous vous trouvez et vous commencez déjà à chercher comment est-ce que je peux m'élever, alors vous n'aurez pas besoin de tomber. Vous recevrez immédiatement la lumière qui vient d'en haut, qui éveille d'abord en vous le Réchimo et le Kli, et ensuite ça donne la lumière pour la correction. C'est-à-dire que vous descendez, vous restez un certain moment comme ça dans une sorte de sommeil, puis vous commencez à vous réveiller, à faire quelque chose, vous exciter, vous parvenez à un nouveau degré. Ça, c'est votre premier degré spirituel, alors ça, c'est le deuxième. Si vous agissez comme ça de façon à ce que vous cherchez déjà comment vous pouvez vous élever, alors cette même lumière qui provoque en vous et à la vie haute, et vous donne ensuite ses forces pour le corriger, alors ça vous conduira immédiatement vers l'avant. Il faut simplement, comme le vieillard, chercher dès le départ. En quoi est-ce que je peux améliorer et agrandir mon état? C'est-à-dire que c'est pas nécessaire d'attendre la chute. Il faut absolument pas l'attendre. C'est pour ça que les vrais kabbalistes, qui sont vraiment habitués à travailler sur eux-mêmes, ont 400, 500, 700 changements par minute. Ils travaillent à cette vitesse-là.

0: Le Rabash vous a-t-il envoyé chez un autre Rav pour comparer? Le Rav, il m'a envoyé nulle part, simplement quand j'ai demandé au Rabash. Comment est-ce que je peux être sûr qu'en étudiant chez lui, je étudie réellement ce qui est le plus important, le plus essentiel, et que je ne paie rien du tout, et qu'il est réellement l'homme qui peut faire sortir de mon supérieur? Alors il m'a répondu très simplement, vérifie, va chez les autres, regarde, demande, peut-être que là-bas ce sera plus confortable et meilleur pour toi. L'homme ne doit pas s'arrêter à un seul endroit et je vous conseille exactement la même chose. Donc comment vérifier? Et donc, il est dit que Enadam Lomed, Elabe Makom, Shelebele Bochopetz. C'est-à-dire que l'homme doit se trouver là où il ressent dans son cœur que c'est sa place. Je conseille d'essayer. Question. Comment est-ce qu'on fait pendant les repas, les chaim qui sont prononcés, peut-être même sincèrement, provoquent parfois de l'irritation et gênent énormément le rab. C'est vrai, mais il faut tenir compte du fait que et vous et vos amis, vous ne vous trouvez pas encore un état spirituel corrigé. C'est pour ça que ils ne sont pas de bons orateurs et vous non plus. Je vais vous dire comme ça. Il y a une règle très claire, une règle d'or. C'est-à-dire qu'au-dessus de toutes les irritations, au-dessus de toutes les mauvaises relations, au-dessus de tous les mauvais états, tout ça, ça doit être couvert par l'amour. Si les gens se traitent avec amour, alors ils ne remarquent pratiquement pas ce genre de choses. Moi aussi, ça m'arrive parfois. Soudainement, quelqu'un comme ça a une idée, il se met à parler pendant une demi-heure, à marmonner comme ça un toast. On ne comprend même pas ce qu'il dit. Lui-même, il a oublié de quoi il parlait. Ça arrive. Mais il faut essayer de voir précisément là-dedans une possibilité de se corriger envers l'ami. On n'y peut rien. Et puis, bien sûr, on peut aussi réglementer d'une manière cette arrêter tout ça, je le comprends. Question. Y a-t-il eu des cas de passage de collectif et massif du Marsom, le Rav? Il n'y en a pas eu tel cas, malheureusement. On est les premiers, peut-être malheureusement, on est comme ça le peuple élu avec vous. Mais il n'y a pas eu tel cas pareil. On n'a aucun exemple sur lequel nous appuyer. Un passage individuel du Marsom à notre époque est pratiquement impossible. S'il est possible pour quelqu'un, ce sera en raison d'un rôle très particulier, d'un rôle très très particulier. Je ne sais pas. Mais pour autant, je comprends que ça ne peut plus arriver. Les passages du Marsom ne peuvent être que collectifs, seulement dans le Pil groupe. Le Bala Sulam écrit ça depuis pratiquement dans tous ses articles. Elle donne la Torah et Arvut, c'est-à-dire la suite du don de la Torah, la garantie mutuelle, donc Arvut, la paix, la dernière génération. Notre époque est déjà telle qu'une entrée individuelle dans le monde supérieur ne peut plus exister, seulement une entrée collective. C'est ce que j'ai compris de mon rab. Et malheureusement, je ne vois, peut-être malheureusement ou non, mais je ne sais pas. Mais je vois absolument aucun autre chemin. J'enseigne ce que j'ai compris de lui, et ce que je comprends de mon être spirituel, c'est ce que je vous présente et ce que je vous dis. Question. Comment développer la viote qui manifestation nous manque? Le Rav. Il ne faut surtout pas penser à la viote. La viote apparaîtra en vous, dans la mesure où vous travaillerez sur la viote que vous avez. Question. Comment surmonter plus vite un état passif? Le Rav. Seulement en s'incluant dans le groupe. C'est ce que le Rav a écrit. Commencez à danser même tout seul, commencez à aller dans le groupe, à éveiller vos amis d'une manière ou d'une autre, incluez-vous dans le travail, à la cuisine, dans la diffusion, dans n'importe quoi. Ce qui permet le mieux à l'homme de sortir d'un état passif, c'est la diffusion. Allez quelque part, organisez pour vous que vous donniez des conférences, faites des cours à quelqu'un, faites quelque chose avec quelqu'un, transmettez à l'extérieur ce que vous possédez, ça provoquera en vous une révélation supplémentaire, la révélation d'un clé supplémentaire qui commencera immédiatement à recevoir la lumière supérieure. Il n'y a rien d'autre. Ces conseils, vous avez probablement déjà entendu. Question. Où sont maintenant les autres élèves du Rabash, ceux qui étaient opposés à la diffusion? Est-ce qu'ils ont maintenant changé d'avis? Le Rav. Pratiquement, ils n'ont pas changé leur avis. Ils se sont divisés en plusieurs groupes. Ils existent en groupes séparés, comme ça, ils se réunissent entre eux et étudient. Il y en a comme ça qui étudient deux fois par semaine, il y en a qui étudient et qui se réunissent seulement pendant Shabbat. Il y en a comme ça qui se réunissent de temps en temps, ou comment ça s'appelle, la nouvelle lune, comme ça, Rosh Chodesh, c'est comme on dit, et etc. Mes élèves savent où est-ce que ça se trouve, je peux vous donner les adresses, vous pouvez y aller. Il n'accepte pratiquement personne qui vient de l'extérieur. S'il l'accepte, c'est uniquement à des conditions très strictes. Vous devez observer toutes les mitzvot, vous devez devenir un juif orthodoxe. Et voilà. Comme ça, ils ont toutes sortes de restrictions. En principe, ils sont tous orientés vers la préservation de leur structure intérieure, qui, en général, ne permet pratiquement pas d'y entrer de l'extérieur.
1: Как выражается внешнее начало падения? Как это начать чувствовать?
0: Comment le début d'une chute s'exprime-t-il extérieurement? Comment ressentir ce début? Laurent, si vous vous trouvez constamment dans vos états, ensemble avec vos amis, dans une seule tête, dans le même désir, comme si vous faisiez constamment la même chose, aspirant au même but, si vous êtes tous ensemble avec votre âme et avec votre cœur, alors le moindre détachement de cette aspiration commune, ensemble, vous pouvez déjà le considérer comme le début d'une chute. De plus, vous devez vous habituer à exister simultanément dans deux dimensions. Je suis avec eux, je suis dans la même aspiration, je vais vers le même créateur, je suis dans l'anticipation, dans l'attente, je cherche à le saisir le plus finement, le plus vivement, le plus près possible. Je suis à l'extérieur de moi, d'un côté. D'un autre côté, je m'occupe de toutes sortes de problèmes, de la vie, je marche, je parle, je travaille, je communique avec les gens. Et ces deux images de moi, pour ainsi dire comme ça, moi avec le groupe et avec le créateur, à travers le groupe. Je me concentre sur le Créateur et j'essaie de me tirer vers lui. Et moi, envers tout ce monde-ci, ces deux états doivent vivre en moi absolument librement et constamment. Et je dois atteindre un état tel que je ne ressens aucun inconfort à cause de ça. Jusqu'au moment où il fusionne clairement en moi. Mais il ne fusionne en moi que quand le Créateur se révélera clairement. Alors je le verrai remplissant ces deux états, lui seul. Question. Pourquoi est-ce qu'aujourd'hui on fait Purim? Pour tomber plus profondément le lendemain? Pas mal. C'est une bonne supposition.
1: Question.
0: Nous qui nous sommes tous rassemblés en un seul groupe, est-ce qu'on est déjà un seul clé commun? Il est où mon développement individuel, ma croissance, la révélation de la lumière du Créateur? Comment orienter séparément mes pensées? Le Rav, vous n'avez rien d'individuel, comprenez-le. La révélation individuelle du Créateur, il n'y en a pas. Le Créateur se révèle dans ce même clé que vous avez recollé avec vos amis. Et si on part de l'idéal, alors avec toute l'humanité. Le Créateur ne se révèle pas dans le moi. Sur le moi égoïste, il y a déjà eu un timtsum de le Malchut de Ein Sof. Ce moi, dans cet égoïsme, la lumière n'entre pas. C'est ce que, dans notre monde, on essaie inutilement de remplir. Quoi que j'achète, quoi que j'acquière, quoi que je fasse dans notre monde, ça disparaît aussitôt. Parce que la lumière ne peut pas remplir ça. Elle ne peut pas remplir Malchut. Et je dois chercher encore, attendre quelque chose, ou me vanter comme ça même un certain manque, un certain désir, pour le remplir un peu, de saisir quelque chose, de ressentir quelque part un petit plaisir, et c'est ce qu'on appelle la vie. Arrêtez de penser que vous pouvez remplir votre moi. C'est la plus grande erreur de toute l'humanité. Comprenez, dans les 9 premières sphirotes, au-dessus du c'est seulement là qu'existe la lumière. Seulement là, elle peut nous remplir. C'est pour ça que pensez à la manière de faire ces 9 sphirotes. Comment est-ce que deux parties de ces 9 sphirotes, c'est notre clé commun. Et c'est à nous, c'est notre commun. Ça ne peut pas y en avoir d'autres. Il ne peut rien. C'est la règle générale de la Torah. Aime ton prochain comme toi-même. La lumière peut exister seulement dans ce clé commun. Bon, si vous n'arrivez pas à vous en convaincre, eh bien, attendez que la vie vous en convainque. Encore deux ou trois incarnations. Qu'est-ce qu'on va vous faire? De toute façon, il n'y a pas d'autre chemin. Il n'y a pas d'autre règle. La création est faite ainsi. Le clé commun s'est brisé. Si vous recollez ce clé, alors, dans ce clé recollé, vous ressentirez le Créateur, vous ressentirez votre vie éternelle. Si vous ne le recollez pas, alors, comme on est Dieu, vous continuerez constamment à essayer de malchoute et restera de façon vide. Question. Si je vois quelque chose de mauvais chez un ami, est-ce que c'est non corrigé de l'âme du Créateur? Le Rav. Oui, c'est que non. Ça n'a pas d'importance. Et naturellement, après que vous sautez au-dessus du marsum, vous voyez de votre ami comme accomplissement absolument tous les désirs du Créateur. Qu'est-ce qu'il pourrait avoir d'autre qu'un égoïste absolu? Dans les mains de qui se trouve son égoïsme? Dans ses propres mains? Bien sûr que non. L'indépendance apparaît chez l'homme à partir du marsum. Il commence à construire un massin, et ça s'appelle la mesure zéro de son indépendance. Depuis zéro, comme ça, et vous, il n'y a qu'à manquer, et ainsi de suite, jusqu'au partouf complet. La mesure de notre croissance spirituelle, c'est précisément la mesure de notre indépendance par rapport au Créateur. Et sous le marsum, on dépend à 100%, vraiment à 100%. C'est pour ça que rien ne vous est demandé dans cette vie-là. Si vous n'avez pas franchi le marsum, rien ne vous sera demandé. Rien. Mais c'est-à-dire qu'on ne peut pas dire ça dans la rue. Et quoi que vous fassiez, comme ça, les plus grands pécheurs, les plus grands meurtriers, je ne sais pas qui, moi, dans ce monde, et les plus grands justes, à nos yeux, comme on dit, s'ils n'ont pas franchi le marsum, ils sont considérés comme s'ils se trouvent sous le degré de la vie, comme le minéral, comme ça. C'est-à-dire, n'existant pas dans le spirituel. Alors, à qui demander?
1: Является ли моя группа той линзой,
0: через которую я une lentille à travers laquelle je comprends davantage mes corrections et mes déformations. Le Rav. Oui, en réalité, c'est bien comme ça. Pratiquement, dans la pratique, on ne peut pas voir nos véritables, comme je l'ai ici dans l'article dans le Torah, on ne peut voir nos véritables états que dans nos relations avec nos amis du groupe. Ils doivent me critiquer, je dois les critiquer, on doit rien ne nous cacher les uns des autres. On doit constamment exiger les uns des autres une inspiration mutuelle, une adhésion mutuelle. C'est pour ça que le groupe est notre laboratoire. Si j'y parviens, si je réussis à rassembler, à exister comme un manque, comme un élément inséparable avec tous les deux autres, alors le Créateur se révélera. Sinon, non. On doit décider ça clairement pour vous-même. C'est une fois pour vous, une fois pour toutes, et ne plus simplement revenir à ces questions. Question. Quelle différence est-il entre la révélation claire du Créateur et un court état de ressenti du don sorti de son propre soi? L'homme comprend, l'homme ressent parfois des états comme ça, comme quelque chose, le spirituel se reproche, quelque chose passe, puis repart, comme si elle sautait dans un autre état, dans une autre dimension, puis ça passe de nouveau. Évidemment que c'est pas le passage du marsum, parce que le passage du marsum, en fin de compte, il est irréversible. Il n'y a pas de chemin en arrière. Après ça, commence déjà une montée, qui comporte aussi des descentes et des montées. Mais elles ne sont plus, d'une telle nature que l'homme retombe sous son monde. Question. L'homme passe plus de temps hors du groupe qu'avec le groupe, probablement. Comment assurer l'union avec le groupe si on ressent une chute quand on est hors du groupe?
1: Кричать караул, звонить им по телефону,
0: пытаться что-то сделать. Crier au secours, appeler-les au téléphone, essayer de faire quelque chose, essayer de mettre de la musique, de fredonner nos chansons. Peut-être comme c'est des petits morceaux, vous pouvez lire quelque chose. Si vous êtes au travail et que vous ne pouvez rien faire, bien, allez aux toilettes, lisez tranquillement quelque chose là-bas. Je sais pas moi, l'essentiel c'est nos tentatives. Commencez à essayer de ne pas accepter votre état. Et vous verrez quelles possibilités apparaissent devant vous. C'est en effet c'est le Créateur qui vous présente tout ça et vous suggérera aussi comment en sortir. Essayez simplement de me chercher comment et il vous le suggérera. Les pensées apparaîtront en vous. Il vous les donnera. Et ensuite, il se révélera clairement que c'est lui qui vous fait et l'un et l'autre. Et alors, vous entendrez l'unité du Créateur. C'est-à-dire qu'à partir de toutes ces oppositions, vous verrez un champ unique, une pensée unique. Question. Comment la connexion dans le groupe mondial va se renforcer entre Sukkot et Pesach. Le Rav, elle va constamment se renforcer et elle doit être constante, elle doit rester au degré où on se trouve avec vous aujourd'hui, hier, avant-hier, peut-être pendant tous ces jours. Il ne peut pas arriver que vous partiez, que vous disparaissiez de notre champ de vision. C'est simplement une catastrophe. Ça veut dire que, voilà, si ça arrive, eh ben, on n'a rien fait. Apprenez-nous comment remercier le Créateur et comment ne pas l'oublier quand tout va bien et quand tout va mal.
1: Попробуйте читать псалмы царя Давида.
0: Le Rav. Essayez de lire les psaumes du roi David. Le roi David, David de Meller. Meller, ça vient du mot Malchut. David, il incarne en lui tous les états possibles de Malchut. Ces 150 psaumes, ils transmettent absolument tous les états d'absolument toutes les âmes qui doivent traverser absolument tous leurs états du plus bas jusqu'au plus élevé. C'est pour ça que ces psaumes sont instinctivement acceptés dans le monde entier comme les textes comme ça les plus universels qui expriment les relations, les sentiments, la connexion de l'homme avec le Créateur. Je vous le conseille vraiment vivement. Essayez de lire. C'est impossible pratiquement de faire un commentaire dessus. Peut-être qu'on peut ici et là parce que c'est une véritable lumière. C'est un immense degré spirituel qui inclut en lui absolument toutes les âmes. Lui. C'est pour ça que vous y trouverez là-bas, chacun s'y trouvera là-bas, peu importe qui il est, ce qu'il est, où il est, et peut s'y trouver. Je vous le conseille vraiment. Quoi encore? Bien invoquer l'article du Baal HaSulam et ses lettres. C'est-à-dire que, bon, commencez à essayer, et ensuite commencera en vous, vous commencerez à comprendre en vous. On vous donnera d'en haut la possibilité de comprendre. Parce que, qu'est-ce qu'on exige de nous? On nous a amenés, et ensuite, on veut que nous désirions de nous-mêmes. Pas comment avancer. Comment avancer, de toute façon, on ne pourra jamais ni le comprendre, ni le faire. Comment est-ce que je peux, en me trouvant à un certain degré, savoir ce qui est au-dessus de moi, si je ne suis pas encore? Je n'ai aucune connaissance de ce degré, aucune illumination, aucun ressenti. D'où est-ce que je puisse savoir ce qu'est le degré supérieur? On exige uniquement de moi le désir. Comment y arriver? Ça, on me le montrera.
1: Question.
0: Ah, voilà. Que faire si vos paroles sont oubliées au bout de très peu de temps? Le Rav, ne vous nourrissez pas seulement de mes paroles. Évidemment qu'il y a une énorme quantité d'informations sur Internet, mais en général, le mieux, c'est de prendre les articles. Et je vous l'ai déjà dit, prenez les articles et essayez de les éditer. Essayez d'en faire des notes, essayez d'en faire des conclusions, essayez d'en faire des conclusions courtes comme ça, le début, le milieu, la fin, les liens entre les pensées, pourquoi est-ce que différentes parties de l'article qui parlent de la création, de la créature, de son dessin, comment est-ce qu'ils sont liés ensemble comme ça, comment est-ce qu'elles se réalisent, pourquoi est-ce que Adam s'est brisé, pourquoi est-ce qu'on doit les recoller entre nous, pourquoi est-ce qu'on doit faire ça dans le groupe, pourquoi est-ce que je ne suis pas seul, mais avec le Créateur, où se trouve ma liberté de choix dans toutes ces choses. C'est-à-dire tout. Commencez à généraliser toute cette méthode. Donnez-vous ce but. Je veux me l'exposer de façon qu'elle soit pour moi évidente et absolument claire, et aussi courte et aussi concise que possible. Essayez de le faire. Et vous verrez que vous n'aurez pas besoin de mes pensées. Vos propres pensées apparaîtront et vous commencerez à révéler depuis l'intérieur de vous exactement la même image. Essayez ensuite de l'élargir, comme ça, avec vos questions, de vous convaincre, comme ça, qu'elle est réellement correcte, unique et vraie, qu'il n'existe aucune autre variante. Cherchez comme ça, depuis le contraire, en critiquant toute image de la création. Et vous verrez que, de toute façon, vous êtes obligé d'arriver à la même chose. Donc, n'ayez pas peur de vous tromper. Pour sortir de soi et pour ressentir le groupe pendant les Sukkot, on peut utiliser le fait que nous sommes physiquement proches. Comment faire cet exercice quand on repartira? Qu'est-ce qu'on peut faire pour nous aider? Le Rav, vous regarderez nos photographies, vous regardez nos films, ils n'éveilleront pas en vous l'état spirituel que vous avez eu pendant ces jours. Et il ne faut pas regarder en arrière vers ces états passés et essayer de les ranimer. Précisément eux à l'intérieur de vous. C'est impossible et ça ne marchera pas. Soyez plus adultes, soyez plus lucides. L'homme ne peut pas revenir au passé. Il doit, dans son état d'aujourd'hui, atteindre une similitude avec l'état passé, mais pour que ce soit un nouvel état. Ne regrettez en aucun cas ce qui est passé et qui n'existe plus maintenant. C'est incorrect. Le Créateur nous conduit constamment vers de meilleurs et meilleurs états. Ça m'est très douloureux d'entendre dire que vous allez regretter que tout se soit passé. C'est incorrect. Les meilleurs états sont devant nous, c'est les plus élevés. Jamais ce qui arrivera ne sera pire que ce qui a été. Et on m'arrête comme ça dans les rues, on me dit, ça me fait peur, comment est-ce que je vais repartir d'ici? Comment est-ce que, dans quoi est-ce que je vais me retrouver de nouveau? Tout ça, c'est incorrect. Vous allez vous plonger dans des perturbations, mais sur la base de ces perturbations, vous allez sortir dans un état meilleur. C'est là qu'on nous conduit. C'est pas bien de penser comme ça. Ça parle du fait que, ça indique, comment dire, ça indique d'un développement spirituel encore insuffisant. Question. Est-ce qu'un petit groupe faible financièrement peut-il prélever le maaser sur les fonds collectifs du groupe plutôt que chaque membre qui le prélève séparément? Le Rav, non. Dans la Torah, c'est dit très simplement, tout homme, même pauvre, peu importe qui, eh bien, il est obligé de prélever le maaser, la dixième partie de son bénéfice net. On n'y peut rien, c'est une règle. Vous donnez moins, c'est votre problème. Vous donnez plus, bon, vous pouvez donner davantage. Donnez moins, vous n'avez pas le droit. C'est-à-dire que vous devez, on doit donner pour la diffusion de la Kabbale, pour le Créateur, comme on dit. Cette dixième partie, c'est elle appartient à lui. Parce que c'est lui qui corrige notre malchut, et pas nous-mêmes. Nous-mêmes, on corrige nos sphirotes. Et c'est pour ça que dans notre monde, par rapport à, pour ainsi dire, à nos sphirotes, on garde 90% pour nous-mêmes. Comme si je pouvais utiliser correctement moi-même ces 90% par mes moyens pour le spirituel. Vous comprenez comme ça, c'est sous l'équivalence de la racine de la branche. La dixième partie, dans le monde spirituel, je ne peux absolument pas la corriger moi-même. C'est le Créateur qui la corrige. Et en conséquence, dans ce monde, si je n'utilise pas cette dixième partie, mais que je la donne à la diffusion, pour ainsi dire, c'est le Créateur qui la corrige. Je vais même vous dire davantage. Un homme qui ne travaille pas spirituellement, mais qui donne la deuxième partie, est inclus dans le travail spirituel. Parce que c'est réellement sa contribution au travail commun spirituel selon la branche et la racine. Et à l'inverse, celui qui, quelque part, d'une manière ou d'une autre, n'a pas donné cette dixième partie pour la diffusion de la Kabbale, eh bien, il s'est spirituellement volé lui-même. On n'y peut rien. Vous pouvez être d'accord ou non, autant que vous voulez. Mais c'est une règle. Elle est immuable. Et vous pouvez la rencontrer dans toutes sortes de sources kabbalistiques. Dans toutes sortes de parties anciennes. Et voilà, là encore, un millier de questions qui arrivent de la part des femmes. Comment est-ce que nous, oui ou non, avec un enfant, son mari? Bon. C'est une règle.
1: Aïe, aïe, aïe.
0: Il y a énormément de questions sur l'impuissance. Bon, les amis, il n'existe pas une telle notion d'impuissance, parce que nos forces, chez chacun de nous, comprenez qu'en fait, Par nous-mêmes, on n'existe pas. Il existe simplement la vue d'en bas et il existe la lumière d'en haut. Et nous, on est le point qui ressent le rapport entre les deux. C'est le moi. Rien de plus. C'est pour ça que dire que je suis sans force, que je suis plein de force, ça n'existe pas. Tout dépend du rapport entre le kli et la lumière. Si, bon, il ne peut pas y avoir un état chez l'homme qui soit un état où il n'a aucune possibilité de changer son état. Viens dans le groupe, assieds-toi, reste assis passivement. Moi, vous pouvez demander aux autres, à vos amis. Je ne crie jamais, jamais, et je ne gronde jamais, je ne me mets jamais en colère contre quelqu'un qui est assis et qui dort à mon cours. Pourvu simplement qu'il ne ronfle pas. Voilà, sérieusement, qu'il reste assis et qu'il dorme. Il ne me gêne pas. Évidemment, il est passif, il gêne, il ne s'investit pas avec le groupe, dans son intention. Mais si c'est son état d'aujourd'hui, et que c'est le maximum qu'il peut investir dans le groupe, alors je n'ai aucune exigence envers lui. Il est venu dans le groupe, il s'est traîné à quatre pattes jusqu'ici, il est assis à 3h du matin, il veut au moins comme ça bouger un petit peu. Avant ça, il s'est investi un petit peu. Et maintenant, il espère que le groupe lui donnera cette force vivifiante et qu'il commencera à avancer. C'est pour ça que j'ai aucune exigence vers lui. Sauf si ça dure comme ça pendant un an, six mois, un an. Voilà, on a eu de tels cas. Mais si simplement on a jeté ces gens du groupe, on a dû s'en débarrasser. Parce qu'il ne peut pas y avoir un tel état où l'homme se trouve dans un état absolument mort. Et si c'est simplement une question d'aujourd'hui, comme ça, demain non, alors c'est simplement qu'il s'est transformé.
1: Donc,
0: c'est pour ça qu'il ne peut pas qu'il existe, c'est pas possible qu'il existe un état où l'homme se retrouve absolument mort. Le groupe doit assurer à chacun de nous le ressenti de sécurité. C'est précisément l'article suivant du Bala Sulam, qui s'appelle Arvut. C'est ici on explique pourquoi la Torah n'a pas été donnée, c'est-à-dire pourquoi la méthode de correction de soi n'a pas été donnée à Abraham, mais pourquoi elle a été donnée seulement à un peuple, à un groupe. Pourquoi est-ce qu'on peut révéler la lumière supérieure uniquement dans le groupe? Pourquoi précisément dans le groupe, uniquement comme un groupe, est-ce qu'on peut élevé et franchi le marsum. Ceux qui l'ont franchi avant nous, les kabbalistes, c'était des individus qui, selon une mission, descendaient dans ce monde, selon une mission comme Severus, qui recevait la kabbale selon une mission. Mais en réalité, la correction du groupe se fait par un tel groupe, parce que il est leur voûte. Qu'est-ce que ça veut dire, leur voûte? Ça veut dire que ça vient du sens de garantie, qu'on tous, chacun envers l'autre, le groupe, chacun envers ses membres, devant la garantie de son élévation spirituelle, qu'il ne tombera pas. Dans la mesure où il s'investit dans le groupe se tiendra et ne pourra nulle part. Et on le tiendra et on l'élèvera avec nous. C'est pour ça que ce ressenti, si vous avez peur de rentrer chez vous, quand vous disparaîtrez quelque part, quand vous tomberez comme ça hors de notre clé commun, ça me fait très mal de l'entendre. Ça veut dire que vous ne ressentez pas à l'intérieur de vous qu'on va pouvoir vous tenir, qu'on va vous soutenir. Question. C'est dit que la question sera remplie de la raison du Créateur. Qu'est-ce que ça veut dire? Bon, ça veut dire que Malchut elle-même sera corrigée et que toute la lumière de Chokhmah sera en elle. Question. Quand l'homme atteint sa fin de la correction personnelle, puisqu'il ne corrige pas le cœur de pierre, est-ce qu'il est considéré comme parfait? Non, pendant la correction, ça veut dire qu'il a corrigé son propre cœur de pierre, mais il n'a pas corrigé les inclusions en lui de tous les autres cœurs de pierre, parce que le reste du monde n'est pas encore arrivé, il n'est pas encore dans le martico, la fin de la correction générale. Question. À ce code dernier, on a dit qu'au bout d'un an, on va essayer de lire la Torah elle-même. Pourquoi est-ce qu'on ne le fait pas? Est-ce qu'on n'est pas encore mûr? Le Rav, moi je ne suis pas encore mûr, pour parler franchement. Qu'est-ce que ça veut dire? Ça veut dire que je suis pas encore mûr? C'est qu'en fait, j'essaie de commencer à exposer la Torah ici et là dans un langage simple, pas dans un langage kabbalistique comme c'est écrit dans les 10 Zohar. Si vous lisez le livre du Zohar, vous y lirez simplement, c'est livre du Zohar, virgule, commentaire de la Torah. Mais si moi, comme ça, j'écris quelque chose de ce genre, qu'est-ce que j'écrirais? Et qui suis-je comparé à Rabbi Shimon? Moi, je voulais exposer dans un langage tout à fait simple. Au moins pour que l'homme qui connaisse au maximum ses 10 sphirotes, enfin voilà, comme ça, ce qu'on étudie d'ici et là dans la Ptikha, et qu'il puisse, comme ça, comprendre ce dont on parle dans chacune des lignes de la Torah. Pour ça, les conditions préalables n'existent pas encore. C'est-à-dire que mon groupe sait que, dans la mesure où eux se corrigent, ou dans la mesure où je voyage quelque part dans le monde et que j'y reçois des impressions de la vie dans d'autres groupes, je reviens et je donne des cours complètement différents. J'ai une autre possibilité qui apparaît comme ça pour exprimer les choses, une autre capacité de façon plus vive, plus simple. Ça veut dire que il me manque vos exigences envers moi. Pas simplement « donne-nous », mais un manque qui soit davantage révélé. Question. Trois états. Je suis l'inférieur à l'ami, je suis supérieur à l'ami et on est égaux. Est-ce que vous pouvez expliquer cet état? Le rave. J'en ai parlé beaucoup. Si je suis au-dessus de l'ami, alors je suis son rave. Je suis en dessous de l'ami, alors je suis son élève. Et si je suis égal à lui, alors je suis son ami. Et les trois états doivent exister chez chacun de nous envers chacun des autres. S'il tombe, je le tire. Si je tombe, il me tire. Et si on est égaux, alors on s'occupe de ce qui s'appelle l'amour des amis.
1: Question.
0: Le ressenti de honte pour son égoïsme, est-ce que l'homme le ressent-il de par lui-même ou est-ce que c'est un ressenti qui vient par le Créateur? Le Rav. C'est un ressenti qui apparaît en nous uniquement dans la mesure de la révélation du Créateur. L'égoïsme lui-même est incapable de ressentir son propre défaut, seulement par rapport à quelque chose, par rapport à la lumière, par rapport au Créateur. Question. Peut-on lire les prières de Vierge Marie? Le Rav. Je sais pas, moi. Lisez. Bon, il n'y a aucune interdiction. Lisez. Si votre cœur y répond. On verra ensuite entre nous que c'est simplement un appel de l'homme vers la force supérieure. Et donc voilà, il l'a exprimé comme ça. Question. Un homme a perdu son travail. Est-ce qu'il doit prélever le maaser sur l'argent économisé auparavant s'il l'avait déjà prélevé le maaser au moment où il l'a reçu? Le Rav. Non, il ne le doit pas. Le maaser est prélevé sur le bénéfice. Si un oncle riche comme ça me donne de l'argent, ou que je l'ai volé quelque part, ou que j'ai fait la marche sur le parvis, peu importe comment, sur tout ça, je dois prélever le maaser. Mais si j'ai gagné 1 million et que j'en ai donné 100 000 et que j'en ai mis le reste, les 900 000 restants à la banque, et que maintenant je vis avec 900 000 et que j'en ai déjà prélevé le maaser, alors j'ai pas besoin de prélever le maaser. Question. Ah, sur les intérêts? Ah bon. Selon la Kabbale, c'est interdit de faire des intérêts. Bon. Une seconde, non. Donc, ce sont des intérêts ou de la spéculation en bourse? Ah, des intérêts bancaires? Ok, ça c'est considéré comme un travail. C'est la même chose que de jouer en bourse. Parce que quelqu'un joue là-bas pour toi, oui? Simplement, quand tu donnes ton argent à fructifier, c'est ton revenu sur ce que tu as gagné, 10%, alors là oui. Mais s'il n'y a aucun intérêt de deux, alors un double maaser n'existe pas. Question. Comment distinguer le chen de Kdusha, la grâce de Kdusha? Ah non, bon, je ne répondrai pas à cette question.
1: Сколько должен быть человек в группе для группового перехода Максома? Нет такого понятия, не знаю, ребята.
0: Question. Combien de temps un homme doit-il être dans le groupe pour un passage collectif de Максом? Laura, une telle notion n'existe pas. Je sais pas moi, les amis, je pense que tout dépend de vous, de nous, de nos efforts. Combien de temps faut-il? Bah, c'est un homme peut prendre peut-être dans le groupe 20 ans et rien ne lui arrivera. Question. Et dans le cas père-fils, est-ce que un ami, est-ce qu'il peut devenir un ami, un rave ou un élève? Le rave, ça n'a aucune importance, tout quoi que ce soit. Un père ou un fils, ils peuvent être l'un envers l'autre, rave, ami, élève. S'ils parviennent à se régler ainsi, parce que alors réellement, ça n'a aucune importance.
1: Oui, спрашивают вопросы, которые мы уже много раз проходили.
0: Parce que envers le monde spirituel, ce lien animal de père et fils n'existe pas. Bon, on nous pose encore des questions comme celles qu'on a déjà bien étudiées. Israël aurait été couché bricho. Ensuite, qu'est-ce que ça veut dire Torah dans les mains du Créateur? Peut-être qu'on a besoin de manger, non?
1: Если группа слабая, что делать? Искать новую, пытаться переделать слабую.
2: Si le groupe est faible, que faut-il faire? Chercher un nouveau groupe, transformer le faible, créer son propre groupe. Si le groupe est lié à nous, mais il est faible, il ne faut surtout pas quitter. Cela signifie trahir les amis, vous ne trouverez rien de meilleur. Si le groupe est fidèle, mais faible, alors il faut renforcer. Le groupe peut être faible, enfin, petit mais fort. Renforcer le groupe veut dire renforcer sa connexion avec les autres groupes et non le groupe lui-même. Ça aussi, il faut que vous le sachiez bien. À l'intérieur du groupe, vous pouvez être très soudés les uns les autres, très bien étudiés, vous aider mutuellement à faire tout ce que vous voulez. Cela ne vous aidera en rien si vous n'avez pas de connexion avec les autres groupes. Un groupe fort, cela signifie une forte connexion avec les autres groupes, pas un fort groupe en lui-même. Alors, ne faut pas être fier quand on est fort au Canada, au Volgograd, ou peu importe où. Ça ne veut pas dire que vous êtes fort. Si vous étiez fort, vous chercheriez la connexion avec tous les autres groupes. Sinon, vous êtes simplement égoïste qui fonctionne en circuit fermé. Je suis étonné qu'il faut dire de telles choses. Plus on avance, Rav, on adhère les créateurs. D'où viendra le libre choix, parce que nous adhérons de plus en plus à lui. La liberté de choix grandit avec, en parallèle avec l'adhésion. Parce que qui décide? Le créateur, c'est moi. Je me sépare de mon égoïsme, puis je l'utilise afin d'adhérer au créateur. Encore un égoïsme? Je décide au-dessus d'adhérer au créateur. C'est-à-dire, ce qui sort finalement, c'est que je deviens comme le Créateur, tout à fait libre. Il faut comprendre, en sortant de l'égoïsme qui nous domine, et c'est là que se trouve la liberté. Cette liberté est être libre du Créateur. Je choisis d'une façon tout à fait indépendante. C'est-à-dire, dans cet état spirituel, dans le monde spirituel, on vous propose tout à fait libre. Tu veux être sans créateur et le remplacer au-dessus. Tu veux tout contrôler et en même temps le contrôler, s'il te plaît. Si l'homme veut être égaux à cette force donnée, être déconnecté de son moi, sortir de lui-même, il acquiert liberté et devient égaux au créateur. Et l'opportunité que l'homme a dans le monde spirituel, vraiment, est tout à fait libre. Tu peux faire ce que tu veux. C'est comme dans l'exemple du roi et de son serviteur. Le roi fait semblant de donner tout à ce serviteur, son trésor. Il y a des voleurs, des assassins qui l'attaquent. Et ce serviteur, ce esclave, qui protège le roi? Le roi se tue, que tout lui soit volé ou non. Le monde spirituel pourrait dire c'est trompeur, de toute façon le créateur dit tout cela. Et là, tout pour nous, cela se passe de manière absolument authentique. On ne on sent que c'est la réalité, il n'y a pas où échapper. C'est pourquoi cette décision est absolument libre. Ne pensez pas que vous vous souviendrez, c'est le Créateur qui vous présente tout cela, cela n'arrivera pas. Question, quand nous lisons les articles en groupe, cela finit souvent par chacun insiste que c'est lui qui comprend correctement, la compréhension correcte. Est-ce que c'est un travail productif? Ou alors nous nourrissons notre ego? Peut-être que vous pourriez lire les articles et ne pas dire qui a raison. Vous avez lu, c'est tout. Il ne faut pas vous convaincre mutuellement que quelqu'un a raison. C'est pas la peine. Maintenant, d'entrer dans l'égoïsme, même si c'est une discussion, peut-être expliquer des couches plus profondes du texte. Si vous ressentez que par cela vous nourrissez votre ego, ne le faites pas. Vous avez lu ensemble, vous êtes d'accord que parler de l'aspiration commune vers le Créateur au-dessus de ce texte, afin que l'aide de ce texte vous attire sur vous la lumière en venant, c'est très bien. Vous l'avez dit pendant la lecture, il ne faut plus rien faire ensuite, rien qui pourrait commencer à éveiller ou tracer des lignes de séparation entre vous. Je ne suis pas d'accord et moi je ne suis pas d'accord. Ce n'est pas la peine de faire de telles choses. Ne n'éveillez pas entre vous de tels problèmes. Il n'y a aucun commandement qui ne dise pas, qui dit que nous devons révéler notre ego, plonger dans l'ego. Il n'y a pas un tel mitzvah de se ronger, se dévorer nous-mêmes. Mon ego est si énorme, je vais m'en occuper. Non. Vous devez aspirer uniquement vers le haut, avant, même si un petit égoïste vient d'apparaître. Essayez immédiatement de vous élever au-dessus de lui. Parce que là, vous aspirez, c'est là qu'en réalité vous trouvez. Et si vous dévorez vous-même, vous vous trouvez à l'intérieur de votre ego. Même s'il vous semble que vous l'étudiez et vous souffrez, c'est appelé clipa. L'écorce qui vous donne un plaisir de ce genre. Ça s'appelle simplement des souffrances. Si c'était une souffrance, vous essayeriez le plus vite possible de fuir ces états. La preuve que ce n'est pas une souffrance qui vous amène vers le but, c'est que vous restez dans et vous aimez être dans ces états. Et c'est une clipa, c'est une force impure qu'on vous a donnée qui vous procure du plaisir. En plus, être fier, ah, je souffre. Ce sont des états terribles. Et malheureusement, ils sont naturels chez les débutants. Que faire si tous les membres du groupe ne sont pas mes prochains, ne sont pas proches? C'est suffisant d'aimer ceux que je sens plus proches ou tout le groupe doit devenir mon prochain? C'est une question très difficile parce que si dans un groupe, il y a par exemple 100 personnes, je suis venu dans le groupe, je m'inclus dans le groupe, nouveau ou pas, peu importe. Mais premièrement, comment puis-je garder dans mon champ de vision une si grande quantité? Certaines sont plus proches, d'autres plus éloignées, leur caractère, leur type de travail, leur activité. Je rencontre ou pas, ils sont connectés ou pas. Que faire? Le groupe, c'est, comment vous dire, ce ne sont pas les personnes elles-mêmes qui sont ici. Le groupe, c'est cette idée spirituelle qui nous dirige tous. Essayez de ne pas regarder les personnes, ne voyez pas leur visage, ne voyez pas leur corps, ne rencontrez pas leur caractère animal qui n'a aucun rapport avec l'âme. Ce caractère ne change pas. Vous deviendrez de grands kabbalistes. Les caractères seront les mêmes, avec tous leurs défauts. Enfin, ça veut dire, par exemple, quelqu'un est impatient, élan, tout ça restera. Ce sont des propriétés purement animales. Ne pas voir du tout les personnes, mais de voir leur aspiration vers le Créateur, ce qu'on appelle l'âme. L'âme, c'est l'aspiration vers le Créateur. Essayez de voir cela dans le groupe. Il adhérait à cette idée. Et alors, peu à peu, vous verrez précisément cela dans l'homme. Et vous ne serez pas dégoûté en regardant la tête de l'un ou le beau visage de l'autre ou un autre a un gros ventre, je ne sais pas, ou le troisième, je ne sais pas, vous ne serez absolument pas dirigé dans cette direction, mais regardez leurs aspirations et pas regardez leur extériorité ni leur caractère. Le caractère aussi est considéré comme extérieur vis-à-vis de l'âme. Peut-on discuter des textes saints des kabbalistes après les avoir lus ensemble? Oui, on peut discuter, mais pas de votre relation avec le Créateur. Mais encore une fois, seulement si cela ne commence pas à faire apparaître une aspiration égoïste, montrer à quel point j'ai raison et l'autre a tort, ou inversement. Tout ça, on a déjà vu. Est-ce qu'on peut essayer d'entrer en discussion avec un ami, de le convaincre qu'il se trompe, s'il répond à toutes les questions, tout vient du Créateur? Eh bien, si tout vient du Créateur, qu'il reste chez lui et qu'il attende, ça aussi, ça vient du Créateur. Si ça change, ça change. Non, non. Pourquoi il se trouve dans le groupe s'il pense que tout vient du Créateur? Il vient dans le groupe afin de réaliser sa liberté, tu vois, parce que selon cet article, la liberté, seulement dans le groupe, on peut la réaliser. C'est-à-dire que s'il existe dans le groupe un seul degré de liberté, tu vois, parmi tout ce qui existe, c'est mon attitude à travers le groupe, en retour envers moi-même. Mon attitude à travers le groupe, envers le Créateur, seulement cela. Donc, si je suis dans le groupe et je dis tout vient du Créateur, j'ai rien à faire dans le groupe. Quel est le secret, le mystère du mikvé pour les hommes et les femmes dans leur développement spirituel? Bêtise. Hein.

0: précisément pour cela qu'ont été créés dans notre monde toutes ces traditions, pour qu'à partir de là, un certain désir, une certaine pression apparaît sur l'homme, il commence à demander, mais pourquoi, quelle est la racine spirituelle de ce commandement d'un autre? Rien d'autre dans un mystère ou une force supérieure. Ça dépend de vous, si vous voulez. Le mikveh, c'est un bassin d'eau comme la mer ou un bassin particulier, un petit bassin dans lequel il y a de l'eau venue du ciel. Donc l'homme se plonge dans le mikveh, c'est comme, c'est-à-dire qu'on trempe un vase, un kli dans Bina, Malhout, qu'on trempe dans Bina, le kli, un récipient pour l'âme, plongeons dans l'eau, et pour cela, nous purifions par la lumière de Chassadim. C'est tout le sens de ce rituel. Si vous pensez qu'après le mikveh, vous possédez davantage la propriété de Bina, plongez-vous, mais non. Pensez que ça vous dirigera autrement, ça vous, je sais pas, ça vous aide psychologiquement, disons. Faites-le. Alors c'est justifié. Sinon, non. Si je me plonge maintenant et qu'en échange le Créateur va me donner quelque chose de bon dans le monde futur, quelque chose qui j'ai préparé pour moi là-bas, c'est mon compte en banque. Alors vaut mieux rien faire. Qu'est-ce que vous pensez? Est-il possible de franchir la barrière avec Néo? Eh bien, les amis, c'est ce que nous attendons. Les questions, les amis ont travaillé avec héroïsme pendant des dizaines d'années, nous, beaucoup moins de temps. Nous avons l'impression que la qualité de nos efforts est moins. Cela n'a aucune importance, moins ou plus, et nous ne devons en aucun cas faire de tels calculs. Nous avons travaillé pendant 10 ans et nous, 1 an. Alors, comment nous autres, comme des profiteurs, comme ça gratuitement, on veut entrer par la barrière. Nébor n'est pas coupable d'avoir travaillé 10 ans, et du fait que le Créateur a donné un tel travail, et vous non plus, vous n'êtes pas coupable. Chacun de vous fait son travail à partir du moment où cela lui a été donné. Si nous aspirons ensemble vers le but, nous sommes absolument égaux. Les enfants, par exemple, les enfants n'ont pas honte de recevoir de leurs parents. Tant qu'ils sont enfants, quand ils grandissent, ils aident leurs parents ou bien ils aident leurs propres enfants, ainsi de suite. Toute l'humanité est organisée ainsi. Et tout le passage d'un degré inférieur au degré supérieur, le degré inférieur qui monte vers le supérieur, nourrit le supérieur par son manque, et par cela le supérieur se remplit. Nous avons besoin de vous, vous avez besoin de nous. Ici, il n'y a aucune honte, aucune hiérarchie, de haut vers le bas. Cette hiérarchie existe parce que nous avons davantage d'expérience, pas parce que nous sommes anciens, nous sommes meilleurs, ou quelle est la différence entre le maaser et le mikveh alors? Le mikveh, ce n'est qu'un petit rite, le maaser, c'est une chose spirituelle. Je sors une dixième partie, cela devient une chose spirituelle. La question est juste. Parce que quand tu prélèves le maaser, tu agis contre ton égoïsme. Que quand tu te plonges dans le mikveh, tu peux te plonger pour ton égoïsme. Voilà le problème.
1: Если ощущаешь, что у некоторых эта точка закрыта,
0: но они со мной разговаривают. Pour une partie de cette question, de... non, je ne comprends pas. Je comprends pas la question.
1: Как нам более эффективно провести Йом-Кипур?
0: Comment pouvons-nous passer Yom Kippour de manière plus efficace? Venez chez
1: nous.
0: En général, je vous propose encore une fois, si quelqu'un, quelque part, a la possibilité de nous rendre visite pendant l'année, pour quelques jours, une semaine, pendant nos jours ordinaires, quand nous travaillons, étudions, dans notre rythme normal, vous êtes invité, c'est très bien. Vous verrez ce que nous faisons, comment nous vivons. Au minimum une semaine, quelques jours, ne donnera rien. S'inclure dans le travail. Vous

0: partirez avec une impression que vous n'obtiendrez jamais pendant les fêtes.
1: Ah, Purim. Et на Пурим пускай приезжают.
0: Ah, pour Purim. Il peut venir à Purim, pas de problème.
1: Да, сегодня, который вы собираетесь ночью делать. Тогда я расскажу лучше о Пурим.
0: Ce que vous comptez faire cette nuit à Purim, alors je vais plutôt vous parler de Purim.
1: Тут меня спросили, кстати говоря, насчет субботы, о соблюдении субботы. Это такая же условность.
0: On m'a demandé ici au sujet de l'observance du Shabbat, c'est la même chose que le Mikvé, oui. En général, toutes les autres coutumes. Je pense que j'en ai suffisamment parlé. Je n'ai ni honte, ni peur de le dire. Tout ce qui se passe sous le Marsom sans Massar n'a aucune influence sur le monde supérieur. Comprenez ce simple principe. Ce que vous allez faire avec vos mains et vos jambes, les actions spirituelles, c'est seulement avec un écran. Avec un écran, l'action est spirituelle. Sans écran, action animale, c'est-à-dire influence uniquement notre monde, déplacement d'air, d'objets dans notre monde et rien de plus. Maintenant, au sujet de Purim, cette nuit, je ne sais pas pourquoi ce n'est pas dans le programme, mais il a été décidé de célébrer Purim. Qu'est-ce que Purim? Purim est l'état correspondant au Gmar Tikkun, complètement quand toute Malchut et toutes les neuf sirotes sont entièrement remplies d'Aranchai, de la lumière supérieure, le Créateur, rempli complètement toute la création est semblable au Créateur, et les deux donnent et les deux reçoivent l'un de l'autre, le Créateur, la créature, aucune différence, aucun paramètre sépare. Cet état s'appelle Purim. La lumière de Chorma remplit absolument tous les désirs. Dans notre monde, la lumière de Chassadim, c'est la nourriture, la lumière de Chorma, ce sont les boissons, le vin. En notre époque, le vin, c'est pas une boisson forte. Alors, vodka, tout ce qu'il y a à l'alcool, d'accord? C'est pourquoi dans notre monde, la représentation de toute la lumière de Chassadim dans laquelle se révèle toute la lumière de Chorma s'exprime par le fait que l'homme mange et boit sans aucun calcul, sans aucune limitation. C'est ainsi que se déroule cette fête de Purim. Pendant cette fête, il y a une mitzva de se goinfrer, de boire, jusqu'à un état où tu ne te souviens même plus qui tu es, où tu es, ton ami, le Créateur, rien. C'est une mitzvah, une bonne mitzvah, oui. Aujourd'hui, les Baruch proposent de participer à une œuvre aussi sacrée. Hein. Je vais vous dire, franchement, nous sommes simplement stupéfaits de la quantité de vodka que vous avez économisé pendant cette fête. Vous voyez ce que signifie le remplissage, la saturation par l'idée, le remplissage intérieur, le remplissage spirituel ne laisse aucun autre besoin, rien besoin d'autre. Et ce sera pareil avec le reste. Quand l'homme commencera à révéler la source supérieure du plaisir, le besoin de tout le reste disparaîtra. Une seule chemise, un pantalon, je ne ressens même plus que j'existe. Ce remplissage donne tout.
1: Purim, это значит полное наполнение нас с вами едой.
0: Purim veut dire notre remplissage complet par la nourriture, par la boisson et la manifestation de l'aspiration maximale à l'amour, aux amis. Bref, nous devons boire, danser, chanter jusqu'à un état où nous oublions notre propre moi. Il n'y a plus de moi. Je suis assis comme ça, je suis debout, je me comporte comme ça, j'ai une telle attitude envers les autres. Tout cela n'existe plus. Nous sautons hors de lui. Pour cela, nous devons boire un petit peu. Eh bien, c'est ce qu'on nous fera. Et ensuite, nous sauterons hors de nous-mêmes. D'accord.
1: На этой, как называется, о радостной ноте.
0: Alors, я закончу
1: этот урок. Завтра утром
0: avec у нас будет обычный урок. Мы постараемся на нем demain matin, comme d'habitude, on va essayer de faire un résumé. On partage les impressions et qu'est-ce que nous prenons pour réaliser en dizaine. Le groupe doit demander à chaque ami de se corriger traverser cette situation le plus rapidement possible. Le Rav dit que tout vient du Créateur, et donc, si c'est le cas, pour toi, reste chez toi. Là, tu dois utiliser ton libre arbitre au sein du groupe. Beaucoup, beaucoup de bases du travail, les relations entre le groupe, entre les groupes, renforcer les relations entre le groupe et moi. Être fier de mon propre groupe. Vis-à-vis du travail, des stagiaires, la dîme, énormément, énormément. Oh, oui. Un fort groupe, c'est-à-dire forte liaison avec les autres groupes. Alors, chacun qui pense que sa dizaine est forte, se pose la question. Est-ce qu'il est connecté avec les autres groupes? Il y avait une question, que faire si un ami, je sais pas, fait un trop long l'Echaim, c'est ça, quelque chose comme ça? On couvrir tout avec amour, et c'est vrai que je pense que c'est vis-à-vis de tout ce qu'on fait comme travail. C'est l'attitude. Il doit être au-delà de tout pour nous. La suite était de ne pas voir les personnes, mais leur désir vers le Créateur, le caractère restera, même après, quand vous viendrez de grands kabbalistes, ça restera, ça appartient au grand animal. Ne regrettez pas du passé. Et maintenant, le Créateur nous mène toujours à de meilleures situations. On doit en parler et ne pas oublier à quel point le Créateur, lui, toujours nous mène vers de meilleures situations. Le Créateur se révèle dans le cli que vous avez composé avec vos amis et finalement toutes les créatures, pas dans votre moi. Une des leçons qu'il faut vraiment pas oublier. Parce que après, toute notre société, finalement, elle est basée sur ces leçons. Et là, vous voyez, nous voyons. Que ces bases viennent du Rav.
2: Les
0: kabbalistes. Et c'est pas que quelqu'un a inventé les choses. Au-delà de tout ce que les amis ont déjà dit, le Rav a expliquer qu'il faut toujours vouloir avancer. Si on se préoccupe de nous-mêmes, c'est la fierté. Beaucoup
2: que
0: le Rav a dit également que la révélation personnelle du Créateur n'existe pas, mais seulement dans le kli qu'on a créé entre nous. Le groupe, ce n'est pas autre chose que l'idée qui contrôle tout le monde. On ne cherche pas à voir leur visage, mais leur désir. Le Rav a expliqué qu'il ne faut pas vous voir de cette façon, mais leur désir. le Rav, ce qu'on appelle l'âme. Essayez de voir cela dans le groupe et d'adhérer à cette idée. Et au fur et à mesure, vous verrez justement ces choses-là. Le Rav a expliqué que c'est interdit de... c'est pas une mitzvah de chercher l'ego. Ça, c'est le Créateur qui s'en occupe. Et le reste, c'est une klipa. Si quelqu'un souffre et reste coincé dans ces situations bloquées, le Rav dit que ces pensées étrangères, ce sont des réchimotes qui se révèlent. Et c'est ce que... Qu'est-ce qu'il faut faire? Vis-à-vis des descentes, ne pas être d'accord, comment se réveiller, et essayer de ne pas être d'accord, et vous verrez le Créateur vous donnera la façon de le faire. Avoir la force de réaliser tout ce qu'on vient d'entendre, de voir tout le long de la leçon. On passe à la prochaine partie, mais avant, on chante une chanson ensemble.

0: Shalom, chavarim yekarim.
1: Bonjour, chers amis. Bonjour, ici, mon entier, maintenant, on va commencer à travailler ensemble, parler de l'inclusion. On va commencer par une leçon du congrès de Sukkot 2003. Ensuite, on va travailler nous-mêmes, entre nous. Alors, commençons avec la leçon. Bonjour les amis. Je parle de l'inclusion, extrait numéro 6. Vous pourrez envoyer des questions ou par la route ou sur Kabbalah Lam. Et là, vous pouvez aussi trouver les textes.
2: Matériel sur notre site ou sur le système Arvout.
1: Ah, s'il te plaît.
2: Où il y a le bouton matériel d'études. Grave, s'il te plaît. C'est le sujet pour lequel je ne suis pas sûr qu'on l'apprécie, qu'on le digère. Parce qu'essentiellement, c'est toute la création. Toute la création a pour origine l'incorporation, l'inclusion de ces deux forces, plus et moins, recevoir et donner. C'est pourquoi c'est appelé la création, parce que l'ego lui-même également ne peut exister, peut uniquement exister avec la force par rapport à la force du don, et du don, le don ne peut exister si elle n'est pas basée sur la force de réception. Il n'y a pas de nuit sans jour et de jour sans nuit, comme l'écrit le Zohar, que uniquement par la fusion correcte entre eux, ils peuvent coexister. Et cela est appelé la création. Et ainsi, le Créateur a créé cela d'une façon où l'intégration initiale qui existe et là la création initiale, c'est le système d'Adam. Alors il l'a brisé afin de permettre à ces parties qu'il avait connectées d'une façon de la force de la réception et de la force du don par lui-même, par la force supérieure, pour permettre aux créatures d'évoluer et de reconnaître que la fusion correcte, l'intégration correcte entre donner et recevoir. Et cela peut exister d'une telle façon, et cela sera alors la création. Parce que sinon, il y a juste la force supérieure, la lumière de Ein Sof, qui est une lumière abstraite qu'on ne peut même pas appeler lumière. C'est la force primordiale qui existait avant la création. Donc, notre travail et de faire ce que nous pouvons faire, ce qui est de nous intégrer. Et ainsi, comme on le voit, le monde qui est tellement brisé, éparpillé et en conflit, personne n'a de qualité similaire au Créateur. Là où on reconnaît déjà que toute la création doit atteindre une intégration avec le Créateur lui-même. Et une intégration avec le Créateur peut avoir lieu uniquement à la condition où nous, entre nous, sommes intégrés et atteignons ces qualités spéciales. Parce qu'une qualité spirituelle n'est pas juste une force du don elle-même, c'est le Créateur. Et la force de la réception d'elle-même, c'est la force inférieure créée par la force supérieure. Donc, c'est plutôt la fusion correcte entre elles. Donc, par la force de la réception et la force du don, on construit une qualité telle que de telles sensations, de tels discernements par lesquels on atteint la création, c'est-à-dire similaire au Créateur. Et ainsi, personne n'a de qualité spirituelle. Mais plutôt, nous-mêmes devons reconnaître ce dont nous avons besoin et essayer de les assembler entre nous. Et quand on est incapable d'assembler les qualités de réception et de don correctement, alors on demande à la force supérieure qui est une troisième force qui est au-dessus de nous, au-dessus de la réception reçue du don. Et ensuite, cela nous aide. En fait, il fait ce travail. Cela est appelé le travail du Créateur. Mais nous, nous l'invitons. On le prie par man, par manque pour être complètement fusionné entre nous avec ce désir de recevoir qui ne disparaît pas, se dissout pas, mais plutôt il devient impérieux pour s'intégrer avec la qualité du désir de donner. Donc, nous voulons qu'il soit intégré avec le désir de donner. De cette unité, on se construit nous-mêmes dans la similarité au Créateur. Donc le désir de recevoir reste. Il y a toujours une étincelle de notre état. Et au-dessus, en termes d'appréciation, au-dessus du désir de recevoir, vient le désir de donner, la force du don, et c'est comme cela que nous nous assemblons. Et ainsi, à partir d'ici, nous apprenons que tout notre travail a lieu dans la société, dans le bon environnement où chacun est en train de aider son ami, où personne n'a de qualité spéciale et pourtant chacun peut s'intégrer avec le groupe et recevoir des autres. Et plus nous essayons de nous intégrer contre nos désirs, contre notre nature, contre cette force de l'ego que le Créateur maintient dans la croissance en nous, qu'il le développe et qu'il augmente en nous, alors on veut être de plus en plus haut par rapport à lui. Mais on ne peut avoir l'un sans l'autre. Uniquement le Créateur peut faire les bonnes relations entre les forces de réception et de don. Et sur ces deux jambes, on se tient et on avance. Et notre tête se tient haut au-dessus de ces deux lignes en étant similaire au Créateur. Ce qui est essentiellement la tête du Créateur, la similarité au Créateur que nous construisons. Donc, notre travail, ce n'est pas que nous cherchions des qualités spirituelles d'en haut. Il n'y a rien en haut. Il n'y a rien qui soit là. Tout dépend de notre incorporation correcte, d'intégration avec le groupe. J'espère vraiment que nous allons commencer à percevoir ces principes. Et ensuite, reconnaître correctement ce qu'est la sagesse de la Kabbale, ce qu'est la sagesse de la fusion, de l'inclusion des créatures afin d'être digne du Créateur pour qu'il soit revêtu en eux. Et qu'est-ce que je peux dire d'autre? La chose principale pour nous, c'est également d'être dans un atelier où on ressent nos amis et qu'on souhaite s'imaginer nos amis comme bons, bien corrigés à la correction finale, et uniquement moi qui les regarde, je juge à travers mes propres défauts et je me vois à l'opposé d'eux. Je vois qui je suis, ce que je suis. Les amis sont comme un miroir qui me montre, qui me reflète comment et combien je ne les vois pas d'une façon idéale, et en cela, en fait, j'apprends sur moi-même, je m'étudie moi-même. Que je vois mes brisures et toutes ces perturbations que je rencontre et que je vois Elles me sont données pour qu'au-dessus de ces perturbations, par la foi au-dessus de la raison, je me vois mes amis comme plus beaux, plus élevés, plus saints. Et de cette façon, moi également, suis sanctifié, qu'ils sont supérieurs à moi, comme l'écrit le Rabbage dans ses articles sociaux. Je veux toujours les voir de plus en plus élevés que moi-même. Et parce que par cela, je ne me consume pas d'être comme eux, mais plutôt je bénis le Créateur de m'approcher d'eux, et par cela, je peux m'intégrer avec eux, je peux me rapprocher d'eux par cela, je m'élève. Également, plus je les élève au-dessus de moi-même, par cette méthode, de cette façon, je m'élève moi-même. Et c'est là où je vois tout mon travail. Et si je suis incapable de cela, alors j'ai le Créateur qui m'aide avec cela. Il m'a donné l'environnement. Cela est appelé mettre la main sur le bon destin et dire prends-le. Donc alors, je dois juste arranger mes relations avec les amis, voir les amis correctement, me voir comme étant le plus bas de tous, et demander au Créateur à chaque fois de m'aider à être en adhésion avec eux autant possible. Et en général, l'ego, à chaque moment où on voit qu'il nous embrouille, et on doit s'habituer à le voir comme de l'aide contre toi. C'est-à-dire que c'est le Créateur qui arrange pour chacun, et particulièrement nous-mêmes, qui nous rend dignes de nous élever au-dessus de l'ego jusqu'à atteindre la connexion. Là où on découvre les actions spirituelles, des forces spirituelles, et c'est les relations du Créateur avec nous. C'est en fait ce que nous avons besoin de savoir entre temps également. Cette Itkalelut, plus nous intégrons les uns avec les autres, où chacun élève les amis plus haut que lui-même, et uniquement ce souci de le pousser plus haut à ses yeux. Par cela, nous élevons tout le système de l'Adam Rishon. Nous poussons vers l'avant toute l'humanité également, qui devient incluse avec nous. Mais on découvrira ça plus tard. Mais c'est comme ça qu'en fait, on corrige le monde. En fait, il y a beaucoup à dire à ce sujet, mais ce que j'aimerais vous communiquer un petit peu, c'est mon impression, mon inspiration de ce concept d'Itkalelut. C'est que si deux choses opposées ne sont pas intégrées ou incorporées, alors il n'y a pas de création. C'est comme cela que toute notre substance existe uniquement parce que il y a une force supérieure qui maintient les forces négatives et positives dans une certaine relation entre elles. Sinon, il y aurait juste ils s'envoleraient l'un de l'autre, ils s'éparpilleraient dans toutes les directions. Et par la brisure, le Créateur les a rapprochés et toute la création devient plus condensée, plus intégrée avec elle-même par le minéral végétal et animal, et jusqu'à ce que le niveau humain s'élève, c'est-à-dire que là où il y a des désirs égoïstes qui requièrent une force de connexion qui puisse les assembler dans une forme similaire au Créateur, Adam. C'est ça que nous devons faire. Il y a beaucoup de questions à ce sujet, c'est notre travail. Et je pense qu'on devrait... Enfin, il n'y a pas beaucoup de points à discuter, notre univers et comment toutes ces choses se manifestent là. C'est très similaire à ce qui se passe dans le monde spirituel, mais uniquement à des degrés inférieurs. Mais nous allons comprendre cela de tout ce en quoi nous sommes engagés. Entre-temps, on va approfondir le matériel du sujet. Passons à Kiev
3: 3.
2: Bonjour, merci.
3: Ну вот на практике видно, что чтобы добраться до этого ощущения, нужно
2: comment découvrir précisément l'aspiration spirituelle des âmes, parce que finalement tu vois que pour arriver à ce ressenti, cette sensation, il faut vraiment bouger des tonnes d'ordures et les mettre de côté. Et de cela, je demande la première fois où j'ai absorbé l'aspiration envers mes amis. Quel est ce point? Comment ça s'y accrocher? Comment se développer à partir de là? Je ne suis pas vraiment d'accord qu'on est dans une relation matérielle entre nous. Il n'y a pas vraiment de matérialité du tout. C'est comme ça que la spiritualité nous apparaît, en fait, afin que nous commencions d'une certaine façon à travailler avec elle. En la reconnaissant et en la réarrangeant, mais en vérité, il y a uniquement la spiritualité. Il n'y a pas de monde matériel, c'est un monde imaginaire. Il n'y a pas d'amis qui existent dans leur corps séparé, personnel, avec leur famille personnelle séparée, et dans différents endroits comme différents pays, différentes familles, etc. Ce sont juste des emballages sur notre désir de recevoir. Et nous devons voir toutes ces choses comme étant la manifestation de qualité de réception et de dons avec lesquels nous devons commencer à travailler. Les amis me sont donnés pour que je m'intègre avec eux, et l'intégration peut avoir lieu uniquement, comme il est écrit dans les articles sociaux, que je deviens inclus avec eux. Qu'est-ce que ça veut dire? Que je les vois comme complets, spirituels, et qu'il n'y a rien de matériel en eux. Et moi, je souhaite m'intégrer avec eux. Pour autant que je puisse me les imaginer, les voir dans les qualités du don, et si je ne vois pas cela, alors je dois me dire alors que l'homme juge selon ses propres défauts, et c'est comme ça que je vois le monde, c'est comme ça que je vois les amis. Mais en vérité, devant moi, il y a le monde de Ein Sof. Et si moi j'acquiers la connexion, le massar, l'écran, et que je m'élève à chaque fois avec la force du don, ou sur la force de réception, cela est appelé la foi au-dessus de la raison. Et alors, ici et maintenant, je peux atteindre le monde de Ein Sof, la correction finale, alors qu'il n'y a rien en dehors de cela. Et toute autre chose, c'est uniquement formé par les filtres, les écrans qui réduisent l'image de Ein Sof à mon degré. Et c'est pourquoi c'est appelé un monde, Olam du monde, Elem, dissimulation. Et ainsi, et je ne devrais pas voir les amis de la façon dont mes yeux les voient. Je remercie le Créateur d'avoir créé ma propre vision brisée et que l'homme juge selon ses propres fautes. Et pourtant, je souhaite me les représenter sous leur forme spirituelle, dans la perfection. Et à partir du moment où je ne peux faire cela de moi-même, je dois faire des efforts. Et plus je fais d'efforts, petit à petit, je vois que je suis dans la spiritualité, dans un monde qui soit le don complet. Tout dépend de mes efforts. Donc, travaillons là-dessus.
4: Et
2: vous ne devez pas vous donner les uns aux autres un tel exemple de vous relier aux autres d'une façon matérielle, mais plutôt spirituelle. Je vois mes amis comme des anges qui ont des qualités spirituelles. Et ce que je vois, c'est ce que je pense que je vois. Je les abaisse à la matérialité à travers ma propre vision. Eux-mêmes sont corrigés et sont tous dans la correction finale. C'est-à-dire que maintenant, je suis à la correction finale. Et tout ce que je vois, je vois ça comme ça parce que c'est comme ça que je le vois. Personne ne se représente le monde de cette façon pour moi, en dehors de mes désirs personnels. Je comprends que c'est peut-être une façon idéaliste de voir le monde, c'est pas facile, et qu'on peut paraître un peu illusionné. Dans l'illusion, mais en fait c'est la perception correcte. Mais au moins entre nous, dans ma dizaine, je dois déterminer de telles relations que tous les amis sont corrigés, parfaits, et que je suis parmi eux, afin de m'intégrer avec eux et que je soutiens la façon dont ils existent. Et je veux être avec eux à cœur et âme. Kieva,
5: cher Rav,
2: tu as dit que lorsqu'on essaie de connecter la force de la réception à la force du don et qu'on ne réussit pas, on se tourne vers le Créateur et nous connecte entre nous. Comment est-ce qu'il fait cela? Qu'est-ce que ça veut dire qu'il ne connecte réception et don? Je sais pas. C'est également pas important pour moi de savoir ça. Je dois accepter la conclusion de la question. Je fais ce qui me revient. Mais je dois construire une société là où les relations entre nous sont similaires au réseau du don. Et dans ce réseau du don, on va découvrir les forces du don, qui est le Créateur. C'est tout. Pensez à vous-même comme des pêcheurs qui vont dans l'océan pour attraper un gros poisson. Et ainsi, vous assemblez un filet, et ce filet virtuel. C'est vos forces, vos efforts. Vous devez être dans un tel contact tout le temps où le filet existe. Et le filet peut exister uniquement lorsque chacun a une inclination vers les autres. Et en cela, vous souhaitez révéler le Créateur. Et c'est ce que vous essayez de faire, ça l'est appelé Itkalelut. Et certainement, si quelqu'un du groupe ne se lie pas à cela, s'il y avait un poisson dans le filet, il pourrait s'enfuir. Et dans ce travail, également, il faut demander au Créateur de nous aider à nous connecter entre nous, pour nous aider à nous lier, à lier ensemble ces nœuds, et ne pas les laisser partir. Et l'avoir, lui, comme assurance de notre connexion. Et c'est comme ça qu'on avance. Le plus important est de toujours être en train de poursuivre la connexion. Là où on veut découvrir le Créateur pour lui procurer du contentement. Le Créateur est le résultat de l'incorporation ou l'incorporation elle-même? Le Créateur est, je suis le premier et le dernier, alors il n'y a rien hormis lui. C'est tout. On verra plus tard que, mis à part notre désir de recevoir, que lui également a créé de façon opposée à lui-même, tout le reste, les relations, les connexions, tout cela, ça fait partie de lui, C'est la façon dans laquelle il apparaît pour qu'on puisse le révéler. Italie 4.
5: Rav, tu prima hai detto che questa
2: Bonjour, Rav.
5: Intégration tra di noi,
2: Rav, tu as dit avant que cette intégration entre nous nous aidera toute l'humanité, mais ce qui se passe comme une réflexion par nous, par des actions spécifiques de cette inclusion entre nous qui amène au bénéfice de l'humanité.
4: Il y a un
2: processus ici, mais certainement notre intégration passe à toute l'humanité. Et lorsqu'on s'intègre avec toute l'humanité, il y a beaucoup de phases et de degrés. Il y a des choses ici que dont je ne peux pas encore parler pour ne pas vous embrouiller, mais la chose principale est l'intégration, l'Itkalilut. Je ne peux pas dire qu'il y a une question ici d'intégration des nations, mes femmes. Cela est multifacette. Mais c'est ce qui détermine réellement les relations de toutes les parties du kli qui se lient l'une à l'autre et qui créent ce réseau de connexion pour que tout cela soit afin de donner et en cela le Créateur sera révélé. Je ne peux pas dire plus, nous devons découvrir cela, mais certainement, tous nos amis de toutes les nations qui maintenant sont avec nous, qui nous rejoignent, eux également sont les parties les plus actives dans notre kli.
6: Bien, les amis, nous avons entendu maintenant un cours merveilleux sur l'incorporation. Le congrès à venir dans moins d'un mois désormais nous amènera à étendre notre kli. Vraiment, nous vivons à l'intérieur de notre dizaine. C'est là que se trouve notre travail intensif, c'est là que se trouve notre kli intérieur. Mais dans ce congrès, nous voulons d'une certaine mesure nous étendre, recevoir des forces d'autres dizaines, d'autres amis de notre région. Et c'est une très grande opportunité simplement de rentrer dans une incorporation et de nous étendre dans une grande mesure notre travail. Quiconque vient en contact avec d'autres amis voit que chaque dizaine est vraiment spéciale et unique, travaille sur une autre partie, et que nous, dans notre dizaine, nous n'y travaillons pas et que nous voulons apprendre de nos amis. Donc, rentrons dans le mot du Rav et essayons de nous préparer de la meilleure façon possible pour le congrès. Et nous allons lire un extrait de ce que nous avons entendu du Rav. Notre travail est spécialement dans la société, dans le bon environnement. Chacun est son ami, puisque personne n'a de qualité spirituelle. Et chacun peut être incorporé dans le groupe et recevoir de l'autre. Dans la mesure où nous essayons de nous incorporer contre notre désir, contre notre nature, contre la force de l'ego que le Créateur fait grandir à chaque fois, en nous, de plus en plus, nous voulons être plus élevé que lui, mais comprendre que nous ne pouvons pas avoir l'un sans l'autre. Et nous comprenons qu'il n'y a que le Créateur qui puisse organiser pour nous les relations correctes entre la force de réception et la force du don. Et ça, c'est en fait l'atteinte du Créateur. le ressenti du Créateur, d'être comme le Créateur. Et c'est ainsi que nous le construisons. C'est pourquoi notre travail n'est pas dans le fait que nous recherchions des qualités spirituelles d'en haut. Il n'y a rien là-haut. Tout dépend du mélange correct entre nous, où chacun aide son ami dans notre incorporation dans le groupe. J'espère vraiment que nous commençons à saisir ces principes. Après quoi, nous comprendrons correctement ce qu'est la sagesse de la Kabbale, la sagesse de la connexion, la sagesse de l'incorporation des créatures pour mériter que le Créateur soit revêtu sur eux. Oui, les amis, donc nous sommes très excités pour ce congrès à venir. Eran et moi avons le privilège d'aller en Amérique du Sud. Et nous voyons que les amis font de grands efforts. Je viens de voir les amis de L.A. se réunir dans les maisons. Donc, on voit tous les efforts. On voit aussi beaucoup d'amis qui sont venus pour s'incorporer avec nous dans la fête, pendant la fête. Et exactement au sujet de cette incorporation dont le Rav nous parle, au-delà des qualités que le Créateur nous a données, comment au-dessus d'elles nous pouvons nous y incorporer, et spécifiquement dans le désir spirituel des amis. Donc maintenant nous avons un atelier. Clarifions dans l'atelier entre nous sur, pour le congrès, pour notre incorporation. Alors préparons-nous. Qu'est-ce que nous voulons de ce congrès? Pourquoi même y allons-nous? Ou ici à Petah Tikva, partout. Nous avons vu en Israël beaucoup de groupes pour la première fois qui ont un congrès régional. Pourquoi même avons-nous besoin de cela? Donc, discutons de ça. Quelle est l'aide que je reçois des amis dans le congrès régional en supplément de ce que je reçois de mes amis dans la dizaine? Encore une fois, quelle est cette aide que je reçois des amis du congrès régional en supplément de ce que je reçois de mes amis dans la dizaine? Atelier actif. Nous avons entendu dans le cours précédent que le Rav a dit que un groupe ne peut pas être fort lui-même. Il a dit comme ça que un petit groupe,
7: il
6: a dit, si vous n'avez pas de contact avec le reste du groupe, alors rien ne t'aidera. Un groupe fort, ça veut dire que le groupe a une forte connexion avec les autres groupes, avec le reste des groupes. Et non pas qu'ils seront forts de leur propre part. C'est pourquoi ceux qui sont forts quelque part au Canada ou, j'ai pas entendu, peu importe où, ça ne veut pas dire que vous êtes fort. C'est ça que nous donne ce congrès. Il nous donne la connexion avec plus de groupes, plus d'amis, d'autres groupes. Et ça nous renforce. Ensuite, nous pourrons revenir et travailler dans notre groupe. Donc nous devons prendre ces forces pour nous renforcer. Oui, tout comme nous ressentons la dépendance entre nous et la dizaine, et le besoin de notre connexion, et que personne n'est capable de franchir une étape en avant sans les amis dans la dizaine, nous avons l'opportunité, même si nous ne le ressentons pas maintenant, mais combien la dizaine peut créer cette connexion mutuelle les uns avec les autres, avec les groupes. Et l'un dans l'autre, construire cette connexion de filet de pêcheurs pour que personne ne sache comment rester dans notre cli. Oui, finalement, nous pouvons comprendre que la vie ne se termine pas dans la dizaine, que ça dépend de tout le groupe, de toute l'organisation, de tout le mouvement, tous les groupes, en bref. Pourquoi? Parce que nous sommes tous un système et il ne peut pas y avoir, on ne peut pas nous séparer, tout comme une personne qui ne peut pas sans la dizaine, une personne ne peut pas sans le groupe. C'est pourquoi c'est important de s'incorporer, quiconque se déplace, quiconque a une opportunité. Aussi maintenant, dans cette conversation, le Rav a dit que dans ce que nous avons appris sur l'incorporation, donc il a dit spécifiquement, oui, c'est une opportunité de voir plus de grandeur des amis, où qu'ils puissent être, quels que soient les efforts qu'ils donnent, pour autant qu'ils apprennent, et en chacun on ne peut voir qu'une seule chose, la grandeur du but et leur aspiration au Créateur, rien en dehors de cela. Et donc, ne se peut pas qu'on est à l'endroit, on n'est pas à l'endroit où travailler. Au contraire, plus tu as besoin d'un nouveau manque, tu reçois un nouveau désir, encore plus. Et l'aide que j'ai reçue, c'est la prière de pouvoir travailler pour les amis, les servir. C'est vraiment une aide, c'est un cadeau d'en haut.
8: אדם לא יכול כל החיים לאכול אותו אוכל. כדי להתפתח, האדם צריך לבדוק ולטעום ולהשתדל.
6: Personne
8: לקבל כוח
6: מעוד ne peut pas manger la nourriture pour la fin de sa vie. Elle doit vérifier, essayer de recevoir des forces, de choses supplémentaires qui l'entourent. Dans la dizaine, nous recevons beaucoup de forces, beaucoup de saveurs, mais il y a quelque chose de très spécial dans la plus grande incorporation. Une personne revient avec des impressions, avec de nouveaux désirs, avec de nouvelles impressions. Oui, tout comme a dit l'ami, peut-être que maintenant nous rafraîchissons la connexion entre la dizaine et le reste du groupe. Cette connexion dont nous nous nourrissons, qui nous nourrit, tout comme on dit les amis, que la dizaine ne vit pas dans le vide. Et donc, nous voulons renouveler la connexion avec cet organe général. La connexion existe. La question, c'est est-ce que j'en prends conscience ou non? Est-ce que je suis pas en train de faire une innovation? Ou bien, il n'y a pas une dizaine qui soit indépendante. Oui, les amis, quel privilège! Nous sommes vraiment si impressionnés après avoir écouté ce focus group. On vient juste de sauter dans les amis. Notre congrès s'appelle un veille d'en bas et nous voulons éveiller quelque chose que nous ne ressentons pas toujours. Nous avons entendu le focus group qui disait que la connexion entre nous existe entre tous les amis, qu'elle existe et qu'elle dépend de nous si nous voulons en prendre conscience ou non. Mais Chaim aussi disait combien il n'y a pas une chose telle qu'un groupe fort en soi, et que la connexion entre nous, c'est ça qui nous rend fort. Si une dizaine veut donner aux autres, veut se connecter aux autres, par cela, tu mesures ta force, votre force. Oui, alors, un extrait du Rav, on va faire l'interview dessus. Rav a dit, je dois composer la société, la construire de sorte que toutes les relations entre nous soient comme un réseau de dons. Et ensuite, dans ce réseau de dons, nous découvrirons la force de dons qui est le Créateur. Donc imaginez que vous êtes comme des pêcheurs qui vont pêcher des gros poissons dans la mer. Vous construisez un filet, c'est un filet virtuel. Vos forces, vous devez constamment être dans une connexion telle que ce filet existe et il n'existe que à travers le penchant de chaque personne envers les autres. Et par cela, tu espères révéler le Créateur. Essayez de faire cela, ça s'appelle l'incorporation. Oui, dans notre atelier précédent, nous parlions de qu'est-ce que nous allons recevoir dans le congrès. Donc la prochaine chose dont nous voulons discuter, c'est qu'est-ce que nous donnons dans ce congrès. Donc nous avons entendu que ce filet existe seulement par la tendance de chacun vers les autres. Donc, la question est, Qu'est-ce que je vais donner aux amis dans le congrès? Qu'est-ce que je vais donner aux amis dans le congrès? Mes amis ont besoin d'une seule chose, une passion pour se rapprocher de la divinité à travers l'amour. Mes amis, à toutes les créatures l'un dans l'autre.

0: Oui, et sans même être approché, mais simplement ajouter plus. De mon côté, c'est important de supporter et d'être là et aussi d'essayer de ressentir tout ce que nous voyons dont ce filet a besoin dans cet événement. Oui, comment autrement pour nous servir notre société? De se relier à eux comme des anges et les servir. Oui, nous allons parler de comment la participation, c'est recevoir ensemble une impression, la possibilité de participer, d'être incorporé des amis. J'espère que nous pourrons donner quelque chose en étant un exemple ou bien pour voir comment participer le plus possible. Oui, donner du bonheur, la grandeur du but et des forces autant que possible. Oui, je ne sais pas exactement quoi dire. Certainement, donner ma participation, pas une participation active, comme on dit, autant que possible, tant intérieurement que par les rôles. Et de se trouver dans cela. Oui, les amis ont besoin de mon effort ensemble avec eux, dans la même direction. Ce n'est pas que j'ai ma propre direction. La sagesse de la Kabbale est de « ensof ensof ». Il y a une certaine direction où tout le monde va sans faire d'effort dans leur direction, en essayant d'ajouter, de se connecter. Où puis-je aider cette direction? C'est ça l'esprit que j'apporte. Ce n'est pas que je suis sûr qu'il y a beaucoup de choses à faire, mais cet esprit de mettre les amis au-dessus de moi et où que vous ayez besoin de moi, je vais rentrer dans ces zones. Et aussi, si nous nous dirigeons vers le fait d'apporter tout le bien, toute la chaleur et la force qu'on ressent à l'intérieur de notre dizaine individuelle à tout le monde pour qu'une certaine incorporation de qualité soit créée. Alors, comme a dit Ren, il n'y a pas... Tout ce que nous voulons, c'est que tout ce que le Créateur nous donne, qu'on ressente, que ce soit à tous... Et que ce soit comme un repas de cadeau.
1: Noach
0: écrit, ce n'est pas que je viens pour donner quoi que ce soit aux amis, je suis ma dizaine. Quoi qu'ils mettent en moi, je suis en eux. Et ensuite, ce que j'ai dit, c'est que ce que je donne au congrès, et Rotter dit que je viens spécifiquement à Israël pour donner. Et il a dit le sentiment qu'il n'y a pas d'autre endroit. Et nous devons donner de la gratitude et des câlins. Oui, tout d'abord, ma participation, c'est ça l'effort, c'est ça que je donne. Si j'ai la possibilité de venir à un endroit, alors déjà, ça montre que je viens pour donner. Autrement, il ne se peut pas que je donne. Et en fait, c'est la première action où une personne montre combien il ressent qu'il contribue à la société. Et donc ça, c'est une opportunité pour quiconque... qui veut s'incorporer, il faut venir. Chers amis, nous voulons vous parler de la préparation au congrès en Amérique latine. Nous serons dans trois endroits différents, Mexico, Colombie et Argentine. Les amis du Brésil et du Chili iront en Argentine. Au Pérou, il y aura des gens de Venezuela. Et au Mexique, des gens de l'Amérique centrale. Ça sera un congrès spécial. Nous aurons du contenu du CLI mondial, aussi du CLI latino, tous comme un. et aussi du contenu local, quelque chose de très excitant, d'heureux, joyeux. Ça sera une immense fête. Le contenu est commun, de dire vraiment les choses en supportant le contenu. Et en vérité, le congrès a commencé avec une yeshiva très verim. Lorsque l'ami était là ici, on a

belle réunion dans, sur le toit et on a ressenti une forte intensité qui s'en vient. Je ne sais pas comment le dire, mais comment expliquer, Gilad, Gil. Oui, simplement un feu. Les amis sont tellement inspirés. Ce congrès s'appelle l'éveil d'en bas, qui s'éveillent les uns les autres et se... C'est ressenti dans tout le CLI, cet effort, où on est en connexion avec les amis partout dans le monde, et on peut ressentir ces efforts un peu plus au sujet du congrès en Amérique du Sud. Ça fait des mois qu'il travaille, il faut comprendre que construire le congrès, vraiment ça fait presque un an, on cherche un endroit, les amis sont allés vérifier ensuite dans la société ensemble, des équipes sont construites qui travaillent dans chaque endroit, aussi en collaboration entre toutes les trois. Il y a beaucoup d'excitation. Et cette opportunité, une opportunité, chacun le ressent. Et nous apportons les forces que nous recevons de la dizaine, et chaque dizaine qui est unique dans le congrès. Et tout comme on a parlé avec les amis, ils ont parlé les amis dans le workshop, en fait, venir à un repas de cadeaux. Et je vais donner un cadeau, et bien sûr, nous recevons des cadeaux, et on peut vraiment ressentir cet enthousiasme, cette excitation des amis et la responsabilité que nous construisons cet environnement ensemble. Donc, les amis, aujourd'hui, nous avons une opportunité. Nous avons une annonce. Aujourd'hui, une opportunité de construire notre environnement. Nous aurons aujourd'hui une journée très spéciale à 9h30. Nous commençons notre journée d'unité de Bnei Baruch, nous construisons notre environnement, une journée de connexion, de discussion. Nous discutons tous pour clarifier notre chemin ensemble. Nous allons ouvrir les défis de l'organisation et réfléchir à où est-ce que nous voulons avancer à partir de là. Et à 18h, nous finirons par le repas des Ushpizine. Donc nous attendons tout le monde. Il y aura des traductions en français, non, normalement. Et nous concluons avec une chanson.

0: Shalom.
1: Bonjour. La première partie du cours.
2: Par rapport à la formation de réunion, tout est clair, oui? Si vous avez des questions, vous pouvez toujours poser, et le centre de Baruch jamais n'exigeait quoi que ce soit. On publie beaucoup de médias, tout ce qu'on fabrique, on le publie, c'est pas au compte de certains groupes, même si certains groupes font beaucoup d'efforts, donc ça c'est payé par d'autres moyens. Donc, tout d'abord, on pense surtout au fait que notre participation dans l'avancement soit en équivalence avec la loi du monde spirituel. C'est ce qui nous permet de prendre l'influence de l'environnement sur nous. Donc, premièrement, on veut savoir que c'est complètement réalisé. Vous devez comprendre que la réalisation et la connaissance correcte des lois du monde supérieur, comment est-ce que ça doit s'adapter, c'est que constamment, ça me mène vers l'adaptation vers le monde supérieur pour être adapté à lui, pour ressembler à lui. Et si il y a quelque chose que je connais pas à propos dans le cadre du Arabe, du supérieur, du prochain partout, à ce que je dois ressembler, alors ce Arabe du supérieur, il doit être exprimé, et par rapport à ça, je peux tout le temps me mesurer, m'exprimer. Et s'il n'y a pas ça, alors, je vois très clairement, très concrètement que par cela, je vois que ce n'est pas, c'est pour notre avancement plus rapide, et on étudie avec vous qu'en fait le créateur il aurait pu faire tout à l'inverse. C'est-à-dire que qu'est-ce qui est différencié dans notre travail entre aime ton prochain quand même au but final qui est aime le créateur de toute ton âme et de tout ton cœur. C'est ce qui s'appelle le dernier degré. Quand le rapport du créateur à l'homme et le créateur de l'homme au créateur sont absolument égaux. Donc voilà. On nous a donné ce travail d'atteindre l'amour et l'adhésion avec le Créateur. Ce travail nous a été donné en groupe. Parce que ici, comme on a dit ici, parce que dans ce cas-là, on peut se vérifier, on peut recevoir un lien de retour avec nos amis, on peut les critiquer, eux peuvent critiquer nous. On peut mettre des grands efforts et ça revient vers nous. Pendant des grands moments de descente, quand je peux faire quelque chose, je fais quelque chose, mais quand je ne peux pas, c'est le groupe qui fait quelque chose sur moi. Par rapport au créateur, tout ce travail tout ce style de travail, il n'existe pas du tout. Si tu arrives au créateur, tu es avec lui, Si tu n'as rien fait, bah tu n'es pas avec lui. Il n'y a pas comme ça des états intermédiaires, il n'y a aucune possibilité comme ça de varier, je vais bien, je vais mal, parfois oui, parfois non. Par rapport au créateur, il n'y a pas parfois oui, parfois non. Tout doit être absolu. Chaque degré, chaque mesure de connexion avec le créateur est en soi absolu. C'est pour ça qu'on nous a donné la possibilité de modéliser tout ça et de le faire dans le groupe. Parce que ici, dans notre état, on peut avancer par différentes voies. C'est ce qu'on a étudié. Il y a eu cet article. On l'a lu au point 13, que bien qu'il y ait eu deux actions de don entre l'homme et le créateur et entre l'homme et son prochain, mais les actions de l'homme par rapport à son prochain, envers le groupe, sont plus importantes que les actions envers le créateur. Pourquoi ? Parce que les actions du créateur, les actions envers le créateur vont toujours me désorienter, me confondre, je ne peux absolument pas avoir de relation avec lui, de toute façon, il ne réagit pas envers moi, et moi je ne réagis pas d'aucune manière.
0: Создать в себе все предпосылки правильного отношения к Творцу. Поэтому вот и говорится, почему эти отношения к ближнему могут привести нас к последней, самой высокой ступени. Потому что непостоянные, неопределенные состояния,
2: они восстановлены. Et constamment déterminé par l'environnement, qu'à chaque fois, le groupe exige de moi que je fasse quelque chose, à chaque fois, le groupe exige une attitude correcte de moi envers eux, que je les aime, que j'ai une attitude correcte. Et le but est plus proche, c'est-à-dire que je le vois, il est tangible pour moi. Mes positions, mes états, mes relations avec le groupe sont toutes des variations qui peuvent être contrôlés et critiqués, aussi bien par moi que par mon entourage, tandis que envers le créateur, je sais absolument pas où est-ce que je me trouve, ni quelle relation est-ce que j'ai avec lui. Je peux me comparer à lui comme je veux, je peux me mentir à moi-même comme je veux, et c'est précisément la différence entre le chemin court et efficace s'il accepte correctement la possibilité qui lui est donnée et le fait à travers le groupe, et le chemin long et inefficace. Moi, j'ai le créateur, je vais rester à part, et étudier tout seul cette sagesse de la Kabbale, ne me touchez pas, je suis intelligent tout seul. Donc, l'unique opportunité qu'on a, qui nous est donnée pour travailler de nous-mêmes efficacement et précisément, c'est le groupe. Et c'est pour ça que si l'homme fuit ça, alors on ne peut rien y faire. Comme c'est une règle très simple dans la Torah. Ochavruta ometuta. C'est-à-dire, soit tu es dans le groupe, soit tu es mort. Spirituellement mort. Il n'y a pas de troisième possibilité. Et c'est ce qui arrive, que ces gens intelligents qui refusent ça, au bout de 5, 10, 15 ans ensuite, j'en ai des exemples comme ça, commencent soudainement, petit à petit, à comprendre qu'ils ont vécu toutes ces années en vain, et ils n'ont pas réussi à marcher sur leur propre petit égoïsme, simplement pour se livrer à ce travail, qu'on n'y peut rien, il faut marcher sur soi, il faut se courber soi-même. C'est désagréable, c'est pas agréable, on veut fuir par tous les moyens, à chaque seconde, mais on n'y peut rien. Il n'y a pas d'autre chemin. L'âme commune a été brisée spécifiquement pour nous donner la possibilité, en travaillant nos relations avec les autres âmes, d'y trouver les propriétés du Créateur, d'y ressentir également le Créateur et s'adhérer à lui. C'est seulement là, dans ce petit commun. Ensuite, alors que la relation de l'homme envers le Créateur, écrit le Baal HaSolam, doit être constante, c'est-à-dire qu'il doit être absolu, aussi immuable dans le temps que constant dans sa direction, dans son vecteur. Ensuite, il n'y a pas de ressenti qui exige leur accomplissement, c'est-à-dire que le Créateur nous a dissimulé, et c'est-à-dire que je ne sais pas qui je vais choisir de l'autre côté, je ne sais pas non plus de qui je reçois quelque chose. C'est-à-dire qu'ici, il y a de telles possibilités pour des fantaisies qu'on peut inventer absolument n'importe quoi. J'ai entendu comme ça encore, et j'entends encore, pendant toute une pratique, depuis que j'enseigne que des gens viennent vers moi, à quel point est-ce que les gens peuvent se perdre et inventer de tels états que voilà, ils sont déjà dans une soft, quelque part au milieu de démons spirituels, alors qu'en réalité, ils ont même commencé le travail sur leurs propriétés. Et ensuite, l'homme s'habitue vite aux actions, et les actions qui proviennent de l'habitude ne portent aucun bénéfice. C'est-à-dire qu'envers le Créateur, quand je suis seul, et envers quelque chose que je m'invente là-bas, certaines de mes illusions, je peux inventer ici toutes sortes d'arguments, de coutumes, de rites, tout ce qu'on peut inventer. Les gens inventent de tels pulkhani, comment dire. Oui, des cultes, oui. Des cultes, des relations prétendues entre eux-mêmes et le Créateur, et construisent carrément une nouvelle religion. Ils inventent tout ça. Et c'est de cette manière que simplement la compréhension claire qu'en dehors du groupe, parmi mes égaux, parmi les gens qui me sont égaux, je n'ai aucun autre chemin de rapprochement avec le Créateur et l'humanité ne l'aura jamais parce que ça nous est clairement montré dans la brisure de Kélim. la brisure de l'âme commune. Et le travail qui nous est donné pour qu'on la recolle, c'est l'unique chemin pour revenir à cet état parfait dans lequel elle se trouvait, mais simplement dans la vie de Choresh. Et quand on revient au même état, on revient déjà dans la vie de Daled, dans le quatrième... étape de la lutte. Et plus on avance, plus notre groupe comprendra et réalisera correctement les exigences spirituelles. Et si elles ne changent pas, alors ça veut dire qu'on ne change pas. Elle doit toujours être légèrement au-dessus de nous. Et où est-ce qu'on peut prendre quelque chose d'un petit peu au-dessus de nous? C'est dans les articles, de ce qu'on nous montre, de ce que nous montrent les enseignants. C'est pour ça que ces 20 ou 30 articles essentiels que le Rabash nous a écrits, en principe, ils contiennent tout. Ou ces articles que Bala Sulam a écrits. Ce n'est qu'alors qu'on commencera à ressentir déjà dans l'étude des 10 sphirot ce qui s'y trouve réellement. Et on ne pensera plus et on ne se le représentera plus comme une illusion, comme quelque chose qui me semble exister. Mais on y vivra réellement dedans. C'est-à-dire que notre travail principal, notre plus important travail, c'est le travail dans le groupe. C'est pour ça que je vous demande très fortement, essayez d'être impressionné par ce que vous voyez ici, par la manière dont travaille au moins le groupe central de Dnebarouch. Et allons-y et mettons tous nos groupes au même niveau. Alors on se retrouvera tous à un tout autre degré spirituel.

0: После выполнения девиза дня есть силы и энергия.
1: Après avoir accompli la devise de la journée, il y a de la force et d'énergie. Comment l'utiliser au maximum pendant les jours qui restent? Bon. Notre plus grand problème, c'est de ne pas travailler quand on a une certaine énergie, quand on est rempli d'enthousiasme, de lumière supérieure, quand le Créateur nous donne un bon ressenti, on est comme ça, réveillé le matin, tout brille autour de nous, tout va bien, je suis de bonne humeur, je suis prêt à tout. C'est pas moi. On m'a comme ça élevé. On m'a créé comme ça. Toutes mes conditions antérieures, actuelles. Et si, grâce à leur aide, j'agis de cette manière, ça ne sera pas mes frais. Ça sera aux frais de ce qu'on appelle l'itaruta DLL. Que quand on, d'en haut, la lumière descend, elle élève l'homme, et c'est un bon état comme ça, un état facile, agréable. Je suis d'accord avec vous, mais c'est pas le travail des régimotes. C'est pas ça. Quand vous êtes dans de tels états, vous pouvez seulement très vite prendre maintenant les endroits difficiles dans les livres, commencer à les regarder et y voir de nouvelles connaissances plus profondes, des liens comme ça plus profonds entre les éléments de la création, entre le degré minéral, végétal, animal et parlant. Et vous pouvez enfin comprendre peut-être ce dont on parle, le Balasulam qui part ou moi dans certains passages, particulièrement brouillés dans le livre. Si vous avez cet enthousiasme, vous pouvez enfin comprendre comment, de quelle manière il faut en général se comporter avec, précisément avec les amis, avec les autres, et essayez seulement comme ça. Et ne vous contentez pas de flotter dans cet état. Essayez maintenant d'y faire entrer votre intellect, votre critique, votre attitude, une attitude intellectuelle comme ça, pas une attitude émotionnelle seulement. Et notez cet état. Et ensuite, regardez ce qui vous arrive quand, d'en haut, on vous retire ça. Que tout devient de plus en plus gris, de plus en plus terne, qu'il n'y a plus d'énergie. Parfois, l'énergie manque tellement que vous êtes simplement allongé, incapable de bouger. Même si on vous tue, vous n'êtes pas capable de bouger, même ça, même pas un seul doigt. Quand la lumière spirituelle s'éloigne, l'homme reste absolument sans vie, comme ça. Il est incapable de bouger, que ce soit. C'est pour ça que il faut parfois noter ces états, regarder et contrôler qui est-ce que je suis, comment est-ce qu'on peut d'en haut jouer avec moi de cette façon. Et pourquoi est-ce qu'on joue avec moi comme ça? C'est parce que d'en haut, on me montre comment est-ce que je dois, et depuis quel paramètre inférieur, jusqu'à quel paramètre supérieur, me diriger moi-même à travers mes états intérieurs, c'est-à-dire moi, avec l'aide de l'environnement qui m'entoure, moi tout seul, jamais, en aucun cas. Avec mon environnement, oui, je peux atteindre un état où, indépendamment de la manière dont le Créateur jouera avec moi, il va constamment me faire ce genre de choses. Comment dire? C'est-à-dire, il va me, tout en me faire sortir dans des bons états comme ça, en ajoutant volontairement l'égoïsme, et moi, à mon tour, je dois atteindre un tel état, d'indépendance. Et qu'est-ce que ça veut dire, la liberté de cette qualité? La liberté de qui? C'est la liberté par rapport au Créateur. Que ce soit l'égoïsme ou l'altruisme, peu importe, c'est la liberté par rapport au Créateur. C'est lui seul qui dirige tout, alors. Voilà, la liberté par rapport à lui. Il y en a ainsi comme ça dans Drakota Sulam. Pas dans Shlavi Sulam, mais dans Drakota Sulam. Dans même Sumer Rame Deber. Ah, c'est dans Shamati? Ah, ok, bon. Bon, c'est très bien en russe aussi. Mais c'est pas entièrement travaillé, donc c'est pour ça que ça doit être sur Internet, je sais pas. Donc voilà, c'est quoi la différence entre un petit degré spirituel entre un plus grand? C'est le degré d'indépendance par rapport au Créateur. Par rapport au Créateur. Quand l'homme devient égal à lui, indépendant, au même niveau que lui. Alors voilà, quand le Créateur nous tire en avant et en arrière, vers le haut, vers le bas, il nous donne comme ça de bons états, des états euphoriques et de mauvais états, quand il retire de nous toute la force vitale. Par ça, il nous montre à quel point est-ce qu'on dépend de lui, à quel point est-ce qu'en général, on est comme ça suspendu au bout d'un fil. Vous connaissez comme ça cette petite balle attachée à un fil? Oui, le yo-yo. En hébreu, c'est le yo-yo. Donc voilà, par ça, il nous montre les limites entre notre état supérieur et inférieur, dans lesquels aujourd'hui déjà, on doit exister librement et indépendamment de lui. C'est-à-dire qu'il peut vider de moi toute l'énergie, mais je peux tout de même m'élever moi-même indépendamment jusqu'au degré le plus élevé, qui m'a déjà été donné dans ce delta, dans ce paramètre. Et au degré suivant, ce sera encore plus haut, C'est-à-dire qu'en aucun cas, il ne peut y avoir un état comme ça réel où l'homme se trouve entièrement sous la domination du Créateur. Ça peut être qu'un exemple du côté du Créateur ou un état non corrigé de l'homme. C'est-à-dire que la place pour la mélancolie, la place pour des états comme ça, d'abattement, des états de... C'est inacceptable, impossible, et le groupe est obligé d'exiger de chacun de ses membres qu'il surmonte au plus vite ces états, parce que dans cet état, il tire tout le groupe vers l'arrière, et qu'est-ce que ça veut dire exiger? Le groupe doit cultiver en lui, développer en lui constamment un tel feu qu'aucun de ceux qui l'entourent, c'est-à-dire aucun de ses membres ne puisse tranquillement exister, continuer comme ça à traîner quelque part, tout en bas comme ça à sombrer dans une sorte de dépression spirituelle.
0: Donc,
1: la question, c'était comme ça. Qu'est-ce que je dois faire ensuite, maintenant? Donc maintenant, pour vous, après ce congrès, commence justement le véritable travail conscient de maîtrise de votre propre degré spirituel d'indépendance.

0: став самостоятельным, человек становится в состоянии генерировать.
1: Он свои... indépendant, l'homme devient-il capable de générer ses propres désirs?
0: Настроения.
1: Oui.
0: Абсолютно точно.
1: Ses propres humeurs. Oui, exactement. C'est-à-dire qu'il est lui-même totalement libre, comme indépendant du Créateur. Pourquoi? Parce qu'il a travaillé ses états et ses réchimotes en lui de telle manière qu'il constitue déjà sa propre ressource énergétique intérieure. C'est-à-dire qu'il a comme sa propre centrale électrique intérieure, sa propre source d'alimentation. Il s'est déjà tellement lié avec le groupe. Il est tellement investi dans le groupe que dans le groupe, il peut comme ça recevoir du groupe et lui donner selon le état dans lequel il se trouve. Bon, il est descendu un petit peu plus bas que le groupe. Alors, il est tombé parce que le Créateur lui a jeté de l'égoïsme. Alors maintenant, grâce au groupe, il peut remonter. Dès qu'il est remonté, il est remonté par conséquent un degré plus grand, plus élevé que celui d'avant. Et ça veut dire que selon la loi des réciproques communicants, quelque chose passe de lui, de notre groupe, ce qu'il a accumulé spirituellement. Et comme ça, il n'a pas peur de tomber de la fois suivante. Il y a déjà une réserve dans le groupe. Et dès qu'il tombe, il peut à nouveau épuiser de l'énergie pour remonter encore. Et comme ça, apparaît comme ça une sorte de couple intéressant, ou deux triangles. Le créateur, moi et le groupe. Et moi, je me trouve entre les deux. Et en réalité, la ligne gauche, c'est ce qui me fait le créateur. Et la ligne droite, il s'avère que c'est le groupe.
0: Et
1: il ne lui reste déjà aucune nécessité de relier ça au créateur. C'est-à-dire, on ne peut pas ne pas se relier au créateur parce que le créateur donne la ligne gauche et le créateur donne la ligne droite. C'est-à-dire que et le cli et la lumière générale proviennent du créateur. Et la liberté de choix de l'homme dépend de comment est-ce qu'il réalise ça afin de combiner les propriétés de la lumière avec les propriétés du cli.
0: Rav, все, что вы говорите о группе,
1: взаимоотношения, tout ce que vous dites du groupe, des relations, des règles d'existence du groupe, du maaser, etc., tous ces cadres concernent les hommes. Pour les femmes, beaucoup ne sont pas applicables. Existe-t-il des cadres rigoureux pour l'existence d'un groupe féminin? Est-ce qu'il peut exister comme un... Est-ce qu'il peut fonctionner comme un groupe masculin?
0: Мы уже об этом говорили. Я не представляю, почему
1: я. On en a déjà parlé. Je comprends pas pourquoi encore et encore il y a.
0: Недопонимание в женской группе, как себя вести.
1: Il y a certains malentendus dans le groupe féminin qui reviennent sur la manière de se comporter.
0: Или женщины пытаются найти для себя какие-то.
1: Soit les femmes essaient de trouver pour elles-mêmes des conditions plus souples. Soit elles considèrent que la question du sens de la vie qui apparaît en elle ne vient pas du Créateur, ou alors elle serait comme ça des créatures particulières ne provenant pas de cette même âme unique dans laquelle la partie masculine et féminine étaient et sont présentes à ce degré-là. Je ne comprends pas. Comment est-ce qu'on peut constamment rester dans ces questions? C'est quoi leur sens? C'est quoi leur source? Si vous voulez fuir ce travail, ne travaillez pas. Sinon, si vous voulez l'accomplir, alors il est où le problème? Avec qui une femme est-ce qu'elle va travailler si elle ne travaille pas à l'intérieur du groupe? Quand des perturbations arrivent, on doit révéler en elle l'action du Créateur sur nous. Qu'en faire quand le silence s'installe? J'en ai déjà parlé. Si le silence s'installe, ça veut dire que ça indique votre inaction. Et c'est pas possible qu'il y ait du silence qui s'installe. Le Créateur, c'est-à-dire la lumière environnante ou bien la lumière supérieure, se trouve dans un repos absolu. Et il n'a pas besoin d'effectuer quelconque mouvement, quelconque action pour éveiller en vous le réchimo suivant. Dès que vous avez travaillé le réchimo précédent sur vous-même, alors le suivant surgit immédiatement. maintenant. Si vous vous ressentez comme ça dans cet état inchangé, lent, entraînant, ça veut dire que vous travaillez ainsi, en conséquence. Ou vous ne travaillez pas, ou vous travaillez très lentement, trop lentement. Comme ça, de manière non naturelle ou inefficace. Et c'est pour ça que vos états changent lentement. C'est pas possible que... C'est-à-dire que le changement d'état dépend uniquement de l'homme. Absolument uniquement de l'homme. Quelle peut être la vitesse maximale d'un changement d'état? J'ai déjà dit, jusqu'à plusieurs centaines par minute. Au point qu'ils deviennent tellement fréquents que la perception du temps disparaît. Comment comprendre que j'ai travaillé mes rishimot? S'ils changent constamment, si à chaque minute à l'intérieur de vous, de nouvelles perturbations apparaissent sans cesse, et elles vous éveillent en même temps à de nouvelles connexions avec le Créateur, malgré elles, disons comme ça, elles apparaissent et vous, sans cesse, vous retrouvez quand même ce contact avec le Créateur, avec les amis, avec le commun, peu importe comment on l'exprime. Alors, vous les travaillez?
0: Voilà.
1: Mais quant au fait que le silence s'installe pendant la journée, c'est une chose terrible. Ça veut dire que vous êtes complètement arrêté dans votre développement spirituel.
0: Question.
1: Comment lutter contre les pensées dérangeantes qui nous détournent? Il n'y a pas de pensées dérangeantes. On appelle ça des perturbations. Mais en réalité, ce n'est pas des perturbations. C'est ce qui nous donnait comme une habitude supplémentaire pour réaliser une montée plus grande. Question. Est-ce que l'absence d'enfants et une famille incomplète, est-ce que ça gêne l'avancement spirituel? Non, ça ne gêne pas si ça se produit naturellement. C'est déjà plus votre problème. Question. Pourquoi est-ce qu'en venant chez vous déjà pour la troisième fois, mes impressions du spirituel se sont-elles durcies? Je ne pleure plus, je ne crie plus comme avant, tout est très dur intérieurement, comme un cynisme de

0: chirurgien. Le Rav. Oui, parce qu'on vous a rajouté de l'égoïsme. Et maintenant, vous devez lui rajouter de la... Zakout. Comment est-ce qu'on dit zakout? De la finesse. Il y a un petit enfant comme ça qui pleure ou qui rit pour n'importe quelle petite raison, dans un sens ou comme dans l'autre. Plus l'homme grandit, plus sa tristesse est profonde et plus ses sanglots sont vraiment sérieux, ou bien sa joie, son bonheur, son rire. Donc voilà, avant vous étiez comme ça, comme ces petits enfants. C'était très facile de vous exciter, que vous pleuriez, que vous ririez, que vous vous réjouissiez. Aujourd'hui, non. On vous a rajouté de la viout, et donc naturellement, vous commencez depuis l'intérieur de cette viout à évaluer vos états et parvenir à un degré sérieux de finesse de cette viout, c'est-à-dire lui ajouter un massar à son niveau, au niveau de cet énorme aviout, de cette dureté, de ce cynisme, de cette cruauté, de tout ce que l'égoïsme nous donne. Et malgré tout, atteindre l'adhésion au Créateur, le ressenti du spirituel, le ressenti de la connexion avec les amis, c'est vraiment pas simple. On vient de réaliser avec vous un travail énorme, gigantesque. On a avancé, je sais pas. Il n'y a pas de mots pour exprimer cet immense bond qu'on vient de faire. Maintenant, attendez-vous à une grande aviut qui va apparaître en vous, et sa résolution ne peut être que dans le groupe. Un bon effort se termine toujours par une grande chute. Et puis par une très lente et indépendante montée. Cette montée lente et indépendante, maintenant, pour la première fois, on doit, en principe, ensemble, commencer à la faire. Et elle doit nous conduire à la révélation du Marsom. Si on le fait ensemble, ce sera notre unique action indépendante, commune, avec un grand cli, avec le grand aviout, qui vient seulement de se produire en nous. J'ai ici comme ça des questions. Mais il est où le marsan par rapport à nous, qui nous était promis? Bah, il a raison. Les gens qui disent ça, ils ont raison. C'est qu'en fait, maintenant, nous allons justement commencer à le maîtriser, ce marsum. Parce que le Créateur a créé l'aspect zéro, puis le premier, le deuxième, le troisième, le quatrième. Il a fait en lui le Tzimtzum, etc. Puis a brisé ce récipient qu'il avait créé jusqu'au degré le plus bas. Et il nous a donné la possibilité de toutes les possibilités pour nous élever. La même chose s'est produite avec nous. On s'est réunis, on a fait une certaine quantité d'efforts. Il nous a aidés à nous rassembler maintenant en un seul groupe. Pendant ces quelques jours, comme ça, 4 ou 5 jours, depuis combien de temps on est ici ensemble, on s'est occupé, on a essayé d'une manière ou d'une autre de vivre ensemble avec une seule idée, d'être aussi proches les uns des autres que possible. Par ça, on a créé notre premier cli commun. Maintenant, on doit passer par la brisure. Maintenant, à ce degré, on a créé cette communauté entre nous, cette généralité entre nous, cet ensemble entre nous. Et bien que ce soit encore petit, bien que ce soit encore comme ça, mais malgré tout, elle est réelle. On y investit en suffisamment de moyens, de forces intérieures et physiques. On doit maintenant, ensemble, ressentir une énorme chute spirituelle. Rejet, impuissance, déception, et ce sera ressenti par tous. Et maintenant, ça dépend de nous, est-ce qu'on saura la restaurer? Si maintenant, on commence à la restaurer jusqu'à notre meilleur état, celui qu'on a eu ici, entre nous tous, le meilleur moment, alors cet état sera atteint par nous. Alors que la première fois, ça nous a été donné par le Créateur, toujours. N'importe quel état spirituel est d'abord donné par, selon la loi, Pnuelai Venipurea. C'est-à-dire que d'abord il est donné par le Créateur, c'est la force supérieure, Nehideima, ce qu'on appelle le Arab, le Achoraim de Ima, ça descend en bas et montre, et comme une mère ou un père qui montre à l'enfant comment agir, et ensuite il essaie finalement, il le fait par lui-même. Cet exemple de notre monde provient de la même manière du monde spirituel. C'est exactement ce qui a été fait avec nous aussi. Certains états spirituels nous ont été donnés, des états comme ça plus élevés. Et si maintenant on commence à les réaliser ensemble à partir de cet égoïsme commun qui va maintenant commencer à apparaître entre nous, alors réellement ce sera un état atteint par nous et pas comme ça donné par le Créateur d'en haut. Et alors on ressentira le marsum. C'est-à-dire que maintenant, mais comment faire ça, ces états? En aucun cas attendre que j'aille encore plus mal. Bon, quand j'aurai mon véritable aviut, dans toute sa puissance, dans toute cette dureté et ce cynisme, quand je ne voudrai absolument plus rien, alors je vais me tendre et bondir. Rien ne se passera. Au contraire, si au moment même où vous recevez le plus petit détachement de votre état spirituel le plus élevé, et que vous ne résistez pas à cette déconnexion, cette régression, à cette chute, alors ça veut dire qu'ensuite vous continuez déjà à tomber contre votre volonté, et que vous remontrez également contre volonté. Et vous avez déjà perdu sur le chemin. Le plus important, c'est de ressentir les chutes les plus minimes. Dès qu'elles commencent à se produire, criez immédiatement au secours. Exigez immédiatement une élévation. Cherchez immédiatement en vous certaines ressources. Unissez-vous dans le groupe. Faites encore quelque chose immédiatement. N'attendez pas à une chute encore plus profonde. Pourquoi apparaissent des états qui ne sont liés à aucun événement? Laura, qu'est-ce que ça veut dire? Ça veut dire que on vous les donne d'en haut. Qu'est-ce qu'on peut dire? Question. Comment est-ce qu'on peut empêcher une chute? Le Rav. On peut empêcher une chute seulement si vous-même, vous cherchez en vous...
1: Bon,
0: il y a cet exemple du vieillard comme ça qui marche, comme s'il avait perdu quelque chose. En réalité, il n'a rien perdu comme ça, mais il marche, comme s'il avait perdu quelque chose. Alors, qu'est-ce que ça veut dire? Ça veut dire qu'il faut chercher en soi des possibilités supplémentaires d'élévation spirituelle. Et alors, vos états comprendront en eux-mêmes aussi bien la montée et la chute. C'est-à-dire... C'est quoi la question? C'est-à-dire que je me trouvais à un certain degré, j'ai reçu une certaine chute, et maintenant je remonte dessus. J'ai reçu une chute plus grande, et maintenant je remonte. Mais est-ce que je peux m'élever sans chute? Eh bien, vous pouvez. Si vous vous trouvez et vous commencez déjà à chercher, comment est-ce que je peux m'élever? Alors, vous n'aurez pas besoin de tomber. Vous recevrez immédiatement la lumière qui vient d'en haut, qui éveille d'abord en vous le Réchimo et le Kli, et ensuite, ça donne la lumière pour la correction. C'est-à-dire que vous descendez, vous restez à un certain moment, comme ça, dans une sorte de sommeil, puis vous commencez à vous réveiller, à faire quelque chose, vous exciter, vous parvenez à un nouveau degré. Ça, c'est votre premier degré spirituel, alors ça, c'est le deuxième. Si vous agissez comme ça, de façon à ce que vous cherchez déjà comment vous pouvez vous élever, alors cette même lumière qui provoque en vous, et à la viute, elle vous donne ensuite ses forces pour le corriger, alors ça vous conduira immédiatement vers l'avant. Il faut simplement, comme le vieillard, chercher dès le départ. En quoi est-ce que je peux améliorer et agrandir mon état? C'est-à-dire que c'est pas nécessaire d'attendre la chute. Il faut absolument pas l'attendre. C'est pour ça que les vrais kabbalistes, qui sont vraiment habitués à travailler sur eux-mêmes, ont 400, 500, 700 changements par minute. Ils travaillent à cette vitesse-là.

Le Rabash vous a-t-il envoyé chez un autre Rav pour comparer? Le Rav, il m'a envoyé nulle part, simplement quand j'ai demandé au Rabash. Comment est-ce que je peux être sûr qu'en étudiant chez lui, je étudie réellement ce qui est le plus important, le plus essentiel, et que je ne paie rien du tout, et qu'il est réellement l'homme qui peut faire sortir de mon supérieur? Alors il m'a répondu très simplement, vérifie, va chez les autres, regarde, demande, peut-être que là-bas ce sera plus confortable et meilleur pour toi. L'homme ne doit pas s'arrêter à un seul endroit et je vous conseille exactement la même chose. Donc comment vérifier? Et donc, il est dit que En Adam Lomed, El Abbe Makom Shelebeli Bochopetz. C'est-à-dire que l'homme doit se trouver là où il ressent dans son cœur que c'est sa place. Je conseille d'essayer. Question. Comment est-ce qu'on fait pendant les repas, les chaim qui sont prononcés, peut-être même sincèrement, provoquent parfois de l'irritation et gênent énormément le rab. C'est vrai, mais il faut tenir compte du fait que et vous et vos amis, vous ne vous trouvez pas encore un état spirituel corrigé. C'est pour ça que ils ne sont pas de bons orateurs et vous non plus. Je vais vous dire comme ça. Il y a une règle très claire, une règle d'or. C'est-à-dire qu'au-dessus de toutes les irritations, au-dessus de toutes les mauvaises relations, au-dessus de tous les mauvais états, tout ça, ça doit être couvert par l'amour. Si les gens se traitent avec amour, alors ils ne remarquent pratiquement pas ce genre de choses. Moi aussi, ça m'arrive parfois. Soudainement, quelqu'un comme ça a une idée, il se met à parler pendant une demi-heure, à marmonner comme ça un toast. On ne comprend même pas ce qu'il dit. Lui-même, il a oublié de quoi il parlait. Ça arrive. Mais il faut essayer de voir précisément là-dedans une possibilité de se corriger envers l'ami. On n'y peut rien. Et puis, bien sûr, on peut aussi réglementer d'une manière cette arrêter tout ça, je comprends. Question. Y a-t-il eu des cas de passage de collectif et massif du Marsom, le Rav? Il n'y en a pas eu tel cas, malheureusement. On est les premiers, peut-être malheureusement, on est comme ça le peuple élu avec vous. Mais il n'y a pas eu tel cas pareil. On n'a aucun exemple sur lequel nous appuyer. Un passage individuel du Marsom à notre époque est pratiquement impossible. S'il est possible pour quelqu'un, ce sera en raison d'un rôle très particulier, d'un rôle très très particulier. Je ne sais pas. Mais pour autant, je comprends que ça ne peut plus arriver. Les passages du Marsom ne peuvent être que collectifs, seulement dans le Bill Group. Le Bala Sulam écrit ça depuis pratiquement dans tous ses articles. Elle donne la Torah et Arvut, c'est-à-dire la suite du don de la Torah, la garantie mutuelle, donc Arvut, la paix, la dernière génération. Notre époque est déjà telle qu'une entrée individuelle dans le monde supérieur ne peut plus exister, seulement une entrée collective. C'est ce que j'ai compris de mon rab. Et malheureusement, je ne vois, peut-être malheureusement ou non, mais je ne sais pas. Mais je vois absolument aucun autre chemin. J'enseigne ce que j'ai compris de lui, et ce que je comprends de mon être spirituel, c'est ce que je vous présente et ce que je vous dis. Question. Comment développer la viote qui manifestement nous manque? Le Rav. Il ne faut surtout pas penser à la viote. La viote apparaîtra en vous, dans la mesure où vous travaillerez sur la viote que vous avez. Question. Comment surmonter plus vite un état passif? Le Rav. Seulement en s'incluant dans le groupe. C'est ce que le Rav a écrit. Commencez à danser, même tout seul, commencez à aller dans le groupe, à éveiller vos amis d'une manière ou d'une autre, incluez-vous dans le travail, à la cuisine, dans la diffusion, dans n'importe quoi. Ce qui permet le mieux à l'homme de sortir d'un état passif, c'est la diffusion. Allez quelque part, organisez pour vous que vous donniez des conférences, faites des cours à quelqu'un, faites quelque chose avec quelqu'un, transmettez à l'extérieur ce que vous possédez, ça provoquera en vous une révélation supplémentaire, la révélation d'un clé supplémentaire qui commencera immédiatement à recevoir la lumière supérieure. Il n'y a rien d'autre. Ces conseils, vous avez probablement déjà entendu. Question. Où sont maintenant les autres élèves du Rabash, ceux qui étaient opposés à la diffusion? Est-ce qu'ils ont maintenant changé d'avis? Le Rav. Pratiquement, ils n'ont pas changé leur avis. Ils se sont divisés en plusieurs groupes. Ils existent en groupes séparés, comme ça, ils se réunissent entre eux et étudient. Il y en a comme ça qui étudient deux fois par semaine, il y en a qui étudient
et qui se réunissent seulement pendant le Shabbat. Il y en a comme ça qui se réunissent de temps en temps, ou comment ça s'appelle, la nouvelle lune, comme ça, Rosh Chodesh, c'est comme on dit, et etc. Mes élèves savent où est-ce que ça se trouve, je peux vous donner les adresses,

0: pouvez y aller. Il n'accepte pratiquement personne de qui vient de l'extérieur. S'il l'accepte, c'est uniquement à des conditions très strictes. Vous devez observer toutes les mitzvot, ou devenir un juif orthodoxe. Et voilà. Comme ça, ils ont toutes sortes de restrictions. En principe, ils sont tous orientés vers la préservation de leur structure intérieure, qui, en général, ne permet pratiquement pas d'y entrer de l'extérieur.
1: Как выражается внешне начало падения? Как это начать чувствовать?
0: Comment le début d'une chute s'exprime-t-il extérieurement? Comment ressentir ce début? Laurent, si vous vous trouvez constamment dans vos états, ensemble avec vos amis, dans une seule tête, dans le même désir, comme si vous faisiez constamment la même chose, aspirant au même but, si vous êtes tous ensemble avec votre âme et votre cœur, alors le moindre détachement de cette aspiration commune, ensemble, vous pouvez déjà le considérer comme le début d'une chute. De plus, vous devez vous habituer à exister simultanément dans deux dimensions. Je suis avec eux, je suis dans la même aspiration, je vais vers le même créateur, je suis dans l'anticipation, dans l'attente, je cherche à le saisir le plus finement, le plus vivement, le plus près possible. Je suis à l'extérieur de moi, d'un côté. D'un autre côté, je m'occupe de toutes sortes de problèmes, de la vie, je marche, je parle, je travaille, je communique avec les gens, et ces deux images de moi, pour ainsi dire comme ça, moi avec le groupe et avec le créateur, à travers le groupe, je me concentre sur le créateur et j'essaie de me tirer vers lui. Et moi envers tout ce monde-ci, ces deux états doivent vivre en moi absolument librement et constamment. Et je dois atteindre un état tel que je ne ressens aucun inconfort à cause de ça, jusqu'au moment où il fusionne clairement en moi. Mais il ne fusionne en moi que quand le créateur se révélera clairement. Alors je le verrai remplissant ces deux états, lui seul. Question. Pourquoi est-ce qu'aujourd'hui on fait Purim? Pour tomber plus profondément le lendemain? Pas mal. C'est une bonne supposition.
1: Question.
0: Nous qui nous sommes tous rassemblés en un seul groupe, est-ce qu'on est déjà un seul pied commun? Il est où mon développement individuel, ma croissance, la révélation de la lumière du Créateur? Comment orienter séparément mes pensées? Le Rav, vous n'avez rien d'individuel, comprenez-le. La révélation individuelle du Créateur, il n'y en a pas. Le Créateur se révèle dans ce même clé que vous avez recollé avec vos amis. Et si on part de l'idéal, alors avec toute l'humanité. Le Créateur ne se révèle pas dans le moi. Sur le moi égoïste, il y a des plus intimes sommes dans le Malchut de Ein Sof. Ce moi, dans cet égoïsme, la lumière n'entre pas. C'est ce que, dans notre monde, on essaie inutilement de remplir. Quoi que j'achète, quoi que j'acquière, quoi que je fasse dans notre monde, ça disparaît aussitôt. Parce que la lumière ne peut pas remplir ça. Elle ne peut pas remplir Malchut. Et je dois chercher encore, attendre quelque chose, ou me vanter comme ça même un certain manque, un certain désir, pour le remplir un peu, de saisir quelque chose, de ressentir quelque part un petit plaisir, et c'est ce qu'on appelle la vie. Arrêtez de penser que vous pouvez remplir votre moi. C'est la plus grande erreur de toute l'humanité. Comprenez, dans les 9 premières sphirotes, au-dessus du... C'est seulement là qu'existe la lumière. Seulement là, elle peut nous remplir. C'est pour ça que pensez à la manière de faire ces 9 sphirotes. Comment est-ce que 2 parties de ces 9 sphirotes, c'est notre clé commun? Et c'est à nous, c'est notre commun. Ça ne peut pas, il peut y en avoir d'autres. Nous n'en avons rien. C'est la règle générale de la Torah. Aime ton prochain comme toi-même. La lumière peut exister seulement dans ce clé commun.
1: Ну, не убедите себя, не убедите. Подождите, пока вас...
0: Bon, si vous n'arrivez pas à vous en convaincre, eh bien, attendez que la vie vous en convainque. Encore 2-3 réincarnations. Qu'est-ce qu'on va vous faire? De toute façon, il n'y a pas d'autre chemin. Il n'y a règle, la création est faite ainsi, le cli commun s'est brisé, si vous recollez ce cli. Alors, dans ce cli recollé, vous ressentirez le Créateur, vous ressentirez votre vie éternelle. Si vous ne le recollez pas, alors comme on est Dieu, vous continuerez constamment à essayer de faire le malchut et il restera de façon vide. Question. Si je vois quelque chose de mauvais chez un ami, est-ce que c'est non corrigé de l'âme du Créateur? Le Rav. Oui, que non, ça n'a pas d'importance. Mais naturellement, après que vous sautez au-dessus du marsum, vous voyez de votre ami comme accomplissement absolument tous les désirs du Créateur. Qu'est-ce qu'il pourrait avoir d'autre qu'un égoïste absolu? Dans les mains de qui se trouve son égoïsme? Dans ses propres mains? Bien sûr que non. L'indépendance apparaît chez l'homme à partir du marsum. Il commence à construire un massacre et ça s'appelle la mesure zéro de son indépendance. Depuis zéro, comme ça, et vous, et ainsi de suite, jusqu'au parsouf complet. La mesure de notre croissance spirituelle, c'est précisément la mesure de notre indépendance par rapport au Créateur. Et sous le marsum, on dépend à 100%, vraiment à 100%. C'est pour ça que rien ne vous est demandé dans cette vie-là. Si vous n'avez pas franchi le marsum, rien ne vous sera demandé. Rien. Mais c'est-à-dire qu'on ne peut pas dire ça dans la rue. Et quoi que vous fassiez, comme ça, les plus grands pécheurs, les plus grands meurtriers, je ne sais pas qui, moi, dans ce monde, et les plus grands justes, à nos yeux, comme on dit, s'ils n'ont pas franchi le marsum, ils sont considérés comme s'ils se trouvent sous le degré de la vie, comme le minéral, comme ça. C'est-à-dire, n'existons pas dans le spirituel. Alors, à qui demander?
1: Является...
0: Question. Est-ce que mon groupe, c'est une lentille à travers laquelle je comprends davantage mes corrections et mes déformations? Grave. Oui, en réalité, c'est bien comme ça. Pratiquement, dans la pratique, on ne peut pas voir nos véritables, comme je l'ai ici dans l'article dans le Torah, on ne peut voir nos véritables états que dans nos relations avec nos amis du groupe. Ils doivent me critiquer, je dois les critiquer, on doit rien ne nous cacher les uns des autres, on doit constamment exiger les uns des autres une inspiration mutuelle, une adhésion mutuelle. C'est pour ça que le groupe est notre laboratoire. Si j'y parviens, si je réussis à rassembler, à exister comme un manque, comme un élément inséparable avec tous les deux autres, alors le Créateur se révélera. Sinon, non. On doit décider ça clairement pour vous-même. C'est une fois pour vous, une fois pour toutes, et ne plus simplement revenir à ces questions. Question. Quelle différence est-il entre la révélation claire du Créateur et un court état de ressenti du don sorti de son propre soi? Le Rav. L'homme comprend, l'homme ressent parfois des états comme ça, comme quelque chose, le spirituel se reproche, quelque chose passe, puis repart, comme si elle sautait dans un autre état, dans une autre dimension, puis ça passe de nouveau. Évidemment que c'est pas le passage du marsum, parce que le passage du marsum, en fin de compte, il est irréversible. Et il n'y a pas de chemin en arrière. Après ça, commence déjà une montée, qui comporte aussi des descentes et des montées. Mais elles ne sont plus, d'une telle nature que l'homme retombe sous son monde. Question. L'homme passe plus de temps hors du groupe qu'avec le groupe, probablement. Comment assurer l'union avec le groupe si on ressent une chute quand on est hors du groupe?
1: Кричать караул, звонить им по телефону,
0: пытаться что-то делать. Crier au secours, appeler au téléphone, essayer de faire quelque chose, essayer de mettre la musique, de fredonner nos chansons. Peut-être comme c'est parti morceau, vous pouvez lire quelque chose. Si vous êtes au travail et que vous ne pouvez rien faire, bien, allez aux toilettes, lisez tranquillement quelque chose là-bas. Je sais pas moi, l'essentiel c'est nos tentatives. Commencez à essayer de ne pas accepter votre état. Et vous verrez quelles possibilités apparaissent devant vous. C'est, en effet, c'est le Créateur qui vous présente tout ça. Et vous suggérera aussi comment en sortir. Essayez simplement de me chercher comment, et il vous le suggérera. Les pensées apparaîtront en vous. Il vous les donnera. Et ensuite, il se révélera clairement que c'est lui qui vous fait et l'un et l'autre. Et alors, vous entendrez l'unité du Créateur. C'est-à-dire qu'à partir de toutes ces oppositions, vous verrez un champ unique, une pensée unique. Question. Comment la connexion dans le groupe mondial va se renforcer entre Sukkot et Pessah? Le Rav. Elle va constamment se renforcer. et elle doit être constamment, elle doit être constante, elle doit rester au degré où on se trouve avec vous aujourd'hui, hier, avant-hier, peut-être pendant tous ces jours. Il ne peut pas arriver que vous partiez, que vous disparaissiez de notre champ de vision. C'est simplement une catastrophe. Ça veut dire que, voilà, si ça arrive, eh ben, on n'a rien fait.

0: d'absolument toutes les âmes qui doivent traverser absolument tous leurs états, du plus bas jusqu'au plus élevé. C'est pour ça que ces psaumes sont instinctivement acceptés dans le monde entier comme les textes comme ça les plus universels qui expriment les relations, les sentiments, la connexion de l'homme avec le Créateur. Je vous le conseille vraiment vivement. Essayez de lire. C'est impossible pratiquement de faire un commentaire dessus. Peut-être qu'on peut ici et là parce que c'est une véritable lumière. C'est un immense degré spirituel qui inclut en lui absolument toutes les âmes. C'est pour ça que vous y trouverez là-bas, chacun s'y trouvera là-bas, peu importe qui il est, ce qu'il est, où il est, et peut s'y trouver. Je vous le conseille vraiment. Quoi encore? Bien, invoquez l'article du Bala Sulam et ses lettres. C'est-à-dire que, bon, commencez à essayer, et ensuite commencera en vous, vous commencerez à comprendre en vous. On vous donnera d'en haut la possibilité de comprendre. Parce que, qu'est-ce qu'on exige de nous? On nous a amenés, et ensuite, on veut que nous désirions de nous-mêmes. Pas comment avancer. Comment avancer, de toute façon, on ne pourra jamais ni le comprendre, ni le faire. Comment est-ce que je peux, en me trouvant à un certain degré, savoir ce qui est au-dessus de moi, si je suis pas encore? Je n'ai aucune connaissance de ce degré, aucune illumination, aucun ressenti. D'où est-ce que je puisse savoir ce qu'est le degré supérieur? On exige uniquement de moi le désir. Comment y arriver? Ça, on me le montrera.
1: Question.
0: Ah, voilà. Que faire si vos paroles sont oubliées au bout de très peu de temps? Le Rav. Ne vous nourrissez pas seulement de mes paroles. Évidemment qu'il y a une énorme quantité d'informations sur Internet. Mais en général, le mieux, c'est de prendre les articles, et je vous l'ai déjà dit, prenez les articles et essayez de les éditer, essayez d'en faire des notes, essayez d'en faire des conclusions, essayez d'en faire des conclusions courtes comme ça, le début, le milieu, la fin, les liens entre les pensées, pourquoi est-ce que différentes parties de l'article qui parlent de la création, de la créature, de son dessin, comment est-ce qu'ils sont liés ensemble comme ça, comment est-ce qu'ils se réalisent, pourquoi est-ce que Adam s'est brisé, pourquoi est-ce qu'on doit les recoller entre nous, pourquoi est-ce qu'on doit faire ça dans le groupe, pourquoi est-ce que je ne suis pas seul, mais avec le Créateur, où se trouve ma liberté de choix dans toutes ces choses. C'est-à-dire tout. Commencez à généraliser toute cette méthode. Donnez-vous ce but. Je veux me l'exposer de façon qu'elle soit pour moi évidente et absolument claire. Et aussi courte et aussi concise que possible. Essayez de le faire. Et vous verrez que vous n'aurez pas besoin de mes pensées. Vos propres pensées apparaîtront et vous commencerez à révéler depuis l'intérieur de vous exactement la même image. Essayez ensuite de l'élargir comme ça avec vos questions, de vous convaincre comme ça qu'elle est réellement correcte, unique et vraie, qu'il n'existe aucune autre variante. Cherchez comme ça depuis le contraire, en critiquant toute image de la création. Et vous verrez que de toute façon, vous êtes obligé d'arriver à la même chose. Donc, n'ayez pas peur de vous tromper. Pour sortir de soi et pour ressentir le groupe pendant les soukottes, on peut utiliser le fait que nous sommes physiquement proches. Comment faire cet exercice quand on repartira? Qu'est-ce qu'on peut faire pour nous aider? Le Rav. Vous regarderez nos photographies, vous regardez nos films. Ils n'éveilleront pas en vous l'état spirituel que vous avez eu pendant ces jours. Et il ne faut pas regarder en arrière vers ces états passés et essayer de les ranimer. Précisément eux à l'intérieur de vous. C'est impossible et ça ne marchera pas. Soyez plus adultes, soyez plus lucides. L'homme ne peut pas revenir au passé. Il doit, dans son état d'aujourd'hui, atteindre une similitude avec l'état passé, mais pour que ce soit un nouvel état. Ne regrettez en aucun cas ce qui est passé et qui n'existe plus maintenant. C'est incorrect. Le Créateur nous conduit constamment vers de meilleurs et meilleurs états. Ça m'est très douloureux d'entendre dire que vous allez regretter

0: que tout se soit passé. C'est incorrect. Les meilleurs états sont devant nous. C'est les plus élevés. Jamais ce qui arrivera ne sera pire que ce qui a été. Et on m'arrête comme ça dans les rues, on me dit, ça me fait peur, comment est-ce que je vais repartir d'ici, comment est-ce que, dans quoi est-ce que je vais me retrouver de nouveau? Tout ça, c'est incorrect. Vous allez vous plonger dans des perturbations, mais sur la base de ces perturbations, vous allez sortir dans un état meilleur. C'est là qu'on nous conduit. C'est pas bien de penser comme ça. Ça parle du fait que, ça indique, comment dire, ça indique d'un développement spirituel encore insuffisant. Question. Est-ce qu'un petit groupe faible financièrement peut-il prélever le maaser sur les fonds collectifs du groupe plutôt que chaque membre qui le prélève séparément? Non. Dans la Torah, c'est dit très simplement, tout homme, même pauvre, peu importe qui, eh bien, il est obligé de prélever le maaser, la dixième partie, de son bénéfice net. On n'y peut rien, c'est une règle. Vous donnez moins, c'est votre problème. Vous donnez plus, bon, vous donnez davantage. Donnez moins, vous n'avez pas le droit. C'est-à-dire que vous devez, on doit donner pour la diffusion de la Kabbale, pour le Créateur, comme on dit. Cette dixième partie, c'est elle appartient à lui. Parce que c'est lui qui corrige notre malchoute, et pas nous-mêmes. Nous-mêmes, on corrige nos sphirotes. Et c'est pour ça que dans notre monde, par rapport à, pour ainsi dire, à nos sphirotes, on garde 90% pour nous-mêmes, comme si je pouvais utiliser correctement moi-même ces 90% par mes moyens pour le spirituel. Vous comprenez comme ça, c'est sous l'équivalence de la racine de la branche. La dixième partie, dans le monde spirituel, je ne peux absolument pas la corriger moi-même. C'est le Créateur qui la corrige. Et en conséquence, dans ce monde, si je n'utilise pas cette dixième partie, mais que je la donne à la diffusion, pour ainsi dire, c'est le Créateur qui la corrige. Je vais même vous dire davantage. Un homme qui ne travaille pas spirituellement, mais qui donne la deuxième partie, est inclus dans le travail spirituel. Parce que c'est réellement sa contribution au travail commun spirituel selon la branche et la racine. Et à l'inverse, celui qui, quelque part, d'une manière ou d'une autre, n'a pas donné cette dixième partie pour la diffusion de la Kabbale, eh bien, il s'est spirituellement volé lui-même. On n'y peut rien. Vous pouvez être d'accord ou non, autant que vous voulez. Mais c'est une règle. Elle est immuable. Et vous pouvez la rencontrer dans toutes sortes de sources kabbalistiques. Dans toutes sortes de parties anciennes. Et voilà, là encore, un millier de questions qui arrivent de la part des femmes. Comment est-ce que nous, oui ou non, avec un enfant, son mari? Bon. C'est une règle.
1: Aïe, aïe, aïe. Очень много вопросов о бессилии.
0: Il y a énormément de questions sur l'impuissance.
1: Ребята,
0: bon, les amis, il n'existe pas une telle notion d'impuissance, parce que nos forces, chez chacun de nous, comprenez qu'en fait, par nous-mêmes, on n'existe pas. Il existe simplement la vue d'en bas, et il existe la lumière d'en haut. Et nous, on est le point qui ressent le rapport entre les deux. C'est le moi. Rien de plus. C'est pour ça que dire que je suis sans force, que je suis plein de force, ça n'existe pas. Tout dépend du rapport entre le kli et la lumière. Si, bon, il ne peut pas y avoir un état chez l'homme qui soit un état où il n'a aucune possibilité de changer son état. Viens dans le groupe, assieds-toi, reste assis passivement. Moi, vous pouvez demander aux autres, à vos amis. Je ne crie jamais, jamais, et je ne gronde jamais, je ne me mets jamais en colère contre quelqu'un qui est assis et qui dort à mon cours. Pourvu simplement qu'il ne ronfle pas. Voilà, sérieusement. Qu'il reste assis et qu'il dorme. Il ne me gêne pas. Évidemment, il est passif, il gêne, il ne s'investit pas avec le groupe, dans son intention. Mais si, c'est son état d'aujourd'hui. et que c'est le maximum qu'il peut investir dans le groupe, alors je n'ai aucune indigence envers lui. Il est venu dans le groupe, il s'est traîné à quatre pattes jusqu'ici, il est assis à 3 heures du matin, il veut au moins comme ça bouger un petit peu. Avant ça, il s'est investi un petit peu. Et maintenant, il espère que le groupe lui donnera cette force vivifiante et qu'il commencera à avancer. C'est pour ça que j'ai aucune exigence envers lui. Sauf si ça dure comme ça pendant 1 an, 6 mois, 1 an. Voilà, on a eu de tels cas. Mais si simplement on a jeté ces gens du groupe, on a dû s'en débarrasser. Parce qu'il ne peut pas y avoir un tel état où l'homme se trouve dans un état absolument mort. Et si c'est simplement une question d'aujourd'hui, comme ça, demain non, alors c'est simplement qu'il s'est transformé. Donc c'est pour ça qu'il ne peut pas qu'il existe, c'est pas possible qu'il existe un état où l'homme se retrouve absolument mort. Le groupe doit assurer à chacun de nous le ressenti de sécurité. C'est précisément l'article suivant du Bala Sulam, qui s'appelle Arvut. Ici, on explique pourquoi la Torah n'a pas été donnée, c'est-à-dire pourquoi la méthode de correction de soi n'a pas été donnée à Abraham, mais pourquoi elle a été donnée seulement à un peuple, à un groupe. Pourquoi est-ce qu'on peut révéler la lumière supérieure uniquement dans le groupe? Pourquoi précisément dans le groupe, uniquement comme un groupe, est-ce qu'on peut élever et franchir le marsum? Ceux qui l'ont franchi avant nous, les kabbalistes, c'était des individus qui, selon une mission, descendaient dans ce monde, selon une mission, comme ça, qui recevaient la kabbale selon une mission. Mais en réalité, la correction du groupe se fait par un tel groupe, parce qu'il est l'arvout. Qu'est-ce que ça veut dire, l'arvout? Ça veut dire que ça vient du sens de garantie, qu'on tous, chacun envers l'autre, le groupe, chacun envers ses membres, devant la garantie de son élévation spirituelle, qu'il ne tombera pas. Dans la mesure où il s'investit dans le groupe se tiendra et ne pourra aller nulle part. Et on le tiendra et on l'élèvera avec nous. C'est pour ça qu'il se ressentit, si vous avez peur de rentrer chez vous, quand vous disparaîtrez quelque part, quand vous tomberez comme ça hors de notre clé commun, ça me fait très mal de l'entendre. Ça veut dire que vous ne ressentez pas à l'intérieur de vous qu'on va pouvoir vous tenir, qu'on va vous soutenir. C'est dit que la question sera remplie de la raison du Créateur. Qu'est-ce que ça veut dire? Ça veut dire que Malchut elle-même sera corrigée et que toute la lumière de Chokhmah sera en elle. Question. Quand l'homme atteint sa fin de la correction personnelle, puisqu'il ne corrige pas le cœur de pierre, est-ce qu'il est considéré comme parfait? Non, pendant la correction, ça veut dire qu'il a corrigé son propre cœur de pierre, mais il n'a pas corrigé les inclusions en lui de tous les autres cœurs de pierre, parce que le reste du monde n'est pas encore arrivé, il n'est pas encore dans le martico, la fin de la correction générale. Question. À ce code dernier, on a dit qu'au bout d'un an, on va essayer de lire la Torah elle-même. Pourquoi est-ce qu'on ne le fait pas? Est-ce qu'on n'est pas encore mûr? Le Rav, moi je ne suis pas encore mûr, pour parler franchement. Qu'est-ce que ça veut dire? Ça veut dire que je ne suis pas encore mûr? C'est qu'en fait, j'essaie de commencer à exposer la Torah ici et là dans un langage simple, pas dans un langage kabbalistique comme c'est écrit dans les Zohar. Si vous lisez le livre du Zohar, vous y lirez simplement, c'est livre du Zohar, virgule, commentaire de la Torah. Mais si moi, comme ça, j'écris quelque chose de ce genre, qu'est-ce que j'écrirais? Et qui suis-je comparé à Rabbi Shimon? Moi, je voulais exposer dans un langage tout à fait simple, au moins pour que l'homme qui connaisse au maximum ses 10 sphirotes, enfin voilà comme ça, ce qu'on étudie d'ici et là dans la Pticha, et qu'il puisse comme ça comprendre ce dont on parle dans chacune des lignes de la Torah. Pour ça, les conditions préalables n'existent pas encore. C'est-à-dire que mon groupe sait que, dans la mesure où eux se corrigent, ou dans la mesure où je voyage quelque part dans le monde et que j'y reçois des impressions de la vie dans d'autres groupes, je reviens et je donne des cours complètement différents. J'ai une autre possibilité qui apparaît comme ça pour exprimer les choses, une autre capacité de façon plus vive, plus simple. Ça veut dire que il me manque vos exigences envers moi. Pas simplement « donne-nous », mais un manque qui soit davantage révélé. Question. Trois états. Je suis l'inférieur à l'ami, je suis supérieur à l'ami et on est égaux. Est-ce que vous pouvez expliquer cet état? Le rave. J'en ai parlé beaucoup. Si je suis au-dessus de l'ami, alors je suis son rave. Je suis en dessous de l'ami, alors je suis son élève. Et si je suis égal à lui, alors je suis son ami. Et les trois états doivent exister chez chacun de nous envers chacun des autres. S'il tombe, je le tire. Si je tombe, il me tire. Et si on est égaux, alors on s'occupe de ce qui s'appelle l'amour des amis. Le ressenti de honte pour son égoïsme, est-ce que l'homme le ressent-il de par lui-même ou est-ce que c'est un ressenti qui vient par le Créateur? Le Rav, c'est un ressenti qui apparaît en nous uniquement dans la mesure de la révélation du Créateur. L'égoïsme lui-même est incapable de ressentir son propre défaut, seulement par rapport à quelque chose, par rapport à la lumière, par rapport au Créateur. Question. Peut-on lire les prières de Vierge Marie? Le Rav, je sais pas moi, lisez, bon, il n'y a aucune interdiction, lisez. Si votre cœur y répond, on verra ensuite entre nous que c'est simplement un appel de l'homme vers la force supérieure. Et donc voilà, il l'a exprimé comme ça. Question. Un homme a perdu son travail. Est-ce qu'il doit prélever le maaser sur l'argent économisé auparavant s'il avait déjà prélevé le maaser au moment où il l'a reçu? Le Rav, non, il ne le doit pas. Le maaser est prélevé sur le bénéfice. Si un oncle riche comme ça me donne de l'argent, ou que je l'ai volé quelque part, ou que j'ai fait la marche sur le parvis, peu importe comment, sur tout ça, je dois prélever le maaser. Mais si j'ai gagné 1 million et que j'en ai donné 100 000 et que j'en ai mis le reste, les 900 000 restants à la banque, et que maintenant je vis avec 900 000 et que j'en ai déjà prélevé le maaser, alors j'ai pas besoin de prélever le maaser. Question. Ah, sur les intérêts? Ah bon, bon. Selon la Kabbale, c'est interdit de faire des intérêts. Bon, une seconde, non. Donc, ce sont des intérêts ou la spéculation en bourse? Ah, des intérêts bancaires? Ok, ça c'est considéré comme un travail. C'est la même chose que de jouer en bourse. Parce que quelqu'un joue là-bas pour toi, oui? Simplement, quand tu donnes ton argent à fructifier, c'est ton revenu sur ce que tu as gagné, 10%, alors là oui. Mais s'il n'y a aucun intérêt de deux, alors un double maaser n'existe pas. Question. Comment distinguer le chen de Kdusha, la grâce de Kdusha? Ah non, bon, je ne répondrai pas à cette question.
1: Сколько должен быть человек в группе для группового перехода Максома? Нет такого понятия, не знаю, ребята.
0: Question. Combien de temps un homme doit-il être dans le groupe pour un passage collectif de Максом? Alors, une telle notion n'existe pas. Je sais pas moi, les amis, je pense que tout dépend de vous, de nous, de nos efforts. Combien de temps faut-il? C'est un homme peut prendre peut-être dans le groupe 20 ans et rien ne lui arrivera. Question. Et dans le cas père-fils, est-ce que un ami peut devenir un rave ou un élève? Rave, ça n'a aucune importance de quoi que ce soit. Un père ou un fils, ils peuvent être l'un envers l'autre. Rave, ami, élève. S'ils parviennent à se régler ainsi, parce que alors réellement, ça n'a aucune importance.
1: Ой, спрашивают вопросы, которые мы уже много раз проходили.
0: Parce que envers le monde spirituel, ce lien animal de père et fils n'existe pas. Bon, on nous pose encore des questions comme celles qu'on a déjà bien étudiées. Israël aurait été couché bricho. Ensuite, qu'est-ce que ça veut dire? Torah dans les mains du Créateur. Peut-être qu'on a besoin de manger, non?
1: Если группа слабая, что делать? Искать новую, пытаться переделать слабую.
2: Si le groupe est faible, que faut-il faire? Chercher un nouveau groupe, transformer le faible, créer son propre groupe. Si le groupe est lié à nous, mais il est faible, il ne faut surtout pas quitter. Cela signifie trahir les amis. Vous ne trouverez rien de meilleur. Si le groupe est fidèle mais faible, alors il faut renforcer. Le groupe peut être faible, petit mais fort. Renforcer le groupe veut dire renforcer sa connexion avec les autres groupes et non le groupe lui-même. Ça aussi, il faut que vous le sachiez bien. À l'intérieur du groupe, vous pouvez être très soudés les uns les autres, très bien étudiés, vous aider mutuellement à faire tout ce que vous voulez. Cela ne vous aidera en rien si vous n'avez pas de connexion avec les autres groupes. Un groupe fort, cela signifie une forte connexion avec les autres groupes, pas un fort groupe en lui-même. Alors, ne faut pas être fier on est fort au Canada, au Volgograd, ou peu importe où. Ça ne veut pas dire que vous êtes fort. Si vous étiez fort, vous chercheriez la connexion avec tous les autres groupes. Sinon, vous êtes simplement égoïste qui fonctionne en circuit fermé. Je suis étonné qu'il faut dire de telles choses. Plus on avance, on adhère les créateurs. D'où viendra le libre choix, parce que nous adhérons de plus en plus à lui. La liberté de choix grandit avec, en parallèle avec l'adhésion. Parce que qui décide? Le créateur, c'est moi. Je me sépare de mon égoïsme, puis je l'utilise afin d'adhérer au créateur. Encore un égoïsme. Je décide au-dessus d'adhérer au créateur. C'est-à-dire, ce qui sort finalement, c'est que je deviens comme le Créateur, tout à fait libre. Il faut comprendre, en sortant de l'égoïsme qui nous domine, et c'est là que se trouve la liberté. Cette liberté est être libre du Créateur. Je choisis de façon tout à fait indépendante. C'est-à-dire, dans cet état spirituel, dans le monde spirituel, on vous propose tout à fait libre. Tu veux être sans créateur et le remplacer au-dessus. Tu veux tout contrôler et en même temps le contrôler, s'il te plaît. Si l'homme veut être égaux à cette force donnée, être déconnecté de son moi, sortir de lui-même, il acquiert liberté et devient égaux au créateur. Et l'opportunité que l'homme a dans le monde spirituel, vraiment, est tout à fait libre. Tu peux faire ce que tu veux. C'est comme dans l'exemple du roi et de son serviteur. Le roi fait semblant de donner tout à ce serviteur, son trésor. Il y a des voleurs, des assassins qui l'attaquent. Et ce serviteur, ce esclave, qui protège le roi? Le roi soit tué, que tout lui soit volé ou non. Le monde spirituel, vous pouvez dire, c'est trompeur. De toute façon, le créateur dit tout cela. Il dit tout pour nous, cela se passe de manière absolument authentique. On sent que c'est la réalité, il n'y a pas où échapper. C'est pourquoi cette décision est absolument libre. Ne pensez pas que vous souviendrez, c'est le Créateur qui vous présente tout cela, cela n'arrivera pas. Question, quand nous lisons les articles en groupe, cela finit souvent par chacun insiste que c'est lui qui comprend correctement, la compréhension correcte. Est-ce que c'est un travail productif? Ou alors nous nourrissons notre ego? Peut-être que vous pourriez lire des articles et ne pas dire qui a raison. Vous avez lu, c'est tout. Il ne faut pas vous convaincre mutuellement que quelqu'un a raison. C'est pas la peine. Maintenant, d'entrer dans l'égoïsme, même si c'est une discussion, expliquer des couches plus profondes du texte. Si vous ressentez que par cela vous nourrissez votre ego, ne le faites pas. Vous avez lu ensemble, vous êtes d'accord que parler de l'aspiration commune vers le Créateur au-dessus de ce texte, afin que l'aide de ce texte vous attire sur vous la lumière environnante, c'est très bien. Vous l'avez dit pendant la lecture, il ne faut plus rien faire ensuite, rien qui pourrait commencer à éveiller ou tracer des lignes de séparation entre vous. Je ne suis pas d'accord et moi je ne suis pas d'accord. Ce n'est pas la peine de faire de telles choses. N'éveillez pas entre vous de tels problèmes. Il n'y a aucun commandement qui ne dise pas. Il dit que nous devons révéler notre ego plonger dans l'ego. Il n'y a pas un tel mitzvah de se ronger et se dévorer nous-mêmes. Hein? Ah, mon ego est si énorme, je vais m'en occuper. Non, vous devez aspirer uniquement vers le haut, avant, même si un petit égoïste vient d'apparaître. Essayez immédiatement de vous élever au-dessus de lui. Parce que là, vous aspirez, c'est là qu'en l'été vous trouvez. Et si vous dévorez vous-même, vous vous trouvez à l'intérieur de votre ego. Même s'il vous semble que vous l'étudiez et vous souffrez, c'est appelé klipa, une écorce qui vous donne un plaisir de sion. Ça s'appelle simplement des souffrances. Si c'était une souffrance, vous essayez vite, le plus vite possible de fuir ces états. La preuve que ce n'est pas une souffrance qui vous amène vers le but, c'est que vous restez dans et vous aimez être dans ces états. Et c'est une klipa, c'est une force impure qu'on vous a donnée qui vous procure du plaisir. En plus, être fier, ah, je souffre. Ce sont des états terribles. Et malheureusement, ils sont naturels chez les débutants. Que faire si tous les membres du groupe ne sont pas mes prochains, ne sont pas proches? C'est suffisant d'aimer les ceux que je sens plus proches ou tout le groupe doit devenir mon prochain? C'est une question très difficile parce que si dans un groupe il y a par exemple 100 personnes, je suis venu dans le groupe, je m'inclus dans le groupe, nouveau ou pas, peu importe. Mais premièrement, comment puis-je garder dans mon champ de vision une si grande quantité? Certaines sont plus proches, d'autres plus éloignées, leur caractère, leur type de travail, leur activité. Je rencontre ou pas, ils sont connectés ou pas. Que faire? Le groupe, c'est, comment vous dire, ce ne sont pas les personnes elles-mêmes qui sont ici. Le groupe, c'est cette idée spirituelle qui nous dirige tous. Essayez de ne pas regarder les personnes, ne voyez pas leur visage, ne voyez pas leur corps, ne rencontrez pas leur caractère animal qui n'a aucun rapport avec l'âme. Ce caractère ne change pas. Vous deviendrez de grands kabbalistes. Vos caractères seront les mêmes, avec tous leurs défauts. Enfin, ça veut dire, par exemple, quelqu'un est impatient ou est lent. Tout cela restera. Ce sont des propriétés purement animales. Ne pas voir du tout les personnes, mais de voir leur aspiration vers le Créateur, ce qu'on appelle l'âme. L'âme, c'est l'aspiration vers le Créateur. Essayez de voir cela dans le groupe. Il adhérait à cette idée. Et alors, peu à peu, vous verrez précisément cela dans l'homme. Et vous ne serez pas dégoûté en regardant la tête de l'un ou le beau visage de l'autre ou un autre un gros ventre, je ne sais pas, ou le troisième, je ne sais pas, vous ne serez absolument pas dirigé dans cette direction, mais regardez leurs aspirations et pas regardez leur extériorité ni leur caractère. Le caractère aussi est considéré comme extérieur vis-à-vis de l'âme. Peut-on discuter des textes saints des kabbalistes après les avoir lus ensemble? Oui, on peut discuter, mais pas de votre relation avec le Créateur. Mais encore une fois, seulement si cela ne commence pas à faire apparaître une aspiration égoïste, montrer à quel point j'ai raison et l'autre a tort, ou inversement. Tout ça, on a déjà vu. Est-ce qu'on peut essayer d'entrer en discussion avec un ami, de le convaincre qu'il se trompe, s'il répond à toutes les questions, tout vient du Créateur. Eh bien, si tout vient du Créateur, qu'il reste chez lui et qu'il attende, ça aussi, ça vient du Créateur. Si ça change, ça change. Non, non. Pourquoi il se trouve dans le groupe s'il pense que tout vient du Créateur? Il vient dans le groupe afin de réaliser sa liberté, tu vois, parce que selon cet article, la liberté, seulement dans le groupe, on peut la réaliser. C'est-à-dire que s'il existe dans le groupe, un seul degré de liberté, tu vois, parmi tout ce qui existe, c'est mon attitude à travers le groupe, en retour envers moi-même. Mon attitude à travers le groupe, envers le Créateur, seulement cela. Donc, si je suis dans le groupe et je dis tout vient du Créateur, j'ai rien à faire dans le groupe. Quel est le secret, le mystère du mikvé pour les hommes et les femmes dans leur développement spirituel? Bêtise. Hein.
1: Но если вы поймите, мы находимся ведь в нашем
2: Mais
1: мире.
2: Comprenez, мы находимся с вами в нашем мире. Dans notre monde. Nous trouvons если меня dans nos ressentis terrestres non corrigés, si de telles choses me règle correctement, m'aide, m'inspire à aspirer davantage vers le but, vers le Créateur, ça vaut la peine de le faire. Je vais au mikvé et je ferai un certain rite ou quelque chose d'autre. C'est précisément pour cela qu'ont été créés dans notre monde toutes ces traditions, pour qu'à partir de là, un certain désir, une certaine pression apparaisse chez l'homme et il commence à demander, mais pourquoi? Quelle est la racine spirituelle de ce commandement d'un autre? Rien d'autre dans ce rite. Un mystère, une force supérieure. Ça dépend de vous. Si vous voulez, le mikvé, c'est un bassin d'eau comme la mer ou un bassin particulier, un petit bassin dans lequel il y a de l'eau venue du ciel. Donc l'homme se plonge dans le mikvé, c'est comme, c'est-à-dire qu'on trempe un vase, un kli, dans Bina, Malchut, on trempe dans Bina, le kli, un récipient pour l'âme, plongeons dans l'eau, et pour cela, nous purifions par la lumière de Chassadim. C'est tout le sens de ce rituel. Si vous pensez qu'après le mikvé, vous possédez davantage la propriété de Bina, plongez-vous, mais non. Pensez que ça vous dirigera autrement, ça vous, je sais pas, ça vous aide psychologiquement, disons. Faites-le. Alors c'est justifié. Sinon, non. Si je me plonge maintenant et qu'en échange le Créateur va me donner quelque chose de bon dans le monde futur, quelque chose qui j'ai préparé pour moi là-bas, c'est mon compte en banque. Alors vaut mieux rien faire. Qu'est-ce que vous pensez? Est-il possible de franchir la barrière avec nous? Eh bien, les amis, c'est ce que nous attendons. Les questions, les amis ont travaillé avec héroïsme pendant des dizaines d'années, nous, beaucoup moins de temps. Nous avons l'impression que la qualité de nos efforts est moins. Cela n'a aucune importance, moins ou plus, et nous ne devons en aucun cas faire de tels calculs. Nous avons travaillé pendant 10 ans et nous, 1 an. Alors, comment nous autres, comme des profiteurs, comme ça, gratuitement, on veut entrer par la barrière. Nebor n'est pas coupable d'avoir travaillé 10 ans, et il fait que le Créateur a donné un tel travail, et vous non plus, vous n'êtes pas coupable. Chacun de vous fait son travail à partir du moment où cela lui a été donné. Si nous aspirons ensemble vers le but, nous sommes absolument égaux. Les enfants, par exemple, les enfants n'ont pas honte de recevoir de leurs parents. Tant qu'ils sont enfants, quand ils grandissent, ils aident leurs parents ou bien ils aident leurs propres enfants, ainsi de suite. L'humanité est organisée ainsi. Et tout le passage d'un degré inférieur au degré supérieur, le degré inférieur qui monte vers le supérieur, nourrit le supérieur par son manque et par cela le supérieur se remplit. Nous avons besoin de vous, vous avez besoin de nous. Ici, il n'y a aucune honte, aucune hiérarchie, de haut vers le bas. Cette hiérarchie existe parce que nous avons davantage d'expérience, pas parce que nous sommes anciens, nous sommes meilleurs ou, je sais pas, Quelle est la différence entre le maaser et le mikvé alors? Le mikvé, ce n'est qu'un petit rite. Le maaser, c'est une chose spirituelle. Je sors une dixième partie, cela devient une chose spirituelle. La question est juste. Parce que quand tu prélèves le maaser, tu agis contre ton égoïsme. Que quand tu te plonges dans le mikvé, tu peux te plonger pour ton égoïsme. Voilà le problème.
1: Если ощущаешь, что у некоторых эта точка закрыта,
2: но они со мной разговаривают. Pour une partie de cette question, de... non, je ne comprends pas. Je comprends pas la question.
1: Как нам более эффективно провести Йом-Кипур?
2: Comment pouvons-nous passer Yom Kippour de manière plus efficace? Venez chez lui. En général, je vous propose encore une fois, si quelqu'un, quelque part, a la possibilité de nous rendre visite pendant l'année, pour quelques jours, une semaine, pendant nos jours ordinaires, quand nous travaillons, étudions, dans notre rythme normal, vous êtes invité, c'est très bien. Vous verrez ce que nous faisons, comment nous vivons. Au minimum une semaine, quelques jours ne donnera rien. Cinq jours dans notre travail. Vous repartirez avec une impression que vous n'obtiendrez jamais pendant les fêtes.
1: Ah, pour him. Et на Пурим пускай приезжают.
2: Ah, pour Purim. Il peut venir à Purim, pas de problème.
1: Сегодня, который вы собираетесь ночью делать. Тогда я расскажу лучше о Пурим.
2: Ce que vous comptez faire cette nuit à Purim? Alors, je vais plutôt vous parler de Purim.
1: Тут меня спросили, кстати говоря, насчет субботы, о соблюдении субботы. Это такая же условность.
2: On m'a demandé ici au sujet de l'observance du Shabbat, c'est la même chose que le mikvé, oui. En général, toutes les autres coutumes. Je pense que j'en ai suffisamment parlé. Je n'ai ni honte, ni peur de le dire. Tout ce qui se passe sous le Marsom sans Massar n'a aucune influence sur le monde supérieur. Comprenez ce simple principe. Ce que vous allez faire avec vos mains et vos jambes, les actions spirituelles, c'est seulement avec un écran. Avec un écran, l'action est spirituelle. Sans écran, action animale, c'est-à-dire influence uniquement notre monde, déplacement d'air, d'objets dans notre

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0: חברים אהובים, בואו נתיישב, אנחנו מתחילים. אנחנו מתחילים חלק מאוד מאוד חשוב עכשיו. בואו ככה ננסה להתמקד חזרה פנימה.
1: Chers amis, maintenant.
0: אנחנו רוצים להתמקד פנימה.
1: Ce jour s'appelle un regard intérieur. Nous voulons nous focaliser intérieurement et je veux vous dire sur quelque chose de très spécial. En 2001, vous étiez déjà là, ici. En 2001, notre grand maître est allé à Dublin, en Irlande. Et ensemble avec lui, a voyagé d'autres amis. Et l'un d'entre eux était Michael, assis à mes côtés. Michael, je ne sais pas combien vous pouvez connaître. Au cours des années, il a demandé combien ? Je
0: ne
1: vais pas exagérer si je le dirais. Des milliers de questions. Donc tout d'abord, remercions-le parce que c'est grâce à ces questions que nous savons beaucoup de choses. Pas seulement lui, beaucoup de nos amis nous posé des questions. Ces questions de l'ami, je peux aussi me connecter au Rav. Mais ce qui caractérise ce voyage à Dublin, c'est que si simplement j'ai demandé au Rav une question sans fin, de toutes sortes de types et types, par la suite, ça a été publié en ce qui est connu comme le congrès, les sessions de congrès, du congrès de Dublin, c'était il y a 25 ans, donc nous ne regardons pas en arrière avec nostalgie. Mais certaines des questions qui ont été posées sont très adaptées à notre époque d'aujourd'hui. Donc écoutons maintenant ce que demandait Michael et surtout ce que répondait le Rav dans le clip numéro 4, parce que c'est très adapté ce jour. Alors regardons le clip numéro 4 ensemble et ensuite, nous avons une partie fascinante. C'était fascinant jusqu'à présent. Vous êtes heureux. Vous êtes. Je n'entends pas probablement à cause de la nourriture. Les amis ont applaudi. Donc, nous voulons avoir un retour. Voyez-vous, c'est bon d'être encore. Que ce soit encore plus fascinant. Quoi que nous avons eu, toujours, nous nous élevons en sainteté. Nous n'apportons pas de doute. Et clip numéro 4, après quoi, nous aurons quelque chose de très spécial. Clip, s'il vous plaît. Disons que tu quittes le groupe parce qu'il faut qu'il y ait un certain changement. Le groupe doit continuer, la diffusion. Je pense que le groupe devrait être prêt pour le fait qu'il continuera avec tous les systèmes, y compris mon cours. Il devrait ne voudrait pas y avoir, comment dire ça, de changement. Même dans l'écriture d'articles. Donc, les articles maintenant sont publiés dans des nouveaux et continuer les choses comme ça au même rythme et encore plus même. Qu'est-ce qu'il y a de plus important pour toi de préparer un système qui simplement continue à diffuser la sagesse ou bien de préparer les kabbalistes, on ne peut pas avoir l'un sans l'autre, dit le rabbin. Il peut y avoir un système, dit Michael, qui nous prépare pour la kabbale sans diffusion. Le rabbin, sans atteinte, oui, c'est vrai, dit le rabbin, mais moi je travaille sur les deux, mais plus correctement, c'est le système de diffusion. C'est plus important? Oui, parce que Si le kabbaliste s'immergera ou non, ça ne dépend pas de moi, ça dépend de la personne qui organise le système, qui continuera à travailler. Ça, ça dépend de nous déjà. Et ça, c'est quelque chose qui est spirituel, mais qui prend place dans la corporalité. Il n'y a pas de problème à le construire. C'est une question de temps, de gens, de désir, même d'argent. De ressources. Mais... de faire grandir des kabbalistes, ça déjà, ça ne dépend pas tellement du Rav. Et c'est pourquoi ici, bien sûr, que j'investis, mais si ça fonctionnera, oui, sinon non, personne ne peut le dire. Moi, je ne peux pas dire si ça deviendra, je suis certain que à partir du groupe actuel, beaucoup émergeront, pas juste deux ou trois, mais beaucoup de kabbalistes. Mais est-ce que ça adviendra à l'époque où je serai encore vivant ou après que je serai parti et ils continueront? Ça, je l'ignore. Oui, oui. Nous pouvons applaudir notre grand Rav qui est toujours avec nous, qui toujours nous dirige et toujours nous dirigera. Maintenant, je veux que véritablement vous vous arrêtiez un moment pour vous concentrer. Nous sommes sur le point de faire un brainstorming actuellement. Dans l'état optimal, je vais travailler avec nous. Maintenant, nous allons tous descendre physiquement, faire un voyage dans le bâtiment. Nous sommes presque 800 personnes ici et je comprends que c'est un peu compliqué. Donc, ce qu'on va faire ça, ce voyage, physiquement, mais sous format virtuel. C'est-à-dire, nous, on va nous montrer maintenant en direct la diffusion de qu'est-ce qui se passe ici dans ce bâtiment. Vous avez vu beaucoup de projets qui ont cours, mais où est-ce que ça se revêt? Précisément, où sera la secrétariat? Où sera le terminal de pensée? Où seront toutes ces choses que nous voyons pour le moment? Si je vous parlais de deux amis, l'un d'eux s'appelle Roy Akoka. Oui, vous pouvez applaudir.
0: Et
1: Roy, qui, pour qui ne le sait pas, il dirige, je dis bien dirige, tout le projet des changements dans le bâtiment. Mais plus important, c'est de mettre le cœur dedans et de penser aux amis. Cet ami, chaque matin, se rencontre ici avec les contracteurs de construction de toutes sortes. C'est pas quelqu'un qui a grandi dans le domaine de la construction, même dirigé des projets. C'est parce que Bnei Baruch avait besoin de quelqu'un qui soit loyal, fiable dans notre chose. Et bien sûr qu'il y a des gens qui l'aident, mais ici, il dirige des immenses projets, tant sur le plan financier que l'un dans l'autre. Qui a des doutes sur à quel point c'est compliqué, c'est des dizaines de projets simultanés. C'est la technologie, c'est la remodélisation, les affaires légales, les autorisations. Donc il a besoin de nos forces, de nos pensées, de nos préoccupations, parce que c'est simple, il n'y a pas un jour ni une nuit pour lui. Avec, vous savez, son planning, c'est très compliqué, donc une seule chose que je voudrais demander de vous, c'est que vous priez pour lui, qu'il ait force et que le Créateur illumine sa lumière pour que ses yeux puissent voir dans ce projet, c'est très important pour nous. Et hormis, oui, savez-vous, il y a des grâces aux femmes justes, on dit, hein? Bnei Baruch va sortir d'un bâtiment et passer à un autre. Nous devrions devenir le centre Kabbalah Laam. C'est Madame Lerner qui est une architecte professionnelle. Sa profession est architecte, c'est de ça qu'elle vit aussi. Là, vous voyez Léna. Salut Léna, tu nous entends? Donc Léna, elle dirige toute la planification du projet c'est aussi pas du tout simple, très compliqué. Jusqu'à présent, elle investit des heures, je n'exagère pas, des centaines d'heures de bénévolat. Et depuis, puisque ce projet est si large, elle doit dévouer du temps. Elle travaille aussi pour l'imagination de ce projet. Mais ces deux personnes tiennent sur leurs épaules beaucoup, beaucoup, beaucoup de choses. Et donc, ils font ça non seulement professionnellement, mais avec la force, l'esprit, la connexion, l'intention. Il n'y a que nous qui pouvons apporter. Et je vais mentionner un autre ami, si vous pouvez le voir, Natania, du groupe de Natania. Il est là, pas beaucoup le connaissent. Il n'a pas l'air tellement sérieux. Il n'y a pas tellement qui le connaissent. On dirait que... une personne simple, mais il a apporté ici un investisseur d'État dans, avec tous les contracteurs, toutes les personnes. Il travaille du matin au soir ici pour mettre de l'ordre dans tout ce bazar. Il vient d'un investisseur, si je me comprends. Donc tous ces besoins ont besoin de notre support parce que nous voulons que cette maison, comme a dit le Rav, devienne remplie de vie pour que tout Israël et toute l'humanité puissent recevoir la lumière que nous traitons ici. Donc nous allons passer à Roy, Elena et Shelly au rez-de-chaussée pour qu'ils puissent nous diriger dans ce voyage. Ok, bonjour tout le monde. Tout d'abord, merci beaucoup à vous pour ces mots chaleureux. Je pense vraiment que sans l'esprit, les amis, tout ce que vous pourrez voir serait impossible. Et en général, toute cette journée a été établie sur cette chose pour que la force intérieure du Bnei Baruch global mondial entre et tourne le rêve en réalité. Donc le premier endroit où on commence, c'est l'extérieur de notre bâtiment. Et pourquoi commençons l'au-delà? C'est parce que ce lieu... à 10 ans, une valeur très très spéciale, c'est très excitant, c'est un sentiment. Dans une question, j'ai posé une question au Rav sur Rav, pourquoi est-ce que tu vis derrière moi? Qu'est-ce que tu laisses derrière toi? Je laisse derrière toi un bâtiment. Donc voilà, c'est ce que le Rav laisse derrière lui, cet immense bâtiment. C'est ça qu'il nous a donné. Même en plus que cela. Même maintenant, lorsque nous avons entendu le clip du Rav, quand Michael lui a demandé, il y a 25 ans, qu'est-ce qui se passera ensuite? Il a dit, un groupe de kabbalistes, ça ne dépend pas de moi, ça dépend du désir supérieur. Si le Créateur le veut, il créera ce groupe. Et c'est pourquoi c'est entre nos mains de créer une infrastructure pour que la lumière s'écoule à travers eux. Et les kabbalistes naîtront. Et c'est ainsi que nous commençons spécifiquement de l'extérieur, qui est l'ouverture de Kabbalah, la âme, Kabbalah pour le peuple. Super, Coca, fais-moi une faveur. Avant que nous commencions avec le centre de Kabbalah et beaucoup de choses, explique-moi. Une fois pour toutes, quelle est la différence entre le centre de visiteurs, et c'est Shelly qui parle, et le pensée, le terminal de pensée? Parce que moi, je dis quoi? Il n'y a pas de différence l'un dans l'autre. C'est quoi cette absurdité? Pourquoi tu as fait un clip là-dessus, finalement? Ok, j'ai pensé que c'était une blague, mais je vois que ça devient sérieux. Bon, alors, d'accord. Ok, répond Coca. Le pensée, le terminal, c'est prévu pour tout le monde. C'est-à-dire que c'est une expérience pour que tous les peuples d'Israël, tous les peuples dans le monde puissent avoir, ça sera traduit dans toutes les langues. Et son but, c'est de donner aux gens, à une petite échelle, disons, les fondations de la sagesse, sans mentionner la sagesse de la Kabbale. Oui, mais pour gratter un peu le poing dans le cœur, c'est ça? Oui, un petit égratignure du poing dans le cœur. Si quelqu'un l'aime, le Rav a dit, quiconque passe par ce cours, on peut éveiller son âme. Maintenant, à l'inverse, le centre de visiteurs, lui, en ce qui nous concerne, c'est un autre parcours qui raconte notre histoire, qui dit, qu'est-ce que Kabbalah, qui parle de tout ce par quoi nous sommes passés et qui nous permet de ressentir la grandeur des kabbalistes, Bala Sulam, Rabash, le Rav, ça donne la grandeur de notre organisation. Pour que quiconque veuille étudier avec nous, simplement puisse apprendre ce que nous faisons ici. en marchant dans ce parcours. Et si vous voulez aussi inviter vos proches, et j'ai pas d'idée où tu étudies, mais si tu veux leur dire, tu peux leur dire, viens au centre de visiteurs et tu le ressentiras. Alors, si je comprends correctement, dit Shelly, le parcours de pensée de terminal, c'est pour tout le monde. Quelqu'un veut venir, veut essayer. Peut-être que le créateur va ouvrir quelque chose dans son cœur. Et le centre de visiteurs, c'est prêt pour des gens qui connaissent Kabbalah Lam, qui disent, c'est qui ces gars? Alors, on leur dit, venez écouter notre histoire, l'histoire du Rav Lightman. Exactement. Shelly, ah, j'ai compris, à Coca, c'était pas si compliqué. Mais le bazar va changer, tu verras. Léna, le créateur nous confond. Donc commençons à partir de cette pensée. Prenons toutes les idées, les grandes visions du pensée de terminal. Terminal de pensée, une nouvelle ère pour notre organisation. Nous apporterons toute la nation ici et la mettrons à mesurer. Comment le faire? Alors, regardez cet immense, magnifique bâtiment. Le lieu est encore très restreint. Tout ce que nous voulons faire, on n'a jamais eu suffisamment d'espace. Et vous comprenez pourquoi. Donc, pensez au fait que tout l'endroit dans lequel maintenant nous pensons le terminal de pensée, les mêmes choses, les mêmes objets, les mêmes activités que nous avons eues dans ces endroits, devront être déplacés ailleurs. Et ici, dans notre façade principale, la seule chose que nous déciderons, si vous vous souvenez, nous avons eu ces deux grands conteneurs de poubelles. Ah, comment les oublier, Léa? J'ai prié pour que tu préserves. Coca. Oui, ce sont les poubelles, conteneurs cachés de poubelles bien connus. Oui, alors voilà, maintenant, les poubelles, c'est relié au don. Mais la première chose qu'il nous faut, c'est les retirer pour ouvrir tout cet endroit pour le public. Alors regardez, nous avons mis de côté les poubelles, ouvert le mur, nous avons fait une grande fenêtre de façade pour le peuple d'Israël, qu'ils viennent dans notre bâtiment. Et maintenant, nous verrons la façade. Attends, Léna, ici il y aura une grande vitre. C'est par là qu'on va pas rentrer dans la cafétéria. Exactement, ici il y aura une pergola ici, puis une autre sur et là il y aura, on pourra prendre un café, parler avec les modérateurs, partager des pensées. Donc ici, c'est pas l'entrée principale du pensée déterminée, c'est en fait la sortie. Mais cette entrée servira d'entrée pour tout le monde, pour les étudiants, pour les gens de la rue. Ah, donc ici, nous entrons et nous allons au repas. Alors, ça sera notre endroit? Oui, tout ce que nous faisons ici, c'est un endroit qui sert de multiples buts. Ah oui, donc cette entrée sera annulée? Pas du tout, pas du tout. Nous avons beaucoup de gens qui rentrent dans le bâtiment. Ah, il y aura deux entrées alors. Oui, peut-être même trois ou quatre entrées. Chaque public différent aura sa propre entrée. Concernant le lieu de café, oui, tu as raison, au quotidien, ça sera un lieu de café pour le terminal de pensée. À un autre moment, ça sera un lieu où les gens, juste, qui veulent venir de la rue. Une autre fois, ça sera pour un campus qui viendra, qui auront des événements ici. Une autre fois, ça pourrait servir un anniversaire ou autre chose. Toutes les belles idées que les amis ont suggérées maintenant. Et le vendredi, lorsque nous aurons un grand repas, ça sera notre sortie principale de la salle. Oui, j'ai réalisé que nous sommes arrivés à une nouvelle ère un moment avant d'en arriver au chapitre des clipotes, mais il y a une odeur de rose. Oui, ça c'est la nouvelle phrase de Alon. Il dit toutes les poubelles pour qu'elles aillent au compresseur. Au compresseur. Ah oui. Mais la raison pour laquelle nous amenons tout au compresseur, c'est parce que nous avons dû trouver une solution qui puisse avoir 5 fois plus de poubelles que ce que nous générons, que ce que nous avions dans ces conteneurs de poubelles cachés. Et donc, nous avons une solution basée sur un compresseur. Et il y a des choses plus intérieures à l'intérieur. Donc, allez, on va continuer. Maintenant, nous entrons. Voilà, le lieu des écorces, ça se rappelle de Pessah maintenant. Hein? Oui, oui. En fait, c'est un endroit très spécial. La raison pour laquelle c'est spécial, c'est parce que l'une des choses que nous faisons dans ce projet, dans le terminal de pensée et dans le projet de préparation pour le bâtiment pour le 15 prochaines années, dans le centre de visiteurs, c'est que nous créons des infrastructures qui nous tireront en avant, des infrastructures où, quoi qu'advienne, nous pouvons grandir, nous pouvons sauter et apporter beaucoup, beaucoup de gens, et fleurir peut-être. Et une des choses qu'on va faire dans cette zone-là, nous allons construire deux niveaux ici, deux étages. Vous voyez, pour l'instant, c'est juste un passage. Mais si vous regardez la hauteur, vous pouvez mesurer que ici, nous aurons le premier étage qui appartient à la cuisine. Ça agrandit, étend notre cuisine. Et le deuxième niveau qui nous permet de stocker tout ce que nous avons dans le bâtiment. Oui, donc c'est comme premier niveau des amis, deuxième niveau, nous rencontrons Dieu, alors, hein? Oui, dans le deuxième étage, vous rencontrez le Créateur, et c'est pour nous le stockage, c'est une juste réaliser que toutes ces choses que vous voyez ici, nous avons le but de les finir pour février, jusqu'à février, parce que nous voulons que le grand congrès, et c'est pas une question, c'est une décision, ça doit être ici, dans notre bâtiment, et donc si nous vous disons ces choses constamment, si vous voulez, priez pour que nous puissions finir les choses avant février. Oui, il y a beaucoup de pression pour le congrès de février. Car nous avons le support de la société, de nous tous, n'est-ce pas? Oui. Alors pensez à ce petit endroit, quand vous étiez ici dans les congrès, vous avez vu ici des douches, ou bien c'était la section des épluchures, les clipotes. Et donc, maintenant, on va... Alors, ça, c'est le stockage. Vous allez voir quel type de stockage on doit amener ici. Parce que si on sort dans la grande salle, la salle des repas, quand nous avons pris tous les endroits que nous, dont nous avons le pensée de terminal, alors... Bientôt, vous allez voir ça. Bientôt, on va y arriver, bien sûr. Alors, vous allez réaliser à quel point vos pensées, combien ça se répand constamment. Tout ce qui est là, ici, là, tout ça, vous voyez, tout ça. Toutes ces tasses, ces tables, ces équipements, les frigos, les fours, les livres. Maintenant, tout ça, il faut trouver une nouvelle maison pour tout ça, toutes ces choses. Et quiconque a des idées, vous êtes bienvenue. Attends, Léna. On veut que toutes ces choses rentrent dans le deuxième étage? Il faut une autre maison? Non. Tout le voyage, nous avons vu avant qu'il sera construit sur comme deux niveaux et il est supposé stocker tout ce que nous voyons ici. Pas coca. Continuons. Une autre chose qu'on veut faire, hormis le fait d'avoir des solutions pour le stockage, nous allons vous montrer le parcours du terminal. Et c'est basé, vous allez voir que tout ce que nous avons pris pour l'office du terminal de pensée, contre ça, nous avons créé la même chose, seulement à un niveau bien plus grand, je dirais plus respectable pour la société. Alors voyons, la première chose que nous devons mettre ici, ça c'est où devrait être l'entrée du terminal de pensée. Vous êtes prêts pour ça? Je pense que ça va devenir mon endroit favori du bâtiment. Bienvenue, tout le monde est invité. Bienvenue à la salle de gymnastique de Bnei Baruch.

0: Bien sûr que l'équipement de gymnastique, c'est selon la souscription des amis. Donc, quiconque le veut peut acheter une inscription. Et maintenant, nous atteignons l'entrée supplémentaire dans le bâtiment. Oui, nous sommes sur le point de voir l'autre façade de notre bâtiment, la façade du pensée, du terminal de pensée. Donc, comme vous voyez maintenant, nous sommes à l'intérieur d'un site de construction.
1: Il
0: y avait une blague sur le chapeau, je crois. On va au deuxième étage, à travers lequel vous pourrez voir la façade du terminal de pensée et connecter ça à l'imagerie qu'on vous a présentée auparavant. Qui va nettoyer tous ces vitrages de la façade, toutes ces fenêtres? Tout d'abord, tout ce que nous faisons, le Créateur nous propose. De l'autre côté, c'est nous. On a des milliers de bénévoles en Israël. Je pense même qu'on en aura plus. On trouvera les moyens de s'occuper de tout. Donc, les amis, comment ça vous enregistrez pour les tâches de nettoyage des vitres, dit Shelly. D'accord, dit Coca. Donc, alors, si vous pouvez nous montrer. Alors, voilà. Ça, c'est le deuxième façade que nous avons, qui est la façade pour le terminal de pensée. Et à partir de là, vous êtes sur le point de rentrer dans le terminal et de faire une expérience. Alors, si vous regardez cette façade, notre bâtiment est assez vieux. Il a une forme intrigante, intéressante. Il n'y a pas d'autres bâtiments comme ça. Vous pouvez voir les rampes, les triangles et tout ça, mais l'un dans l'autre. C'est un bâtiment assez vieux.
2: Oui,
0: vieux mais aimé, voilà. Il y a des matériaux ici qu'on n'utilise plus, donc ça semble un bâtiment d'une plus vieille génération. Il nous sert très bien, mais ce que nous voulons, c'est apporter ici quelque chose qui est plus moderne. Un centre qui parle de progrès, d'ouverture. Et donc, nous considérons de changer les matériaux que nous utilisons dans le bâtiment. Alors, voilà. Et on va transformer ça en un bâtiment qui soit un peu plus respectable. J'ai entendu qu'il y aurait un grand écran qui va attirer nos yeux. Alors, oui, nous avons pris la décision finale parce que nous considérons la possibilité. Bientôt, on verra les choses depuis l'intérieur. Mais voyez-vous, ce coin arrondi là, alors imaginez que dans ce coin rond, il y aura comme un écran rond, très spécial. Comme un tableau extérieur, et quiconque passe dans la rue ne pourra pas l'ignorer. On deviendra le hotspot de la rue, c'est-à-dire que donc, vous voyez, vous ne pourrez pas nous manquer, nous rater. C'est le but. C'est la pensée qui nous dirige toujours dans cette pensée, dans ce projet. Donc, on avance encore un peu dans notre voyage. Et maintenant, nous allons entrer dans le terminal de pensée. Pour le moment, avant d'entrer, il y a certaines choses que je vais vous dire. Ce projet, c'est vraiment un espoir, parce qu'à travers lui, nous allons ouvrir le tunnel de la sagesse de la Kabbale. Pourquoi ? Parce que nous allons atteindre des publics qu'on n'a jamais pu atteindre auparavant, et nous deviendrons appropriés pour quiconque veut venir en contact avec nous. Et ce sera aussi notre carte de visite. Parfois, il y a toutes sortes de choses que les gens disent à notre sujet, et on sait que toutes ces choses ne sont pas vraies. Donc, à travers cet endroit aussi, nous pourrons donner de la légitimité à notre organisation qui ne fait que du bien, qui ne fait qu'apporter de la lumière et de l'amour à la société israélienne. Oui, en fait, nous rentrons dans le coin qui dirige. Oui, maintenant, nous sommes

0: à l'intérieur du premier espace qui s'appelle Ben, si tu peux tourner la caméra pour qu'on puisse voir où nous sommes. Ici sera le lieu où nous divisons en deux groupes. Oui, donc tout d'abord, c'est l'entrée principale au pensée terminal de pensée. Quiconque rentre dans la cafétéria, c'est le pensée terminal ici. Ces poteaux que vous voyez, c'est la grande entrée, c'est merveilleux. Ici, une chose rentre, c'est l'obscurité. Tout ce mur, ça sera magnifique. Ça sera ici un grand écran et les gens divisent ça en deux groupes. Un groupe rentre et puis un autre groupe reste ici. Et s'ils attendent, alors ils ratent quelque chose. Et je pense que là, c'est nos points d'entrée. Et à partir de là, nous pourrons aussi l'utiliser pour d'autres choses. Et à partir du moment quand le terminal de pensée est fermé, nous avons des événements pour 30-40 personnes. Bien sûr, c'est un endroit respectable, avec un grand écran, même sans rien de permanent qui soit ici, nous pourrons l'utiliser pour d'autres buts aussi. Un instant, je veux juste comprendre. Le groupe vient ici, et là, il y a quelqu'un qui doit les accepter, ou tout est monétarisé, ou quoi? Oui, alors, imagine-toi. Tout d'abord, on parle d'expérience, on parle de bus. Donc, nous avons planifié, un bus arrive, 50 personnes, et il se divise en deux groupes. Un groupe qui reste ici, dans ce qu'on appelle la salle d'attente. Et ça, c'est l'expérience qu'ils font. Et l'expérience, c'est pendant l'attente. Et puis un autre rentre dans la première salle où commence vraiment l'expérience. Et à la fin, ils se rencontreront. Mais une fois, tu as dit que nous aurions... Oui, bientôt, vous ressentirez que les gens qui rentrent dans ce espace de rêve avec de la musique et des nuages dans les cieux, dans le ciel, des choses spéciales, déconnecté du monde. Oui, et il rentre dans un autre monde. Et ça, c'est le but de cette salle, de faire cette transition aussi rapidement que possible. Et maintenant, la première salle du centre de visite.
1: On passe au salon de Nadav. Le salon de Nadav, ici se passe le conflit entre Nadav et Sima, ce qu'on a raconté ce matin, où Nadav a envoyé une lettre à sa femme, et Sima a dit qu'elle peut le remplacer en toute chose qu'il y a, l'IA peut le remplacer en toute chose qu'il y a, et tout cet endroit ici, c'est en fait le conflit entre l'homme et l'intelligence artificielle, où l'intelligence artificielle peut dire que je peux te remplacer en tout endroit. Et par rapport à ça, l'homme, il va essayer de chercher les endroits où l'IA ne peut jamais les remplacer. C'est justement là où on peut essayer de clarifier où est notre sens. Et donc, évidemment, de nouveau, je reviens, parce que ici, c'est le salon de Nadav, où on dirait que comme ça, un petit peu un salon d'une personne normale. Et c'est comme ça, plus ou moins 50 personnes qui pourront venir. Comme ça, ce sera aussi un cinéma professionnel. On pourrait voir ici les films de 5, on pourrait voir sur un écran professionnel de cinéma. Donc, ce sera aussi un endroit pour des événements, pour la diffusion, qui va aussi toujours nous servir. Encore un autre endroit très spécial. Tout le monde se rappelle de nos CO2, oui, de l'élargissement de nos CO2. Regarde, oui, moi je pensais que ça fait tellement longtemps que j'ai pas vu cet endroit, j'ai cru que ça a été disparu. Bon, regarde, Shelly, on est en train de changer tout le bâtiment. Donc, tu te rappelles quand ta table était penchée de 45 degrés? Donc, tout d'abord, vous voyez qu'on se trouve ici dans les préparations pour mettre du béton. C'est pour ça qu'il y a ici tous ces bétons, tous ces métaux. La semaine prochaine, on va mettre du béton pour que ce soit très agréable pour les amis de s'asseoir. Vous voyez qu'en fait ici, toutes ces constructions qu'on fait, c'est pas que pour le centre des visiteurs, mais c'est aussi pour le bien de tous nos amis, tous nos étudiants, pour les congrès. Pour que quand ce grand hall sera élargi, eh bien, tout le monde pourra mériter d'être assis ici. Donc, en fait, ce sera vraiment du béton bien propre, bien mis. Bon, les amis, vous voyez, on peut commencer déjà à se marier parce qu'il y a beaucoup d'événements là, non? Bon, Shelley, c'est une autre visite, c'est une autre discussion. Oui, t'inquiète pas, je m'en inquiète pas. Oui, et aussi la chose la plus importante, c'est que par rapport à cet endroit, c'est qu'en fait c'est un espace très long et très haut et très présentatif. Donc on peut l'utiliser pour beaucoup d'endroits. Ça peut être évidemment pour l'inclusion, pour les événements. Et quand Ori a vu cet endroit qui gère aussi tout le projet de centre des visiteurs, il s'est dit qu'il pouvait bien l'utiliser. Parce que justement, regardez, on va faire quelque chose avec cet endroit. En fait, c'est un espace qui peut être utilisé comme une partie de tout ce projet. Parce qu'en fait, tout cet endroit, tout cet espace, on peut le séparer en 4 fois. Dans chaque partie, il y a comme ça un voile entre chaque endroit et il y aura une chambre différente. Et c'est comme ça toute l'idée du centre de visiteurs. On peut passer de chambre en chambre. Ok, donc en fait, si je comprends bien, chaque chambre, il y aura des voiles, comme ça, des rideaux. En fait, ce ne sera pas vraiment une séparation véritable, si on peut jouer avec ça. Oui, c'est justement la spécialité de cet endroit. C'est qu'en fait, quand tu peux essayer de penser et réfléchir, justement, on a dit que aujourd'hui, c'est un endroit, c'est quelque chose qui change. Aujourd'hui, c'est un centre de visiteurs, et demain, ça sera un endroit pour les congrès, après-demain, ce sera un endroit pour un mariage. C'est-à-dire que ce sera vraiment un endroit qui va petit à petit pouvoir contenir toute notre communauté, nos congrès, toutes les choses que vous avez demandées, et on va trouver toutes les solutions dont vous avez besoin. Parce qu'au final, tout ça, c'est un espace qui peut avoir beaucoup de rideaux, et on peut tout ranger d'un coup. Oui, donc continuons justement cet endroit très spécial. On va essayer de le séparer comme ça avec des rideaux, et en appuyant juste sur un bouton, on peut tout ranger. Et le ranger tel que nous on le veut. Et c'est justement ce qui montre notre besoin à être tout le temps très modulaire, très dynamique. Et on va faire ce qu'on veut dans ce bâtiment. Et c'est d'ailleurs ce qui est très bien. C'est-à-dire qu'en fait, dès qu'on a un désir, on voit qu'on peut faire. Et d'ailleurs encore une chose très très belle avec notre groupe, le groupe Nembarour, c'est qu'en fait, pendant toutes les années, c'est très beau de voir qu'à chaque fois que le groupe est venu à un certain degré, il a changé de bâtiment. Voilà, au début, on était dans le bâtiment, dans la maison du Rav. Ensuite, au bout d'un degré, voilà, c'est bon. On a avancé, on était à Reines. Ensuite, on est allé à Jabotinsky. Et ensuite, on a acheté le bâtiment. Et maintenant, on est encore dans un point très important. On est dans l'endroit, dans ce point où on va développer le bâtiment. Et sur la largeur, et même un spoiler, aussi sur la hauteur. Ah, donc en fait, c'est quoi? C'est qu'en fait, on a élargi notre ego et aussi notre désir de donner? Bon, on se développe dans tout ce qu'on a besoin. C'est comme on dit, il n'y a pas de limite. Ok, donc si j'ai bien compris, il y aura aussi un lien virtuel, non? Oui, ça c'est quelque chose de plus qu'on aura. On aura un bâtiment virtuel dans le système d'Arvout. Le système virtuel n'est pas encore dans cette visite. Oui, je te mets juste comme ça un point. Oui, on y a pensé et on va visiter ça aussi à un moment. Ok, donc on passe à notre prochain endroit, c'est la petite chambre de nourriture. Est-ce que vous vous rappelez de la petite chambre de nourriture? Donc regardez ce qu'on aura. on va transformer cet endroit en quelque chose de complètement, en quelque chose de complètement, qui va pouvoir être utilisé pour toute sauge. Ici, on aura des haut-parleurs comme ça. Et vous voyez ici aussi ce rideau vert de mur en mur. Ben là, justement, on va pouvoir faire trois espaces. Un premier espace, c'est de pouvoir faire des conférences. Est-ce qu'est-ce qui va nous permettre de faire encore une chambre pour le centre des visiteurs et encore le café dont on a parlé par-delà. Donc, vous avez vu toutes ces photos avec Sharon, qui lui est responsable de tout le café et de son concept. Donc voilà, là on peut imaginer des milliers de personnes comme ça qui viennent pendant le mois, qui s'assoient ici et là-bas. Ici, il y aura aussi le... Voilà, ici derrière ce mur, on construit de nouvelles toilettes. Voilà, bonjour. Oui. Voilà, ça c'est l'endroit vers les toilettes. Ça sera aussi, il y aura une grande entrée, donc on pourra l'utiliser même pendant le congrès. Ça va aussi réjouir tous les amis. Et cet endroit-là, cet espace-là, ce qui est bien, c'est qu'en fait, il peut être et un grand espace, comme vous voyez comme ça ici, pour un certain grand événement et plus sérieux. Et après, une fois qu'on le renferme, alors que ça peut être comme ça ici, une conférence et un café séparés. Ah, donc en fait, ici, on peut faire et des conférences, et du travail. Bon, je ne savais pas. Oui, en fait, en vérité, on l'a comme ça, quand on a planifié, justement, on a parlé du fait que ici, on pourra même faire des conférences sur les parachutes de la semaine. Il y a ici un café où beaucoup d'amis vont être assis. Oui, voilà, les amis, il y a un endroit où on peut vraiment aller. Et d'ailleurs, justement, on peut dire bonjour à, comme ça, à Bénédicte, assis, etc. Peut-être qu'ils vont pouvoir venir et travailler le matin. Oui, évidemment. Et aussi, même il y a un certain signe qui est venu pendant le congrès. C'est notre ami Michel, très très cher. Eh bien, on était dans un voyage en dizaine, et soudainement, je lui ai envoyé une photo où vous voyez ces murs-là. Eh bien, on a ouvert les murs, on a ouvert les vitrines du café. Et Michael a dit comme ça, Michael a dit que buvons les Chaim. Voilà, vraiment, essayez de désirer que ce soit vraiment ce qui se passe. Donc, buvons les Chaim pour le fait qu'on a brisé le mur entre le peuple et la sèche de la Kabbale pour que tout le monde puisse rentrer dans cela. Donc c'est vraiment l'ouverture à travers laquelle tout le peuple d'Israël pourrait rentrer. Voilà. Je prends sur moi, comme l'écrit le Baal HaSulam, à exploser, à ouvrir cette barrière de fer. Ah d'ailleurs, pardon, dans le terminal des pensées, oui. C'est tout ce temps-là, je me confondais. Bon, voilà, même toi, tu sais pas trop c'est quoi la différence. Bon, très bien. Donc maintenant, on va justement à la fin de l'expérience du centre des visiteurs. Jusque-là, ils étaient dans deux groupes, oui. Ils sont passés à travers deux expériences différentes ou semblables. Eh bien, en fait, on passe à travers la même expérience, mais simplement, c'est pas le même groupe. Ah, attends, Igor, attends. Ne fuis pas. Ici, on a une personne très très chère. Une personne très très chère, ça c'est Igor. C'est notre ami. Il nous aide à réaliser ce rêve. Et l'une des choses les plus spéciales qui s'est passée à Igor, c'est qu'au début, il n'était pas du tout relié en quoi que ce soit. Il est simplement venu nous aider. Et vous savez ce qu'il fait aujourd'hui? Aujourd'hui, il est débutant à Mac. Et il est étudiant à Mac. Voilà. Et voilà, c'est ce qu'on dit, que le point dans le cœur s'est éveillé et ça lui a donné de l'importance. Et vraiment, grâce à de telles personnes, on va permettre à tout de se passer. Donc même là, on a besoin de force. On a besoin de beaucoup, beaucoup de force qui va pouvoir nous aider. Efraim, merci, merci. Ok, donc les amis, continuons jusqu'au prochain... prochaine chambre. Donc, ici, on rentre dans une expérience qui résume tout. La chambre numéro 7, c'est ce qui va pouvoir conclure tout. On va rentrer dans le grand hall avec tous ces grands murs de plusieurs mètres. Vous pouvez voir aussi toutes les colonnes. Justement, on appuie juste sur un bouton et il rentre. Ici, il y aura deux expériences. Ici, là où je me tiens, il y aura une première expérience où tous les visiteurs vont jouer. Vous vous rappelez, au début, on les a séparés en deux groupes. Et bien ici, les deux groupes se rassemblent et ils jouent ce jeu. Et ils, en fait, ici, ils essaient de résoudre toutes leurs problèmes entre eux. Ils essaient de vraiment essayer de voir que tout est entre leurs mains. Et donc là, dans ce jeu, ils voient que ils sont en fait dans un cercle central. Oui, bon, avec des ballons, on ne joue pas encore. Peut-être dans le centre des visiteurs, c'est une idée, mais c'est encore que dans les pensées. Bon, oui, en effet, j'avais l'impression que c'est un petit peu tôt, mais on peut mettre envoyé dans les messages d'idées. Oui, ici aussi, on pourra faire comme ça des activités. Ici, évidemment, on ne change pas grand-chose. C'est simplement, on améliore les conditions. On essaye vraiment de faire en sorte qu'il y ait des lumières et des effets pour créer un ressenti pour ces mêmes personnes. Et ils vont sortir d'ici avec un point dans le cœur. Un point dans le cœur qui brûle. Oui, une dernière chose, c'est qu'en fait, quand ils jouent ici ce jeu, tout le monde est en cercle, ils viennent ici et ils regardent une expérience qui a résumé tout ce qu'ils viennent de faire l'expérience et ce qui leur donne un petit peu de compréhension de qu'est-ce qu'ils peuvent encore faire par-delà le terminal des pensées. Qu'est-ce qu'ils peuvent encore atteindre? Donc là, je vous résume le terminal de pensée parce qu'on a encore une station très spéciale auquel je suis obligé d'arriver. C'est ce qui se trouve sur le toit du bâtiment. Tout ce qu'on a vu jusque-là, jusqu'au février, avant février, ça se trouve prêt. OK? Bon. Je suis pas sous pression. Mais simplement, je suis en train de dire qu'on a besoin d'avancer. Ok, bon, les amis, on va voir sur le toit. Donc, vous voyez ici, on peut arriver au toit à travers deux moyens. Soit à travers les escaliers. Même là, on va essayer de mettre un petit peu de contenu pour le centre des visiteurs. Donc, montons un petit peu. Oui, donc, en fait, vous venez de dire que même ici, il y aura une certaine histoire. Donc, essayons d'imaginer comme ça. Il y aura des images comme ça qui changent, des écrans avec toutes sortes de dessins, de kabbalistes. Bon, ici, on peut rajouter, en effet, tout. Ici, on peut mettre comme ça dans la première... Premier endroit, ça peut parler de la maison. Deuxième étage, ça peut parler des cabales. Troisième étage, encore de quelque chose. Donc, essayez de vous imaginer comme ça tout ce qu'on peut passer, tout ce qu'on peut faire. Voilà, ici, bonjour les amis, bonjour.
0: Bon, on continue.
1: Continuons. Ok, maintenant, on se rapproche à l'étage des personnes très importantes et très bien aimées dans la réalité qui s'appelle les stagiaires. Oui, nos stagiaires, nos amis du climat mondial qui viennent ici d'endroits très très loin dans le monde. Voilà, oui, on entend tous vos applaudissements, vraiment, ça arrive. Parce que, en fait, ces personnes qui, l'expérience que, les conditions que les personnes reçoivent ici dans ce c'est les conditions les plus agréables. Bon, c'est parce qu'on ne veut pas donner toutes les conditions, mais c'est parce qu'en fait, pour l'instant, on n'a pas tant d'endroits. Et regardez quel potentiel est-ce qu'on a dans le bâtiment qui appartient à notre association. Ici, regardez tout ce toit très grand. Le toit, pour l'instant, c'est un parking, donc on ne peut pas rajouter ici un étage de plus, mais ce qu'on peut en effet faire, c'est rajouter un certain endroit et le transformer, et on a une chambre de stagiaire, de l'expérience, que ce soit agréable pour eux. Donc, pensez à ça, justement. Tout d'abord, on n'est pas simplement sur le toit du bâtiment, parce qu'en fait, cet endroit, pour nous, c'est le toit du monde. À travers lui, vous voyez qu'en fait, par-delà le fait que je suis là, je vous ai dit, on peut même augmenter en hauteur. Quand on aura le vrai besoin, le vrai désir, alors vous verrez, vous pouvez vous imaginer encore un étage de plus. Et en plus de ça, si vous regardez là-bas, il y a comme ça tout un endroit, tout un espace qui est libre, et on peut créer des espaces pour les stagiaires. On peut essayer de changer comme ça toutes les toilettes, tous les chambres qu'il faut. Voilà. Simplement, ils viennent à l'endroit le plus agréable qu'il y a. Ce sont des personnes qui ont pour eux l'importance du but. Peu importe ce que tu fais, ce sera bien pour eux. Mais nous, on pense que il mérite de bien que ce qu'ils reçoivent actuellement. Et encore une chose de plus sur notre toit, vous voyez là-bas cet endroit là-bas, c'est ce qu'on appelle la cabane de l'amour. Il y a comme ça beaucoup d'amour et beaucoup de chaleur. Donc, essayons de nous y rapprocher pour... Oui, et dans notre bâtiment, il y a comme ça un phénomène qui s'appelle les réunions des dizaines, où des dizaines viennent et elles cherchent un endroit pour s'asseoir en silence. Donc, c'est justement l'endroit où on pensait pour avoir du bon air, une bonne atmosphère, et comme ça dans la soirée, on va essayer faire des endroits pour les dizaines. Ah attends, donc ici je peux inviter ma dizaine. Bon, c'est vraiment un rêve de faire des rencontres sur le toit. Oui, en plus, on vient de le faire pendant ce Sukkot. Ça, c'est une rencontre de notre dizaine sur le toit. Et simplement, il y avait comme ça une atmosphère sainte des kabbalistes. Oui, je pense qu'on doit vraiment essayer d'aider aux dizaines de venir dans cet endroit, d'adapter cet endroit à toutes les dizaines. Oui, donc je veux aussi simplement dire qu'on va bientôt devoir finir. Et en effet, c'est un grand plaisir d'être avec nos très grands amis qui nous élèvent, qui sont dans notre cœur et dans l'âme, que ce soit le jour ou la nuit, dans toutes nos pensées. Simplement, ici, c'est la réalisation du rêve de notre Rav, de la vision de notre Rav et la continuation de la diffusion de la Kabbale. J'ai envie de dire qu'au final, c'est simplement un point de plus qui va nous connecter, un point de plus qui va nous permettre de transmettre cette lumière. C'est vraiment un cadeau d'en haut que le Créateur nous donne, encore des moyens pour transmettre cette Torah. Merci les amis. Merci, merci, merci. Si on a une dernière minute. Bon, je sais que on est un petit peu en retard, mais simplement c'est quelque chose que le Rav nous a dit quand on a commencé ce projet. Voilà. Tout le temps on me demande, est-ce que le Rav sait ce qui se passe? Donc, regardez, nous étions avec le Rav il y a 2 ans, plus ou moins, dans un endroit très très populaire en Israël, dans un central à Rano. Et celui qui était là-bas, il sait que la sèche de la Kabbale, voilà, vous voyez cette ouverture de porte? Ici, l'ouverture de cette porte, c'est ce que le centre de Rano parle de la sèche de la Kabbale. Et en fait, c'est pas que c'est juste la seule l'une des choses qu'il raconte, mais c'est la chose qu'il raconte. C'est-à-dire qu'en fait, il prend une personne, comme Da Vinci, par exemple. Et là-bas, ils sont en train, tout ce qu'on... On était au centre à nous, et en gros, tout ce qu'on ne devait pas faire dans la sèche de la Kabbale, il le faisait. Donc on est revenu, on a demandé au Rav, bon, qu'est-ce que tu penses? Et il a dit, bon, nous on peut faire mieux. Donc voilà, justement, Et si on essaie de continuer ensemble avec le Rav, Rem les amis. Donc, pour résumer toute cette visite, s'il vous plaît, clip.

0: טוב, אז זה עובד? המון המון שינויים.
1: אוקיי, זה מרש? אוקיי, donc on a vu beaucoup de changements dans le... Donc il y a beaucoup de changements dans notre bâtiment et essayons simplement de nous rappeler que pendant Sukkot, on voit des cours de Sitre en 2003 et tout le monde se rappelle, toute personne qui était là, comment est-ce qu'on était ensemble et on était ensemble pendant toute une semaine et on a fait des tâches ensemble, des Sukkot ensemble, des cours ensemble. Oui, toute cette nostalgie, bon. Oui, non, c'est pas une nostalgie, parce que maintenant, en 2023, en 2026, on a l'opportunité de vivre exactement comme ça. Qu'est-ce que le Rav nous raconte, justement, à partir de toute cette impression, tout ce ressenti? Qu'est-ce que le Rav nous raconte? Nous, en tant que... Encore une fois, si quelqu'un, quelque part, a une certaine possibilité de nous visiter pendant l'année, pour quelques jours, pour une semaine, pendant des jours de semaine, juste quand on étudie, quand on travaille, dans notre emploi du temps normal, vous êtes invité, c'est très bien, vous verrez ce qu'on fait, qu'est-ce qu'on vit. Pas juste quelques semaines, mais une semaine en moins. Quelques jours, c'est pas suffisant. Pour être comme ça inclus dans notre atmosphère, vous allez revenir avec une impression que vous n'allez jamais recevoir dans votre vie. Donc, vous allez recevoir une impression que vous n'allez jamais recevoir dans quelconque endroit dans la vie. Donc, moi, je suis Sonia et je suis responsable du stage. Oui, et moi, je suis Kirill. J'aide tous les stagiaires à venir et à avoir une expérience dans ce endroit très, très spécial. Oui, donc, il y a déjà 70 personnes qui ont fait l'expérience. Et jusqu'à Pessah, on aura... Jusqu'à 180 personnes. Donc maintenant, Hadera, il y a des personnes qui vivent à Hadera, Haifa, etc. Et s'ils se posent une question, pourquoi est-ce que je dois venir, etc. Je sais déjà ce que c'est, j'étais déjà au congrès. Pourquoi donc, cet endroit, il faut comprendre cette expérience, il faut savoir ce que c'est que d'être dans un stage. Il faut voilà venir, c'est une journée où on vient ici, où on reçoit, où on s'inscrit dans un groupe WhatsApp et alors on rentre dans un monde sublime d'une expérience spirituelle unique. Vraiment, on rentre dans des jours communs ensemble, le cours du matin ensemble, les stigotes. Vraiment, regardez à quel point ce que vous avez reçu juste en un petit jour de 6 heures. Maintenant, essayez de réfléchir combien est-ce que vous allez recevoir en une semaine. Une semaine de 7 jours, vous allez recevoir de beaucoup plus de profondeur, vous allez pouvoir recevoir et visiter toutes les personnes qui sont ici, connaître les personnes qui sont ici. Vous allez révéler.
2: Vous découvrirez ce que c'est que les endroits saints en Israël. Vous pourrez venir ici avec vos amis à la mer. Vous pourrez rencontrer des dizaines et ressentir l'ambiance d'ici. Tout ce que nous faisons sur le plan spirituel, qu'on fait tout au long de la semaine quand les amis se rencontrent. Ici, des amis, quand ils sont arrivés de tout Israël pour ce programme, on leur a demandé qu'est-ce qu'il y avait de tout, de particulier. Et ce qui change, quand on arrive uniquement pour une visite courte, on vient et on retourne à la maison. Tandis quand on se trouve une semaine entière, on arrive à connaître les amis tellement en profondeur, de se connecter avec tout le monde, d'aimer tout le monde. Nous savons comment la connexion physique et le fait de se trouver ensemble pour une longue période nous permet d'intérioriser toutes ces données beaucoup plus profondément. C'est l'idée spirituelle qui se trouve entre nous. Il y a ici des amis, eux, qui se trouvent ici bien des années depuis la convention de Citrine. J'ai demandé, vous vous trouvez tellement de temps, depuis tellement de temps ici. Qu'est-ce qu'il y a de nouveau? Qu'est-ce que vous avez reçu de nouveau ici? Et on dit que ces 24 années, tu regardes à l'ami, tu as l'impression que tu peux le traduire. Quand tu commences à travailler avec l'ami chaque jour, quelque chose de nouveau s'ouvre en toi, d'un point de vue beaucoup plus profond. C'est ce qu'on ressent. C'est la différence lorsqu'on est à la maison ou lorsqu'on est ici de façon continue, sans interruption. On n'a pas le temps de penser, d'avoir des pensées étrangères. Que c'est autre chose de vivre cela avec les amis. Sonia, voyons la prochaine étape du 18. À partir du 18 novembre, j'ai l'impression qu'il va y avoir beaucoup d'amis israéliens qui vont venir comme stagiaires. Et si on peut montrer sur l'écran, nous avons ceux qui ont un téléphone. Vous pouvez scanner ce QR et vous pourrez avoir un link. On peut également rentrer par le site pay.cli.one. Vous pouvez présenter votre candidature et vous serez peut-être les prochains amis qui allaient dire El Chaim dans la prochaine Seouda et que ça changera votre vie, s'il vous plaît. Michael Sanilevich, si quelqu'un n'a pas compris, c'est une invitation pour être stagiaire, même celui qui est de l'autre côté de la rue. Nous pensons à toutes sortes de formules, une semaine, 10 jours, ça vaut la peine d'essayer. L'idée est maintenant de continuer à montrer ce qui se passe à l'intérieur du bâtiment. Je vais présenter Alon, qui est le directeur des événements. À chaque fois, il va le dire maintenant. Il va maintenant raconter comment, depuis plus de 10 ans, et c'est lui qui dirige tous nos événements, qui sont assez complexes. Ça peut être depuis quelques dizaines de personnes jusqu'à plusieurs milliers de personnes. Alon, merci beaucoup. Nous savons que sans intention, nous ne pouvons pas bouger. Alors, un extrait du Rav. Un événement physique, c'est un endroit dans lequel la pensée, la vision, l'esprit prennent forme et deviennent réalité entre nous. Tous ceux qui jusqu'ici, avaient un rôle, une tâche dans le bâtiment, font partie de ce département des événements. Il y a la pensée, la vision, c'est l'événement qui fait venir des amis. C'est le plus grand département. Merci beaucoup à tous ceux qui ont d'une façon ou d'une autre aidé à mettre à ces événements pratiques. Nous avons gagné à cela. La première chose, ce sont les Seoudot, c'est le pluriel de Seouda. Chaque année, il y a 250 Seoudot. Dans une année, Nous présentons 400 000 assiettes. C'est la quantité que nous avons mangé, dont nous avons, auquel nous avons pris plaisir. Maintenant, il y a deux congrès, 2500 personnes pour chacun. Chaque département dans le bâtiment, dans l'association, peut faire un événement. Depuis la plus petite rencontre, nous pouvons, vous voyez, faire toutes sortes, nous pouvons remplir tous les espaces qui se trouvent ici, depuis la plus petite rencontre de personnes jusqu'à un jour de renforcement, la communauté des étudiants, les rencontres de Petah Tikva. Tout se rencontre dans la vie quotidienne. Toutes les fêtes que nous avons coutume de faire en Israël, les fêtes juives, Pessah, Sukkot, nous les faisons ici. Il y a d'autres coutumes comme le Yortzayit du Rabash, du Baal HaSulam. Nous accompagnons tous les événements des kabbalistes, les fiançailles, le mariage, les événements de la petite enfance, bar mitzvah et tout ça. Pour tous les événements heureux, nous pouvons les célébrer ici. Et nous avons des événements particuliers. Comme aujourd'hui, par exemple, nous allons accompagner, enfin nous avons présenté l'ouverture du centre des visiteurs et le terminal des pensées. Tout cela se produit en réalité. C'est un grand privilège de pouvoir faire cela. Tous ceux qui prennent part à ces tâches, nous faisons 15 000 tâches volontaires par an. Il y a environ 1500 volontaires, il y a 500 volontaires de façon quotidienne. Je veux dire le chayim à cette occasion que nous avons d'investir dans cette pensée, dans cet esprit d'associer la pensée et l'esprit et de les mettre en pratique dans notre vie. Le Chaim Bnei Baruch.
3: Shalom, chaverim. Je suis Yifat. Je représente l'association de la famille en Chibour.
2: Je représente l'association des familles qui se connectent. C'est l'association des familles connectées ou en connexion. Nous allons continuer ce qu'a dit Alon à propos du bâtiment. Il y a quelque chose de très particulier chaque jour, toute l'année. Avant tout, je voulais vous expliquer le but de cette communauté, d'envelopper chaque ami qui étudie la Kabbale depuis le moment où il se lève jusqu'au moment où il va dormir, depuis le moment où il naît jusqu'à la fin de leur vie. Notre but est de les soutenir pour que rien ne leur manque dans la vie matérielle, qu'ils ressentent cette impression de chaleur, qu'ils aient comme une ceinture sécurité. C'est notre but. Par exemple, quelqu'un doit garder sa santé. Il y a des entraînements qui sont faits pour les hommes, d'autres qui sont faits pour les femmes. Il y a une salle d'entraînement pour que nous ayons une vie en bonne santé, saine. Nous renforçons les couples et nous avons des rencontres communautaires où nous pouvons donner, quand nous le pouvons, donner des vêtements, etc. Il y a des rencontres de femmes qui regardent la nouvelle vie dans les programmes du Rav. Il y a aussi des activités pour les enfants, depuis le plus jeune âge jusqu'à 18 ans, principalement dans l'étage en dessous de nous, dans la galerie. Il y a plein d'actions, depuis des actions pour les tout petits et même d'autres choses pour les adolescents. Ce sont des actions de connexion. Il y a également toutes sortes d'activités qui travaillent sur la concentration. Et pour les adolescents, nous essayons de leur donner un environnement qui les renforce pour qu'ils ressentent cet endroit comme leur maison où il fait bon être et qu'ils veulent continuer d'être ici. Comme Alon l'a dit, nous avons des événements heureux comme des britot, bar mitzvot, des anniversaires. Nous avons aussi des événements pour le troisième âge. Nous avons des rencontres pour pour les couples. Depuis l'allumage des bougies de Hanouka jusqu'à la visite à Meron pour l'Akba Omer. Le but, comme l'a dit Fat, c'est de soutenir les amis de notre groupe. Le but est spirituel. Nous nous efforçons de faire une enveloppe autour des amis, de nos amis, pour que chacun puisse avoir une réponse à tous leurs besoins dans la vie, qu'ils ressentent moins de problèmes, de soucis matériels et qu'ils puissent se concentrer sur la connexion et la diffusion. C'est un but très important. Que chacun rencontre, que se ressente qu'il ne lui manque rien, sauf la connexion entre nous et le Créateur. La plupart des actions, nous les faisons à Petah Tikva, mais il y a des choses qui conviennent à tout le cli israélien. Et nous vous invitons à demander des détails sur tout ce qui se passe. Mais les amis qui habitent plus loin en Israël peuvent venir pour les fêtes, pour des événements où on invite des couples ou alors pour des célibataires, des rencontres pour qu'elles puissent se rencontrer. Il y a plein de choses qui peuvent correspondre à tous les amis de tout Israël. Vous pouvez vous tourner vers moi ou à d'autres amis de Bnei Baruch. Ou alors Boardworkly. En plus, je peux vous dire qu'il y a une population très particulière, beaucoup de gens qui habitent ici à Petah Tikva, beaucoup sont mariés, la plupart des femmes qui étudient la Kabbale, qui sont des mères et qui ont des enfants, ils sont vraiment très très chargés et sont volontaires dans beaucoup de domaines et soutiennent leurs compagnons pour qu'elles puissent étudier. Donc, nous voulons également soutenir ces amis, eux, qui sont des femmes mariées. Nous voulons leur donner de la force et du soutien pour qu'elles soient en bonne santé et puissent se connecter. Et un sujet qui est revenu depuis le début de la journée, rien n'aurait pu se passer sans le travail des amis, I et E, qui font la plupart des choses volontairement. Plus de 150 volontaires se consacrent pour construire notre futur. Chacun apporte ses dons et nous continuons de développer le système d'éducation pour avoir une communauté en bonne santé qui se développe. Chacun est invité à se joindre à nous. Maintenant, nous allons voir un clip qui nous montre que chaque Shabbat est comme un avant-goût de ce qui se passe ici chez nous chaque Shabbat. Merci beaucoup à tous.

0: כן, חברים, איזה דבר מיוחד להיות חבר בבני ברוך.
1: Oui, chers amis, quelque chose particulier d'être ami dans les Bnei Baruch. Nous devons remercier pour cela chaque instant. Et regarde tous les amis qui sont venus pour ce jour très particulier. Notre but dans cette rencontre est de penser ensemble. Nous n'avons pas lu depuis longtemps un extrait des sources, nous allons lire quelque chose. Le Rav nous a dit, disons que vous êtes des pêcheurs, vous allez à la mer, pêchez le grand poisson qui est dans la mer. Alors vous construisez un filet, c'est un filet virtuel. Vous devez toujours être en connexion pour que ce réseau existe. Il n'existe grâce à l'intention de chaque personne. Et ainsi, vous pourrez découvrir le Créateur. Ça s'appelle Itkalelut, l'inclusion. Le but dans la demi-heure qui vient, c'est de rentrer dans cette inclusion. Alors essayez chacun de vous inclure dans les pensées des autres. Comment nous allons faire un bâtiment qui sera vraiment notre maison. Au premier étage, nous avons construit la cuisine. Au premier étage, c'est la galerie où il y a les femmes et les enfants. Au deuxième étage, c'est là où nous sommes. Au troisième étage, ce sont tous les traducteurs qui traduisent dans le monde entier. Et au quatrième étage, la souka. Nous voulons que ça soit plein de vie tous les jours, toute l'année. Et maintenant, nous allons voir comment nous allons voir faire cela. Oui, il y a des moments où cette grande maison est vide. Nous voulons qu'il n'y ait pas d'endroit où on ne puisse même faire entrer une épingle. Comment nous avons besoin de penser, savoir comment il y ait plein de vie dans ce bâtiment. Oui, il est important de savoir que toutes les choses matérielles que vous pensez, l'argent, etc., qui va faire quand, ça ne nous intéresse pas pour le moment. Maintenant, nous voulons écouter, nous inclure dans les rêves des amis, leurs pensées. Comment nous pouvons faire ici des actions qui ne s'arrêtent jamais? Par exemple, j'ai une idée, mais je ne veux pas réduire vos pensées. Par exemple, que le vendredi, il y aura le café. Par exemple, le groupe de Rehovot peut arriver à ce bâtiment et présenter le café aux amis. Et ensuite, faire une action de nettoyage ensemble. Pardon. Par exemple, nettoyer les vitrines dont a parlé Shelley. Nous allons rentrer maintenant dans un réfléchir aux pensées. Dans chaque cercle de pensée, qu'il y ait 6 ou 8 amis, pas plus, pour que chacun puisse parler. Et dans 10 minutes, nous allons vous entendre de vive voix. Il est important que dans chaque cercle, quelqu'un inscrive les idées intéressantes et les envoie à BoardWorkly. Vous voyez, c'est écrit sur l'écran, BoardWorkly@gmail.com. Vous voyez, quelque chose pour qu'il y ait plein de vie dans ce bâtiment. Quelle autre action peut-on faire dans ce bâtiment pour qu'il soit plein de vie, tout le temps? L'endroit, par exemple, j'ai pensé dans la direction de... Dans les moments où il n'y a personne ici, qu'est-ce que je peux faire à la place qui puisse se passer ici? Par exemple, la salle d'entraînement, la salle de sport. Moi, je suis ici une fois par semaine. Autre chose, de ma maison, je fais de la diffusion de mon laptop. je peux venir ici apporter mon laptop au café. Des choses qu'on peut faire comme individuel ou comme couple. Par exemple, quelqu'un qui est homme d'affaires. Je pense à d'autres idées qu'on puisse faire ici, pour que cette maison ne soit pas vide, jamais vide. Je vais continuer pour le moment. Je pense que les idées sont très positives. Ça commence par le café. Qu'il y ait toujours quelque chose là-bas pour que quand quelqu'un a un moment libre, s'il veut venir, qu'il puisse venir. Nous avons parlé de cela. Qu'il y ait par exemple une conférence une fois par jour, qu'on peut même amener quelqu'un ici pour l'écouter, qu'il y ait des endroits où on puisse s'asseoir, qu'une dizaine puisse le faire, qu'on puisse faire s'asseoir une yeshiva pour la diffusion, qu'il y ait des endroits dans la salle d'études pendant la journée, et faire une yeshiva de Afatsa, une assemblée pour diffuser. Et d'autres moments qui sont libres, par exemple quelque chose dans la soirée. En fait, oui, le café peut beaucoup faire vivre ce centre. Des actions pour les enfants. Par exemple, avant, des choses après l'école, vers 5-6 heures de l'après-midi. Ce sont des heures où les enfants sont actifs. Il y a d'autres choses qu'on peut faire le soir. Il y a des actions pour tous les amis dans les dizaines qui veulent

nous rencontrer dans les familles, si on fait des activités pour les familles qui nous permettent d'avoir des familles saines avec un environnement fort pour tous ceux qui en ont besoin, depuis les enfants jusqu'aux les parents, les enfants, les adolescents. On commence du léger jusqu'au plus lourd pour se soucier des amis qu'ils aient l'endroit le plus optimal pour qu'il y ait tout ce qui est possible. C'est important pour que ça puisse se produire dans la communauté comme il se doit. Je pense également les familles. J'ai vu pendant les grandes vacances, pendant les fêtes, que les parents s'écroulent sous les tâches. Alors, s'il y a un endroit où on peut s'asseoir, boire un café, où il y a des activités de plusieurs générations, ça aide énormément. Un temps libre, ça peut le transférer à quelque chose, le transformer en quelque chose qui est utile pour tout le monde. Une autre idée, nous avons une partie de notre public qui n'est pas jeune, qui soit des qu'ils encadrent les adultes, qu'ils puissent donner des conférences intéressantes ou des actions pour les enfants, des activités pour les enfants. Tout d'abord, faire ce café, c'est une bonne idée. Et ensuite, après qu'il y ait eu cela, nous pouvons, même après cela, rentrer, rencontrer des amis et faire un tableau d'annonce pour que des gens dans sa catégorie. Faire des choses au-delà même de cela. D'autres activités qui sont ouvertes à tout le monde, tous les gens de l'extérieur. Que les gens puissent voir cela. Tu as envie de venir, de t'asseoir, boire un café avec un ami et tu te demandes qu'est-ce que c'est que cet endroit. Je vois des jeunes, des vieux, tout le monde, et je peux me connecter avec eux. Je n'ai pas vraiment une idée particulière, mais à un moment donné, il y avait tous les mois un événement comme ça, avec une conférence. On peut une fois par mois faire toujours quelque chose de différent, quelque chose d'intéressant, comme une compétition, un sport. Quelque chose qui sera commun à tout le monde, à tous les âges. Je n'ai pas d'idée particulière, mais faire quelque chose de constant. Une fois par mois, on fait quelque chose pour tout le monde. Je veux renforcer ce qui a été dit. Il y a encore beaucoup de choses que nous pouvons faire. Le potentiel n'est pas utilisé de ce centre. On peut le créer ensemble. Par exemple, les cours dans la galerie, c'est très bien, mais c'est seulement pour un groupe particulier de mères et d'enfants. Si on peut l'ouvrir aux gens de l'extérieur et faire beaucoup plus d'activités, des choses qui contribuent à cette communauté en dehors des études, etc. Par exemple, des compétitions sportives, on peut le faire ensemble, une soirée de chant ou des conférences sur des sujets qui intéressent les jeunes. Ou alors des gens qui sont au début de leur chemin dans notre communauté, faire des conférences qui leur conviennent. On peut faire beaucoup de choses. Qu'est-ce que je peux encore ajouter?
Nous devons transformer ce bâtiment en une maison avec

une communauté. C'est ce que nous continuons de faire maintenant. Peut-être, avant la pandémie de corona, nous faisions beaucoup de choses dans ce bâtiment. Après la pandémie, beaucoup de choses que nous faisions dans ce bâtiment ne le faisons plus. Faire des choses que l'environnement en parle même invite des gens à le faire dans ce bâtiment. Par exemple, des yeshivot de diffusion, yeshivot d'amis. Yeshivot, c'est le pluriel de yeshiva, c'est-à-dire assemblée. Des choses que j'avais l'habitude de faire en Zoom, eh bien, je viendrai. Parce que, par exemple, je serai responsable de la yeshiva de Haverim de Madizen. Chers amis, j'ai l'impression que nous pouvons continuer et parler pendant longtemps. Tout d'abord, la chose la plus importante, écoutez, chers amis, s'il vous plaît, la chose importante, c'est que toutes les idées que vous avez eues, vous les envoyez à Board World Kli. Vous voyez l'adresse du site et l'adresse de mail est sur l'écran. Et nous pèserons toutes les idées que vous nous envoyons. Faites des efforts et envoyez-nous toutes les idées que vous avez eues. Maintenant, le Rav nous écoute de son bureau, il nous entend et nous voit. Et il écoute toutes les idées qui sont là. Maintenant, il y a 3 microphones auprès des Sadranim. Une idée par table. Nous voulons entendre le plus possible d'idées différentes. Tous ceux à qui on donne le micro, qu'ils donnent une idée le plus vite possible. Une seule idée, s'il vous plaît, par table. Nous vous invitons, chers amis, il y a 3 endroits où il y a un micro. Vous êtes invités à venir et à nous faire part de vos idées. La première chose, j'ai fait attention que ce bâtiment est calme entre 8 heures du soir et 2h15 du matin. Nous pouvons faire une école de Kabbale pendant ces heures-là. Deuxième chose, donner des défis particuliers. Nous avons une menuiserie, le travail du métal. Il y a la cuisine. Nous avons des pièces pour le podcast derrière nous. Vous pouvez sortir un pod de vous-même, les Chaim. Première chose, Bet Café le soir d'être un bar. On peut utiliser la salle de sport. On peut faire des rencontres de travail, des rencontres d'affaires. Une action constante une fois par jour. Yeshivot de diffusion, des choses pour les enfants, des activités pour les enfants qui sont en âge d'aller à l'école, des cours pour toute la famille, des cours d'éducation pour les parents, cours pour le troisième âge, et un tableau d'annonce dans le café, une fois par mois, du sport, quelque chose, et retirer l'opposition qu'on a de venir. Merci beaucoup. Venez au micro, s'il vous plaît. Nous avons entendu que vous avez beaucoup d'idées. Et ouvrir une bibliothèque de très belle façon, où chaque personne puisse s'asseoir et lire. Parle, s'il vous plaît. Je ne sais pas où vous êtes assis. Je vous ai vu. Nous avons quelques idées. Des activités pour les enfants et les parents. Il y a des actions, des activités. On peut associer d'autres enfants.
nous tourner vers des associations. Il y a avant l'armée, tous les vieux citoyens, le ministère de l'Éducation, d'amener des jeunes de Naale Vetaglit, c'est une association. Je ne suis pas habitué qu'on nous qu'on applaudisse pour nous-mêmes. On peut aussi ouvrir un bureau de vente. Shibuk. Chers amis, voulons vous entendre aussi. Un endroit où il y a des cours non-stop, sans arrêt, des actions pour les enfants, des activités pour les enfants, un cours pour apprendre l'hébreu, des conseils pour les couples, toutes sortes de cours, qu'il y ait un centre académique et de toutes sortes de cours pour des que faire dans la vie. Qu'on ait un endroit pour toutes sortes d'activités comme les anniversaires, les événements heureux de la vie, etc. Ilan, oui, renforcer l'idée pour les activités pour les enfants et les parents. Une autre idée, faire un endroit pour que les amis puissent consacrer du temps, quand ils ont du temps et du travail, qu'ils ne soient pas obligés de faire l'aller et venue depuis le travail, des cours où les amis, nos amis, vont les donner les uns aux autres. Plutôt que de faire des choses en invitant des gens de l'extérieur, et par les amis eux-mêmes, qu'il y ait des cours. La femme là-bas. On a eu l'idée de faire des cours dans toutes les phases de la vie, depuis la plus tendre enfance jusqu'à la fin de la vie. Maternelle, école, avant l'armée, pour la vie de couple. Nous avons étudié à l'université tellement de choses. Et le RAV a construit un programme que les gens, pour qu'ils ne reçoivent pas seulement du chômage comme ça, qu'ils viennent étudier et que en récompense, ils reçoivent des frais de chômage. Que les gens puissent venir apprendre à faire de la cuisine, etc., avec une atmosphère de connexion. Pour le troisième âge aussi, et qu'il y ait des choses, et qu'il y ait également une synagogue d'après les principes du Baal HaSoulam. Les deux dernières, Orit et Yifat, pour que ce soit facile d'arriver, et pour nos amis, les gens de l'extérieur. Chacun va donner l'argent et qu'il y ait un centre avec des cours pour tout le monde, des rencontres de dizaines, de faire de la publicité pour les gens de l'extérieur, comme ce que vous avez dit, un campus de Kabbalah, une fois de temps en temps pour les jeunes et beaucoup d'autres activités. Oui, vraiment, vraiment, derrière les jeunes, je voudrais mettre l'accent sur les jeunes. Il nous manque peut-être des salles, des attractions, comme le centre de visiteurs. Pour nous, les jeunes, c'est difficile de nous ouvrir et nous ressentons qu'il y a un manque.
Et pour les étudiants, par exemple, comme dans les librairies, dans les bibliothèques, on peut s'asseoir et étudier, qu'il y ait une pièce telle. Merci. Applaudissons. Et maintenant, nous sommes très heureux de votre participation. Il va bientôt y avoir une pause. Silence, s'il vous plaît. Merci. Concentrez-vous à l'intérieur. Écoutez. Écoutez ce qu'il va y avoir après la pause. Après la pause, nous aurons deux parties. Première partie, un débat des groupes d'Israël et un autre avec les groupes de jeunes. À la fin de ce débat, nous allons nous répartir en six groupes de débat. Dans cette salle va être répartie en six groupes. En six. Il y a des numéros sur les tables. Chaque table est d'après un sujet particulier. Le premier sujet, comment construisons-nous une communauté pour renforcer? Le deuxième sujet, pour qu'il y ait des groupes forts en Israël. Troisième sujet, quelles autres actions et nouveaux sujets nous pouvons-nous ajouter? Quatrième sujet, vous savez, les gens viennent à être étudiants, alors nous sommes... Et le cinquième sujet, nous prions pour sa réussite, c'est la nouvelle génération, les jeunes. Nous voulons aussi beaucoup de jeunes. Et le sixième sujet, dans le peuple d'Israël, il y a un nouveau manque qui s'est éveillé à cause des événements que nous avons traversé dans ces dernières années. Comment pouvons-nous remplir ce manque, comprendre ce manque? Chacun va choisir dans quel sujet il veut participer. Après qu'il ait choisi ce sujet, après la pause, il s'assiera à l'endroit où il y aura le sujet en question. Il y aura six débats qui seront en même temps, simultanés. Vous devez comprendre que vous ne devez pas revenir au même endroit où vous êtes assis, mais vous devrez vous asseoir d'après l'endroit où vous voulez débattre. Est-ce qui a compris ce que j'ai dit, qui lève la main? Je vois qu'une partie du public a compris, une partie n'a pas compris. Là-bas, vous n'avez pas compris, ou alors voilà. Il y en a qui savent ce qu'est lever la main droite et d'autres ne savent pas quelle est la main gauche. Je vais revenir sur les sujets. Numéro 1, comment construire un groupe qui soutient? 2, des groupes forts en Israël. 3, qu'est-ce que nous voulons ajouter comme sujet à notre communauté? 3, comment peut-on convaincre un étudiant à soutenir les nouveaux étudiants? 5, la nouvelle génération. 6, quand nous allons revenir de la pause et que nous allons faire la prochaine action, prochaine activité, je vous rappelle les uns les autres comment on fait cela pendant la pause. Nous voulons faire quelque chose qui va produire quelque chose de spirituel. Nous pouvons peut-être nous rappeler pendant la pause les principes d'un atelier d'après les articles du Rabash. Je dois écouter ce que dit l'ami. Quand
C'est mon tour, je m'efforce d'ajouter quelque chose. On ne discute pas de ce qui a été dit avant. On doit faire ressentir l'amour entre nous après la pause. C'est ce que je voulais ajouter à propos de la troisième partie. Avihu m'a demandé et m'a dit peut-être qu'il valait mieux que j'enlève mon chapeau. Le chapeau, je l'ai reçu comme cadeau dans la prochaine pause. Nous sommes un peuple de bouchons pendant les demi-fêtes. Alors j'étais dans le bouchon le plus spirituel qu'il y a. C'est pour faire des dons. Et quand je suis arrivée aux amis qui nous reçoivent avec amour, alors, on m'a dit que tu avais le droit, tu as donné de l'argent, donc tu peux avoir un cadeau. Alors, j'ai mis le cadeau qu'on m'a donné avec amour pour la participation, pour la bonne volonté, pour que chacun puisse ajouter ce qu'il peut. Parce que une pièce devient une grande somme. Je voulais rappeler à ceux qui ne se passent pas ici, on peut également faire des dons par le site give.cli.wall. Il va y avoir une chanson. Après la chanson, nous sortons en pause et nous revenons pour nous asseoir, chacun à l'endroit où il veut participer, à 15h45. 4h15, chanson.

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Et une rencontre à 7 heures du soir, à 19 heures, et le mercredi également. Tous ceux qui veulent étudier avec nous essentiellement les articles du Rabash, et le mercredi, un groupe pour les dizaines. Il y a une étude frontale et une partie où nous faisons vraiment un travail dans les dizaines. Nous invitons tout le Kli israélien à participer à cela. Au début, nous l'avons fait essentiellement pour les débutants. Maintenant, nous comprenons que c'est bon pour tout le monde. Nous entrons dans une nouvelle phase dans notre du développement du Kli mondial et même du Kli israélien. C'est ce que nous vous annonçons aujourd'hui. Nous invitons sur la strade tous ceux qui sont liés à ce sujet parce que nous voulons élever le drapeau de la Kabbale pour toujours. Nous voulons que ce soit un Kli qui soit de qualité, qui puisse diffuser toute la Torah de notre Rav pour toutes les générations. Mon Yair, comme Gilad l'a dit, nous entrons dans un processus où nous renouvelons ce qui s'appelle Bnei Baruch. Tout celui qui ressent l'intérieur de son cœur qu'il est Ben Baruch, c'est-à-dire fils de Baruch ou fille de Baruch, Bat Baruch. Il y a ici un groupe fantastique de gens qui ont un point dans le cœur brûlant, qui ont reçu tellement de lumière de notre Rav. Et pendant cette période, nous voulons continuer à nous servir de toute cette force qui est dans chaque ami et ami eux. Tous les Bnei Baruch d'Israël, nous voulons rassembler tous les amis en une seule entité pour que soit un cœur brûlant qui diffuse la sagesse de la Kabbale. Je m'appelle Yair, je suis responsable pour le département de diffusion des Bnei Baruch, je suis le responsable pour tout le département qui s'occupe de la diffusion, et principalement en hébreu, Gilad et Oren qui font des leçons fantastiques. C'est important de suivre ces leçons et de voir combien il y a de force à l'intérieur, comment ils donnent tout leur cœur. Dans notre département de diffusion en hébreu, si on peut voir la diapo, que faisons-nous principalement? Nous ne faisons pas des boîtes, nous ne faisons pas simplement comme ça des événements heureux. Nous faisons une communauté qui donne un environnement pour le développement spirituel. C'est notre profession. Pourquoi faisons-nous cela? Pourquoi sommes-nous les meilleurs là-dedans? Parce que nous faisons ça tous les jours. Nous nous trouvons dans la leçon du matin, nous trouvons dans les dizaines, nous mettons cela en pratique chaque jour pendant de nombreuses heures, et c'est pourquoi nous sommes les seuls dans le monde entier qui sommes capables et obligés de donner cet environnement pour les amis qui veulent grandir dans la spiritualité. C'est pourquoi nous occupons de tous les ce qui se passe dans ce département, la traduction, quand nous faisons un clip, un événement. Nous occupons de gens qui n'ont pas de cadre d'études pour le moment. Ceux qui veulent approfondir leur connaissance dans la sagesse de la Kabbale, qui veulent entrer dans le collège d'études de la Kabbale pour tous. Nous enseignons les principes de base de la sagesse de la Kabbale. Vous connaissez tous le campus, n'est-ce pas? Nous nous trouvons dans ce processus également de diffusion en hébreu. Nous avons un nouvel enfant qui s'appelle la communauté des étudiants.
C'est une communauté, après que les étudiants aient terminé le campus,

0: Ils peuvent rentrer dans cette communauté, ils ont une leçon hebdomadaire, ils ont des accompagnateurs et tout un cadre qui les encadre. Et il y a, on s'occupe de ceux qui se trouvent dans des dizaines, ceux qui n'ont pas de dizaines, ceux qui parlent le russe en Israël, ce sont les élèves de Mac, et les étudiants virtuels, la communauté des étudiants jeunes, des jeunes étudiants. Et nous avons, pour chaque catégorie, nous voulons donner un environnement qui leur convient. C'est ce dont nous nous occupons dans notre département. Je voudrais donner la parole à Arié et à Saf, qui sont responsables, et à Vivit, qui sont responsables ensemble à tous les groupes de notre CLI israélien. Qui est ici des groupes d'Israël qui lèvent la main? Encore? Oui, applaudissez pour que tout ce que nous avons, pour que tout ce que nous avons dit jusqu'ici, nous avons besoin que les groupes d'Israël soient forts. Nous voulons que le cœur d'Israël frappe avec vigueur. Et nous avons tous les groupes d'Israël, nous voulons les élever à leur place qu'il aurait dû. Nous allons vous présenter un contexte. Oui. Diapo. Voilà, vous voyez, ça c'est le contexte. Depuis en 2010, il y a eu le congrès du Zohar et il y a eu, se sont levés les groupes d'Israël comme des champignons après la pluie. C'était à partir d'un éveil d'en haut. Le Créateur a décidé que cela devait se produire. Et 10 ans plus tard, est arrivée la pandémie de Corona et nous a confiné dans le virtuel. Et jusqu'ici, nous ne sommes pas tout à fait sortis de cela. Nous sommes très concentrés sur nos dizaines et dans le domaine virtuel. Maintenant, nous voulons arriver à la phase suivante, de faire l'éveil d'en bas. Asaf, avant que cela arrive, depuis le corona, depuis la pandémie de corona, il y a eu beaucoup de défis qui sont présentés dans le CLI israélien. Depuis 2010, nous avons traversé tellement de choses. Nous avons des amis fantastiques. Ils ont un cœur très chaud dans le public israélien. Nous voulions nous rencontrer avec les amis dans après la leçon du matin dans la Seouda, à Ashkelon, nous avions un endroit. Alors nous appelions ça et le groupe d'Arak, Ashkelon, Revadik et Kiryat Gat, c'était un groupe de rencontres les vendredis. Nous nous sommes rencontrés pendant beaucoup de temps. C'est ce qui nous a développé, ces rencontres. On s'est regroupé entre différents groupes et ensuite on s'est connecté à Beersheva. Et c'est ce qui nous a, je pense actuellement, ce sont la nostalgie de cette période. Mais maintenant, nous voulons un nouveau niveau. Si le Créateur nous a donné la pandémie de Corona et le reste, c'est parce qu'il veut nous élever. Il y a eu donc l'éveil d'en haut en 2010. Maintenant, nous voulons faire l'éveil d'en bas. Notre groupe doit être, c'est ça notre, la diapo. Ça représente le cœur israélien, un grand espoir, un énorme espoir. Et nous voulons vous donner cela comme une prière, que ce cœur particulier qui s'appelle le CLI israélien arrive à ce nouveau niveau et fleurisse. L'Echaim. Diapo. Qu'est-ce qui se passe en fait? Comme vous voyez dans sur cette diapo, ce n'est pas un rébus de maths, C'est ce qui se passe dans les groupes d'Israël. Les groupes deviennent de plus en plus réduits. Et d'un autre côté, il y a une grande force qui s'appelle le groupe des étudiants qui, dernièrement, croit, grandit. Qu'est-ce qui se passe? Que ces deux lignes, qu'on a l'impression qu'elles vont se rencontrer, mais si nous ne faisons rien dans notre réalité d'aujourd'hui, ces deux lignes ne vont jamais se rencontrer. Nous voulons connecter ces deux choses. Nous voulons que les groupes d'Israël soit très fort. Comment pouvons-nous faire cela? Quelle est notre vision? Nous avons quatre niveaux. Nous voulons une croissance de l'organisation des groupes. Nous voulons que les groupes se soucient elles-mêmes, que les groupes se soucient eux-mêmes de grandir. Qu'elle soit autonome. Nous voulons renforcer la région physique. Par exemple, c'est le but du congrès qu'il va y avoir dans un peu moins d'un mois. Nous voulons renforcer toutes les dizaines autour des leçons des mercredis. Celui qui n'a jamais vécu cela, c'est fantastique, c'est inouï. Chaque dizaine doit être présente dans ses leçons. Et d'où recevons-nous l'esprit? Ici, des Bnei Baruch, bien sûr. Les leçons du vendredi. Nous voulons que ce soit le jour des groupes d'Israël qu'ils arrivent ici à Petah Tikva pour la leçon du matin, du vendredi. Il y a le repas du houmous. Et nous avons de quoi nous inclure et de quoi donner à cette occasion. Nouvelle diapo. Le son n'est pas très bon. Ah oui, chaque groupe en lui-même va prendre la responsabilité comment sa communauté va grandir. Par exemple, disons que dans ma dizaine, je n'ai pas tellement de force, mais je peux faire quelque chose grâce à ma région. Que par grâce à ma région, je vais pouvoir grandir. Nous voulons que chaque groupe prenne la responsabilité pour faire grandir sa propre communauté par l'environnement. Si nous regardons la quantité de gens qui ont dans les campus, la communauté des étudiants, etc., nous voulons que ces groupes prennent la responsabilité, c'est-à-dire diffuser, se soucier qu'il y ait des accompagnateurs, des conférenciers, pour que cette communauté grandisse. Bien sûr, ils recevront tout le support d'ici, de Petah Tikva. Nous avons parlé du renforcement de l'élément physique. Aujourd'hui, il y a le lundi des leçons et une partie pas petite de ces regarde ces leçons de façon virtuelle. D'un autre côté, à Petah Tikva, il y a des groupes qui se réunissent de la communauté des étudiants et regardent ensemble ces leçons. Nous voulons qu'une fois par mois, les gens qui, d'après leur région, se rencontrent et regardent ensemble cette leçon avec tous ceux qui se trouvent dans son groupe. Parce que nous voulons sortir du virtuel et rentrer dans la zone physique. De nouveau, ce qui va nous faire vivre, ce sont les rencontres que nous devrons provoquer nous-mêmes. Le fait que nous venions à Petah Tikva, de recevoir cette force de notre Rav, de nos grands amis, et la leçon du mercredi. Vous vous rappelez ce qu'il y avait les mardis? C'est la même chose qu'il y a maintenant le mercredi. Et le Rav venait, donnait des leçons, et maintenant nous faisons la même chose le mercredi au lieu du mardi. Alors nous vous conseillons de vous rassembler les mercredis. Nous sommes ici de la communauté des étudiants. Vous racontez comment ça se passe chez nous. Tous les étudiants qui ont fini les campus en petits groupes, nous voulons qu'ils rentrent dans la grande classe d'Oren et Gilad, où nous ressentons ce que c'est que, d'après le grand public, il y a la gloire du roi. Nous voulons construire un cadre d'études qui convienne à chacun d'après son désir de se développer spirituellement. Par exemple, il y a des cours pour les dizaines, il y a des cours de formation. Peut-être qu'il ne ressent pas le besoin, mais il a quand même une place dans la communauté des étudiants. Itaï continue. Oui, les nouveautés que nous faisons, premièrement, Nous voulons effacer le corona et faire comme des champignons dans tout le pays, à Natania, à Ashkelon, bientôt il y aura Haïfa et à Tel Aviv. Nous voulons sortir de l'ancienne forme et après le congrès qu'on se lui réveille d'en bas. Comme nous voulons continuer ensemble avec tout le clé israélien de réveiller tout cet état. Nous n'avons pas beaucoup de temps pour vous raconter. Nous voulons dire le chayim à tous ces gens formidables qui se trouvent autour de moi. Nous voulons dire, je voudrais dire que vous tous, c'est sûr, vous vous rappelez que le Rav a dit que chacun devra avoir un groupe qui l'enseignera, auquel il enseignera. Ce n'est pas forcément d'être un conférencier, c'est de donner toute votre expérience à un nouvel étudiant, d'accompagner un nouvel étudiant et pour l'amener à être plus tard lui-même un ami parmi notre communauté. Nous vous invitons tous à accompagner la diffusion en hébreu dans tous les domaines. Il y a énormément de choses à faire. Nous voulons que chaque ami, I ou E, qui est dans cette communauté, chacun est comme de l'or pur. Il n'y en a pas un autre endroit. Nous vous invitons à participer. Il y a un link. Il y a l'endroit où il y a le. On voit le personnel, tous ceux qui peuvent. Vous pouvez vous inscrire pour toute chose que vous voulez faire et vous avez reçu dans le Hoda, vous avez reçu dans le Telegram une invitation. Même si vous ne savez pas ce que vous allez faire, inscrivez-vous, dites que vous voulez avoir une tâche, une fonction. L'Echaim Bnei
1: Baruch.
0: Ok, bien, chers amis, nous voulons faire une ouverture assez courte, en direct, sans chapeau, de façon naturelle. Nous avons dit que nous avons été auparavant chez le Rav, Shimon, Akoka et moi-même. Le Rav est relié à notre diffusion de cette rencontre. Disons d'abord bonjour au Rav. Et le Rav est avec nous dans tout ce processus, dans chaque action. Elle se tient au courant de tout ce qui se passe. Nous lui avons dit tout ce qui se passe ici. Il était très ému de voir ici tout le clan israélien, hommes et femmes, qui réchauffent notre maison et envoient de la lumière à tout Israël et au monde entier.
1: En
0: vérité, c'était un moment très émouvant. Nous sommes allés voir le Rav dans son bureau. Nous avons fait quelque chose que nous n'avons pas fait depuis longtemps. Quand nous sommes entrés dans son bureau, c'est ce que Doudi a dit. Nous avons demandé au Rav. Rav, les amis, ils sont prêts pour la spiritualité. Il a dit oui, bien sûr, beaucoup plus que ça. Sans hésiter. Et nous lui avons demandé, comment les amis savent-ils qu'ils sont prêts pour la spiritualité? Dans son cœur, chacun ressent qu'il est prêt pour la spiritualité. Et ça, nous voulons, avec cela, continuer notre journée. Dans le regard du Rav, nous sommes prêts pour la spiritualité. Et nous reste dans notre cœur à ressentir que nous sommes prêts pour la spiritualité. Et ne nous reste pas beaucoup à faire, mais seulement de renforcer l'esprit. Renouvelons nos intentions, la lumière à l'intérieur. Écoutons ce que nous avons tant attendu pour entendre la communauté des jeunes, s'il vous plaît. Tout d'abord, bonjour, bon matin. Pourquoi? Bonjour, en général, on ne le fait pas entre 2 et 4 heures. Nous allons vous faire beaucoup de bruit. Et de bouleversement. Il n'y a pas de temps pour la spiritualité. Nous voulons avoir le temps de tout dire. Nous voulons la correction finale dans cette incarnation. Alors voilà. Avant que nous ne commencions, nous voulions savoir, quand vous êtes entrés aujourd'hui dans le bâtiment, à combien de gens avez-vous dit bonjour? 15, 20 personnes? Ben, c'est agréable, c'est ne pas se sentir seul, parce que c'est triste d'être seul. Celui qui est seul, celui qui n'est pas ici, dans le bâtiment. Vous voyez, qui n'est pas ici? Les jeunes. Regardez tout autour de vous. Nous sommes ici parce que nous voulons que les jeunes également aient cette chose qui s'appelle les Bnei Baruch, la famille des Bnei Baruch, qui s'appelle la Kabbale, le Rav, les livres. Nous voulons que les jeunes ressentent cette chose que nous ressentons ici. Comme vous savez aujourd'hui, et tout est à portée de main dans ce monde. On connaît tout, les jeunes arrivent à apprendre tout très très vite. Et très vite, ils disent, quel est le goût à la vie? Quel est le sens de la vie? Et nous avons la responsabilité que la méthode du Rav arrive à chaque personne dans le monde, qu'il soit jeune ou âgé. C'est pourquoi nous sommes ici. Ça fait presque un an que nous terminons cette action dans la communauté des jeunes. Nous allons vous raconter ce que nous faisons. Qu'est-ce que c'est que cette communauté? Qu'est-ce qu'elle fait? Nous allons vous montrer comment nous faisons cela de bonne façon, de façon exacte. Qui est la communauté des jeunes? Elle est composée de dizaines de jeunes. Une partie a grandi ici. D'autres sont arrivés par des familles ou des amis. D'autres sont arrivés par eux-mêmes, par le site Internet. Et ont connu ce qu'était Bnei Baruch. Nous avons deux rencontres hebdomadaires. Le lundi, c'est un jour fixe d'études que nous avons. Juste un jour qui est net d'études de la Kabbale dans une ambiance de jeunes, comme vous le voyez. Et où faisons-nous ça? Dans l'Ulpan. Parce que nous filmons toutes ces rencontres pour que ça se trouve sur les, dans les médias sociaux. Comme les autres voient des choses, comme ça on pourra voir ces leçons de Kabbale, comment les jeunes étudient la Kabbale dans les médias. Donc le lundi, aussi de façon physique et de façon virtuelle, les jeunes étudient la Kabbale. Vous pouvez applaudir quand vous le voulez, sentez-vous libre. Et avec tout le respect que nous devons donner aux études, nous rencontrons également le jeudi. Nous nous rencontrons deux fois par semaine. Nous faisons des excursions, nous faisons un barbecue dans l'esprit des jeunes, avec la connexion, que ce soit agréable. Nous voulons arriver à la spiritualité, mais nous devons aussi nous soucier de la matérialité. Donc le jeudi sont des choses qui nous connectent et qui sont agréables également. Voilà, c'est l'esprit de notre communauté de jeunes. Moi, je suis née ici. Mais j'ai amené mon ami Yarden, qui est arrivé depuis un an. Il est ici que depuis un an. Alors il va vous dire qu'est-ce que c'est que d'être dans cette communauté. Je crois que je commence à être vraiment addict à cette communauté. Je vais vous raconter mon histoire. En bref, je vous dirai... Mais le moment critique pour moi était dans l'armée où j'étais un commandant. J'avais une responsabilité, j'avais des soldats sous mes ordres. J'arrive à la maison, tout à coup, je n'arrive pas à lever le petit doigt du lit. C'est comme chaque soldat ou soldate qui revient à la maison, ils sont très très fatigués. Je ressentais ça de plus en plus profondément. Dans la vie civile, j'ai des amis et tout, mais pour le moment, à l'époque, je trouvais rien, aucun plaisir à cela. Et même quand j'étais à l'armée, qu'est-ce que je fais de ma vie? Toute l'atmosphère me bouleversait. La guerre, des prisonniers, et toutes les amis avec lesquels j'étais, je vois beaucoup de divorces. Je me demande ben, où est-ce que je m'oriente? Comment m'orienter? Et je me demandais où va tout cela? Je vais vous le dire. En bref, j'ai vraiment eu de la chance. Je suis arrivé à la Kabbale. J'ai cherché quelle est la signification de la vie. J'ai vu un site de Kabbalah et sur YouTube, Nitzav et Oren. J'ai 200 heures que j'ai regardé de conversations de Nitsa et Oren avec le Rav, la vie de couple, des tas de sujets, en bref. J'ai vraiment eu de la chance et finalement, je suis arrivé ici. Il y a une communauté de jeunes. Tout ce processus seul, mais j'étais confus, mais c'est difficile de parler de ces sujets lorsqu'on est confus. Et tout à coup, il y a une communauté de jeunes. Tout le monde veut être étudiant, travailler. Mais voilà, tout à coup, on voit des gens qui parlent, tu vois des gens qui parlent ta propre langue, investiguer, étudier. Qu'est-ce que c'est que cette sagesse à côté de la vie ordinaire? Et tout à coup, il y a une direction, tu as des amis dans la vie, la vraie vie. Tu regardes en avant et tu comprends comment tu peux résoudre tel ou tel problème. J'ai vu des gens autour de moi. Il y a des endroits tellement horribles. Tout le monde ne trouve pas Nitsa et Oren lorsqu'ils cherchent dans Google. Mais il y a comme nous tellement de gens. Et je pense que c'est ce que nous voulons faire, que ce miracle soit plus grand, que plus de gens aient accès à cette chose. Merci. C'est très émouvant après une telle histoire. Nous, du fait que nous avons eu cette chance, même moi, c'est vraiment un miracle que nous ayons pu grandir ici comme enfants. Nous avons un devoir pour toute la vie et par rapport aux raves, aux kabbalistes et à la communauté. Nous savons que toute la vie, nous avons eu cette chance, ce privilège, et toute notre vie, nous avons eu une orientation intérieure vers le supérieur. Nous avons été à l'école, à l'université, etc. Nous avons rencontré des jeunes de notre âge. Nous les avons invités à venir. Venez, il y a ici tout le bien. Mais il y avait une différence entre nous. Que chacun pense à son fils, à sa fille, à son neveu, à sa nièce. Pensez à tous ceux que vous aimeriez qu'ils soient ici et que ça leur fait de la peine. Nous sommes assis ici, nous nous cassons la tête ensemble sans nous reposer pour essayer de diminuer cette différence qu'il y a. Pour que tous les jeunes puissent venir rendre dans Instagram, en YouTube, en TikTok. Un jeune ne va pas arriver de 0 à 100%. Comment faisons-nous ce lien, ce pont? On pense à Dani et Yaël, c'est ainsi que nous les avons appelés. Nous essayons de penser quelle est leur situation, qu'est-ce qu'ils veulent, quelles sont leurs perceptions, comment le fait, l'appartenance, la solitude, qu'est-ce qu'ils cherchent? Nous allons et nous investiguons profondément. De quoi ont-ils besoin en profondeur? En quoi ont-ils besoin de nous? Nous voulons vraiment diminuer cette différence qui existe entre nous. Aujourd'hui, c'est le jour où nous voulons présenter cette sagesse de la Kabbale comme il n'y a jamais eu dans aucune génération. Ben a passé ce processus de curiosité, de découverte, etc. Yarden est un des derniers de... qui est passé du campus. Et le nombre de jeunes est relativement jeune et relativement petit. Regardez quel grand ami, moi je suis enthousiasmée. Maintenant, nous sortons vers un processus très grand qui va y avoir un campus pour les jeunes qui aura quelque chose de le plus adapté pour les jeunes qui veulent étudier la sagesse, la Kabbale. L'aspiration à la spiritualité est très grande chez les jeunes. Ils rentrent dans les synagogues, ils recherchent dans toutes sortes d'endroits. Nous voulons nous approcher de ces jeunes. Nous voulons être l'Instagram le plus proche. Ils veulent la vie de couple, on va leur présenter la Kabbale. Une signification de la vie, on leur présentera la Kabbale. Nous voulons que tous ces sujets leur présentent aux jeunes d'une façon qui leur sera facile de boire de cette source d'eau vive de la sagesse de la Kabbale. Pour qu'elle puisse piocher chaque sujet qu'il voudrait. Va s'ouvrir un campus de jeunes. Nous voulons qu'il y ait chez les jeunes la diffusion. À quoi, de quoi parlons-nous? Ils auront où venir? Une communauté, un groupe qui leur convient deux fois par semaine. Nous allons continuer dans ce chemin. Ce groupe va se renforcer. Il y a 40, 50 amis. Nous voulons que ça grandisse par centaines, par milliers. Nous voulons que tout le monde vienne finalement.
1: Bon.
0: Nous allons finir par déclarer que s'ouvre le premier campus le 10 novembre, le 10 novembre pour les jeunes. Et je dis, c'est enregistré, que le nombre de places est limité. Les jeunes attendent, font la queue. Le nombre de places est limité. Ça s'ouvre le 10 novembre et pour les âges de 18 à 32 ans, nous vous conseillons de vous dépêcher pour vous inscrire.
1: Il
0: y a une diapo. Vous voyez, il y a un numéro de téléphone, il y a une date. Tous ceux qui veulent des détails peuvent s'adresser à Sharon. Qu'est-ce que nous pouvons dire d'autre? À partir de 6 heures du soir dans la rampa dehors, l'inscription est ouverte. Si vous voulez des détails, si vous voulez vous inscrire, nous pouvons parler avec les jeunes. Venez seulement. Et nous voulons vous inviter au campus de jeunes, le Chaim Bnei Baruch. Chers amis, nous allons passer à la partie la plus intéressante maintenant. Nous allons commencer des débats d'après les sujets. Je veux ajouter quelque chose. Vous deviez recevoir un SMS. Dans votre SMS, vous avez un lien pour Google Form. Ceux qui veulent écrire, il y a là-bas un formulaire, vous pouvez l'écrire, ce qui est dit autour de votre débat. Sinon, vous pouvez envoyer vos conclusions à bord WordCli. Commencez les débats, s'il vous plaît. D'après les sujets que vous avez choisis. Il y a 6 débats simultanés. Je ne sais pas si l'un d'entre eux va être diffusé ou non. Pour le moment, il n'y a pas de diffusion d'un des débats en particulier.
2: Hey. טוב, משאב 2, לא, זה ביקוד. Ah,
3: וזאת קבוצה קטנה, מתחילה, לא יודעת בדיוק מה לעשות, אבל הם רוצים יחד, אז הם יצליחו.
4: זה קטע אחד.
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1: אמצע, אמצע.
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0: Quelle est la chose la plus précieuse dans les groupes d'Israël? Prendre quelque chose d'émotionnel d'un ami, c'est comme un endroit. Je ne sais pas comment dire cela. C'est comme un groupe de gens qui t'enveloppent et qui t'aident à te mesurer avec les downs, les difficultés de la vie. Et tu reçois une expérience émotionnelle. C'est ainsi dans chaque point, dans chaque centre en Israël. Ce sera comme ça à Haïfa, à Eilat, chaque point dans le cœur. Il n'y a pas de prix à cela. Quelle est la chose la plus précieuse? Je dirais le rishimot de l'ami. Par exemple, comme nous avons accumulé pendant des générations et des incarnations, toute la compréhension de ce que nous faisons aujourd'hui, comment nous pouvons entrer dans le monde spirituel, tous les processus que nous avons traversés jusqu'ici, ce sont les épreuves qu'ont traversé les groupes d'Israël pour entrer dans le monde spirituel, pour arriver à la correction finale. Si nous pouvons voir, nous pouvons et nous rappeler de cela, nous pouvons voir ce que nous n'avons pas fait correctement et ne pas revenir sur les mêmes erreurs. Qu'est-ce que c'est que les groupes d'Israël, les communautés d'Israël? C'est un rassemblement de points dans le cœur qui ont construit une maison chaleureuse, dans un endroit particulier, et où on peut se rendre et être impressionné par tous les points dans le cœur, dans la même région. Et il y a là-dedans une charge émotionnelle. Dans les murs, il y a tout ce qui est chargé par les leçons, par la diffusion, par la connexion, tous les efforts qu'ont fait les amis pour progresser dans la spiritualité avec la direction du Rav. Les groupes d'Israël, c'est, il y a Petah Tikva, qui est le centre spirituel en Israël, mais ça ne suffit pas. On veut que qu'il y ait cela dans tout le pays. Nous voulons que cette spiritualité arrive à chaque coin, depuis Elat, dans le sud, jusqu'à Rosh HaNekra, dans le nord. Et qu'ainsi, nous attirions tous les points dans le cœur qui se trouvent en Israël, qui se joignent à cet effort commun. Et ce sont les groupes d'Israël qui se trouvent à chaque endroit, dans chaque ville, chaque moshav, dans chaque rue. Nous voulons répandre toute cette aspiration dans tous les cercles spirituels. C'est le but de chaque des groupes d'Israël, oui. Le groupe d'Israël, c'est comme un enfant spirituel du Rav, de notre Rav et de tout ce processus qu'il a construit. Et c'est donc, cela donc doit être une base qui permet la diffusion de la lumière, de la méthode de la sagesse, la Kabbale, pour que ça se passe pour tous ceux qui veulent et qui participent. C'est notre base. Nous devons construire cette base, ce fondement. Je pense que le principal, c'est que les groupes d'Israël ne se ressemblent pas comme une deuxième catégorie pour l'étude de la Kabbale. Qu'en quelque sorte, il y ait Petah Tikva et le reste d'Israël. Tout le monde doit se ressentir comme étant chacun avec la même importance et que chacun peut participer à cela. La première fois quand je suis arrivée au groupe de Chaver, et c'était les groupes d'Israël, et j'ai eu une expérience que je n'oublierai jamais. Le groupe d'Israël, c'est la diffusion de la sagesse de la Kabbale par tous ceux chez qui le point dans le cœur s'est éveillé. Le groupe d'Israël, c'est le cœur brûlant. Nous avons les dizaines en Israël. Mais Israël, c'est droit vers le Créateur, peu importe où il se trouve. Je me rappelle quand j'ai commencé en 2002, il n'y avait pas de place à Petah Tikva. Que chaque ami décrive quel est le défi principal auquel se mesurent les groupes en Israël.
6: Nous
0: sommes les élèves du Rav Lightman et nous voulons continuer son chemin comme il nous a enseigné pendant toutes ces années, chacun autant qu'il a étudié.
1: Machabim.
0: Les moyens, que ce soit matériels ou les moyens humains, et tout cela a besoin d'une base professionnelle, sérieuse. Aujourd'hui, comme centre régional, ce centre doit être sérieux. On doit donc investir là-dedans. C'est ce que je peux dire pour le moment. Pour mettre en pratique cette notion d'arvout mutuelle, on doit donner un exemple personnel. Je pense que le défi principal aujourd'hui, c'est comment construire une communauté d'une façon exacte pour qu'on puisse faire une diffusion intérieure et extérieure. Le défi est comment le sujet, comment on va construire une communauté forte qui renforce les communautés qui sont éloignées de Petah Tikva, qui se sentent isolées. Ici, à Petah Tikva, il y a une communauté qui est forte, mais ce n'est pas partout la même chose en Israël. C'est ce qu'on fait actuellement dans ce processus de construction des communauté régionale. Il peut y avoir un grand potentiel là-dedans. Il y a vraiment un grand défi. Moi, je viens de Jérusalem. Nous avons besoin d'une communauté forte qui unit, qui invite, renforce les dizaines, et qu'avec l'aide du Créateur, nous réussissions. Je suis d'accord avec Gabi, l'arvoute, la garantie mutuelle, c'est une donnée de base que nous devons renforcer. C'est comment pouvons-nous éveiller les points dans le cœur? C'est un défi. Un défi aujourd'hui, c'est comment se connecter physiquement à la leçon du matin. C'est un problème. Après 3 ans de la pandémie de Corona, où tout le monde s'est dispersé, nous devons tout reconstruire à partir du départ, reconstruire les centres. S'il y a 2 ou 3 amis qui peuvent se rencontrer dans une maison, avec 10, c'est plus difficile. Mais chercher un centre, ça coûte cher. Et le groupe de Reifa n'a pas trouvé pour lui tout entier un endroit. Je suis d'accord avec les amis. Comment pouvons-nous attirer d'autres points dans le cœur qui ont cette aspiration que nous ayons une maison locale comme les centres de Kabbal pour tous. Que nous puissions donner à chacun la réponse à ce qu'il veut. Peut-être également le sentiment de signification d'être un représentant local. Les amis sentent que c'est la vie d'aujourd'hui. Tout se rassemble ici. J'ai l'impression que nous sommes tous séparés, que l'Empire s'est écroulé. Nous avons le sentiment de... Nous voyons qu'il y a un endroit central et nous recevons tout d'ici, mais... Que nous faisions ce qu'on nous dit de faire, pour que nous faisions tout ce qu'on nous dit. Il faut qu'il y ait une force qui nous fasse bouger, c'est-à-dire qu'un groupe d'amis qu'ils ont comme un souvenir de tout ce fardeau qui est d'arriver à soutenir toute une communauté, une maison. On doit prendre ça comme une occasion. C'est comme une corde de sauvetage. Et c'est le défi. Comment construire cette force qui nous sauve et qui nous permet d'avancer? Nous devons, comme étudiants de longue date, soutenir les nouveaux étudiants et que cela continue. Tout ce que l'on fait, les kabbalistes, le Baal HaSulam, le Rabash, notre Rav, et que nous continuions cette chaîne. Nous devons voir comment faire cela d'une bonne façon et ensemble. Le CLI est interactif. Avant, c'est Petah Tikva qui organisait tous les congrès, etc. Maintenant, il est temps que le CLI israélien participe et ressente une responsabilité et qu'il fasse cela de façon plus interactive.
6: Et
0: nous devons... Nous ne devons pas perdre le contact avec Petah Tikva. Nous voyons avec la force commune qu'il y a ici, avec tous, avec tous les défis qu'ils ont. Voyons comment ils sont...

0: On est tous liés les uns aux autres et nous avons une responsabilité commune. Les groupes d'Israël, s'il n'y a pas de campus, qu'il y ait le soir des actions communes pour la communauté, des activités communes. C'est une partie de la diffusion et ça renforce le groupe local. Que dans chaque région, qu'il y ait un campus et après le groupe d'étudiants et on doit garder ces étudiants, les entourer pour qu'on puisse faire ces étapes pour que les étudiants veulent continuer à être dans ce groupe d'études. Et c'est pourquoi les groupes d'Israël peuvent se construire d'une façon fantastique. Par exemple, de cette façon, un ami amène un ami, que nous puissions avoir le privilège de réussir là-dedans.
1: Ce
0: qui était ici comme défi, c'est comment créer cette impression d'arvout mutuelle et comment trouver une maison où il y a le point d'ancreur puisse s'enflammer. Je pense qu'il faut commencer. Il faut commencer. Sur le terrain, d'essayer, même se tromper, et chercher des chemins tout en pratiquant, et regarder des choses, apprendre du passé, des expériences du passé, mais commencer. On doit jeter à l'eau. Et alors les défis seront plus clairs. Où est le problème central et où exactement se trouve le problème? Oui, nous devons avoir un projet commun que nous ayons tous. Par exemple, récemment, Hanor nous avait fait un congrès régional.

0: tous les défis. C'est la solution pour tout. De donner une place à chaque personne. Il y a déjà un congrès régional qui est déjà le début d'une mesure. Nous devons nous confronter à cela. Nous avons déjà, et c'est le début. Mais il faut continuer. Il faut qu'il y ait une continuation à cela. Oui, extérieurement, nous pouvons faire le plus d'actions, d'activités, mais surtout demander au Créateur qu'il soit avec nous. Parce que tout dépend du Créateur. Dans la mesure où nous demanderons de l'aide du Créateur, alors il va renforcer les points dans le cœur, renforcer tout le cli israélien. Il semble que nous traversons une préparation vis-à-vis de quelque chose de grand qui va se produire. Comme c'est connu, les défis ne sont que dans notre ressenti. Ce que nous apprenons, c'est qu'ici, il y a un système qui fonctionne et qui nous conduit vers de nouveaux états. Par conséquent, pour être prêts d'une bonne façon, et à quelle nous devions, pour que nous puissions donner des réponses aux défis d'après notre capacité à corriger nos kelim, qu'on puisse donner un ressenti à tous ceux qu'ils veulent. Ce ne sont pas seulement des paroles, nous devons mettre en pratique ces choses. Mettre ça en pratique d'une façon exacte.
1: אנחנו קבוצת מיקוד.
2: טוב, חברים, אנחנו קבוצת מיקוד. בואו נדבר לפי כללים. אחד מדבר, לא שואלים.
0: Bon, nous sommes le groupe témoin. Alors parlons d'après les règles.
1: Podcast.
0: Je pense qu'on peut faire un podcast ensemble. Oui. On peut s'asseoir entre amis, faire un podcast ensemble. Oui. Je recommande qu'on fasse des cours pour les enfants et pour les adultes, des choses créatives. L'individu vient et apprend comment faire. Nous continuons avec le même sujet. Je vais de nouveau présenter mes deux idées. Première idée, une communauté de gens qui puissent se connecter par des avatars à partir d'une réalité illusoire, c'est-à-dire qu'ils vont faire avec les gens des excursions, des séoudotes, toutes les choses qu'on peut faire, parce que ça peut rapprocher les gens. Et la deuxième idée est que j'appelle ça la communauté des gens qui utilisent l'intelligence artificielle, en particulier dans les groupes humains. On trouve l'avatar ou celui qui donne l'intelligence artificielle qui lui convient dans le domaine qu'il veut. Et ça doit permettre de se développer. Ça a l'air d'être petit, mais pour résoudre un problème, il s'intéresse à d'autres personnes. Par exemple, moi, je suis entrée dans le domaine de l'éducation et je vois qu'il y a quelqu'un d'autre qui est spécialiste dans ce domaine. C'est pour résoudre un problème. Je vois que l'autre est un spécialiste. Alors, c'est l'intelligence artificielle avec ChatGPT. Ils sont bloqués. Ils font une yeshiva des

0: équipe, avec d'autres personnes qui donnent, qui sont des diffuseurs d'intelligence artificielle. Je veux revenir là-dessus, apprendre des cours de debate, faire des débats, créer une yeshiva traverim ouverte. N'est pas obligé d'avoir quelqu'un qui les dirige. L'idée est de parler à ce qui intéresse les participants. Pour qu'il y ait une place ouverte pour des amis, pour avoir davantage de lumière. Oui, j'ai suggéré des conférences sur toutes sortes de sujets, parce que nous allons avoir beaucoup d'espace après les travaux que nous faisons dans le bâtiment. Alors, faire plusieurs conférences sur différents sujets et comment les relier à la Kabbale. Peut-être que les jeunes peuvent faire également des choses d'une façon qui les intéresse, de façon moderne, et que les relier ça à la diffusion. Qu'est-ce qu'on peut encore suggérer? C'est comme lorsqu'on fait un barbecue. Faire un feu avec des chansons, des guitares, mettre des pommes de terre sur le feu de camp, faire quelque chose aussi peut-être avec les enfants. Nous avons parlé aussi d'une convention de famille qui se rencontre pour un jour, deux jours, et font ça avec plaisir. Et faire entrer notre contenu. Et notre suggestion était de faire des choses, par exemple, et un cercle dans le café. Quelqu'un vient sur la scène, chante une chanson et reçoit comme cadeau une tasse de café. Et voilà, et dans le public, on peut demander aux gens de venir et de chanter une chanson qu'il aime et qu'il va recevoir une tasse de café ou un verre de whisky. Me semble que j'ai des mes idées. Où y a-t-il d'autres idées? Qu'avons-nous dit auparavant? Nous avons parlé d'Yeshiva Traverim. Dans chaque domaine qui intéresse les gens et qu'ils se rassemblent, on peut prendre ce domaine et le transformer dans notre style. Par exemple, groupe de football, des excursions, des vélos, ce que les gens font ensemble. Celui qui aime quelque chose et qui étudie chez nous, on peut commencer à organiser un groupe. Il y a des directions. Maintenant, nous devons nous arrêter.
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1: סיימנו, כן.
3: איזה מספר זה?
4: אני פה יהיה. אתה צריך שם שתיים, נכון? שם שתיים.
3: כן? אתם... אוי... אין כבר רוע, אם דאב...
5: אני בעשירייה שלי.
6: רגע, רגע. כל שולחן או כל שישייה? בואו לשתות קפה. הקפה הכי טעים ששתנת. זה הראשון שהביא אותם.
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0: Il y a pas une diffusion très précise d'un débat maintenant. On dit quelqu'un dit on invite quelqu'un à boire une tasse de café.
6: אני בבוקר אמרתי אפילו להביא מובילי רשת בתשלום פה, לפחות בהתחלה, שכאילו הרי הצעירים היום, אם יש איזה מישהו, הם שמעו שהוא בא ושתה פה קפה, אתה תראה פה לפחות לסינון הראשוני, זה...
3: ליאור רגיל לדבר.
0: On n'a pas transmis le micro à un groupe particulier, je suis désolée, je ne peux pas traduire. Il reste 2 minutes et demie de débat.
8: Thank you.
0: Il reste une minute de débat à peu près.
8: טוב, חברים, חברים, חברים,
0: chers amis. Chers amis, ish,
8: amieux,
0: quel bruit, quel cher bruit vous faites, comme c'est bon d'entendre tout ce bruit, comment des gens pensent et réfléchissent, comment éveiller d'autres cœurs. On ne m'entend pas? Maintenant, vous m'entendez? Je suis sûr qu'il y a de la joie en haut. À notre rave et aussi de la joie chez le Créateur. Nous recherchons, peu importe que nous sachions ou ne sachions pas, nous recherchons. Alors nous éveillons la lumière supérieure, applaudissons tous les
8: partenaires,
0: tous ceux qui investissent. Maintenant, c'est le temps d'être silencieux et d'écouter. Nous voulons nous inclure de tout ce qui s'est passé ici, mais nous ne pouvons pas chacun nous asseoir à chaque table. Alors, nous avons les ceux qui guident cette rencontre ont choisi deux personnes dans chaque groupe pour qu'ils fassent un rapport de ce qui s'est passé. Nous allons tous nous inclure. Rappelez-vous que l'inclusion est quelque chose d'important. Nous allons commencer par le groupe de la jeune génération, Doudi. Ce n'est pas un moshav, c'est un kibbutz. Nous avons parlé de ce que nous pouvons diffuser aux jeunes et comment nous pouvons recevoir de leur part. Chava commence. Beaucoup d'idées ont été présentées et quelques-unes, c'est de nous trouver sur les médias, les réseaux médiatiques et en supplément, en plus de venir ici, d'essayer d'être attractif à propos des médias et des journaux, également des cours très brefs comme la Nouvelle Vie, Nouvelle Vie. C'est pratique, ça peut nous amener d'autres personnes. Le programme est le point d'ancreur. Le café peut parfois se transformer en bar. Et de la musique actuelle, qui est plus appropriée aux jeunes, et des excursions, ça peut aussi apporter pour les jeunes. C'est tout. D'autres choses ont été présentées, par exemple un centre jeune avec, géré par des jeunes, par exemple à Tel Aviv, où ils peuvent quelque chose qui va directement au cerveau des jeunes. par exemple une chaîne de YouTube pour les jeunes. On ne va pas donner 100% leur rave, mais leur donner des explications. Par exemple, le Talmud de Disfirot, il y a la lumière directe. Envelopper ça, faire que ce soit intéressant pendant une heure, deux heures, faire une conférence. Itaï, quels sont les représentants chez toi? Dis quel est le sujet. Le sujet, l'intégration des gens qui sont jeunes et qui sont en voie dans leur chemin spirituel, d'essayer de reconnaître les difficultés auxquelles se confrontent les nouveaux étudiants. Et la deuxième partie, trouver des solutions. On n'est pas arrivé à un accord à notre table. Viens ici, à côté de moi. Va donner un exemple, et le deuxième exemple, ce sera de Yochi. Pas Baruch, Itamar sera qui va donner le deuxième exemple. Nous, plusieurs choses, plusieurs idées ont surgi ici. Nous avons parlé de plusieurs sujets. D'une part, peut-être, et nous avons parlé d'un problème qu'on n'explique peut-être pas suffisamment bien aux nouveaux étudiants et ce qui se passe, et ça fait un inconfort. Par exemple, pour les leçons, dans les leçons des étudiants, la communauté des étudiants, que demander, mais que ne pas demander. Par exemple, moi, j'ai demandé des choses personnelles et ça ne convenait pas. Il faut expliquer cela. Par exemple, un grand congrès où j'ai été au début, la première fois, tous se sont levés pour danser. J'ai pas compris ce qui se passait. J'ai reçu un blackout. Je me suis dit, qu'est-ce que c'est, une secte? On m'a pas préparé à cela. Et donner des explications un peu plus détaillées pour les nouveaux étudiants. J'étais choquée. Il y a beaucoup d'autres exemples comme cela. Itaï, fais-nous part, oui. Bonjour à tous, bonne fête. Comme c'est agréable d'être ici, plusieurs choses se sont été soulevées. Dans la leçon du matin, il y a une différence entre les gens qui n'ont pas une préparation suffisante, le changement de maître dans les campus, le rythme des changements entre la relation entre quand on arrive physiquement, on ressent un petit peu une ambiance religieuse. La séparation entre hommes et femmes fait une résistance. Que le rythme est dur pour les participants. La difficulté à participer dans les ateliers, etc. Il y a d'autres sujets. Nous avons répondu au premier obstacle. Notre solution est de mieux expliquer. On n'est pas obligé de se connecter pendant deux heures et demie continues. Et il faut préparer les amis à leur heure de participer. C'est pas deux heures et demie, c'est 2h40. 2h40, c'est là où commence le cours. 2h30, c'est difficile, mais 2h40, ça va. On peut arriver à 2h40 le matin. Yoël, de quoi ? Nous nous sommes occupés du renforcement des groupes d'Israël. Et moi, je suis du centre, mais il y en avait beaucoup du nord et du sud. Il y a la distance qu'il y a pour le centre de Petah Tikva et de toujours renouveler la nouveauté. Il faut qu'il y ait une participation, de faire des congrès régionaux plus fréquents, que chacun prenne des tâches dans le groupe régional. Il faut qu'il y ait le désir qu'on nous comprenions que la responsabilité nous incombe de développer la sagesse de la Kabbale dans notre région. Le désir que les amis de Petah Tikva viennent renforcer les groupes qui sont éloignés de Petah Tikva. Sarah, tout d'abord, que les émotions étaient très grandes. Nous avons essayé tous les problèmes qui se présentent. C'est un des défis que vous avez présenté, c'est la vieillesse, la maladie. Le deuxième défi, 6 ans, même plus, nous nous sommes occupés comment renforcer la dizaine, et de telle sorte que personne ne veut sortir de la dizaine. Il y a peut-être une fierté trop grande dans ce domaine. Comment pouvons-nous sortir de la dizaine vers le groupe régional? On oublie ça depuis longtemps. La solution que nous avons vue, c'est qu'on respecte, qu'on élève les gens qui ont vieilli. Il y a des amis qui ne pourront pas venir physiquement au congrès régional, mais qui paieront. On doit prendre en considération les amis qui vieillissent et sont sujets à des maladies. Quand il y a eu au Méridien, Reifa et Chavaya Ushma Kabbalah, une expérience, et le nom est la Kabbale, et l'idée d'un congrès régional qui réunit plusieurs dizaines, et nous avons vu qu'on peut sortir de la dizaine et que rien n'arrive de mal. Le consensus était qu'au début, nous avions des maisons de Kabbalah pour tous, mais nous ne pouvons pas revenir à ce cadre parce que ça coûte cher. Gilad, qu'est-ce qui nous fait peur? Nous nous sommes préoccupés du groupe de nos gens qui nous supportent. Il y en a qui ont étudié un campus, il y en a qui nous connaissent, des amis de la famille, des amis, etc., qui ont une opinion positive sur les Bnei Baruch. Ils sont peut-être des dizaines de milliers, ils regardent la chaîne de télévision, ils se trouvent dans les médias, et nous voulons faire d'eux une communauté. Sans apprendre d'eux qui vont venir à temps, qui vont venir étudier dans un campus ou autre chose, mais créer quelque chose qui les unisse et qui soit interactif, que nous les connaissions, que nous puissions nous tourner vers eux, connaître leurs besoins. On va raconter et Shalom sera le deuxième participant. Or, merci. Nous avons décidé de nous tourner vers les besoins de base, la nourriture, un présent à la fin de la rencontre. On devrait faire des personne qui encadre et puisse diriger le peuple, qui sache comment recevoir. On doit avoir un lien personnel, peut-être une semaine après, par

0: pour à la rencontre hebdomadaire. Comme dans le campus, qu'on a quelqu'un vers qui se tourner sur, à propos de la spiritualité, que la sagesse de la Kabbale éveille les points dans le cœur. Et de faire part aux amis de ce qui se passe et les inviter à des événements. Shalom.
1: Oui,
0: nous voulions mettre l'accent sur que celui qui a un point dans le cœur éveillé, il y a celui qui n'a pas le point dans le cœur éveillé, c'est une autre catégorie. Nous devons tenir en compte leurs besoins, un événement comme aujourd'hui, pour qu'ils puissent s'inscrire, que nous puissions nous rendre aptes pour que nous puissions présenter les choses de façon adaptée à chaque public. Nitsa, qui est-ce qui nous fait part chez toi? Bon, tu commences. Notre débat était la foi, la soif, le manque qui s'est produit en Israël depuis le 7 octobre, d'après l'expérience et le désir de pénétrer profondément dans le cœur d'Israël et savoir qu'est-ce qui leur manque vraiment. La deuxième question, qu'est-ce que nous avons leur donné? La troisième question était, qu'est-ce que nous pouvons faire dans la diffusion pour nous adapter à leur manque nouveau? Dorine? Les nouveaux manques, nous parlons de ces dernières années, de peuple qui s'est levé avec le deuil et l'horreur. C'est un manque qui existe dans le peuple. Qu'est-ce qu'on peut donner comme réponse au deuil? Le manque des jeunes dont notre ami a parlé, Yarden, la solitude, quelque chose qui n'est pas comme hier ou avant-hier, quelque chose manque en profondeur. Le manque de connexion avec les séparations qui existent dans le peuple. Nous voyons beaucoup de gens isolés, séparés, et nous ne voyons pas de réponse à cela. Un autre, ça c'est un manque qui existe dans notre peuple. La deuxième question, qu'est-ce qu'on peut, dans la sagesse de la Kabbale, donner pour ce manque? On a une perception tout à fait différente. Qu'est-ce qui se passe à propos de ta perception personnelle et ce qui se passe pour le peuple tout entier? Qu'est-ce que le Créateur attend de moi? Il y a des choses qui arrivent dans la réalité. Pourquoi est-ce que ça arrive? Ce sont des questions qui circulent dans le peuple, mais les gens ne savent pas pourquoi. Là, nous on a cette solution. Qu'est-ce que le Créateur attend de nous? Qu'est-ce qu'il veut de nous? La vraie connexion est s'élever au-dessus de la séparation. Comment arrive-t-on à la situation de connexion, d'amour, de respect mutuel? Quelque chose de très important. Comment peut-on faire une prière adéquate? Alors les gens vont à la synagogue. Et on dit, mais le Créateur n'entend pas nos prières. Nous avons une réponse dans la sagesse de la Kabbale. Comment bien prier pour que le Créateur entende notre prière? Nous devons donner de nous-mêmes sans rien attendre en retour. Parfois, on entend cela. Je donne et je ne reçois pas quelque chose en retour. On ne doit pas attendre en retour. Le renouvellement dans la diffusion, des choses qui ont été dites depuis le début de la journée, explications idéologiques et aussi dans ce qu'on vit, dans... il y a tellement d'abondance dans le peuple, mais ils doivent vivre une expérience. Il y a la prière de la multitude, il y a beaucoup de cercles, de paroles. Et... comment faisons cela vraiment pour que les gens apprennent à prier comme il se faut, comme il se doit? Et une prière profonde. Nous avons parlé de conférences, podcasts, les choses qui correspondent à la nouvelle génération, à la jeune génération. Comment résoudre cette crise des relations interhumaines, connecter les familles entre les parents, les enfants, les petits-enfants. Et la dernière chose dont nous avons parlé, c'est quelque chose d'un peu satirique, stand-up, à propos de l'ego, de la cabale, ce qui arrive ici, de façon ironique. Amusant. Maintenant, Moshe, son équipe. Ah, il y a encore quelqu'un. Eyal, Alexander. Rapidement, s'il vous plaît. Nous avons parlé du manque qu'il y a dans le peuple d'Israël depuis le 7 octobre. Nous avons parlé de cet endroit où on ressent quelque chose de nouveau, comme un éveil. Pour la spiritualité, pour l'intériorité, nous voyons les gens qui se promènent dans la rue avec des tzitzis et des franges au coin des vêtements, et avec une kippa, une calotte, ou une calotte sans tzitzis, des tzitzis sans calotte. Enfin, la sagesse de la Kabbale nous explique que rien ne doit être annulé dans le monde. Tout doit arriver à la correction finale. Nous devons avoir cette souplesse au-dedans de nous-mêmes. Comment, à chaque manque, nous pouvons donner quelque chose de nous, de la sagesse de la Kabbale, quelque chose en connexion avec le Créateur, quelque chose de la profondeur de l'intériorité, de la religion de la Torah. Nous avons parlé de... Nous avons dit qu'en vérité, il y a un plus et un avantage très important de la sagesse de la Kabbale qui correspond à un manque de la jeune génération qu'on voit même chez les orthodoxes et chez les laïcs. Comment arriver à faire grandir un nouveau juif, faire une sorte de religion nouvelle? La sagesse de la Kabbale a cette possibilité, offre cette possibilité. Ça dépend de nous, à quel point nous, les Bnei Baruch, nous allons demander et aspirer à être souples pour pouvoir répondre à ce manque, le Chaim. Eyal et Moshe, nous avons eu ce privilège de vérifier entre nous quelle activité nous voulons faire en dehors de l'étude, comme communauté. Alors, il y a eu un grand éveil entre les amis. Et un ami a dit, chaque chose que tu fais avec les amis, c'est différent que quand tu le fais de façon extérieure. Parce qu'ici, tu peux ajouter ton intention, c'est très important. Nous avons commencé à donner toutes sortes d'exemples. Par exemple, nous aimons tous voyager à l'étranger. Alors pourquoi est-ce qu'on, ou même en Israël, nous pouvons faire ça comme communauté? Les gens aiment faire du sport, être en forme. Alors nous pouvons faire chacun un abonnement dans l'endroit où il habite. Nous pouvons faire toutes sortes d'activités, de sport commun, accueillir le Shabbat, faire fêter les anniversaires des amis. Nous avons décidé que nous avons eu la fantaisie de dire faisons un avatar pour chaque ami. Et comme ça, nous allons faire quelque chose pour chaque ami. Il y a le Elyon, c'est le supérieur, et celui qui est au-dessus du supérieur, nous allons nous tourner vers l'intelligence artificielle, et va nous donner toutes sortes de suggestions. Sans limite. On nous a donné un but. On a essayé de nous envoler aussi loin que possible. Chacun jetait des idées. Par exemple, des rencontres entre les grands-pères, grand-mères et les petits-enfants, des excursions en Israël. Beaucoup de gens ne connaissent pas certaines régions. Nous serons contents qu'on nous dirige dans plusieurs endroits, faire de la musique. Il y a beaucoup de gens qui sont doués. Moi, j'ai des chansons dans mes tiroirs que j'aimerais pouvoir faire sortir à l'extérieur, produire. C'est un rêve, un atelier de cuisine. Le café Kabbal, que chacun puisse préparer des gâteaux et les apporter, comme faire une boutique. On peut faire préparer des clips. Moins d'une minute. Et voilà, comme ce qu'on met dans les réseaux sociaux. Merci. Merci à tous, c'était très émouvant. Nous voulons maintenant voir un clip de notre maître, le clip numéro 9. Et ensuite, une brève pause et la Séouda. Il faut beaucoup de force pour publier la sagesse de la Kabbalah. Et moi, pendant des dizaines d'années, j'investis là-dedans. Pendant les 40 dernières années, j'ai investi beaucoup de force là-dedans. Et les gens qui me regardent de l'extérieur sont étonnés. D'où as-tu le carburant, la force, l'importance? À chaque instant, tu es prêt. Tu ne manques aucune leçon, aucun programme de radio, de télévision, de rencontres avec les gens, des voyages, tout. Pourquoi? Avec qui as-tu affaire? Des gens simples, ordinaires. Et alors là, il y a une question que je voudrais expliquer une fois. C'est lié aux efforts. La paresse et les efforts. Moi, je ne ressens pas que ça me demande un effort. Pourquoi? Parce que j'investis les choses les plus importantes pour moi dans l'endroit le plus important. Et on me dit, mais qu'est-ce que tu enseignes? Qu'est-ce que se trouve là-bas? De qui parles-tu? Des gens que tu peux trouver dans chaque marché, tu peux trouver des milliers de gens comme ça. Moi, je m'occupe de la chose la plus importante qui s'appelle la neshama, l'âme, que personne ne voit, c'est tout. Et c'est l'endroit le plus important où je donne une relation entre la force supérieure et l'âme de l'homme, la neshama de l'homme. Et quand je m'occupe de choses aussi importantes, qu'on ne peut pas trouver quelque chose, il n'y a pas de chose d'occupation plus importante au monde. Alors, j'ai de la force, j'ai de l'énergie. Ah, et quelle paresse. Si j'ai la possibilité de toucher l'âme, la neshama d'un individu, de faire quelques gouttes, d'y mettre quelques gouttes de lumière. Par conséquent, nous voyons que tout dépend de l'importance du sujet. On ne ressent pas de fatigue, ni de paresse. Mais si la chose est importante, il y a de l'énergie pour ça. Tant que le corps vit, en tant qu'un corps physique peut faire ça, tout dépend de l'importance. Nous ne devons pas donner qu'il y ait de l'énergie, mais qu'il soit important. Nitsa, si c'est important, je ne ressens pas d'effort. Rav Lagerman, dans notre monde, nous voyons quelqu'un qui était malade, il travaille, il brûle toute sa maladie. Et devient en bonne santé.
1: Bien,
0: chers amis, nous voulons vous remercier tous pour cette journée. Et encore, nous allons avoir une Seouda très particulière, très émouvante, pendant laquelle nous pourrons encore plus remercier le Créateur qui nous a rassemblés, qui nous a permis de vivre cette position. Et c'est vraiment notre contribution que nous allons faire quelque chose ensemble, peu importe quel sujet c'est. Regardez dans les cercles de débat. Nous créons quelque chose qui va profiter au monde entier, à toute l'humanité. C'est ce que nous devons faire, être Bnei Baruch, être souple et nous adapter à ce que le public veut, comme les poissons dans l'eau. Du plus profond du cœur, je vous dis merci. Moi aussi, je me joins au remerciement. Ce qui s'est passé aujourd'hui, c'était quelque chose de coopération où chaque ami a participé, ouvert son cœur, était impliqué dans cette inclusion. Et c'est la chose que nous faisons ici. Cette chose particulière et fantastique, nous nous connectons, nous nous efforçons et au niveau le plus supérieur que le Créateur puisse nous donner dans ce monde. Comment créer une société qui puisse inclure des gens, comment les gens, pour que les gens puissent se relier au Créateur, comment pouvons-nous publier, représenter le Créateur au monde entier, comment toucher le cœur des gens grâce à cette force de la connexion entre nous, le Créateur donne maintenant, nous donnons à la force supérieure la possibilité de circuler entre nous. Merci au Créateur qui nous permet de jouer dans son champ. Je ne me rappelle pas qu'il y ait jamais eu un tel événement et où nous pouvons représenter ce que nous faisons, participer à cela et de donner à chacun la possibilité de participer. Nous n'avons pas fait de résumé. Je suis sûre que nous allons, sur le plan matériel, pouvoir analyser tous les résultats. Qu'est-ce que ça va donner sur le plan? Qu'est-ce que ça donne? C'est un véritable éveil d'en bas. Merci à tous. Il n'y a pas de doute que nous avons traversé ici un processus. Est-ce que c'était réussi ou non? L'ego nous ment tout le temps. Mais quand je regarde le processus que nous avons traversé aujourd'hui, depuis le début, première phase, deuxième phase, troisième phase, la deuxième phase, c'était d'après le programme, la présentation du bâtiment, etc. La troisième phase, nous avons eu l'occasion de vous entendre. Et là, j'ai commencé à être embrouillé. J'ai entendu plein de choses nouvelles que je ne connaissais pas, que je n'avais même pas imaginées dans le cercle que j'ai animé et dans la participation de tout le monde. C'est comme une leçon du Rav. Tu rentres dans la leçon, tu as l'impression que tu connais quelque chose et tu ne t'imagines pas que ces choses existent et tu es ému. C'est quelque chose de fantastique. Il y a beaucoup de possibilités dans le clé israélien et nous ne connaissons même pas toutes ces possibilités. C'est un début fantastique et que nous ayons cette compréhension et que nous voyons les résultats. Merci à tous les amis. Chaim. Je veux me joindre à tous les amis et à le remerciement. Dans le clé israélien, il y a une puissance fantastique. N'oublions pas tous les amis du monde entier qui sont connectés avec nous. Dans le clé israélien, il y a une puissance fantastique et nous voulons comment lui donner la possibilité de s'exprimer. Nous avons beaucoup de possibilités pour nous connecter entre nous et de demander l'aide du Créateur. Et plus nous nous connecterons entre nous, plus le Créateur fera tourner les choses, se développer les choses comme cela se doit et que nous lui donnerons du contentement, l'Echaïm Bnei Baruch. Avant de terminer, je voudrais vous dire, premièrement, une chère amie a perdu son téléphone. Si quelqu'un l'a trouvé, transmettez-le. Deuxièmement, un ami, Yossi Maor, qui est chauffeur de bus, qui propose à la fin de cet événement, après la Séouda, il se met derrière le volant et il voyage d'ici jusqu'à Naharia. Et ça sert en chemin, il s'arrête en chemin partout où vous le désirez. Il a 50 places. Sans argent, il y aura une bonne atmosphère. Il peut s'arrêter. Natania, Hadera, Zechon Yaakov, etc. Merci à Yossi, grand ami. Vous voyez d'en haut, nous aide, et pas un peu, plus qu'un peu. Celui qui ne sait pas encore comment il va rentrer à la maison, le train, etc., on peut monter sur l'autobus et tout s'arrange. Troisième chose, est-ce que vous avez vu ici les jeunes? Ils sont tout feu.
1: Oui.
0: Alors, il faut les... Et il y a un stand à côté du... Vous pouvez dire aux jeunes qu'ils allaient près du coin des fumeurs et que les jeunes s'inscrivent au campus. Oren, qu'est-ce que je vais dire? De ce que j'entends, de tout ce que les gens ont dit, je vois que le Créateur m'a donné des amis très sages. Quand on entend le Rav, on entend le peuple et on sent leur connexion. Comment je reconnais que vous êtes sage et sensible? Je ne sais pas comment répondre à toutes les grandes questions qu'on a posées. Mais si nous pouvons être connectés, nous entendrons la voix du Rav qui nous parle. Je voulais ajouter cela. Que vous rappeliez que notre force, c'est dans notre union. Un petit exemple, aujourd'hui, qui est comme un jour de travail spirituel aux yeux du Créateur. 203 amis ont fait des dons. Nous voulons dire merci. Nous avons rassemblé 93 000 shekels jusqu'ici. Il y a des amis qui sont venus avec des sacs pendant, et parce qu'ils ont dit que les chapeaux sont terminés. Il y a vous voyez des sacs, ce sont des sacs comme ceux qui ont des avoirs en bourse, je ne sais pas quoi. Je vais vous expliquer un peu la procédure. La prochaine chose après la pause sera la Séouda ici. On ne laisse pas de choses privées ici, parce qu'on va préparer l'endroit pour la Séouda. Chacun prend toutes ses affaires. Nous allons lisser, nous allons jeter les verres usagés. Nous avons encore une chanson et tout. Rassembler les feuilles et les crayons et les mettre là-bas. Quand est-ce que nous devons nous asseoir pour la Seouda?
1: 6h25.
0: Maintenant, chanson.

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1: חברים, אנחנו נקרא עכשיו קטע מתוך השיעור הקבלה היומי.
2: Les amis, nous allons lire extrait de la leçon de Kabbal de 2020. Simple.
3: טוב חברים, חשבנו הרבה איך.
2: Ah, ils vont parler. Ok, les amis, on s'est dit quoi et comment? Qu'est-ce que nous allons faire dans ce repas? Ressentons notre état et ce que nous avons traversé aujourd'hui. Comment on peut résumer ce que nous avons vécu aujourd'hui? Comme Moshi l'a dit, nous n'avons jamais eu un tel... Nous sommes assis dans ce café et avec l'équipe et on a parlé du futur. Et on est vraiment impressionné par la jeunesse et comment ils brûlent pour de répandre cette sagesse. Et nous avons maintenant on va tous ressortir toutes les émotions. Je veux commencer avec les mots que Coca a utilisés pour terminer tout à l'heure, parce que c'est exactement la pensée que j'avais dans ma tête. Tout ce que nous faisons ensemble a une certaine force, tout ce que nous faisons ensemble. Et toutes ces années dans la société, on a fait différentes choses, beaucoup de choses. Mais quand on les fait ensemble, alors il y a une certaine force en eux. Et maintenant, on veut amener toutes nos forces ensemble de sorte qu'on puisse s'élever. Non, pousser le bateau, même si maintenant c'est un avion. Nous avions deux débarros qui volent dans la même direction. Alors, ouvrons notre cœur, pour ouvrir notre cœur et nous réchauffer un petit peu, nous avons une surprise. Un enregistrement. Est-ce que tu veux nous en parler? Qu'est-ce qu'il y a à dire? Écoutons Rav. Il va résumer la journée pour nous. Écoutons Rav. Ressens-tu l'esprit se construire? Oui. Rav, les amis, tu manques beaucoup aux amis. Ils demandent toujours, est-ce que le Rav sait que ceci est en train de se passer? Et il demande toujours, dit Akoka, à propos de, tu sais, ces choses. Est-ce qu'il y a un message que tu veux passer aux amis? Rav. Je suis vraiment surpris de la quantité de personnes. Toudi, Rav, est-ce que tu sens que les amis sont prêts pour la spiritualité? Rav, je pense que même plus que cela, quiconque est prêt, alors il est prêt. Et quiconque n'est pas prêt, donc il a le temps. Akoka, comment quelqu'un qui est prêt, c'est qu'il est prêt? Rav, quiconque est prêt doit le ressentir dans son cœur. Akoka, et nous avons besoin de nous entraider pour être prêts à la spiritualité. Rav, oui, bien sûr. vous tous.
4: טוב חברים, יש לנו אייטם מאוד מיוחד עכשיו.
2: Bien les amis, nous avons un thème vraiment spécial maintenant. Mais avant, on ne peut simplement pas vous ne pas vous demander comment est la nourriture. Comment était la nourriture durant toute cette fête? Notre équipe cuisine mérite un grand lehem pour le travail qu'ils ont fait et tous les internes et tous les amis qui ont aidé, qui étaient en tutis, tout le monde. On ressent que nous nous rapprochons vraiment de la dernière génération. Et Bala Sulam a écrit dans les écrits de la dernière génération que quiconque donne à la société reçoit plus d'importance. Ce qui veut dire qu'il y a une importance dans la société et on doit chérir les amis et faire tout pour leur bien. Donc, à la fin de la journée, on veut faire une pause, un moment et dire merci. Merci à beaucoup d'amis. Mais maintenant, nous voulons dire merci à des amis spécifiques qui tous les jours font vraiment tout pour le bien de la société. Notre premier ami, c'est Itai Raffaelli. Je ne sais pas il y a combien de temps, mais Michael a dit nous avons besoin d'avoir une communauté d'études. Alors, qui va établir cette communauté? Michael a dit Itai va le faire. Itai va établir une communauté d'études. Itai est venu avec toute sa délicate âme dans un espace ouvert. L'existence à partir de l'absence. Il a établi la communauté des étudiants dans un désir d'annulation et de service de toutes les barouches. Toute sa tête et son cœur jour et nuit. Tous les différents challenges l'ont bouffé, mais il n'a pas abandonné. Il s'est accroché à la lumière supérieure et grâce à sa dévotion, quelque chose de nouveau est né dans le monde d'Israël. Donc, nous voulons te donner ce merci parce que nous t'envions. Et on veut aussi grandir et être comme toi. Donc, je vais te donner ce certificat et on va t'écouter.

0: האדם בשביל להתפתח רוחנית צריך רב,
1: מוצא. Afin de se développer spirituellement, une personne a besoin d'un rav, des livres, de la diffusion. Rav, quiconque est assis ici dans cette pièce est ici parce qu'il a une connexion spéciale au rav et doit être en gratitude pour ça. Et le groupe, être en PT14, où le créateur m'a mis, qui est c'est plutôt 4. PT4 m'a changé le plus dans la vie, vraiment. C'est plein de bonnes choses et même de plus belles choses. Nous sommes tous ici, bien sûr, pour les écrits du Baal Sulam Rabash, comment le Rabash nous forme chaque jour. Et tout ce qui est le seul truc qui reste premier, c'est la diffusion. Je vais vous dire quelque chose dans la diffusion, les soirs. J'ai 4 soirs de la semaine où je fais la diffusion. Ils sont remplis. Et il y a un autre soir où c'est la rencontre de dizaines et un autre soir, c'est pour la famille. Deux soirs pour la famille. Pourquoi je dis cela? Pour que le groupe soit capable d'utiliser ses capacités naturelles. Je ne fais rien de particulier moi-même. C'est le Créateur qui me donne pour que je puisse faire ça. Le Créateur m'a donné ma vie à ma femme. Merci à elle. Shirley. Elle est assise là-bas. Merci à elle. Elle prend tout le poids de la famille, de la maison, et elle fait vraiment attention que je sois libre pour servir la société. Et il y a besoin d'un autre certificat parce que c'est tout grâce à Shirley, Lehaim. Shirley ou Shirley? Lehaim. Maintenant, j'ai ce grand honneur et un vrai plaisir de vous parler d'un ami qui va recevoir cette marque d'honneur, ce certificat. Je ne vais pas vous laisser avec la surprise. Cet ami, c'est Shlomo.
2: זהו, כבר ממחיאות כפיים, רואים שאתם יודעים למה. כבר מהמחזור הראשון, אני רק עכשיו מדבר על הסטאג'רים.
1: Comment vous allez applaudir, vous savez déjà pourquoi. Maintenant, je vais parler des internes, des stagiaires. Depuis le premier cycle des stagiaires, Shlomo a pris sur lui ce rôle de les accompagner. Et il est là tout le temps pour eux, vraiment tout le temps. Il n'est pas juste là comme un guide, mais il est un père, une mère, tous ceux dont ils ont besoin. Il coordonne tous leurs séjours avec les familles, leur agenda. Il prend soin de chaque chose que la personne porte, etc. Et ceci pour lui, il leur donne du courage, une sensation de chaleur, quelqu'un sur qui compter. Et ça de manière très intentionnelle. Et Il fait ça sans rien diminuer dans ses autres travaux de dissémination, de diffusion, la traduction, guider les jeunes. Simplement, Shlomo vient et se donne à 100% à Bnei-Baro. Et c'est même avant qu'il soit dans le rôle avec les internes et stagiaires. Shlomo de tout Bnei-Baro, je veux te donner ce certificat que tu mérites vraiment.
3: טוב, להבדיל מאיתה אני עוד לא נשוי, אבל יש לי את פיטימה היקרה שתמיד איתי בלב. אז קודם כל תודה רבה לעשירייה שלי.
1: Je suis pas encore mariée, mais comme איתי, mais j'ai ma dizaine, donc merci d'abord à eux. Je ressens vraiment comment toutes ces forces, jamais de soi-même, mais de la société. Et je veux personnellement remercier toute la société. Il y a ces exemples sans fin dans la société. D'abord, il y a le Rav. Dans sa leçon de 2002, il a dit, je vous ai tout donné, vous avez entendu tous les conseils. Et de là jusqu'à maintenant, il a continué seulement à travailler. C'est pas important combien il a déjà donné, il a continué de donner jour après jour de toutes ses forces. Donc, merci d'abord au Rav.
3: Et
1: la deuxième partie, c'est le climat mondial, bien sûr. Vraiment, tous les efforts, de grands efforts qu'ils font pour être ici, les stagiaires pour le congrès, pour juste des visites. J'entends tellement d'histoires et des points dans le cœur qui s'éveillent pour la première fois et qui racontent ce qu'ils ont travaillé pour être traversés, pour être ici pour la première fois. C'est vraiment incroyable d'entendre toutes ces histoires. Je peux écrire un livre. Vraiment, ce qui traverse chacun d'entre eux doit savoir que quand vous êtes ici, enfin, quand on entend toutes ces histoires des stagiaires, j'invite tout le climat mondial et tout Israël de venir pour ces stages. Et la communauté qu'on a, Petah Tikva, qui est toujours ici, peu importe quel événement, peu importe pourquoi, juste votre présence. Et je m'incline devant vous et tous les discernements.
2: טוב, את התעודה האחרונה קיבלתי את הזכות להציג.
1: Très bien. Le dernier certificat, j'ai le privilège de présenter cet ami, ce certificat. C'est un qu'on a attendu plusieurs années pour ça. Depuis le moment où on a acheté le bâtiment, il y a une âme très spéciale parmi nous qui, elle est ici entre nous et elle connaît les besoins de chacun.

0: détriment des amis. Et cette amie, c'est Lena Lerner.
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0: תודה רבה, מרסי על מה פעם. כי WPT 33.
1: מחזיקות את העשירייה שלנו, מה של כנפי נשרים, כולל אותי, על רב
0: גבוה. כי תיאן ורמון... Notre dizaine ne permet à personne de faire des excuses et de s'enfuir. Je me sens vraiment chanceuse parce que j'ai investi dans l'endroit le plus important du monde. Et je le vois. Dans tous les amis qui sont ici, comment chacun vient ici et regarde autour, absorbe des choses et après, il ressent qu'il ne peut pas juste absorber ces choses et être ici.
1: Et
0: vraiment tout ce que nous avons ici, tous les événements, les repas, la diffusion, la jeunesse et l'Internet, tout le climat mondial, tous les projets que nous faisons, où à chaque fois tout le monde se sent dans l'expectative et après ils investissent tout ce qu'ils veulent, tout ce qu'ils peuvent pour que ça réussisse. D'un côté, c'est une grande joie et de l'autre, c'est aussi une grande peur et trépidation. Et on peut surmonter ça seulement si nous travaillons ensemble avec les yeux fermés. Nous allons faire les pas et je souhaite à tout le monde du succès et la bonne intention.
2: יש לנו עשירייה מאוד מיוחדת, ככה בזמן שהם מתארגנים, העשירייה הזו מלווה אותנו בכל הסעודות.
0: Ils sont une dizaine très spéciale et quand ils se rassemblent dans plein de repas, plein d'événements, je vois combien d'efforts et d'investissements et de préparation et de précision et d'émotion ces amis ont. C'est nos grands amis, nos grands et chers amis. Notre groupe musical, les Haïms,

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1: לך... Je suis heureux d'être né dans une telle génération où il est permis de révéler la sagesse de la Kabbale. Et si tu me demandes comment je sais, c'est parce que j'ai reçu la permission de la révéler. Je suis heureux d'être né dans une génération où il est permis de révéler la sagesse de la Kabbale. Et si tu veux savoir comment je sais, parce que je vais répondre parce que j'ai eu la permission de le révéler. Chers amis, notre prochaine rencontre, c'est la préparation à la leçon à 2h40 heure d'Israël. Et Haïm Nebarou.

0: Shalom.
1: Bonjour. La première partie du cours.
2: По организации группы, по работе внутри группы, по связи с Бней Барухом, по проведению собраний,
1: par rapport по проведению лекций, aux rencontres, par rapport aux conférences, aux cours, aux rencontres, aux pique-niques, par rapport à la formation de réunion, tout est clair, oui? Si vous avez des questions, vous pouvez toujours poser, et le centre de mémoire jamais n'exige quoi que ce soit. On publie beaucoup de médias, tout ce qu'on fabrique, on le publie, c'est pas au compte de certains groupes, même si certains groupes font beaucoup d'efforts, donc ça c'est payé par d'autres moyens. Donc, tout d'abord, on pense surtout au fait que notre participation dans l'avancement soit en équivalence avec la loi du monde spirituel. C'est ce qui nous permet de prendre l'influence de l'environnement sur nous. Donc, premièrement, on veut savoir que c'est complètement réalisé. Vous devez comprendre que la réalisation et la connaissance correcte des lois du monde supérieur, comment est-ce que ça doit s'adapter, c'est que constamment, ça me mène vers l'adaptation vers le monde supérieur pour être adapté à lui, pour ressembler à lui. Et si il y a quelque chose que je connais pas à propos dans le cadre du harap du supérieur, du prochain partouf, à ce que je dois ressembler, alors ce harap du supérieur, il doit être exprimé et par rapport à ça, je peux tout le temps me mesurer, m'exprimer. Et s'il n'y a pas ça, alors, je vois très clairement, très concrètement que par cela, je vois que ce n'est pas, c'est pour notre avancement plus rapide, et on étudie avec vous qu'en fait le créateur il aurait pu faire tout à l'inverse. C'est-à-dire que qu'est-ce qui est différencié dans notre travail entre aime ton prochain quand même au but final qui est aime le créateur de toute ton âme et de tout ton cœur. C'est ce qui s'appelle le dernier degré. Quand le rapport du créateur à l'homme et le créateur de l'homme au créateur sont absolument égaux. Donc voilà. On nous a donné ce travail d'atteindre l'amour et l'adhésion avec le Créateur. Ce travail nous a été donné en groupe. Parce que ici, comme on a dit ici, parce que dans ce cas-là, on peut se vérifier, on peut recevoir un lien de retour avec nos amis, on peut les critiquer, eux peuvent critiquer nous. On peut mettre des grands efforts et ça revient vers nous. Pendant de grands moments pendant des grands moments de descente, quand je peux faire quelque chose, je fais quelque chose, mais quand je ne peux pas, c'est le groupe qui fait quelque chose sur moi. Par rapport au créateur, tout ce travail tout ce style de travail, il n'existe pas du tout. Si t'as révélé le créateur, t'es avec lui. Si t'as rien fait, t'es pas avec lui. Il n'y a pas comme ça des états intermédiaires. Il n'y a aucune possibilité comme ça de varier. Je vais bien, je vais mal. Parfois oui, parfois non. Par rapport au créateur, il n'y a pas parfois oui, parfois non. Tout doit être absolu. Chaque degré, chaque mesure de connexion avec le créateur est en soi absolu. C'est pour ça qu'on nous a donné la possibilité de modéliser tout ça et de le faire dans le groupe. Parce que ici, dans notre état, on peut avancer par différentes voies. C'est ce qu'on a étudié. Et où est cet article? On l'a lu au point 13, que bien qu'il y ait eu deux actions de Dieu entre l'homme et le Créateur et entre l'homme et son prochain, mais les actions de l'homme par rapport à son prochain, envers le groupe, sont plus importantes que les actions envers le Créateur. Pourquoi ? Parce que les actions du Créateur, les actions envers le Créateur vont toujours me désorienter, me confondre, je ne peux absolument pas avoir de relation avec lui, de toute façon, il ne réagit pas envers moi, et moi je ne réagis d'aucune manière.
2: Создать в себе все предпосылки правильного отношения к Творцу. Поэтому вот и говорится, почему эти отношения к ближнему могут привести нас к последней, в самой высокой ступени. Потому что непостоянные, неопределенные состояния, они
1: восстановлены. Est constamment déterminé par l'environnement, qu'à chaque fois, le groupe exige de moi que je fasse quelque chose, à chaque fois, le groupe exige une attitude correcte de moi envers eux, que je les aime, que j'ai une attitude correcte. Et le but est plus proche, c'est-à-dire que je le vois, il est tangible pour moi. Mes positions, mes états, mes relations avec le groupe sont toutes des variations qui peuvent être contrôlés et critiqués, aussi bien par moi que par mon entourage, tandis que envers le Créateur, je sais absolument pas où est-ce que je me trouve, ni quelle relation est-ce que j'ai avec lui. Je peux me comparer à lui comme je veux, je peux me mentir à moi-même comme je veux, et c'est précisément la différence entre le chemin court et efficace, si l'on accepte correctement la possibilité qui lui est donnée, et le fait à travers le groupe, et le chemin long et inefficace. Moi, j'ai le Créateur, je vais rester à part, et étudier tout seul cette sagesse de la Kabbale, ne me touchez pas, je suis intelligent tout seul. Donc, l'unique opportunité qu'on a, qui nous est donnée pour travailler de nous-mêmes efficacement et précisément, c'est le groupe. Et c'est pour ça que si l'homme fuit ça, alors on ne peut rien y faire. Comme c'est une règle très simple dans la Torah. Ochavruta ometuta. C'est-à-dire, soit tu es dans le groupe, soit tu es mort. Spirituellement mort. Il n'y a pas de troisième possibilité. Et c'est ce qui arrive, que ces gens intelligents qui refusent ça, au bout de 5, 10, 15 ans ensuite, j'en ai des exemples comme ça, commencent soudainement, petit à petit, à comprendre qu'ils ont vécu toutes ces années en vain et ils n'ont pas réussi à marcher sur leur propre petit égoïsme simplement pour se livrer à ce travail, qu'on n'y peut rien. Il faut marcher sur soi, il faut se courber soi-même. C'est désagréable, c'est pas agréable, on veut fuir par tous les moyens, à chaque seconde, mais on n'y peut rien. Il n'y a pas d'autre chemin. L'âme commune a été brisée spécifiquement pour nous donner la possibilité, en travaillant nos relations avec les autres âmes, d'y trouver les propriétés du Créateur, d'y ressentir également le Créateur et s'adhérer à lui. C'est seulement là, dans ce petit commun. Ensuite, alors que la relation de l'homme envers le Créateur, écrit le Balasolam, doit être constante, c'est-à-dire qu'il doit être absolu, aussi immuable dans le temps que constante dans une direction, dans son vecteur. Ensuite, il n'y a pas de ressenti qui exige leur accomplissement. C'est-à-dire que le Créateur nous a dissimulé, et c'est-à-dire que je ne sais pas qui je vais choisir de l'autre côté, je ne sais pas non plus de qui je ressens quelque chose. C'est-à-dire qu'ici, il y a de telles possibilités pour des fantaisies qu'on peut inventer absolument n'importe quoi. J'ai entendu comme ça encore, et j'entends encore, pendant toute une pratique, depuis que j'enseigne que des gens viennent vers moi, à quel point est-ce que les gens peuvent se perdre et inventer de tels états que voilà, ils sont déjà dans une soft, quelque part au milieu de démons spirituels, alors qu'en réalité, ils ont commencé le travail sur leur propriété. Et ensuite, l'homme s'habitue vite aux actions, et les actions qui proviennent de l'habitude ne portent aucun bénéfice. C'est-à-dire qu'envers le Créateur, quand je suis seul, et envers quelque chose que je m'invente là-bas, certaines de mes illusions, je peux inventer ici toutes sortes d'arguments, de coutumes, de rites, tout ce qu'on peut inventer. Les gens inventent de tels pulkhani, comment dire. Oui, des cultes, oui. Des cultes, des relations prétendues entre eux-mêmes et le Créateur, et construisent carrément une nouvelle religion. Ils inventent tout ça. Et c'est de cette manière que simplement la compréhension claire qu'en dehors du groupe, parmi mes égaux, parmi les gens qui me sont égaux, je n'ai aucun autre chemin de rapprochement avec le Créateur et l'humanité ne l'aura jamais parce que ça nous est clairement montré dans la brisure de Kélim. la brisure de l'âme commune. Et le travail qui nous est donné pour qu'on la recolle, c'est l'unique chemin pour revenir à cet état parfait dans lequel elle se trouvait, mais simplement dans la vie de Choresh. Et quand on revient au même état, on revient déjà dans la vie de Daled, dans le quatrième étape de la lutte. Et plus on avance, plus notre groupe comprendra et réalisera correctement les exigences spirituelles. Et si elles ne changent pas, alors ça veut dire qu'on ne change pas. Il doit toujours être légèrement au-dessus de nous. Et où est-ce qu'on peut prendre quelque chose d'un petit peu au-dessus de nous? C'est dans les articles, de ce que nous montrent les enseignants. C'est pour ça que ces 20 ou 30 articles essentiels que le Rabash nous a écrits, en principe, ils contiennent tout. Ou ces articles que Baal HaSulam a écrits. Ce n'est qu'alors qu'on commencera à ressentir déjà dans l'étude des 10 Sfirot ce qui s'y trouve réellement. Et on ne pensera plus et on ne se le représentera plus comme une illusion, comme quelque chose qui me semble exister. Mais on y vivra réellement dedans. C'est-à-dire que notre travail principal, notre plus important travail, c'est le travail dans le groupe. C'est pour ça que je vous demande très fortement, essayez d'être impressionné par ce que vous voyez ici, par la manière dont travaille au moins le groupe central de Dnebarouk. Et allons-y, mettons tous nos groupes au même niveau. Alors on se retrouvera tous à un tout autre degré spirituel.

0: После выполнения девиза дня есть силы и энергия.
1: Après avoir accompli la devise de la journée, il y a de la force et de l'énergie. Comment l'utiliser au maximum pendant les jours qui restent? Bon. Notre plus grand problème, c'est de ne pas travailler quand on a une certaine énergie, quand on est rempli d'enthousiasme, de lumière supérieure, quand le Créateur nous donne un bon ressenti. On est comme ça, réveillé le matin, tout brille autour de nous, tout va bien, je suis de bonne humeur, je suis prêt à tout. C'est pas moi. On m'a comme ça élevé. On m'a créé comme ça. Toutes mes conditions antérieures, actuelles. Et si, grâce à leur aide, j'agis de cette manière, ça ne sera pas mes frais. Ça sera aux frais de ce qu'on appelle l'Iteruta DLL. Que quand on, d'en haut, la lumière descend, elle élève l'homme, et c'est un bon état comme ça, un état facile, agréable. Je suis d'accord avec vous, mais c'est pas le travail des régimotes. C'est pas ça. Quand vous êtes dans de tels états, vous pouvez seulement très vite prendre maintenant les endroits difficiles dans les livres, commencer à les regarder et y voir de nouvelles connaissances plus profondes, des liens comme ça plus profonds entre les éléments de la création, entre le degré minéral, végétal, animal et parlant. Et vous pouvez enfin comprendre peut-être ce dont on parle, le Balasulam qui part ou moi dans certains passages, particulièrement brouillés dans les livres. Et si vous avez cet enthousiasme, vous pouvez enfin comprendre comment, de quelle manière, il faut en général se comporter avec, précisément avec les amis, avec les autres, et essayez seulement comme ça. Et ne vous contentez pas de flotter dans cet état. Essayez maintenant d'y faire entrer votre intellect, votre critique, votre attitude, une attitude intellectuelle comme ça, pas une attitude émotionnelle seulement. Et notez cet état. Et ensuite, regardez ce qui vous arrive quand, d'en haut, on vous retire ça. Que tout devient de plus en plus gris, de plus en plus terne, qu'il n'y a plus d'énergie. Parfois, l'énergie manque tellement que vous êtes simplement allongé, incapable de bouger. Même si on vous tue, vous n'êtes pas capable de bouger, même ça, même pas un seul doigt. Quand la lumière spirituelle s'éloigne, l'homme reste absolument sans vie, comme ça. Il est incapable de bouger, que ce soit. C'est pour ça que il faut parfois noter ces états, regarder et contrôler qui est-ce que je suis, comment est-ce qu'on peut d'en haut jouer avec moi de cette façon. Et pourquoi est-ce qu'on joue avec moi comme ça? C'est parce que d'en haut, on me montre comment est-ce que je dois, et depuis quel paramètre inférieur, jusqu'à quel paramètre supérieur, me diriger moi-même à travers mes états intérieurs, c'est-à-dire moi, avec l'aide de l'environnement qui m'entoure, moi tout seul, jamais, en aucun cas. Avec mon environnement, oui, je peux atteindre un état où, indépendamment de la manière dont le Créateur jouera avec moi, il va constamment me faire ce genre de choses. Comment dire? C'est-à-dire, il va me faire sortir dans des bons états comme ça, en ajoutant volontairement de l'égoïsme, et moi, à mon tour, je dois atteindre un tel état d'indépendance. Et qu'est-ce que ça veut dire, la liberté de cette qualité? La liberté de qui? C'est la liberté par rapport au Créateur. Que ce soit l'égoïsme ou l'altruisme, peu importe, c'est la liberté par rapport au Créateur. C'est lui seul qui dirige tout, alors. Voilà, la liberté par rapport à lui. Il y en a ainsi comme ça dans Dragota Sulam, pas dans Shlavi Sulam, mais dans Dragota Sulam, dans même Sumer Rami Deber. Ah, c'est dans Shamati? Ah, ok, bon. Bon, c'est traduit en russe aussi, mais c'est pas entièrement travaillé, donc c'est pour ça que ça doit être sur Internet, je sais pas. Donc voilà, c'est quoi la différence entre un petit degré spirituel entre un plus grand? C'est le degré d'indépendance par rapport au Créateur. Par rapport au Créateur. Quand l'homme devient égal à lui, indépendant, au même niveau que lui. Alors voilà, quand le Créateur nous tire en avant et en arrière, vers le haut, vers le bas, il nous donne comme ça de bons états, des états euphoriques et de mauvais états, quand il retire de nous toute la force vitale. Par ça, il nous montre à quel point est-ce qu'on dépend de lui, à quel point est-ce qu'en général, on est comme ça suspendu au bout d'un fil. Vous connaissez comme ça cette petite balle attachée à un fil? Oui, le yo-yo. En hébreu, c'est le yo-yo. Donc voilà, par ça, il nous montre les limites entre notre état supérieur et inférieur, dans lesquels aujourd'hui déjà, on doit exister librement et indépendamment de lui. C'est-à-dire qu'il peut vider de moi toute l'énergie, mais je peux tout de même m'élever moi-même indépendamment jusqu'au degré le plus élevé, qui m'a déjà été donné dans ce paramètre. Et au degré suivant, ce sera encore plus haut et encore plus haut. C'est-à-dire qu'en aucun cas, il ne peut y avoir un état comme ça réel où l'homme se trouve entièrement sous la domination du Créateur. Ça peut être qu'un exemple du côté du Créateur ou un état non corrigé de l'homme. C'est-à-dire que la place pour la mélancolie, la place pour des états comme ça, d'abattement, des états de... C'est inacceptable, impossible, et le groupe est obligé d'exiger de chacun de ses membres qu'il surmonte au plus vite ces états, parce que dans cet état, il tire tout le groupe vers l'arrière, et qu'est-ce que ça veut dire exiger? Le groupe doit cultiver en lui, développer en lui constamment un tel feu qu'aucun de ceux qui l'entourent, c'est-à-dire aucun de ses membres ne puisse tranquillement exister, continuer comme ça à traîner quelque part, tout en bas comme ça à sombrer dans une sorte de dépression spirituelle.
0: Donc,
1: la question c'était comme ça. Qu'est-ce que je dois faire ensuite, maintenant? Donc maintenant, pour vous, après ce congrès, commence justement le véritable travail conscient de maîtrise de votre propre degré spirituel d'indépendance.

0: став самостоятельным, человек становится в состоянии генерировать.
1: Он devenant indépendant, l'homme devient-il capable de générer ses propres désirs? Oui.
0: Абсолютно точно.
1: Ses propres humeurs. Oui, exactement. C'est-à-dire qu'il est lui-même totalement libre, comme indépendant du Créateur. Pourquoi? Parce qu'il a travaillé ses états et ses réchimotes en lui de telle manière qu'il constitue déjà sa propre ressource énergétique intérieure. C'est-à-dire qu'il a comme sa propre centrale électrique intérieure, sa propre source d'alimentation. Il s'est déjà tellement lié avec le groupe. Il est tellement investi dans le groupe que dans le groupe, il peut comme ça recevoir du groupe et lui donner selon le état dans lequel il se trouve. Bon, il est descendu un petit peu plus bas que le groupe. Alors, il est tombé parce que le Créateur lui a jeté de l'égoïsme. Alors maintenant, grâce au groupe, il peut remonter. Dès qu'il est remonté, il est remonté par conséquent un degré plus grand, plus élevé que celui d'avant. Et ça veut dire que selon la loi des réciproques communicants, quelque chose passe de lui, de notre groupe, ce qu'il a accumulé spirituellement. Et comme ça, il n'a pas peur de tomber de la fois suivante. Il y a déjà une réserve dans le groupe. Et dès qu'il tombe, il peut à nouveau épuiser de l'énergie pour remonter encore. Et comme ça, apparaît comme ça une sorte de couple intéressant, ou de triangle. Le créateur, moi et le groupe. Et moi, je me trouve entre les deux. Et en réalité, la ligne gauche, c'est ce qui me fait le créateur. Et la ligne droite, il s'avère que c'est le groupe.
0: Et
1: il ne lui reste déjà aucune nécessité de relier ça au créateur. C'est-à-dire, on ne peut pas ne pas se relier au créateur parce que le créateur donne la ligne gauche et le créateur donne la ligne droite. C'est-à-dire que et le cli et la lumière générale proviennent du créateur. Et la liberté de choix de l'homme dépend de comment est-ce qu'il réalise ça afin de combiner les propriétés de la lumière avec les propriétés du cli. Tout ce que vous dites du groupe, des relations, des règles d'existence du groupe, du maaser, etc., tous ces cadres concernent les hommes. Pour les femmes, beaucoup ne sont pas applicables. Existe-t-il des cadres rigoureux pour l'existence d'un groupe féminin? Est-ce qu'il peut exister comme un... Est-ce qu'il peut fonctionner comme un groupe masculin?
0: Мы уже об этом говорили. Я не представляю, почему
1: я. Он нам уже parlé. Je comprends pas pourquoi encore et encore il y a
0: недопонимание в женской группе, как себя вести.
1: Il y a certains malentendus dans le groupe féminin qui reviennent sur la manière de se comporter.
0: Или женщины пытаются найти для себя какие-то.
1: Soit les femmes essaient de trouver pour elles-mêmes des conditions plus souples. Soit elles considèrent que la question du sens de la vie qui apparaît en elle ne vient pas du Créateur, ou alors elle serait comme ça des créatures particulières ne provenant pas de cette même âme unique dans laquelle la partie masculine et féminine étaient et sont présentes à ce degré-là. Je ne comprends pas. Comment est-ce qu'on peut constamment rester dans ces questions? C'est quoi leur sens? C'est quoi leur source? Si vous voulez fuir ce travail, ne travaillez pas. Sinon, si vous voulez l'accomplir, alors il est où le problème? Avec qui une femme est-ce qu'elle va travailler si elle ne travaille pas à l'intérieur du groupe?
0: Когда приходят помехи, мы должны раскрыть них
1: воздействие. Quand des perturbations arrivent, on doit révéler en elle l'action du Créateur sur nous. Qu'en faire quand le silence s'installe? J'en ai déjà parlé. Si le silence s'installe, ça veut dire que ça indique votre inaction. Et c'est pas possible qu'il y ait du silence qui s'installe. Le Créateur, c'est-à-dire la lumière environnante ou bien la lumière supérieure, se trouve dans un repos absolu. Et il n'a pas besoin d'effectuer quelconque mouvement, quelconque action pour éveiller en vous le réchimo suivant. Dès que vous avez travaillé le réchimo précédent sur vous-même, alors le suivant surgit immédiatement. Si vous vous ressentez comme ça dans un état inchangé, lent, entraînant, ça veut dire que vous travaillez ainsi, en conséquence. Ou vous ne travaillez pas, ou vous travaillez très lentement, trop lentement. Comme ça, de manière non naturelle ou inefficace. Et c'est pour ça que vos états changent lentement. C'est pas possible que... C'est-à-dire que le changement d'état dépend uniquement de l'homme. Absolument uniquement de l'homme. Quelle peut être la vitesse maximale d'un changement d'état? J'ai déjà dit, jusqu'à plusieurs centaines par minute. Au point qu'il devienne tellement fréquent que la perception du temps disparaît. Comment comprendre que j'ai travaillé mes Rishimot? S'ils changent constamment, si à chaque minute à l'intérieur de vous, de nouvelles perturbations apparaissent sans cesse, et elles vous éveillent en même temps à de nouvelles connexions avec le Créateur, malgré elles, disons comme ça, elles apparaissent et vous, sans cesse, vous retrouvez quand même ce contact avec le Créateur, avec tes amis, avec le commun, peu importe comment on l'exprime. Alors, vous les travaillez?
0: Voilà.
1: Mais quant au fait que le silence s'installe pendant la journée, c'est une chose terrible. Ça veut dire que vous êtes complètement arrêté dans votre développement spirituel.
0: Question.
1: Comment lutter contre les pensées dérangeantes qui nous détournent? Il n'y a pas de pensées dérangeantes. On appelle ça des perturbations. Mais en réalité, ce n'est pas des perturbations. C'est ce qui nous donnait comme une habitude supplémentaire pour réaliser une montée plus grande. Question. Est-ce que l'absence d'enfants et une famille incomplète, est-ce que ça gêne l'avancement spirituel? Non, ça ne gêne pas si ça se produit naturellement. C'est déjà plus votre problème. Question. Pourquoi est-ce qu'en venant chez vous déjà pour la troisième fois, mes impressions du spirituel se sont-elles durcies? Je ne pleure plus, je ne crie plus comme avant. Tout est très dur intérieurement, comme un cynisme de chirurgien. Oui, parce qu'on vous a rajouté de l'égoïsme. Et maintenant, vous devez lui rajouter de la... Zakout. Comment est-ce qu'on dit Zakout? De la finesse. Il y a un petit enfant comme ça qui pleure ou qui rit pour n'importe quelle petite raison. Dans un sens ou comme dans l'autre. Plus l'homme grandit, plus sa tristesse est profonde et plus ses sanglots sont vraiment sérieux, ou bien sa joie, son bonheur, son rire. Donc voilà, avant vous étiez comme ça, comme ces petits enfants. C'était très facile de vous exciter, que vous pleuriez, que vous ririez, que vous vous réjouissiez. Aujourd'hui, non. On vous a rajouté de la viout, et donc naturellement, vous commencez depuis l'intérieur de cette viout à évaluer vos états et parvenir à un degré sérieux de finesse de cet aviout, c'est-à-dire lui ajouter un massar à son niveau, au niveau de cet énorme aviout, de cette dureté, de ce cynisme, de cette cruauté, de tout ce que l'égoïsme nous donne. Et malgré tout, atteindre l'adhésion au Créateur, le ressenti du spirituel, le ressenti de la connexion avec les amis. C'est vraiment pas simple. On vient de réaliser avec vous un travail énorme, gigantesque. On a avancé, je sais pas. Il n'y a pas de mots pour exprimer cet immense bond qu'on vient de faire. Maintenant, attendez-vous à une grande aviut qui va apparaître en vous et sa résolution ne peut être que dans le groupe. Un bon effort se termine toujours par une grande chute. Et puis par une très lente et indépendante montée. Cette montée lente et indépendante, maintenant, pour la première fois, on doit, en principe, ensemble, commencer à la faire. Et elle doit nous conduire à la révélation du Marsum. Si on le fait ensemble, ce sera notre première, notre unique action indépendante, commune, avec un grand cli, avec le grand aviot, qui vient seulement de se produire en nous. J'ai ici comme ça des questions. Mais il est où le marsan par rapport à nous, qui nous était promis? Ben, il a raison. Les gens qui disent ça, ils ont raison. C'est qu'en fait, maintenant, nous allons justement commencer à le maîtriser, ce marsan. Parce que le Créateur a créé l'aspect zéro. Puis le premier, le deuxième, le troisième, le quatrième. Il a fait en lui le Tzimtzoum, etc. Puis a brisé ce récipient qu'il avait créé jusqu'au degré le plus bas. Et il nous a donné la possibilité de toutes les possibilités pour nous élever. La même chose s'est produite avec nous. On s'est réunis. On a fait une certaine quantité d'efforts. Il nous a aidé à nous rassembler maintenant pendant, en un seul groupe. Pendant ces quelques jours, comme ça, 4 ou 5 jours, depuis combien de temps on est ici ensemble, on s'est occupé, on a essayé d'une manière ou d'une autre de vivre ensemble avec une seule idée, d'être aussi proches les uns des autres que possible. Par ça, on a créé un premier cli commun. Maintenant, on doit passer par la brisure. Maintenant, à ce degré, on a créé cette communauté entre nous, cette généralité entre nous, cet ensemble entre nous. Et bien que ce soit encore petit, bien que ce soit encore comme ça, mais malgré tout, elle est réelle. On y a investi en suffisamment de moyens, de forces intérieures et physiques. On doit maintenant, ensemble, ressentir une énorme chute spirituelle. Rejet, impuissance, déception, et ce sera ressenti par tous. Et maintenant, ça dépend de nous, est-ce qu'on saura la restaurer? Si maintenant, on commence à la restaurer jusqu'à notre meilleur état, celui qu'on a eu ici, entre nous tous, le meilleur moment, alors cet état sera atteint par nous. Alors que la première fois, ça nous a été donné par le Créateur, toujours. N'importe quel état spirituel est d'abord donné par, selon la loi, Pnu Elai Vanipurea. C'est-à-dire que d'abord il est donné par le Créateur, c'est la force supérieure, Nehide Ima, ce qu'on appelle le Ahab, le Achoraim de Ima, ça descend en bas et montre, et comme une mère ou un père qui montre à l'enfant comment agir, ensuite il essaie finalement, il le fait par lui-même. Cet exemple de notre monde provient de la même manière du monde spirituel. C'est exactement ce qui a été fait avec nous aussi. Certains états spirituels nous ont été donnés, des états comme ça plus élevés. Et si maintenant, on commence à les réaliser ensemble, à partir de cet égoïsme commun qui va maintenant commencer à apparaître entre nous, alors réellement, ce sera un état atteint par nous, et pas comme ça donné par le Créateur d'en haut. Et alors, on ressentira le marsan. C'est-à-dire que maintenant, mais comment faire ça, ces états? En aucun cas, attendre que j'aille encore plus mal. Bon, quand j'aurai mon véritable aviot, dans toute sa puissance, dans toute cette dureté et ce cynisme, quand je ne voudrai absolument plus rien, alors je vais me tendre et bondir. Rien ne se passera. Au contraire, si au moment même où vous recevez le plus petit détachement de votre état spirituel le plus élevé, et que vous ne résistez pas à cette déconnexion, cette régression, à cette chute, alors ça veut dire qu'ensuite vous continuez déjà à tomber contre votre volonté, et que vous remontrez également contre volonté. Vous avez déjà perdu sur le chemin. Le plus important, c'est de ressentir les chutes les plus minimes. Dès qu'elles commencent à se produire, criez immédiatement au secours. Exigez immédiatement une élévation. Cherchez immédiatement en vous certaines ressources. Unissez-vous dans le groupe. Faites encore quelque chose immédiatement. N'attendez pas à une chute encore plus profonde. Pourquoi apparaissent des états qui ne sont liés à aucun événement? Laura, qu'est-ce que ça veut dire? Ça veut dire que on vous les donne d'en haut. Qu'est-ce qu'on peut dire? Question. Comment est-ce qu'on peut empêcher une chute? Le Rav. On peut empêcher une chute seulement si vous-même, vous cherchez en vous... Bon, il y a cet exemple du vieillard comme ça qui marche, comme s'il avait perdu quelque chose. En réalité, il n'a rien perdu comme ça, mais il marche, comme s'il avait perdu quelque chose. Alors, qu'est-ce que ça veut dire? Ça veut dire qu'il faut chercher en soi des possibilités supplémentaires d'élévation spirituelle. Et alors, vos états comprendront en eux-mêmes aussi bien la montée et la chute. C'est-à-dire, c'est quoi la question? C'est-à-dire que je me trouvais à un certain degré, j'ai reçu une certaine chute, et maintenant je remonte dessus. J'ai reçu une chute plus grande, et maintenant je remonte. Mais est-ce que je peux m'élever sans chute? Eh bien, vous pouvez. Si vous vous trouvez et vous commencez déjà à chercher comment est-ce que je peux m'élever, alors vous n'aurez pas besoin de tomber. Vous recevrez immédiatement la lumière qui vient d'en haut, qui éveille d'abord en vous le réchimo et le kli, et ensuite ça donne la lumière pour la correction. C'est-à-dire que vous descendez, vous restez un certain moment comme ça dans une sorte de sommeil, puis vous commencez à vous réveiller, à faire quelque chose, vous exciter, vous parvenez à un nouveau degré. Ça, c'est votre premier degré spirituel, alors ça, c'est le deuxième. Si vous agissez comme ça de façon à ce que vous cherchez déjà comment vous pouvez vous élever, alors cette même lumière qui provoque en vous, et elle a viut, elle vous donne ensuite ses forces pour le corriger, alors ça vous conduira immédiatement vers l'avant. Il faut simplement, comme le vieillard, chercher dès le départ. En quoi est-ce que je peux améliorer et agrandir mon état? C'est-à-dire que c'est pas nécessaire d'attendre la chute. Il faut absolument pas l'attendre. C'est pour ça que les vrais kabbalistes, qui sont vraiment habitués à travailler sur eux-mêmes, ont 400, 500, 700 changements par minute. Ils travaillent à cette vitesse-là.

Le Rambash vous a-t-il envoyé chez un autre Rav pour comparer? Le Rav, il m'a envoyé nulle part, simplement quand j'ai demandé au Rambash. Comment est-ce que je peux être sûr qu'en étudiant chez lui, je dis réellement ce qui est le plus important, le plus essentiel, et que je ne paie rien du tout, et qu'il est réellement l'homme qui peut faire sortir de mon supérieur? Alors il m'a répondu très simplement, vérifie, va chez les autres, regarde, demande, peut-être que là-bas ce sera plus confortable et meilleur pour toi. L'homme ne doit pas s'arrêter à un seul endroit et je vous conseille exactement la même chose. Donc comment vérifier? Et donc, il est dit que En Adam Lomed, Elabé Makom, Shelabé Libochopetz. C'est-à-dire que l'homme doit se trouver là où il ressent dans son cœur que c'est sa place. Je conseille d'essayer. Question. Comment est-ce qu'on fait pendant les repas, les chaim qui sont prononcés, peut-être même sincèrement, provoquent parfois de l'irritation et gênent énormément le Rav? C'est vrai, mais il faut tenir compte du fait que et vous et vos amis, vous ne vous trouvez pas encore à un état spirituel corrigé. C'est pour ça que ils ne sont pas de bons orateurs et vous non plus. Je vais vous dire comme ça. Il y a une règle très claire, une règle d'or. C'est-à-dire qu'au-dessus de toutes les irritations, au-dessus de toutes les mauvaises relations, au-dessus de tous les mauvais états, tout ça, ça doit être couvert par l'amour. Si les gens se traitent avec amour, alors ils ne remarquent pratiquement pas ce genre de choses. Moi aussi, ça m'arrive parfois. Soudainement, quelqu'un comme ça a une idée, il se met à parler pendant une demi-heure, à marmonner comme ça un toast. On ne comprend même pas ce qu'il dit. Lui-même, il a oublié de quoi il parlait. Ça arrive. Mais il faut essayer de voir précisément là-dedans une possibilité de se corriger envers l'ami. On n'y peut rien. Et puis, bien sûr, on peut aussi réglementer d'une manière cette à arrêter tout ça, je le comprends. Question. Y a-t-il eu des cas de passage des cas de passage collectif et massif du Marsom? Il n'y en a pas eu tel cas, malheureusement. On est les premiers, peut-être

0: et le don de la Torah et un vot, c'est-à-dire la suite du don de la Torah, la garantie mutuelle, donc un vot, la paix, la dernière génération. Notre époque est déjà telle qu'une entrée individuelle dans le monde supérieur ne peut plus exister, seulement une entrée collective. C'est ce que j'ai compris de mon rave. Et malheureusement, je ne vois... Peut-être malheureusement ou non, mais je ne sais pas. Mais je vois absolument aucun autre chemin. J'enseigne ce que j'ai compris de lui, et ce que je comprends de mon être spirituel, c'est ce que je vous présente et ce que je vous dis. Question. Comment développer la viote qui manifestement nous manque? Le Rav. Il ne faut surtout pas penser à la viote. La viote apparaîtra en vous, dans la mesure où vous travaillerez sur la viote que vous avez. Question. Comment surmonter plus vite un état passif? Le Rav. Seulement en s'incluant dans le groupe. C'est ce que le rabbin écrit. Commencez à danser, même tout seul. Commencez à aller dans le groupe, à éveiller vos amis d'une manière ou d'une autre. Incluez-vous dans le travail. Commencez à aller dans le groupe, à éveiller vos amis d'une manière ou d'une autre. Incluez-vous dans le travail, à la cuisine, dans la diffusion, dans n'importe quoi. Ce qui permet le mieux à l'homme de sortir d'un état passif, c'est la diffusion. Allez quelque part, organisez pour vous, que vous donniez des conférences, faites des cours à quelqu'un, faites quelque chose avec quelqu'un, transmettez à l'extérieur ce que vous possédez. Ça provoquera en vous une révélation supplémentaire, la révélation d'un clé supplémentaire qui commencera immédiatement à recevoir la lumière supérieure. Il n'y a rien d'autre. Ces conseils, vous avez probablement déjà entendu. Question. Où sont maintenant les autres élèves du Rabash, ceux qui étaient opposés à la diffusion? Est-ce qu'ils ont maintenant changé d'avis? Le Rav. Pratiquement, ils n'ont pas changé leur avis. Ils se sont divisés en plusieurs groupes. Ils existent en groupes séparés, comme ça ils se réunissent entre eux et étudient. Il y en a comme ça qui étudient deux fois par semaine, il y en a qui étudient et qui se réunissent seulement pendant Shabbat. Il y en a comme ça qui se réunissent de temps en temps, ou comment ça s'appelle? La nouvelle lune, comme ça, Rosh Chodesh, c'est comme on dit, et etc. Mes élèves savent où est-ce que ça se trouve, je peux vous donner les adresses, vous pouvez y aller. Ils n'acceptent pratiquement personne qui vient de l'extérieur. S'ils l'acceptent, c'est uniquement à des conditions très strictes. Vous devez observer toutes les mitzvot, vous devez devenir un juif orthodoxe, et voilà. Comme ça, ils ont toutes sortes de restrictions. En principe, ils sont tous orientés vers la préservation de leur structure intérieure, qui, en général, ne permet pratiquement pas d'y entrer de l'extérieur.
1: Как выражается внешне начало падения? Как это начать чувствовать?
0: Comment le début d'une chute s'exprime-t-il extérieurement? Comment ressentir ce début? Le Rav, si vous vous trouvez constamment dans vos états, ensemble avec vos amis, dans une seule tête, dans le même désir, comme si vous faisiez constamment la même chose, aspirant au même but, si vous êtes tous ensemble avec votre âme et avec votre cœur, alors le moindre détachement de cette aspiration commune, ensemble, vous pouvez déjà le considérer comme le début d'une chute. De plus, vous devez vous habituer à exister simultanément dans deux dimensions. Je suis avec eux, je suis dans la même aspiration, je vais vers le même créateur, je suis dans l'anticipation, dans l'attente, je cherche à le saisir le plus finement, le plus vivement, le plus près possible. Je suis à l'extérieur de moi, d'un côté. D'un autre côté, je m'occupe de toutes sortes de problèmes, de la vie, je marche, je parle, je travaille, je communique avec les gens, et ces deux images de moi, pour ainsi dire comme ça, moi avec le groupe et avec le créateur, à travers le groupe, je me concentre sur le créateur, et j'essaie de me tirer vers lui, et moi envers tout ce monde-ci, ces deux états doivent vivre en moi absolument librement et constamment, et je dois atteindre un état tel que je ne ressens aucun inconfort à cause de ça, jusqu'au moment où il fusionne clairement en moi. Mais il ne fusionne en moi que quand le Créateur se révélera clairement. Alors je le verrai remplissant ces deux états, lui seul. Question. Pourquoi est-ce qu'aujourd'hui on fait Purim? Pour tomber plus profondément le lendemain?
1: Alors,
0: pas mal. C'est une bonne supposition. Nous qui nous sommes tous rassemblés en un seul groupe, est-ce qu'on est déjà un seul clé commun? Il est où mon développement individuel, ma croissance, la révélation de la lumière du Créateur? Comment orienter séparément mes pensées?

0: Vous n'avez rien d'individuel, comprenez-le. La révélation individuelle du Créateur, il n'y en a pas. Le Créateur se révèle dans ce même clé que vous avez recollé avec vos amis. Et si on part de l'idéal, alors avec toute l'humanité. Le Créateur ne se révèle pas dans le moi. Sur le moi égoïste, il y a des vues intimes sous le Malchut de Ein Sof. Ce moi, dans cet égoïsme, la lumière n'entre pas. C'est ce que, dans notre monde, on essaie inutilement de remplir. Quoi que j'achète, quoi que j'acquière, quoi que je fasse dans notre monde, ça disparaît aussitôt. Parce que la lumière ne peut pas remplir ça. Elle ne peut pas remplir Malchut. Et je dois chercher encore, attendre quelque chose, ou me vanter comme ça même un certain manque, un certain désir, pour le remplir un peu, de saisir quelque chose, de ressentir quelque part un petit plaisir, et c'est ce qu'on appelle la vie. Arrêtez de penser que vous pouvez remplir votre moi. C'est la plus grande erreur de toute l'humanité. Comprenez, dans les 9 premières sphirotes, au-dessus du c'est seulement là qu'existe la lumière. Seulement là, elle peut nous remplir. C'est pour ça que penser à la manière de faire ces 9 sphirotes. Comment est-ce que deux parties de ces 9 sphirotes, c'est notre clé commun. Et c'est à nous, c'est notre commun. Ça ne peut pas y en avoir d'autres. Moi, je ne peux rien. C'est la règle générale de la Torah. Aime ton prochain comme toi-même. La lumière peut exister seulement dans ce clé commun.
1: Ну, не убедите себя, не убедите. Подождите, пока вас...
0: Bon, si vous n'arrivez pas à vous en convaincre, eh bien, attendez que la vie vous en convainque. Encore deux, trois réincarnations. Qu'est-ce qu'on va vous faire? De toute façon, il n'y a pas d'autre chemin. Règle, la création est faite ainsi, le clé commun s'est brisé, si vous recollez ce clé. Alors, dans ce clé recollé, vous ressentirez le Créateur, vous ressentirez votre vie éternelle. Si vous ne le recollez pas, alors comme on est Dieu, vous continuerez constamment à essayer de faire malchut et restera de façon vide. Question. Si je vois quelque chose de mauvais chez un ami, est-ce que c'est non corrigé de l'âme du Créateur? Le Rav. Oui, c'est que non. Ça n'a pas d'importance. Et naturellement, après que vous sautez au-dessus du Marsum, vous voyez de votre ami comme accomplissement absolument tous les désirs du Créateur. Qu'est-ce qu'il pourrait avoir d'autre qu'un égoïste absolu? Dans les mains de qui se trouve son égoïsme? Dans ses propres mains? Bien sûr que non. L'indépendance apparaît chez l'homme à partir du Marsum. Il commence à construire un massar, et ça s'appelle la mesure zéro de son indépendance. Depuis zéro, comme ça, et vous, et ainsi de suite, jusqu'au parsouf complet. La mesure de notre croissance spirituelle, c'est précisément la mesure de notre indépendance par rapport au Créateur. Et sous le Marsum, on dépend à 100%, vraiment à 100%. C'est pour ça que rien ne vous est demandé dans cette vie-là. Si vous n'avez pas franchi le Marsum, rien ne vous sera demandé. Rien. Mais c'est-à-dire qu'on ne peut pas dire ça dans la rue. Et quoi que vous fassiez, comme ça, les plus grands pécheurs, les plus grands meurtriers, je ne sais pas qui, moi, dans ce monde, et les plus grands justes, à nos yeux, comme on dit, s'ils n'ont pas franchi le Marsum, ils sont considérés comme s'ils se trouvent sous le degré de la vie, comme le minéral, comme ça. C'est-à-dire, n'existant pas dans le spirituel. Alors, à qui demander?
1: Является ли моя группа той линзой,
0: через которую c'est une lentille, une lentille à travers laquelle je comprends davantage mes corrections et mes déformations. Grave. Oui, en réalité, c'est bien comme ça. Pratiquement, dans la pratique, on ne peut pas voir nos véritables, comme je l'ai ici dans l'article dans le Torah, on ne peut voir nos véritables états que dans nos relations avec nos amis du groupe. Ils doivent me critiquer, je dois les critiquer, on doit rien ne nous cacher les uns des autres. On doit constamment exiger les uns des autres une inspiration mutuelle, une adhésion mutuelle. C'est pour ça que le groupe est notre laboratoire. Si j'y parviens, si je réussis à rassembler, à exister comme un manque, comme un élément inséparable avec tous les deux autres, alors le Créateur se révélera. Sinon, non. On doit décider ça clairement pour vous-même. C'est une fois pour vous, une fois pour toutes, et ne plus simplement revenir à ces questions. Question. Quelle différence est-il entre la révélation claire du Créateur et un court état de ressenti du don sorti de son propre soi? L'homme comprend, l'homme ressent parfois des états comme ça, comme... voilà, quelque chose de le spirituel se reproche, quelque chose passe, puis repart, comme si elle sautait dans un autre état, dans une autre dimension, puis ça passe de nouveau. Évidemment que ce n'est pas le passage du Marsom, parce que le passage du Marsom, en fin de compte, il est irréversible. Il n'y a pas de chemin en arrière. Après ça, commence déjà une montée, qui comporte aussi des descentes et des montées. Mais elles ne sont plus, d'une telle nature que l'homme retombe sous ce monde. Question. L'homme passe plus de temps hors du groupe qu'avec le groupe, probablement. Comment assurer l'union avec le groupe si on ressent une chute quand on est hors du groupe?
1: Кричать караул, звонить им по телефону, пытаться что-то
0: Crier au secours, appelez-les au téléphone, essayez de faire quelque chose, essayez de mettre de la musique, de fredonner nos chansons. Peut-être comme c'est parti morceau, vous pouvez lire quelque chose. Si vous êtes au travail, vous ne pouvez rien faire, bien, allez aux toilettes, lisez tranquillement quelque chose là-bas. Je sais pas moi, l'essentiel c'est nos tentatives. Commencez à essayer de ne pas accepter votre état. Et vous verrez quelles possibilités apparaissent devant vous. C'est en effet c'est le créateur qui vous présente tout ça et vous suggérera aussi comment en sortir. Essayez simplement de chercher comment et il vous le suggérera. Les pensées apparaîtront en vous. Il vous les donnera. Et ensuite, il se révélera clairement que c'est lui qui vous fait et l'un et l'autre. Et alors, vous entendrez l'unité du Créateur, c'est-à-dire qu'à partir de toutes ces oppositions, vous verrez un champ unique, une pensée unique. Question. Comment la connexion dans le groupe mondial va se renforcer entre Sukkot et Pessah? Le Rav. Elle va constamment se renforcer. Et elle doit être constamment, elle doit être constante, elle doit rester au degré où on se trouve avec vous aujourd'hui, hier, avant-hier, peut-être pendant tous ces jours. Il ne peut pas arriver que vous partiez, que vous disparaissiez de notre champ de vision. C'est simplement une catastrophe. Ça veut dire que, voilà, si ça arrive, eh ben, on n'a rien fait.
1: Научите, как благодарить Творца и как не забывать о нем.
0: Apprenez-nous comment remercier le Créateur et comment ne pas l'oublier quand tout va bien et quand tout va mal.
1: Попробуйте читать псалмы царя Давида.
0: Le Rav. Essayez de lire les psaumes du roi David. Le roi David, David de Melech. Melech, ça vient du mot Malchut.
1: David олицетворяет собой все
0: возможные состояния. Il incarne en lui tous les états possibles de Malchut. Ces 150 psaumes, ils transmettent absolument tous les états d'absolument toutes les âmes qui doivent traverser absolument tous leurs états, du plus bas jusqu'au plus élevé. C'est pour ça que ces psaumes sont instinctivement acceptés dans le monde entier comme les textes comme ça les plus universels qui expriment les relations, les sentiments, la connexion de l'homme avec le Créateur. Je vous le conseille vraiment vivement. Essayez de lire. C'est impossible pratiquement de faire un commentaire dessus. Peut-être qu'on peut ici et là parce que c'est une véritable lumière. C'est un immense degré spirituel qui inclut en lui absolument toutes les âmes. Lui. C'est pour ça que vous y trouverez là-bas, chacun s'y trouvera là-bas, peu importe qui il est, ce qu'il est, où il est, il peut s'y trouver. Je vous le conseille vraiment. Quoi encore? Bien invoquer l'article du Bala Sulam et ses lettres. C'est-à-dire que, bon, commencez à essayer, et ensuite commencera en vous, vous commencerez à comprendre en vous. On vous donnera d'en haut la possibilité de comprendre. Parce que, qu'est-ce qu'on exige de nous? On nous a amenés, et ensuite, on veut que nous désirions de nous-mêmes. Pas comment avancer. Comment avancer de toute façon, on ne pourra jamais ni le comprendre, ni le faire. Comment est-ce que je peux, en me trouvant à un certain degré, savoir ce qui est au-dessus de moi, si je ne suis pas encore? Je n'ai aucune connaissance de ce degré, aucune illumination, aucun ressenti. D'où est-ce que je puisse savoir ce qu'est le degré supérieur? On exige uniquement de moi le désir. Comment y arriver? Ça, on me le montrera.
1: Question.
0: Ah, voilà. Que faire si vos paroles sont oubliées au bout de très peu de temps? le Rav. Ne vous nourrissez pas seulement de mes paroles. Évidemment qu'il y a une énorme quantité d'informations sur Internet. Mais en général, le mieux, c'est de prendre les articles. Et je vous l'ai déjà dit, prenez les articles et essayez de les éditer. Essayez d'en faire des notes, essayez d'en faire des conclusions. Essayez d'en faire des conclusions courtes comme ça, le début, le milieu, la fin, les liens entre les pensées, pourquoi est-ce que les différentes parties de l'article qui parlent de la création, de la créature, de son dessin, comment est-ce qu'ils sont liés ensemble comme ça, comment est-ce qu'elles se réalisent, pourquoi est-ce que Adam s'est brisé, pourquoi est-ce qu'on doit les recoller entre nous, pourquoi est-ce qu'on doit faire ça dans le groupe, pourquoi est-ce que je ne suis pas seul, mais avec le Créateur, où se trouve ma liberté de choix dans toutes ces choses. C'est-à-dire tout. Commencez à généraliser toute cette méthode. Donnez-vous ce but. Je veux me l'exposer de façon qu'elle soit pour moi évidente et absolument claire, et aussi courte et aussi concise que possible. Essayez de le faire, et vous verrez que vous n'aurez pas besoin de mes pensées. Vos propres pensées apparaîtront et vous commencerez à révéler depuis l'intérieur de vous exactement la même image. Essayez ensuite de l'élargir, comme ça, avec vos questions, de vous convaincre, comme ça, qu'elle est réellement correcte, unique et vraie, qu'elle n'existe aucune autre variante. Cherchez comme ça, depuis le contraire, en critiquant toute image de la création, et vous verrez que, de toute façon, vous êtes obligé d'arriver à la même chose. Donc, n'ayez pas peur de vous tromper. Pour sortir de soi et pour ressentir le groupe pendant les soukottes, on peut utiliser le fait que nous sommes physiquement proches. Comment faire cet exercice quand on repartira? Qu'est-ce qu'on peut faire pour nous aider? Le Rav, vous regarderez nos photographies, vous regardez nos films, ils n'éveilleront pas en vous l'état spirituel que vous avez eu pendant ces jours. Et il ne faut pas regarder en arrière vers ces états passés et essayer de les ranimer. Précisément eux à l'intérieur de vous. C'est impossible et ça ne marchera pas. Soyez plus adultes, soyez plus lucides. L'homme ne peut pas revenir au passé. Il doit, dans son intérieur d'aujourd'hui, atteindre une similitude avec l'état passé, mais pour que ce soit un nouvel état. Ne regrettez en aucun cas ce qui est passé et qui n'existe plus maintenant. C'est incorrect. Le Créateur nous conduit constamment vers de meilleurs et meilleurs états. Ça m'est très douloureux d'entendre dire que vous allez regretter que tout se soit passé. C'est incorrect. Les meilleurs états sont devant nous. C'est les plus élevés. Jamais ce qui arrivera ne sera pire que ce qui a été. Et on m'arrête comme ça dans les rues, on me dit, ça me fait peur, comment est-ce que je vais repartir d'ici? Dans quoi est-ce que je vais me retrouver de nouveau? Tout ça, c'est incorrect. Vous allez vous plonger dans des perturbations, mais sur la base de ces perturbations, vous allez sortir dans un état meilleur. C'est là qu'on nous conduit. C'est pas bien de penser comme ça. Ça parle du fait que, ça indique, ça indique d'un développement spirituel encore insuffisant. Question. Est-ce qu'un petit groupe faible financièrement peut-il prélever le maaser sur les fonds collectifs du groupe plutôt que chaque membre qui le prélève séparément? Non. Dans la Torah, c'est dit très simplement, tout homme, même pauvre, peu importe qui, eh bien, il est obligé de prélever le maaser, la dixième partie, de son bénéfice net. On n'y peut rien, c'est une règle. Vous donnez moins, c'est votre problème. Vous donnez plus, bon, vous donnez davantage. Donnez moins, vous n'avez pas le droit. C'est-à-dire que vous devez, on doit donner pour la diffusion de la Kabbale, pour le Créateur, comme on dit. Cette dixième partie, c'est elle appartient à lui. Parce que c'est lui qui corrige notre malchoute, et pas nous-mêmes. Nous-mêmes, on corrige nos sphirotes. Et c'est pour ça que dans notre monde, par rapport à, pour ainsi dire, à nos sphirotes, on garde 90% pour nous-mêmes, comme si Je pouvais utiliser correctement moi-même ces 90% par mes moyens pour le spirituel. Vous comprenez comme ça, c'est sous l'équivalence de la racine de la branche. La dixième partie, dans le monde spirituel, je ne peux absolument pas la corriger moi-même. C'est le Créateur qui la corrige. Et en conséquence, dans ce monde, si je n'utilise pas cette dixième partie, mais que

0: dans la diffusion, pour ainsi dire, c'est le Créateur qui la corrige. Je veux même vous dire davantage, un homme qui ne travaille pas spirituellement, mais qui donne la deuxième partie, est inclus dans le travail spirituel. Parce que c'est réellement sa contribution au travail commun spirituel selon la branche et la racine. Et à l'inverse, celui qui, quelque part, d'une manière ou d'une autre, n'a pas donné ses dixièmes parties pour la diffusion de la Kabbale, eh bien, il s'est spirituellement volé lui-même. On n'y peut rien. Vous pouvez être d'accord ou non, autant que vous voulez, mais c'est une règle. Elle est immuable, et vous pouvez la rencontrer dans toutes sortes de sources kabbalistiques. Dans toutes sortes de parties anciennes. Et voilà, là encore, un millier de questions qui arrivent de la part des femmes. Comment est-ce que nous, oui ou non, avec un enfant, son mari... Bon, c'est une règle.
1: Aïe, aïe, aïe.
0: Il y a énormément de questions sur l'impuissance. Bon, les amis, il n'existe pas une telle notion d'impuissance, parce que nos forces, chez chacun de nous, comprenez qu'en fait, par nous-mêmes, on n'existe pas. Il existe simplement la vue d'en bas, et il existe la lumière d'en haut. Et nous, on est le point qui ressent le rapport entre les deux. C'est le moi. Rien de plus. C'est pour ça que dire que je suis sans force, que je suis plein de force, ça n'existe pas. Tout dépend du rapport entre le kli et la lumière. Si... Bon, il ne peut pas y avoir un état chez l'homme qui soit en état, il n'a aucune possibilité de changer son état. Viens dans le groupe, assieds-toi, reste assis passivement. Moi, vous pouvez demander aux autres, à vos amis. Je ne crie jamais, jamais, et je ne gronde jamais, je ne me mets jamais en colère contre quelqu'un qui est assis et qui dort à mon cours. Pourvu simplement qu'il ne ronfle pas. Voilà, sérieusement, qu'il reste assis et qu'il dorme. Il ne me gêne pas. Évidemment, il est passif, il gêne, il ne s'investit pas avec le groupe, dans son intention, mais si c'est son état d'aujourd'hui, et que c'est le maximum qu'il peut investir dans le groupe, alors je n'ai aucune indigence envers lui. Il est venu dans le groupe, il s'est traîné à quatre pattes jusqu'ici, il est assis à 3h du matin, il veut au moins comme ça bouger un petit peu, avant ça il s'est investi un petit peu, et maintenant, il espère que le groupe lui donnera cette force vivifiante et qu'il commencera à avancer. C'est pour ça que j'ai aucune exigence envers lui. Sauf si ça dure comme ça pendant un an, six mois, un an. Voilà, on a eu de tels cas. Mais si simplement on a jeté ces gens du groupe, on a dû s'en débarrasser. Parce qu'il ne peut pas y avoir un tel état où l'homme se trouve dans un état absolument mort. Et si c'est simplement une question d'aujourd'hui, comme ça, demain non, alors c'est simplement qu'il s'est transformé. Donc c'est pour ça qu'il ne peut pas qu'il existe, c'est pas possible qu'il existe un état où l'homme se retrouve absolument mort. Le groupe doit assurer à chacun de nous le ressenti de sécurité. C'est précisément l'article suivant du Balasulam, qui s'appelle Arvut. C'est ici on explique pourquoi la Torah n'a pas été donnée, c'est-à-dire pourquoi la méthode de correction de soi n'a pas été donnée à Abraham, mais pourquoi elle a été donnée seulement à un peuple, à un groupe. Pourquoi est-ce qu'on peut révéler la lumière supérieure uniquement dans le groupe? Pourquoi précisément dans le groupe, uniquement comme un groupe, est-ce qu'on peut élever et franchir le marsum. Ceux qui l'ont franchi avant nous, les kabbalistes, c'était des individus qui, selon une mission, descendaient dans ce monde, selon une mission comme serveuse, qui recevaient la kabbale selon une mission. Mais en réalité, la correction du groupe se fait par un tel groupe, parce qu'il est la route. Qu'est-ce que ça veut dire, la route? Ça veut dire que ça vient du sens de garantie, qu'on tous, chacun envers l'autre, le groupe, chacun envers ses membres, devant la garantie de son élévation spirituelle, qu'il ne tombera pas. Dans la mesure où il s'investit dans le groupe se tiendra et ne pourra aller nulle part. Et on le tiendra et on l'élèvera avec nous. C'est pour ça que ce ressenti, si vous avez peur de rentrer chez vous, quand vous disparaîtrez quelque part, quand vous tomberez comme ça hors de, de notre pied commun, ça me fait très mal de l'entendre. Ça veut dire que vous ne ressentez pas à l'intérieur de vous qu'on va pouvoir vous tenir, qu'on va vous soutenir.
2: Question.
0: C'est dit que la question sera remplie de la raison du Créateur. Qu'est-ce que ça veut dire? Bon, bah, ça veut dire que Malchut elle-même sera corrigée et que toute la lumière de Chokhmah sera en elle. Question. Quand l'homme atteint sa fin de la correction personnelle, puisqu'il ne corrige pas le cœur de pierre, est-ce qu'il est considéré comme parfait? Non, pendant la correction, ça veut dire qu'il a corrigé son propre cœur de pierre, mais il n'a pas corrigé les inclusions en lui de tous les autres cœurs de pierre, parce que le reste du monde n'est pas encore arrivé, il n'est pas encore dans le martico, la fin de la correction générale. Question. À ce code dernier, on a dit qu'au bout d'un an, on va essayer de lire la Torah elle-même. Pourquoi est-ce qu'on ne le fait pas? Est-ce qu'on n'est pas encore mûr? Le Rav, moi je ne suis pas encore mûr, pour parler franchement. Qu'est-ce que ça veut dire? Ça veut dire que je ne suis pas encore mûr? C'est qu'en fait, j'essaie de commencer à exposer la Torah ici et là dans un langage simple, pas dans un langage kabbalistique comme c'est écrit dans les Zohar. Si vous lisez le livre du Zohar, vous y lirez simplement, c'est livre du Zohar, virgule, commentaire de la Torah. Mais si moi, comme ça, j'ai écrit quelque chose de ce genre, qu'est-ce que j'écrirai? Et qui suis-je comparé à Rabbi Shimon? Moi, je voulais exposer dans un langage tout à fait simple. Au moins pour que l'homme qui connaisse au maximum ses disphirotes, enfin voilà comme ça, ce qu'on étudie d'ici et là dans la Pticha, et qu'il puisse comme ça comprendre ce dont on parle dans chacune des lignes de la Torah. Pour ça, les conditions préalables n'existent pas encore. C'est-à-dire que mon groupe sait que dans la mesure où eux se corrigent, ou dans la mesure où je voyage quelque part dans le monde et que j'y reçois des impressions de la vie dans d'autres groupes, je reviens et je donne des cours complètement différents. J'ai une autre possibilité qui apparaît comme ça pour exprimer les choses, une autre capacité de façon plus vive, plus simple. Ça veut dire que il me manque vos exigences envers moi. Pas simplement « donne-nous », mais un manque qui soit davantage révélé. Question. Trois états. Je suis l'inférieur l'ami, je suis supérieur l'ami et on est égaux. Est-ce que vous pouvez expliquer cet état? Le Rav. J'en ai parlé beaucoup. Si je suis au-dessus de l'ami, alors je suis son Rav. Je suis en dessous de l'ami, alors je suis son élève. Et si je suis égal à lui, alors je suis son ami. Et les trois états doivent exister chez chacun de nous envers chacun des autres. S'il tombe, je le tire. Si je tombe, il me tire. Et si on est égaux, alors on s'occupe de ce qui s'appelle l'amour des amis.
2: Le
0: ressenti de honte pour son égoïsme, est-ce que l'homme le ressent-il de par lui-même ou est-ce que c'est un ressenti qui vient par le Créateur? Le Rav, c'est un ressenti qui apparaît en nous uniquement dans la mesure de la révélation du Créateur. L'égoïsme lui-même est incapable de ressentir son propre défaut, seulement par rapport à quelque chose, par rapport à la lumière, par rapport au Créateur. Question. Peut-on lire les prières de Vierge Marie? Le Rav, je sais pas moi, lisez, bon, il n'y a aucune interdiction, lisez. Si votre cœur y répond, on verra ensuite entre nous que c'est simplement un appel de l'homme vers la force supérieure. Et donc voilà, il l'a exprimé comme ça. Question. Un homme a perdu son travail. Est-ce qu'il doit prélever le maaser sur l'argent économisé auparavant s'il avait déjà prélevé le maaser au moment où il a reçu le Rav? Non, il ne le doit pas. Le maaser est prélevé sur le bénéfice. Si un oncle riche comme ça me donne de l'argent, ou que je l'ai volé quelque part, ou que j'ai fait la marche sur le parvis, peu importe comment, sur tout ça, je dois prélever le maaser. Mais si j'ai gagné 1 million et que j'en ai donné 100 000 et que j'en ai mis le reste, les 900 000 restants à la banque. Et que maintenant je vis avec 900 000 et que j'en ai déjà prélevé le maaser. Alors j'ai pas besoin de prélever le maaser. Question. Ah, sur les intérêts? Ah bon, bon. Selon la Kabbale, c'est interdit de faire des intérêts. Bon, une seconde, non. Donc, ce sont des intérêts ou de la spéculation en bourse? Ah, des intérêts bancaires. Ok, ça c'est considéré comme un travail. C'est la même chose que de jouer en bourse. Parce que quelqu'un joue là-bas, pour toi, oui? Simplement, ton argent à fructifier. C'est ton revenu sur ce que tu as gagné, 10%, alors là, oui. Mais s'il n'y a aucun intérêt de deux, alors un double maaser n'existe pas. Question. Comment distinguer le chen de Kdusha, la grâce de Kdusha? Ah non, bon, je ne répondrai pas à cette question.
2: Сколько должен быть человек в группе для группового перехода Максома? Нет такого понятия, не знаю, ребята.
0: Question. Combien de temps un homme doit-il être dans le groupe pour un passage collectif de Максом? Alors, une telle notion n'existe pas. Je sais pas moi, les amis, je pense que tout dépend de vous, de nous, de nos efforts. Combien de temps faut-il? C'est un homme peut prendre peut-être dans le groupe 20 ans et rien ne lui arrivera. Question. Et dans le cas père-fils, est-ce que un ami, est-ce qu'il peut devenir un ami, un rav ou un élève? Le rav, ça n'a aucune importance de quoi que ce soit. Un père ou un fils, ils peuvent être l'un envers l'autre. Rav, ami, élève. S'ils parviennent à se régler ainsi, parce que alors réellement, ça n'a aucune importance.
2: Ой, спрашивают вопросы, которые мы уже много раз проходили.
0: Parce que envers le monde spirituel, ce lien animal de père et fils n'existe pas. Bon, on nous pose encore des questions comme celles qu'on a déjà bien étudiées. Israël aurait été couché brichot. Ensuite, qu'est-ce que ça veut dire? Torah dans les mains du Créateur. Peut-être qu'on a besoin de manger, non?
2: Если группа слабая, что делать? Искать новую, пытаться переделать слабую.
3: Si le groupe est faible, que faut-il faire? Chercher un nouveau groupe, transformer le faible, créer son propre groupe. Si le groupe est lié à nous, mais il est faible, il ne faut surtout pas quitter. Cela signifie trahir les amis, vous ne trouverez rien de meilleur. Si le groupe est fidèle mais faible, alors il faut renforcer. Le groupe peut être faible, petit mais fort. Renforcer le groupe veut dire renforcer sa connexion avec les autres groupes et non le groupe lui-même. Ça aussi, il faut vous le sachiez bien. À l'intérieur du groupe, vous pouvez être très soudés les uns les autres, très bien étudiés, vous aider mutuellement, faire tout ce que vous voulez. Cela ne vous aidera en rien si vous n'avez pas de connexion avec les autres groupes. Un groupe fort, cela signifie une forte connexion avec les autres groupes, pas un fort groupe en lui-même. Alors, ne faut pas être fier quand on est fort au Canada, au Volgograd ou peu importe où. Ça ne veut pas dire que vous êtes fort. Si vous étiez fort, vous chercheriez la connexion avec tous les autres groupes. Sinon, vous êtes simplement égoïste qui fonctionne en circuit fermé. Je suis étonné qu'il faut dire de telles choses. Plus on avance, on adhère les créateurs. D'où viendra le libre choix, parce que nous adhérons de plus en plus à lui. La liberté de choix grandit avec, en parallèle avec l'adhésion. Parce que qui décide? Les recréateurs, c'est moi. Je me sépare de mon égoïsme, puis je l'utilise afin d'adhérer au créateur. Encore un égoïsme? Je décide au-dessus d'adhérer au créateur. C'est-à-dire, ce qui sort finalement, c'est que je deviens comme le Créateur, tout à fait libre. Il faut comprendre, en sortant de l'égoïsme qui nous domine, et c'est là que se trouve la liberté. Cette liberté est être libre du Créateur. Je choisis d'une façon tout à fait indépendante. C'est-à-dire, dans cet état spirituel, dans le monde spirituel, on vous propose tout à fait libre. Tu veux être sans créateur et le remplacer au-dessus. Tu veux tout contrôler et en même temps le contrôler, s'il te plaît. Si l'homme veut être égaux à cette force donnée, être déconnecté de son moi, sortir de lui-même, il acquiert liberté et devient égaux au créateur. Et l'opportunité que l'homme a dans le monde spirituel vraiment est tout à fait libre. Tu peux faire ce que tu veux. C'est comme dans l'exemple du roi et de son serviteur. Le roi fait semblant de donner tout à ce serviteur, son trésor. Il y a des voleurs, des assassins qui l'attaquent. Et ce serviteur, ce esclave, qui protège le roi? Le roi se tue. Que tout lui soit volé ou non. Le monde spirituel, vous pouvez dire, c'est trompeur. De toute façon, le créateur dit tout cela. Il est tout pour nous, cela se passe de manière absolument authentique. On sent que c'est la réalité. Il n'y a pas où échapper. C'est pourquoi cette décision est absolument libre. Ne pensez pas que vous vous souviendrez, c'est le Créateur qui vous présente tout cela, cela n'arrivera pas. Question, quand nous lisons les articles en groupe, cela finit souvent par chacun insiste que c'est lui qui comprend correctement, la compréhension correcte. Est-ce que c'est un travail productif? Ou alors nous nourrissons notre ego? Peut-être que vous pourriez lire les articles et ne pas dire qui a raison. Vous avez lu, c'est tout. Il ne faut pas vous convaincre mutuellement que quelqu'un a raison. Pas la peine. Maintenant, d'entrer dans l'égoïsme, même si c'est une discussion. Expliquer des couches plus profondes du texte. Si vous ressentez que par cela vous nourrissez votre ego, ne le faites pas. Vous avez lu ensemble, vous êtes d'accord que parler de l'aspiration commune vers le Créateur au-dessus de ce texte, afin que l'aide de ce texte vous attire sur vous la lumière environnante, c'est très bien. Vous l'avez dit pendant la lecture, il ne faut plus rien faire ensuite, rien qui pourrait commencer à éveiller ou tracer des lignes de séparation entre vous. Je ne suis pas d'accord et moi je ne suis pas d'accord. Ce n'est pas la peine de faire de telles choses. Ne n'éveillez pas entre vous de tels problèmes. Il n'y a aucun commandement, aucune mitzvah qui dit que nous devons révéler notre ego, plonger dans l'ego. Il n'y a pas telle mitzvah de se ronger, se dévorer nous-mêmes. Hein? Ah, mon ego est si énorme, je vais m'en occuper. Non, vous devez aspirer uniquement vers le haut, avant, même si un petit égoïste vient d'apparaître. Essayez immédiatement de vous élever au-dessus de lui. Parce que là, vous aspirez, c'est là qu'en l'été vous trouvez. Et si vous dévorez vous-même, vous trouvez à l'intérieur de votre ego. Même s'il vous semble que vous l'étudiez et vous souffrez, c'est appelé klipa, une écorce qui vous donne un plaisir de science. Simplement, ça s'appelle simplement des souffrances. Si c'était une souffrance, vous seriez vite, le plus vite possible de fuir ces états. La preuve que ce n'est pas une souffrance qui vous amène vers le but, c'est que vous restez dans et vous aimez être dans ces états. Et c'est une klipa, c'est une force impure qu'on vous a donnée qui vous procure du plaisir. En plus, être fier, ah, je souffre. Ce sont des états terribles. Et malheureusement,
2: ils
3: sont naturels chez les débutants. Que faire si tous les membres du groupe ne sont pas mes prochains, ne sont pas proches? C'est suffisant d'aimer ceux que je sens plus proches ou tout le groupe doit devenir mon prochain? C'est une question très difficile parce que si dans un groupe, il y a par exemple 100 personnes, je suis venu dans le groupe, je m'inclus dans le groupe, nouveau ou pas, peu importe. Mais premièrement, comment puis-je garder dans mon champ de vision une si grande quantité? Certaines sont plus proches, d'autres plus éloignées, leur caractère, leur type de travail, leur activité. Je rencontre ou pas ils sont connectés ou pas. Que faire? Le groupe, c'est, comment vous dire, ce ne sont pas les personnes elles-mêmes qui sont ici. Le groupe, c'est cette idée spirituelle qui nous dirige tous. Essayez de ne pas regarder les personnes, ne voyez pas leur visage, ne voyez pas leur corps, ne rencontrez pas leur caractère animal qui n'a aucun rapport avec l'âme. Ce caractère ne change pas. Vous deviendrez de grands kabbalistes. Vos caractères seront les mêmes, avec tous leurs défauts. Enfin, ça veut dire, par exemple, quelqu'un est, je sais pas, est impatient ou est lent. Tout cela restera. Ce sont des propriétés purement animales. Ne pas voir du tout les personnes, mais de voir leur aspiration vers le Créateur, ce qu'on appelle l'âme. L'âme, c'est l'aspiration vers le Créateur. Essayez de voir cela dans le groupe. Il adhérait à cette idée. Et alors, peu à peu, vous verrez précisément cela dans l'homme. Et vous ne serez pas dégoûté en regardant la tête de l'un ou le beau visage de l'autre ou un autre a un gros ventre, je ne sais pas, ou le troisième, je ne sais pas, vous ne serez absolument pas dirigé dans cette direction, mais regardez leurs aspirations et pas regardez leur extériorité ni leur caractère. Le caractère aussi est considéré comme extérieur vis-à-vis de l'âme. Peut-on discuter des textes saints des kabbalistes après les avoir lus ensemble? Oui, on peut discuter, mais pas de votre relation avec le Créateur. Mais encore une fois, seulement si cela ne commence pas à faire apparaître une aspiration égoïste, montrer à quel point j'ai raison et l'autre a tort, ou inversement. Tout ça, on a déjà vu. Est-ce qu'on peut essayer d'entrer en discussion avec un ami, de le convaincre qu'il se trompe, s'il répond à toutes les questions, tout vient du Créateur? Eh bien, si tout vient du Créateur, qu'il reste chez lui et qu'il attende, ça aussi, ça vient du Créateur. Si ça change, ça change. Non, non. Pourquoi il se trouve dans le groupe s'il pense que tout vient du Créateur? Il est venu dans le groupe afin de réaliser sa liberté de choix, parce que selon cet article, la liberté, seulement dans le groupe, on peut la réaliser. C'est-à-dire que s'il existe dans le groupe un seul degré de liberté de choix, parmi tout ce qui existe, c'est mon attitude à travers le groupe, en retour envers moi-même. Mon attitude à travers le groupe, envers le Créateur, seulement cela. Donc, si je suis dans le groupe et je dis tout vient du Créateur, j'ai rien à faire dans le groupe. Quel est le secret, le mystère du mikvé pour les hommes et les femmes dans leur développement spirituel? Bêtise. Hein.
2: Но если вы поймите, мы находимся ведь в нашем мире.
3: Comprenez, мы находимся с вами в нашем мире. Если меня me règle correctement, m'aide, m'inspire à aspirer davantage vers le but, vers le Créateur, ça vaut la peine de le faire. Je vais au mikvé et je ferai un certain rite ou quelque chose d'autre. C'est précisément pour cela qu'ont été créés dans notre monde toutes ces traditions, pour qu'à partir de là, un certain désir, une certaine pression apparaît sur l'âme, il commence à demander, mais pourquoi? Quoi, quelle est la racine spirituelle de ce commandement d'un autre? Rien d'autre dans ce rite, un mystère, aucune force supérieure. Ça dépend de vous. Si vous voulez, le mikvé, c'est un bassin d'eau comme la mer, ou un bassin particulier, un petit bassin dans lequel il y a de l'eau venue du ciel. Donc l'homme se plonge dans le mikvé, c'est comme, c'est-à-dire qu'on trempe un vase, un kli, dans Bina, Malchut, qu'on trempe dans Bina, le kli, un récipient pour l'âme, plongeons dans l'eau, et pour cela, nous purifions par la lumière de Chassadim. C'est tout le sens de ce rituel. Si vous pensez qu'après le mikvé, Ah, vous possédez davantage la propriété du binaire. Plongez-vous, mais non. Pensez que ça vous dirigera autrement, ça vous, je sais pas, ça vous aide psychologiquement, disons. Faites-le. Alors c'est justifié. Sinon, non. Si je me plonge maintenant et qu'en échange le Créateur va me donner quelque chose de bon dans le monde futur, quelque chose qui j'ai préparé pour moi là-bas sur mon compte en banque, alors vaut mieux rien faire. Qu'est-ce que vous pensez? Et si, est-il possible de franchir la barrière avec Néo? Eh bien, les amis, c'est ce que nous attendons. Les questions, les amis, ont travaillé avec héroïsme pendant des dizaines d'années, nous, beaucoup moins de temps. Et nous avons l'impression que la qualité de nos efforts est moins. Cela n'a aucune importance, moins ou plus, et nous ne devons en aucun cas faire de tels calculs. Nous avons travaillé pendant 10 ans et nous, 1 an. Alors, comment nous autres, comme des profiteurs, comme ça, gratuitement, on veut entrer par la barrière. Nébor n'est pas coupable d'avoir travaillé 10 ans, et il fait que le Créateur a donné un tel travail, et vous non plus, vous n'êtes pas coupable. Chacun de vous fait son travail à partir du moment où cela lui a été donné. Si nous aspirons ensemble vers le but, nous sommes absolument égaux. Les enfants, par exemple, les enfants n'ont pas honte de recevoir de leurs parents. Tant qu'ils sont enfants, quand ils grandissent, ils aident leurs parents ou bien ils aident leurs propres enfants, ainsi de suite. Toute l'humanité est organisée ainsi. Et tout le passage d'un degré inférieur au degré supérieur, le degré inférieur qui monte vers le supérieur, nourrit le supérieur par son manque et par cela le supérieur se remplit. Nous avons besoin de vous, vous avez besoin de nous. Ici, il n'y a aucune honte, aucune hiérarchie, de haut vers le bas. Cette hiérarchie existe parce que nous avons davantage d'expérience, pas parce que nous sommes anciens, nous sommes meilleurs, ou je sais pas, quelle est la différence entre le Maaser et le Mikvé alors? Le Mikvé, ce n'est qu'un petit rite, le Maaser, c'est une chose spirituelle. Je sors une dixième partie, cela devient une chose spirituelle. La question est juste. Parce que quand tu prélèves le maaser, tu agis contre ton égoïsme. Que quand tu te plonges dans le mikvé, tu peux te plonger pour ton égoïsme. Voilà le problème.
2: Если ощущаешь, что у некоторых эта точка закрыта,
3: но они со мной разговаривают. Pour une partie de cette question, de... non, je ne comprends pas. Je ne comprends pas la question. Comment pouvons-nous passer Yom Kippour de manière plus efficace? Venez chez nous. En général, je vous propose encore une fois, si quelqu'un, quelque part, a la possibilité de nous rendre visite pendant l'année, pour quelques jours, une semaine, pendant nos jours ordinaires, quand nous travaillons, étudions, dans notre rythme normal. Vous êtes invité, c'est très bien. Vous verrez ce que nous faisons, comment nous vivons. Au minimum une semaine, quelques jours, ne nous donnera rien. S'inclure dans notre travail. Vous repartirez avec une impression que vous n'obtiendrez jamais pendant les fêtes.
2: Ah, Purim. Et на Пурим пускай приезжают.
3: Ah, pour Purim. Il peut venir à Purim, pas de problème.
2: Да, сегодня, который вы собираетесь ночью делать. Тогда я расскажу лучше о Пурим.
3: Ce que vous comptez faire cette nuit à Purim? Alors, je vais plutôt vous parler de Purim.
2: Тут меня спросили, кстати говоря, насчет субботы, о соблюдении субботы. Это такая же условность.
3: On m'a demandé ici au sujet de l'observance du Shabbat, c'est la même chose que le Mikvé, oui. En général, toutes les autres coutumes. Je pense que j'en ai suffisamment parlé. Je n'ai ni honte, ni peur de le dire. Tout ce qui se passe sous le Marsom, sans Massar, n'a aucune influence sur le monde supérieur. Comprenez ce simple principe. ce que vous allez faire avec vos mains et vos jambes, des actions spirituelles, c'est seulement avec un écran. Avec un écran, l'action est spirituelle sans écran, action animale, c'est-à-dire influence uniquement notre monde, déplacement d'air, d'objets dans notre monde et rien de plus. Maintenant, au sujet de Purim, cette nuit, je ne sais pas pourquoi, ce n'est pas dans le programme, mais il a été décidé de célébrer Purim. Qu'est-ce que Purim? Purim est l'état correspondant au Gmar Tikkun, complètement, quand toute Malchut et toutes les neuf Sirot sont entièrement remplies d'Aranchai, de la lumière supérieure, le Créateur remplit complètement toute la création est semblable au Créateur, et les deux donnent et les deux reçoivent l'un de l'autre, le Créateur, la créature, aucune différence, aucun paramètre sépare, cet état s'appelle Purim. La lumière de Chochma remplit absolument tous les désirs. Dans notre monde, la lumière de Chassadim, c'est la nourriture, la lumière de Chochma, ce sont les boissons, le vin. En notre époque, le vin, c'est pas une boisson forte. Alors, vodka, tout ce qu'il y a à l'alcool, d'accord? C'est pourquoi dans notre monde, la représentation de toute la lumière de Chassadim dans laquelle se révèle toute la lumière de Chochma s'exprime par le fait que l'homme mange et boit sans aucun calcul, sans aucune limitation. C'est ainsi que se déroule cette fête de Purim. Pendant cette fête, il y a une mitzvah de se goinfrer, de boire, jusqu'à un état où tu ne te souviens même plus qui tu es, où tu es, ton ami, le Créateur, rien. C'est une mitzvah, une bonne mitzvah, oui. Aujourd'hui, les Baruch proposent de participer à une œuvre aussi sacrée. Hein. Je vais vous le dire, franchement, nous sommes simplement stupéfaits de la quantité de vodka que vous avez économisé pendant cette fête. Vous voyez ce que signifie le remplissage, la saturation par l'idée, le remplissage intérieur, le remplissage spirituel ne laisse aucun autre besoin, rien besoin d'autre. Et ce sera pareil avec le reste. Quand l'homme commencera à révéler la source supérieure du plaisir, le besoin de tout le reste disparaîtra. Une seule chemise, un pantalon, je ne ressens même plus que j'existe. Ce remplissage donne tout. Purim veut dire notre remplissage complet par la nourriture, par la boisson et la manifestation de l'aspiration maximale à l'amour, aux amis. Bref, nous devons boire, danser, chanter, jusqu'à un état où nous oublions notre propre moi. Il n'y a plus de moi. Je suis assis comme ça, je suis debout, je me comporte comme ça, j'ai une telle attitude envers les autres. Tout cela n'existe plus. Nous sautons hors de lui. Pour cela, nous devons boire un petit peu. Eh bien, c'est ce qu'on nous ferons. Et ensuite, nous sauterons hors de nous-mêmes. D'accord?
2: На этой, как называется, о радостной ноте
3: я
2: этот урок. Завтра утром
3: у нас будет обычный урок, мы постараемся demain matin, comme d'habitude, on va essayer de faire un résumé. On partage les impressions et qu'est-ce que nous prenons pour réaliser en dizaine. Le groupe doit demander à chaque ami de se corriger. Traverser cette situation le plus rapidement possible. Le Rav et que tout vient du Créateur. Et donc, si c'est le cas, pour toi, reste-toi. Là, tu dois utiliser ton libre arbitre au sein du groupe. Beaucoup de bases du travail, les relations entre le groupe, entre les groupes, renforcer les relations entre le groupe et moins être fier de mon propre groupe. Vis-à-vis du travail, des stagiaires, la dîme, énormément.
4: Oui.
3: Un fort groupe, c'est-à-dire forte liaison avec les autres groupes. Alors, chacun qui pense que sa dizaine est forte, se pose la question. Est-ce qu'il est connecté avec les autres groupes? Il y avait une question, que faire si un ami, je sais pas, fait un trop long lechaim, c'est ça, quelque chose comme ça? Donc, couvrir tout avec amour, et c'est vrai que je pense que c'est vis-à-vis de tout ce qu'on fait comme travail. C'est l'attitude qui doit être au-delà de tout pour nous. La suite était de ne pas voir les personnes, mais leur désir vers le Créateur, le caractère restera, même après, quand vous viendrez de grands kabbalistes, ça restera, ça appartient à de grands animaux. Ne regrettez pas du passé. Et maintenant, le Créateur nous mène toujours à de meilleures situations. On doit en parler, ne pas oublier à quel point le Créateur, lui, toujours nous mène vers de meilleures situations. Le Créateur se révèle dans le clic que vous avez composé avec vos amis et finalement toutes les créatures, pas dans votre moi. Une des leçons qu'il faut vraiment pas oublier, parce que après toute notre société, finalement, elle est basée sur ces leçons. Et là, vous voyez, nous voyons. Que ces bases viennent du Rav.
4: Les
3: kabbalistes. Et c'est pas que quelqu'un a inventé les choses. Au-delà de tout ce que les amis ont déjà dit, le Rav a expliqué qu'il faut toujours vouloir avancer si on se préoccupe de nous-mêmes. C'est la fierté. Beaucoup.
4: Le
3: Rav a dit également que la révélation personnelle du Créateur n'existe pas, mais seulement dans le kli qu'on a créé entre nous. Le groupe, ce n'est pas autre chose que l'idée qui contrôle tout le monde. On ne cherche pas à voir leur visage, mais leur désir. Le Rav a expliqué qu'il ne faut pas voir de cette façon, mais leur désir, leur âme, ce qu'on appelle l'âme. Essayez de voir cela dans le groupe et d'adhérer à cette idée. Et au fur et à mesure, vous verrez justement ces choses-là.
5: Le
3: Rav a expliqué que c'est interdit de... C'est pas une mitzvah de chercher l'ego. Ça, c'est le Créateur qui s'en occupe. Et le reste, c'est une klipa.
6: Si
3: quelqu'un souffre et reste coincé dans ces situations bloquées. Le Rav dit que ces pensées étrangères, ce sont des réchimotes qui se révèlent. Et c'est ce que ce qu'il faut faire.
5: Vis-à-vis
3: des descentes, ne pas être d'accord, comment se réveiller, et essayer de ne pas être d'accord.

0: Shalom, chavarim yekarim.
1: Bonjour, chers amis. Bonjour, ici, mon entier, maintenant, on va commencer à travailler ensemble, parler de l'inclusion. On va commencer par une leçon du congrès de Sukkot 2003. Ensuite, on va travailler nous-mêmes, entre nous. Alors, commençons avec la leçon. Bonjour les amis, qui parle de l'inclusion, extrait numéro 6. Vous pourrez envoyer des questions ou par la route ou sur Kabbalah Lam. Et là, vous pourrez aussi trouver les textes.
2: Matériel sur notre site ou sur le système Arvut.
1: Ah, s'il te plaît.
2: Où il y a le bouton matériel d'études. Grave, s'il te plaît. C'est le sujet pour lequel je ne suis pas sûr qu'on l'apprécie, qu'on le digère. Parce qu'essentiellement, c'est toute la création. Toute la création a pour origine l'incorporation, l'inclusion de ces deux forces, plus et moins, recevoir et donner. C'est pourquoi c'est appelé la création, parce que l'ego lui-même également ne peut

0: exister, peut uniquement exister avec la force par rapport à la force du don, et du don, le don ne peut exister si elle n'est pas basée sur la force de réception. Il n'y a pas de nuit sans jour et de jour sans nuit, comme l'écrit le Zohar, que uniquement par la fusion correcte entre eux, ils peuvent coexister. Et cela est appelé la création. Et ainsi, le Créateur a créé cela d'une façon où l'intégration initiale qui existe et la création initiale, c'est le système d'Adam. Alors il l'a brisé afin de permettre à ces parties qu'il avait connectées d'une façon de la force de la réception et de la force du don par lui-même, par la force supérieure, pour permettre aux créatures d'évoluer et de reconnaître que la fusion correcte, l'intégration correcte entre donner et recevoir. Et cela peut exister d'une telle façon, et cela sera alors la création. Parce que sinon, il y a juste la force supérieure, la lumière de Ein Sof, qui est une lumière abstraite qu'on ne peut même pas appeler lumière. C'est la force primordiale qui existait avant la création. Donc, notre travail et de faire ce que nous pouvons faire, ce qui est de nous intégrer. Et ainsi, comme on le voit, le monde qui est tellement brisé, éparpillé et en conflit, personne n'a de qualité similaire au Créateur. Là où on reconnaît déjà que toute la création doit atteindre une intégration avec le Créateur lui-même. Et une intégration avec le Créateur peut avoir lieu uniquement à la condition où nous, entre nous, sommes intégrés et atteignons ces qualités spéciales. Parce qu'une qualité spirituelle n'est pas juste une force du don elle-même, c'est le Créateur. Et la force de la réception d'elle-même, c'est la force inférieure créée par la force supérieure. Donc, c'est plutôt la fusion correcte entre elles. Donc, par la force de la réception et la force du don, on construit une qualité telle que, de telles sensations, de tels discernements, par lesquels on atteint la création, c'est-à-dire similaire au Créateur. Et ainsi, personne n'a de qualité spirituelle. Mais plutôt, nous-mêmes devons reconnaître ce dont nous avons besoin et essayer de les assembler entre nous. Et quand on est incapable d'assembler les qualités de réception et de don correctement, alors on demande à la force supérieure qui est une troisième force qui est au-dessus de nous, au-dessus de la réception, au-dessus du don. Et ensuite, cela nous aide. En fait, il fait ce travail. Cela est appelé le travail du Créateur. Mais nous l'invitons, on le prie par manne, par un manque pour être complètement fusionné entre nous, avec ce désir de recevoir qui ne disparaît pas, se dissout pas, mais plutôt il devient impérieux pour s'intégrer avec la qualité du désir de donner. Donc, nous voulons qu'il soit intégré avec le désir de donner. De cette unité, on se construit nous-mêmes dans la similarité au Créateur. Donc le désir de recevoir reste. Il y a toujours une étincelle de notre état et au-dessus, en termes d'appréciation, au-dessus du désir de recevoir, vient le désir de donner, la force du don, et c'est comme cela que nous assemblons. Et ainsi, à partir d'ici, nous apprenons que tout notre travail a lieu dans la société, dans le bon environnement où chacun est en train d'aide son ami, où personne n'a de qualité spéciale et pourtant chacun peut s'intégrer avec le groupe et recevoir des autres. Et plus nous essayons de nous intégrer contre nos désirs, contre notre nature, contre cette force de l'ego que le Créateur maintient dans la croissance en nous, qu'il le développe et qu'il augmente en nous, alors on veut être de plus en plus haut par rapport à lui. Mais on ne peut avoir l'un sans l'autre. Uniquement le Créateur peut faire les bonnes relations entre les forces de réception et de don. Et sur ces deux jambes, on se tient et on avance. Et notre tête se tient haut au-dessus de ces deux lignes en étant similaire au Créateur. Ce qui est essentiellement la tête du Créateur, la similarité au Créateur que nous construisons. Donc, notre travail, ce n'est pas que nous cherchions des qualités spirituelles d'en haut. Il n'y a rien en haut. Il n'y a rien qui soit là. Tout dépend de notre incorporation correcte, d'intégration avec le groupe. J'espère vraiment que nous allons commencer à percevoir ces principes. Et ensuite, reconnaître correctement ce qu'est la sagesse de la Kabbale, ce qu'est la sagesse de la fusion, de l'inclusion des créatures afin d'être digne du Créateur pour qu'il soit revêtu en eux. Et qu'est-ce que je peux dire d'autre? La chose principale pour nous, c'est également d'être dans un atelier où on ressent nos amis et qu'on souhaite s'imaginer nos amis comme bons, bien corrigés à la correction finale, et uniquement moi qui les regarde, je juge à travers mes propres défauts et je me vois à l'opposé d'eux. Je vois qui je suis, ce que je suis. Les amis sont comme un miroir qui me montre, qui me reflète comment et combien je ne les vois pas d'une façon idéale, et en cela, en fait, j'apprends sur moi-même, je m'étudie moi-même. Que je vois mes brisures et toutes ces perturbations que je rencontre et que je vois, elles me sont données pour qu'au-dessus de ces perturbations, par la foi, au-dessus de la raison, je me vois mes amis comme plus beaux, plus élevés, plus saints. Et de cette façon, moi également, suis sanctifié, qu'ils sont supérieurs à moi, comme l'écrit le Rabash dans ses articles sociaux. Je veux toujours les voir de plus en plus élevés que moi-même. Et parce que par cela, je ne me consume pas d'être comme eux, mais plutôt je bénis le Créateur de m'approcher d'eux, et par cela, je peux m'intégrer avec eux, je peux me rapprocher d'eux par cela, je m'élève. Également, plus je les élève au-dessus de moi-même, par cette méthode, de cette façon, je m'élève moi-même. Et c'est là où je vois tout mon travail. Et si je suis incapable de cela, alors j'ai le Créateur qui m'aide avec cela. Il m'a donné l'environnement. Cela est appelé mettre la main sur le bon destin et dire prends-le. Donc alors, je dois juste arranger mes relations avec les amis, voir les amis correctement, me voir comme étant le plus bas de tous, et demander au Créateur à chaque fois de m'aider à être en adhésion avec eux autant que possible. Et en général, l'ego à chaque moment où on voit qu'il nous embrouille, et on doit s'habituer à le voir comme de l'aide contre toi. C'est-à-dire que c'est le Créateur qui arrange pour chacun, et particulièrement nous-mêmes, qui nous rend dignes de nous élever au-dessus de l'ego jusqu'à atteindre la connexion. Là où on découvre les actions spirituelles, des forces spirituelles, et c'est les relations du Créateur avec nous. C'est en fait ce que nous avons besoin de savoir entre-temps également. Cette Itkalelout, plus nous intégrons les uns avec les autres, où chacun élève les amis plus haut que lui-même, et uniquement ce souci de le pousser plus haut à ses yeux. Par cela, nous élevons tout le système de l'Adam Harishon. Nous poussons vers l'avant toute l'humanité également, qui devient incluse avec nous. Mais on découvrira ça plus tard. Mais c'est comme ça qu'en fait, on corrige le monde. En fait, il y a beaucoup à dire à ce sujet, mais ce que j'aimerais vous communiquer un petit peu, c'est mon impression, mon inspiration de ce concept d'Itkalelout. Parce que si deux choses opposées ne sont pas intégrées ou incorporées, alors il n'y a pas de création. C'est comme comme cela que toute notre substance existe uniquement parce que il y a une force supérieure qui maintient les forces négatives et positives dans une certaine relation entre elles. Sinon, il y aurait juste ils s'envoleraient l'un de l'autre, ils s'éparpilleraient dans toutes les directions. Et par la brisure, le Créateur les a rapprochés et toute la création devient plus condensée, plus intégrée avec elle-même par le minéral végétal et animal, et jusqu'à ce que le niveau humain s'élève, c'est-à-dire que là où il y a des désirs égoïstes qui requièrent une force de connexion qui puisse les assembler dans une forme similaire au Créateur, Adam. C'est ça que nous devons faire. Il y a beaucoup de questions à ce sujet, c'est notre travail. Et je pense qu'on devrait. Enfin, il n'y a pas beaucoup de points à discuter, notre univers et comment toutes ces choses se manifestent là. C'est très similaire à ce qui se passe dans le monde spirituel, mais uniquement à des degrés inférieurs. Mais nous allons comprendre cela de tout ce en quoi nous sommes engagés. Entre-temps, on va approfondir le matériel du sujet. Passons à Kiev 3. Bonjour, merci.
1: Ну вот на практике видно, что чтобы добраться до этого ощущения, нужно
0: comment découvrir précisément l'aspiration spirituelle des âmes, parce que finalement tu vois que pour arriver à ce ressenti, cette sensation, il faut vraiment bouger les tonnes d'ordures et les mettre de côté. Et de cela, je demande la première fois où j'absorbais l'aspiration envers mes amis. Quel est ce point? Comment ça s'y accrocher? Comment se développer à partir de là? Je ne suis pas vraiment d'accord qu'on est dans une relation matérielle entre nous. Il n'y a pas vraiment de matérialité du tout. C'est comme ça que la spiritualité nous apparaît, en fait, afin que nous commencions d'une certaine façon à travailler avec elle, en la reconnaissant. et en la réarrangeant. Mais en vérité, il y a uniquement la spiritualité. Il n'y a pas de monde matériel. C'est un monde imaginaire. Il n'y a pas d'amis qui existent dans leur corps séparé, personnel, avec leur famille personnelle séparée, et dans différents endroits comme différents pays, différentes familles, etc. Ce sont juste des emballages sur notre désir de recevoir. Et nous devons voir toutes ces choses comme étant la manifestation de qualité de réception et de dons avec lesquels nous devons commencer à travailler. Les amis me sont donnés pour que je m'intègre avec eux, et l'intégration peut avoir lieu uniquement, comme il est écrit dans les articles sociaux, que je deviens inclus avec eux. Qu'est-ce que ça veut dire? Que je les vois comme complets, spirituels, et qu'il n'y a rien de matériel en eux. Et moi, je souhaite m'intégrer avec eux. Pour autant que je puisse me les imaginer, les voir dans les qualités du don, et si je ne vois pas cela, alors je dois me dire alors que l'homme juge selon ses propres défauts, et c'est comme ça que je vois le monde, c'est comme ça que je vois les amis. Mais en vérité, devant moi, il y a le monde de Ensof. Et si moi j'acquiers la connexion, le massar, l'écran, et que je m'élève à chaque fois avec la force du don, ou sur la force de réception, cela est appelé la foi au-dessus de la raison. Et alors, ici et maintenant, je peux atteindre le monde de Ensof, la correction finale. Alors qu'il n'y a rien en dehors de cela. Et toute autre chose, c'est uniquement formé par les filtres, les écrans qui réduisent l'image de Ensof pour un mon degré. Et c'est pourquoi c'est appelé un monde. Oh, l'âme du monde, elle aime dissimulation. Et ainsi, et je ne devrais pas voir les amis de la façon dont mes yeux les voient. Je remercie le Créateur d'avoir créé ma propre vision brisée et que l'homme juge selon ses propres fautes. Et pourtant, je souhaite me les représenter sous leur forme spirituelle, dans la perfection. Et à partir du moment où je ne peux faire cela de moi-même, je dois faire des efforts. Et plus je fais d'efforts, petit à petit, je vois que je suis dans la spiritualité, dans un monde qui soit le don complet. Tout dépend de mes efforts. Donc, travaillons là-dessus.
2: לתת דוגמאות כאלה אחד לשני שמתייחסים אחד לשני בגשמיות.
0: Vous ne devez pas vous donner les uns aux autres un tel exemple de vous relier aux autres d'une façon matérielle, mais plutôt spirituelle. Je vois mes amis comme des anges qui ont des qualités spirituelles. Et ce que je vois, c'est ce que je pense que je vois. Je les abaisse à la matérialité à travers ma propre vision. Eux-mêmes sont corrigés et sont tous dans la correction finale. C'est-à-dire que maintenant, je suis à la correction finale. Et tout ce que je vois, je vois ça comme ça parce que c'est comme ça que je le vois. Personne ne se représente le monde de cette façon pour moi, en dehors de mes désirs personnels. Je comprends que c'est peut-être une façon idéaliste de voir le monde, c'est pas facile, et qu'on peut paraître un peu illusionniste, dans l'illusion, mais en fait c'est la perception correcte. Mais au moins, entre nous, dans ma dizaine, je dois déterminer de telles relations. Que tous les amis sont corrigés, parfaits, et que je suis parmi eux. Afin de m'intégrer avec eux et que je soutiens la façon dont ils existent. Et je veux être avec eux à cœur et âme. Kieva,
3: cher Rav,
0: tu as dit que lorsqu'on essaie de connecter la force de la réception à la force du don et qu'on ne réussit pas, on se tourne vers le Créateur et nous connecte entre nous. Comment est-ce qu'il fait cela? Qu'est-ce que ça veut dire qu'il ne connecte réception et don? Je sais pas. C'est également pas important pour moi de savoir ça. Je dois accepter la conclusion de la question. Je fais ce qui me revient. Mais je dois construire une société là où les relations entre nous sont similaires au réseau du don. Et dans ce réseau du don, on va découvrir les forces du don, qui est la force du don qui est le Créateur. C'est tout. Pensez à vous-même comme des pêcheurs qui vont dans l'océan pour attraper un gros poisson. Et ainsi, vous mettez, vous assemblez un filet, et ce filet virtuel. C'est vos forces, vos efforts. Vous devez être dans un tel contact tout le temps où le filet existe. Et le filet peut exister uniquement lorsque chacun a une inclination vers les autres. Et en cela, vous souhaitez révéler le Créateur. Et c'est ce que vous essayez de faire, ça va être appelé It Kalelut. Et certainement, si quelqu'un du groupe ne se lie pas à cela, s'il y avait un poisson dans le filet, il pourrait s'enfuir. Et dans ce travail, également, il faut demander au Créateur de nous aider à nous connecter entre nous, pour nous aider à nous lier, à lier ensemble ces nœuds, et ne pas les laisser partir. Et l'avoir, lui, comme assurance de notre connexion. Et c'est comme ça qu'on avance. Le plus important est de toujours être en train de poursuivre la connexion. Là où on veut découvrir le Créateur pour lui procurer du contentement. Le Créateur est le résultat de l'incorporation ou l'incorporation elle-même? Le Créateur est, je suis le premier et le dernier, alors il n'y a rien hormis lui. C'est tout. On verra plus tard que, mis à part notre désir de recevoir que lui également a créé de façon opposée à lui-même, tout le reste, les relations, les connexions, tout cela, ça fait partie de lui. C'est la façon dans laquelle il apparaît pour qu'on puisse le révéler. Italie 4.
4: Rav, tu prima hai detto che questa
0: Bonjour, Rav.
4: Integrazione tra di noi,
0: Rav, tu as dit avant que cette intégration entre nous nous aidera toute l'humanité, mais ce qui se passe comme une réflexion par nous, par les actions spécifiques de cette inclusion entre nous qui amène au bénéfice de l'humanité.
2: Il y
0: a un processus ici, mais certainement notre intégration passe à toute l'humanité. Et lorsqu'on s'intègre avec toute l'humanité, il y a beaucoup de phases et de degrés. Il y a des choses ici dont je ne peux pas encore parler pour ne pas vous embrouiller, mais la chose principale est l'intégration, l'id kalelut. Je ne peux pas dire qu'il y a une question ici d'intégration des nations, hommes et femmes. Cela est multifacette. Mais c'est ce qui détermine réellement les relations de toutes les parties du kli, qui se lient l'une à l'autre, qui créent ce réseau de connexion pour que tout cela soit afin de donner, et en cela, le Créateur sera révélé. Je ne peux pas dire plus, nous devons découvrir cela, mais certainement, tous nos amis de toutes les nations qui maintenant sont avec nous, qui nous rejoignent, eux également sont les parties les plus actives dans notre cli.
3: Bien, les amis, nous avons entendu maintenant un cours merveilleux sur l'incorporation. Le congrès à venir dans moins d'un mois désormais nous amènera à étendre notre cli. Vraiment, nous vivons à l'intérieur de notre dizaine. C'est là que se trouve notre travail intensif, c'est là que se trouve notre cli intérieur. Mais dans ce congrès, nous voulons d'une certaine mesure nous étendre, recevoir des forces d'autres dizaines, d'autres amis de notre région. Et c'est une très grande opportunité simplement de rentrer dans une incorporation et de nous étendre, dans une grande mesure notre travail. Quiconque vient en contact avec d'autres amis voit que chaque dizaine est vraiment spéciale et unique, travaille sur une autre partie, et que nous, dans notre dizaine, nous n'y travaillons pas et que nous voulons apprendre de nos amis. Donc, rentrons dans le mot du Rav et essayons de nous préparer de la meilleure façon possible pour le congrès. Et nous allons lire un extrait de ce que nous avons entendu du Rav. Notre travail est spécialement dans la société, dans le bon environnement. Chacun est son ami. Puisque personne n'a de qualité spirituelle, et chacun peut être incorporé dans le groupe et recevoir de l'autre. Dans la mesure où nous essayons de nous incorporer contre notre désir, contre notre nature, contre la force de l'ego que le Créateur fait grandir à chaque fois, en nous, de plus en plus, nous voulons être plus élevé que lui, mais comprendre que nous ne pouvons pas avoir l'un sans l'autre. Et nous comprenons qu'il n'y a que le Créateur qui puisse organiser pour nous les relations correctes entre la force de réception et la force du don. Et ça, c'est en fait l'atteinte du Créateur, le ressenti du Créateur, d'être comme le Créateur. Et c'est ainsi que nous le construisons. C'est pourquoi notre travail n'est pas dans le fait que nous recherchions des qualités spirituelles d'en haut. Il n'y a rien là-haut. Tout dépend du mélange correct entre nous, où chacun aide son ami dans notre incorporation dans le groupe. J'espère vraiment que nous commençons à saisir ces principes. Après quoi, nous comprendrons correctement ce qu'est la sagesse de la Kabbale, la sagesse de la connexion, la sagesse de l'incorporation des créatures pour mériter que le Créateur soit revêtu sur eux. Oui, les amis, donc nous sommes très excités pour ce congrès à venir. Eran et moi avons le privilège d'aller en Amérique du Sud. Et nous voyons que les amis font de grands efforts. Je viens de voir les amis de L.A. se réunir dans les maisons. Donc, on voit tous les efforts. On voit aussi beaucoup d'amis qui sont venus pour s'incorporer avec nous dans la fête, pendant la fête. Et exactement au sujet de cette incorporation dont le Rav nous parle, au-delà des qualités que le Créateur nous a données, comment au-dessus d'elles nous pouvons nous y incorporer, et spécifiquement dans le désir spirituel des amis. Donc maintenant nous avons un atelier. Clarifions dans l'atelier entre nous sur pour le congrès, pour notre incorporation. Alors préparons-nous. Qu'est-ce que nous voulons de ce congrès? Pourquoi même y allons-nous? Ou ici à Petah Tikva, partout? Nous avons vu en Israël beaucoup de groupes pour la première fois qui ont un congrès régional. Pourquoi même avons-nous besoin de cela? Donc, discutons de ça. Quelle est l'aide que je reçois des amis dans le congrès régional en supplément de ce que je reçois de mes amis dans la dizaine? Encore une fois, quelle est cette aide que je reçois des amis du congrès régional en supplément de ce que je reçois de mes amis dans la dizaine? Atelier actif. Nous avons entendu dans le cours précédent que le Rav a dit que un groupe ne peut pas être fort lui-même. Il a dit comme ça que un petit groupe
5: il
3: a dit, si vous n'avez pas de contact avec le reste du groupe, alors rien ne t'aidera. Un groupe fort, ça veut dire que le groupe a une forte connexion avec les autres groupes, avec le reste des groupes. Et non pas qu'ils seront forts de leur propre part. C'est pourquoi ceux qui sont forts quelque part au Canada ou, je n'ai pas entendu, peu importe où, ça ne veut pas dire que vous êtes fort. C'est ça que nous donne ce congrès. Il nous donne la connexion avec plus de groupes, plus d'amis, d'autres groupes. Et ça nous renforce. Ensuite, nous pourrons revenir et travailler dans notre groupe. Donc nous devons prendre ces forces pour nous renforcer. Oui, tout comme nous ressentons la dépendance entre nous et la dizaine et le besoin de notre connexion et que personne n'est capable de franchir une étape en avant sans les amis dans la dizaine. Nous avons l'opportunité, même si nous ne le ressentons pas maintenant, mais combien la dizaine peut créer cette connexion mutuelle les uns avec les autres, avec les groupes. Et l'un dans l'autre, construire cette connexion de filet de pêcheurs pour que personne ne sache comment rester dans notre cli. Oui, finalement, nous pouvons comprendre que la vie ne se termine pas dans la dizaine, que ça dépend de tout le groupe, de toute l'organisation, de tout le mouvement, tous les groupes, en bref. Pourquoi? Parce que nous sommes tous un système et on ne peut pas nous séparer, tout comme une personne qui ne peut pas sans la dizaine, une personne ne peut pas sans le groupe. C'est pourquoi c'est important de s'incorporer, quiconque se déplace, quiconque a une opportunité. Aussi maintenant, dans cette conversation, le Rav a dit que dans ce que nous avons appris sur l'incorporation, donc il a dit spécifiquement, oui, c'est une opportunité de voir plus de grandeur des amis, où qu'ils puissent être, quels que soient les efforts qu'ils donnent, pour autant qu'ils apprennent, et en chacun on ne peut voir qu'une seule chose, la grandeur du but et leur aspiration au Créateur, rien en dehors de cela. Et donc, ne se fait pas qu'on est à l'endroit, on n'est pas à l'endroit où travailler. Au contraire, plus tu as besoin d'un nouveau manque, tu reçois un nouveau désir, encore plus. Et l'aide que j'ai reçue, c'est la prière de pouvoir travailler pour les amis, les servir. C'est vraiment une aide, c'est un cadeau d'en haut.
6: Une
3: personne ne peut pas manger de la nourriture pour la fin de sa vie. Elle doit vérifier, essayer de recevoir des forces, de choses supplémentaires qui l'entourent. Dans la dizaine, nous recevons beaucoup de forces, beaucoup de saveurs, mais il y a quelque chose de très spécial dans la plus grande incorporation. Une personne revient avec des impressions, avec de nouveaux désirs, avec de nouvelles impressions. Oui, tout comme a dit l'ami, peut-être que maintenant nous rafraîchissons la connexion entre la dizaine et le reste du groupe. Cette connexion dont nous nous nourrissons, qui nous nourrit, tout comme on dit les amis, que la dizaine ne vit pas dans le vide, et donc nous voulons renouveler la connexion avec cet organe général. La connexion existe, la question c'est est-ce que j'en prends conscience ou non? Est-ce que je suis pas en train de faire une innovation? Ou bien il n'y a pas une dizaine qui soit indépendante? Oui, les amis. Quel privilège! Nous sommes vraiment si impressionnés après avoir écouté ce focus group. On vient juste de sauter dans les amis. Notre congrès s'appelle Un éveil d'en bas et nous voulons éveiller quelque chose que nous ne ressentons pas toujours. Nous avons entendu le focus group qui disait que la connexion entre nous existe, entre tous les amis, qu'elle existe et qu'elle dépend de nous, si nous voulons en prendre conscience ou non. Mais Chaim aussi disait combien il n'y a pas une chose telle qu'un groupe fort en soi, et que la connexion entre nous, c'est ça qui nous rend fort. Si une dizaine veut donner aux autres, veut se connecter aux autres, par cela, tu mesures ta force, votre force. Oui, alors, un extrait du Rav, on va faire un atelier dessus. Rav a dit, je dois composer la société, la construire de sorte que toutes les relations entre nous soient comme un réseau de dons. Et ensuite, dans ce réseau de dons, nous découvrirons la force de dons qui est le Créateur. Donc imaginez que vous êtes comme des pêcheurs qui vont pêcher des gros poissons dans la mer. Vous construisez un filet, c'est un filet virtuel. Vos forces, vous devez constamment être dans une connexion telle que ce filet existe et il n'existe que à travers le penchant de chaque personne envers les autres. Et par cela, tu espères révéler le Créateur. Essayez de faire cela, ça s'appelle l'incorporation. Oui, dans notre atelier précédent, nous parlions de qu'est-ce que nous allons recevoir dans le congrès. Donc la prochaine chose dont nous voulons discuter, c'est qu'est-ce que nous donnons dans ce congrès. Donc nous avons entendu que ce filet existe seulement par la tendance de chacun vers les autres. Donc, la question est, qu'est-ce que je vais donner aux amis dans le congrès? Qu'est-ce que je vais donner aux amis dans le congrès? Mes amis ont besoin d'une seule chose, une passion pour se rapprocher de la divinité à travers l'amour des amis à toutes les créatures l'un dans l'autre. Oui, j'essaierai de donner aux amis de l'amour pendant le congrès. Et la grandeur du but et le désir de se connecter dans le bonheur que nous avons une opportunité de construire ce filet ensemble. Oui, dans notre dizaine, bien sûr, aussi dans d'autres dizaines, nous devons simplement élever l'importance du congrès, chacun à partir de tous les rôles qu'ils ont sur eux. Et sans même être approché, mais simplement ajouter plus. De mon côté, c'est important de supporter et d'être là et aussi d'essayer de ressentir tout ce que nous voyons dont ce filet a besoin dans cet événement. Oui, comment autrement pour nous servir notre société? De se relier à eux comme des anges et les servir. Oui, nous allons parler de comment la participation, c'est recevoir ensemble une impression, la possibilité de participer, d'être incorporé des amis. J'espère que nous pourrons donner quelque chose en étant un exemple ou bien pour voir comment participer le plus possible. Oui, donner du bonheur, la grandeur du but et des forces autant que possible. Oui, je ne sais pas exactement quoi dire. Certainement donner ma participation, pas une participation active, comme on dit, autant que possible, tant intérieurement que par les rôles. Et de se trouver en cela. Oui, les amis ont besoin de mon effort ensemble avec eux, dans la même direction. Ce n'est pas que j'ai ma propre direction. La sagesse de la Kabbale est de Ensof à Ensof. Il y a une certaine direction où tout le monde va sans faire d'efforts dans leur direction, en essayant d'ajouter, de se connecter. Où puis-je aider cette direction? C'est ça l'esprit que j'apporte. Ce n'est pas que je suis sûr qu'il y a beaucoup de choses à faire, mais cet esprit de mettre les amis au-dessus de moi et où que vous ayez besoin de moi, je vais rentrer dans ces zones. Et aussi, si nous nous dirigeons vers le fait d'apporter tout le bien, toute la chaleur et la force qu'on ressent à l'intérieur de notre dizaine individuelle à tout le monde pour qu'une certaine incorporation de qualité soit créée. Alors, comme a dit Ren, il n'y a pas... Tout ce que nous voulons, c'est que tout ce que le Créateur nous donne, qu'on ressente, que ce soit tous... Et que ce soit comme un repas de cadeaux.
6: Noach
3: écrit, ce n'est pas que je viens pour donner quoi que ce soit aux amis, je suis ma dizaine. Quoi qu'ils mettent en moi, je suis en eux. Et ensuite, ce que j'ai dit, c'est que ce que je donne au congrès, et Rotter dit que je viens spécifiquement à Israël pour donner. Et il a dit le sentiment qu'il n'y a pas d'autre endroit. Et nous devons donner de la gratitude et des câlins. Oui, et tout d'abord, ma participation, c'est ça l'effort, c'est ça que je donne. Si j'ai la possibilité de venir à un endroit, alors déjà, ça montre que je viens pour donner. Autrement, il ne se peut pas que je donne. Et en fait, c'est la première action où une personne montre combien il ressent qu'il contribue à la société. Et donc ça, c'est une opportunité pour quiconque... qui veut s'incorporer, il faut venir. Chers amis, nous voulons vous parler de la préparation au congrès en Amérique latine. Nous serons dans trois endroits différents, Mexico, Colombie et Argentine. Les amis du Brésil et du Chili iront en Argentine. Au Pérou, il y aura des gens de Venezuela. Et au Mexique, des gens de l'Amérique centrale. Ça sera un congrès spécial. Nous aurons du contenu du CLI mondial, aussi du CLI latino, tous comme un. Et aussi du contenu local, quelque chose de très excitant, d'heureux, joyeux. Ça sera une immense fête. Le contenu est commun. Doudi fait vraiment les choses en supportant le contenu. Et en vérité, le congrès a commencé avec une yeshiva traverim. Lorsque l'ami était là ici, on a eu une belle réunion sur le toit et on a ressenti une forte intensité qui s'en vient. Je ne sais pas comment le dire, mais comment expliquer, Gil? Oui, simplement un feu. Les amis sont tellement inspirés. Ce congrès s'appelle l'éveil d'en bas, qui s'éveille les uns les autres. C'est ressenti dans tout le CLI, cet effort où on est en connexion avec les amis partout dans le monde et on peut ressentir ces efforts un peu plus au sujet du congrès en Amérique du Sud. Ça fait des mois qu'il travaille. Il faut comprendre que construire le congrès, vraiment, ça fait presque un an. On cherche un endroit. Les amis sont allés vérifier ensuite dans la société ensemble. Des équipes sont construites qui travaillent dans chaque endroit, aussi en collaboration entre toutes les trois. Il y a beaucoup d'excitation. Et cette opportunité, une opportunité, chacun le ressent. Et nous apportons les forces que nous recevons de la dizaine, et chaque dizaine qui est unique dans le congrès. Et tout comme on a parlé avec les amis, ils ont parlé les amis dans le workshop, en fait, venir à un repas de cadeaux. Et je vais te donner un cadeau, et bien sûr, nous recevons des cadeaux, et on peut vraiment ressentir cet enthousiasme, cette excitation des amis et la responsabilité que nous construisons cet environnement ensemble.
4: Donc,
3: les amis, aujourd'hui, nous avons une opportunité. Nous avons une annonce. Aujourd'hui, une opportunité de construire notre environnement. Nous aurons aujourd'hui une journée très spéciale à 9h30. Nous commençons notre journée d'unité de Bnei Baruch, nous construisons notre environnement, une journée de connexion, de discussion. Nous discutons tous pour clarifier notre chemin ensemble. Nous allons ouvrir les défis de l'organisation et réfléchir à où est-ce que nous voulons avancer à partir de là. Et à 18h30, pardon, à 18h, nous finirons par le repas des Ushpizin. Donc nous attendons tout le monde. Il y aura des traductions en français, non, normalement. Et nous concluons avec une chanson.

0: Shalom.
1: Bonjour. La première partie du cours.
2: Par rapport aux conférences, aux cours, aux rencontres, aux pique-niques, par rapport à la formation de réunion, tout est clair, oui? Si vous avez des questions, vous pouvez toujours poser, et le centre de Neubaruch jamais n'exigeait quoi que ce soit. On publie beaucoup de médias, tout ce qu'on fabrique, on le publie, c'est pas au compte de certains groupes, même si certains groupes font beaucoup d'efforts, donc ça c'est payé par d'autres moyens. Donc, tout d'abord, on pense surtout au fait que notre participation dans l'avancement soit en équivalence avec la loi du monde spirituel. C'est ce qui nous permet de prendre l'influence de l'environnement sur nous. Donc, premièrement, on veut savoir que c'est complètement réalisé. Vous devez comprendre que la connaissance correcte des lois du monde supérieur, comment est-ce que ça doit s'adapter, c'est que constamment, ça me mène vers l'adaptation vers le monde supérieur pour être adapté à lui, pour ressembler à lui. Et si il y a quelque chose que je connais pas à propos dans le cadre du Arabe, du supérieur, du prochain partout, à ce que je dois ressembler, alors ce Arabe du supérieur, il doit être exprimé, et par rapport à ça, je peux tout le temps me mesurer, m'exprimer. Et s'il n'y a pas ça, alors, je vois très clairement, très concrètement que par cela, je vois que ce n'est pas, c'est pour notre avancement plus rapide, et on étudie avec vous qu'en fait le créateur il aurait pu faire tout à l'inverse. C'est-à-dire que qu'est-ce qui est différencié dans notre travail entre aime ton prochain quand même au but final qui est aime le créateur de toute ton âme et de tout ton cœur. C'est ce qui s'appelle le dernier degré. Quand le rapport du

créateur à l'homme et le créateur de l'homme au créateur sont absolument égaux. Donc voilà. On nous a donné ce travail d'atteindre l'amour et l'adhésion avec le Créateur. C'est, ce travail nous a été donné en groupe. Parce que ici, comme on a dit ici, parce que dans ce cas-là, on peut se vérifier, on peut recevoir un lien de retour avec nos amis, on peut les critiquer, eux peuvent critiquer nous. On peut mettre des grands efforts et ça revient vers nous. Pendant de grands moments de, pendant des grands moments de descente, quand je peux faire quelque chose, je fais quelque chose, mais quand je ne peux pas, c'est le groupe qui fait quelque chose sur moi. Par rapport au créateur, tout ce travail tout ce style de travail, il n'existe pas du tout. Si tu arrives au créateur, tu es avec lui, tu es avec lui. Si tu n'as rien fait, bah tu n'es pas avec lui. Il n'y a pas comme ça des états intermédiaires, il n'y a aucune possibilité comme ça de varier, je vais bien, je vais mal, parfois oui, parfois non. Par rapport au créateur, il n'y a pas parfois oui, parfois non. Tout doit être absolu. Chaque degré, chaque mesure de connexion avec le créateur est en soi absolu. C'est pour ça qu'on nous a donné la possibilité de modéliser tout ça et de le faire dans le groupe. Parce que ici, dans notre état, on peut avancer par différentes voies. C'est ce qu'on a étudié. Et où est cet article ? On l'a lu au point 13. Que bien qu'il y ait eu deux actions de don entre l'homme et le créateur, entre l'homme et son prochain, mais les actions de l'homme par rapport à son prochain, envers le groupe, sont plus importantes que les actions envers le créateur. Pourquoi ? Parce que les actions du créateur, les actions envers le créateur vont toujours me désorienter, me confondre, je peux absolument pas avoir de relation avec lui. De toute façon, il ne réagit pas envers moi et moi je ne réagis d'aucune manière. Создать в себе все предпосылки правильного отношения к Творцу. Поэтому вот и говорится, почему эти отношения к ближнему могут привести нас к последней, самой высокой ступени, потому что непостоянные, неопределенные состояния, они восстанавливаются. Et constamment déterminé par l'environnement, qu'à chaque fois, le groupe exige de moi que je fasse quelque chose, à chaque fois, le groupe exige une attitude correcte de moi envers eux, que je les aime, que j'ai une attitude correcte. Et le but est plus proche, c'est-à-dire que je le vois, il est tangible pour moi. Mes positions, mes états, mes relations avec le groupe sont toutes des variations qui peuvent être contrôlés et critiqués. Aussi bien par moi que par mon entourage, tandis que envers le créateur, je sais absolument pas où est-ce que je me trouve, ni quelle relation est-ce que j'ai avec lui. Je peux me comparer à lui comme je veux, je peux me mentir à moi-même comme je veux. Et c'est précisément la différence entre le chemin court et efficace, s'il accepte correctement la possibilité qui lui est donnée et le fait à travers le groupe, et le chemin long et inefficace. Moi, j'ai le créateur, je vais rester à part, et étudier tout seul cette sagesse de la Kabbale, ne me touchez pas, je suis intelligent tout seul. Donc, l'unique opportunité qu'on a, qui nous est donnée pour travailler de nous-mêmes efficacement et précisément, c'est le groupe. Et c'est pour ça que si l'homme fuit ça, alors on ne peut rien y faire. Comme c'est une règle très simple dans la Torah. C'est-à-dire, soit tu es dans le groupe, soit tu es mort, spirituellement mort. Il n'y a pas de troisième possibilité. Et c'est ce qui arrive, que ces gens intelligents qui refusent ça, au bout de 5, 10, 15 ans ensuite, j'en ai des exemples comme ça, commencent soudainement, petit à petit, à comprendre qu'ils ont vécu toutes ces années en vain et ils n'ont pas réussi à marcher sur leur propre petit égoïsme simplement pour se livrer à ce travail, qu'on n'y peut rien. Il faut marcher sur soi, il faut se courber soi-même. C'est désagréable, c'est pas agréable, on veut fuir par tous les moyens, à chaque seconde, mais on n'y peut rien. Il n'y a pas d'autre chemin. L'âme commune a été brisée spécifiquement pour nous donner la possibilité, en travaillant nos relations avec les autres âmes, d'y trouver les propriétés du Créateur, d'y ressentir également le Créateur et s'adhérer à lui. C'est seulement là, dans ce qui est commun. Ensuite, alors que la relation de l'homme envers le Créateur, écrit le Baal HaSolam, doit être constante, c'est-à-dire qu'il doit être absolu, aussi immuable dans le temps que constant dans sa direction, dans son vecteur. Ensuite, il n'y a pas de ressenti qui existe.

Suivi tes actions, les actions qui proviennent de l'habitude ne portent aucun bénéfice. C'est-à-dire qu'envers le Créateur, quand je suis seul, et envers quelque chose que je m'invente là-bas, certaines de mes illusions, je peux inventer ici toutes sortes d'arguments, de coutumes, de rites, tout ce qu'on peut inventer. Les gens inventent de tels pulkhani, comment dire. Oui, des cultes, oui. Des cultes, des relations prétendues entre eux-mêmes et le Créateur, et construisent carrément une nouvelle religion. Ils inventent tout ça. Et c'est de cette manière que, simplement, la compréhension claire qu'en dehors du groupe, parmi mes égaux, parmi les gens qui me sont égaux, je n'ai aucun autre chemin de rapprochement avec le Créateur et l'humanité ne l'aura jamais parce que ça nous est clairement montré dans la brisure du Kélim, la brisure de l'âme commune. Et le travail qui nous est donné pour qu'on la recolle, c'est l'unique chemin pour revenir à cet état parfait dans lequel elle se trouvait, mais simplement dans la vie de Chorosh. Et quand on revient au même état, on revient déjà dans la vie de Daled, dans le quatrième étape de la lutte. Et plus on avance, plus notre groupe comprendra et réalisera correctement les exigences spirituelles. Et si elle ne change pas, alors ça veut dire qu'on ne change pas. Elle doit toujours être légèrement au-dessus de nous. Et où est-ce qu'on peut prendre quelque chose d'un petit peu au-dessus de nous? C'est dans les articles, de ce qu'on nous montre, de ce que nous montrent les enseignants. C'est pour ça que ces 20 ou 30 articles essentiels que le Rabash nous a écrits, en principe, ils contiennent tout. Ou ces articles que Bala Sulam a écrits. Ce n'est qu'alors qu'on commencera à ressentir déjà dans l'étude des 10 sphirot ce qui s'y trouve réellement. Et on ne pensera plus et on ne se le représentera plus comme une illusion, comme quelque chose qui me semble exister. Mais on y vivra réellement dedans. C'est-à-dire que notre travail principal, notre plus important travail, c'est le travail dans le groupe. C'est pour ça que je vous demande très fortement, essayez d'être impressionné par ce que vous voyez ici, par la manière dont travaille au moins le groupe central de Dnebrouk. Et allons-y et mettons tous nos groupes au même niveau. Alors on se retrouvera tous à un tout autre degré spirituel.

0: после выполнения девиза дня есть силы и энергия.
1: Après avoir accompli la devise de la journée, il y a de la force et d'énergie. Comment l'utiliser au maximum pendant les jours qui restent? Bon. Notre plus grand problème, c'est de ne pas travailler quand on a une certaine énergie, quand on est rempli d'enthousiasme, de lumière supérieure, quand le Créateur nous donne un bon ressenti. On est comme ça, réveillé le matin, tout brille autour de nous, tout va bien, je suis de bonne humeur, je suis prêt à tout. C'est pas moi. On m'a comme ça élevé. On m'a créé comme ça, toutes mes conditions antérieures, actuelles. Et si, grâce à leur aide, j'agis de cette manière, ça ne sera pas mes frais. Ça sera aux frais de ce qu'on appelle l'Itaruta DLL. Que quand on, d'en haut, la lumière descend, elle élève l'homme, et c'est un bon état comme ça, un état facile, agréable. Je suis d'accord avec vous, mais c'est pas le travail des régimotes. C'est pas ça. Quand vous êtes dans de tels états, vous pouvez seulement très vite prendre maintenant les endroits difficiles dans les livres, commencer à les regarder et y voir de nouvelles connaissances plus profondes, des liens comme ça plus profonds entre les éléments de la création, entre le degré minéral, végétal, animal et par

0: temps. Et vous pouvez enfin comprendre peut-être ce dont on parle, le Baal HaSulam qui part ou moi dans certains passages particulièrement brouillés dans le livre. Et si vous avez cet enthousiasme, vous pouvez enfin comprendre comment, de quelle manière il faut en général se comporter avec précisément avec les amis, avec les autres, et essayez seulement comme ça. Et ne vous contentez pas de flotter dans cet état. Essayez maintenant d'y faire entrer votre intellect, votre critique, votre attitude, une attitude intellectuelle comme ça, pas une attitude émotionnelle seulement. Et notez cet état. Et ensuite, regardez ce qui vous arrive quand, d'en haut, on vous retire ça. Donc, tout devient de plus en plus gris, de plus en plus terne, qu'il n'y a plus d'énergie. Parfois, l'énergie manque tellement que vous êtes simplement allongé, incapable de bouger. Même si on vous tue, vous n'êtes pas capable de bouger, même pas un seul doigt. Quand la lumière spirituelle s'éloigne, l'homme reste absolument sans vie, comme ça. Il est incapable de bouger que ce soit. C'est pour ça que, il faut parfois noter ces états, regarder et contrôler qui est-ce que je suis, comment est-ce qu'on peut d'en haut jouer avec moi de cette façon. Et pourquoi est-ce qu'on joue avec moi comme ça? C'est parce que d'en haut, on me montre comment est-ce que je dois, et depuis quel paramètre inférieur, jusqu'à quel paramètre supérieur, me diriger moi-même à travers mes états intérieurs, c'est-à-dire moi, avec l'aide de l'environnement qui m'entoure, moi tout seul, jamais, en aucun cas. Avec mon environnement, oui, je peux atteindre un état où, indépendamment de la manière dont le Créateur jouera avec moi, il va constamment me faire ce genre de choses. Comment dire? C'est-à-dire, il va me faire sortir dans des bons états comme ça, en ajoutant volontairement l'égoïsme, et moi, à mon tour, je dois atteindre un tel état, d'indépendance. Et qu'est-ce que ça veut dire, la liberté de cette qualité? La liberté de qui? C'est la liberté par rapport au Créateur. Que ce soit l'égoïsme ou l'altruisme, peu importe, c'est la liberté par rapport au Créateur. C'est lui seul qui dirige tout, alors. Voilà, la liberté par rapport à lui. Il y en a ainsi comme ça dans Dracote Asulam, pas dans Shlavé Asulam, mais dans Dracote Asulam, dans même Soumer Khamedaber. Ah, c'est dans Shamati? Ah, ok, bon. Bon, c'est traduit en russe aussi, mais c'est pas entièrement travaillé, donc c'est pour ça que ça doit être fait sur Internet, je sais pas. Donc voilà, c'est quoi la différence entre un petit degré spirituel entre un plus grand? C'est le degré d'indépendance par rapport au Créateur. Par rapport au Créateur. Quand l'homme devient égal à lui, indépendant, au même niveau que lui. Alors voilà, quand le Créateur nous tire en avant et en arrière, vers le haut, vers le bas, il nous donne comme ça de bons états, des états euphoriques et de mauvais états, quand il retire de nous toute la force vitale. Par ça, il nous montre à quel point est-ce qu'on dépend de lui, à quel point est-ce qu'en général, on est comme ça suspendu au bout d'un fil. Vous connaissez comme ça cette petite balle attachée à un fil? Oui, le yo-yo. En hébreu, ça s'appelle le yo-yo. Donc, voilà. Par ça, il nous montre les limites entre notre état supérieur et inférieur, dans lesquels aujourd'hui déjà, on doit exister librement et indépendamment de lui. C'est-à-dire qu'il peut vider de moi toute l'énergie, mais je peux tout de même m'élever moi-même indépendamment jusqu'au degré le plus élevé, qui m'a déjà été donné dans ce paramètre. Et au degré suivant, ce sera encore plus haut et encore plus haut. C'est-à-dire qu'en aucun cas, il ne peut y avoir un état comme ça réel où l'homme se trouve entièrement sous la domination du Créateur. Ça peut être qu'un exemple du côté du Créateur ou un état non corrigé de l'homme. C'est-à-dire que la place pour la mélancolie, la place pour des états comme ça, d'abattement, des états de... C'est inacceptable, impossible, et le groupe est obligé d'exiger de chacun de ses membres qu'il surmonte au plus vite ces états, parce que dans cet état, il tire tout le groupe vers l'arrière, et qu'est-ce que ça veut dire exiger? Le groupe doit cultiver en lui, développer en lui constamment un tel feu qu'aucun de ceux qui l'entourent, c'est-à-dire aucun de ses membres, ne puisse tranquillement exister, continuer comme ça à traîner quelque part, tout en bas comme ça, à sombrer dans une sorte de dépression spirituelle.
1: Donc,
0: la question c'était comme ça. Qu'est-ce que je dois faire ensuite, maintenant? Donc maintenant, pour vous, après ce congrès, commence justement le véritable travail conscient de maîtrise de votre propre degré spirituel d'indépendance.

0: став самостоятельным, человек становится в состоянии генерировать.
1: Он devenant indépendant, l'homme devient-il capable de générer ses propres désirs?
0: Настроение.
1: Oui.
0: Абсолютно точно.
1: Ses propres humeurs. Oui, exactement. C'est-à-dire qu'il est lui-même totalement libre, comme indépendant du Créateur. Pourquoi? Parce qu'il a travaillé ses états et ses réchimotes en lui de telle manière qu'il constitue déjà sa propre ressource énergétique intérieure. C'est-à-dire qu'il a comme sa propre centrale électrique intérieure, sa propre source d'alimentation. Il s'est déjà tellement lié avec le groupe. Il est tellement investi dans le groupe que dans le groupe, il peut comme ça recevoir du groupe et lui donner selon le état dans lequel il se trouve. Bon, il est descendu un petit peu plus bas que le groupe. Alors, il est tombé parce que le Créateur lui a ajouté de l'égoïsme. Alors maintenant, grâce au groupe, il peut remonter. Dès qu'il est remonté, il est remonté par conséquent un degré plus grand, plus élevé que celui d'avant. Et ça veut dire que selon la loi des réciproques communicants, quelque chose passe de lui, de notre groupe, ce qu'il a accumulé spirituellement. Et comme ça, il n'a pas peur de tomber de la fois suivante. Il y a déjà une réserve dans le groupe. Et dès qu'il tombe, il peut à nouveau épuiser de l'énergie pour remonter encore. Et comme ça, apparaît comme ça une sorte de couple intéressant, ou de triangle. Le créateur, moi et le groupe. Et moi, je me trouve entre les deux. Et en réalité, la ligne gauche, c'est ce que me fait le créateur. Et la ligne droite, il s'avère que c'est le groupe.
0: Et
1: il ne lui reste déjà aucune nécessité de relier ça au créateur. C'est-à-dire, on ne peut pas ne pas se relier au créateur parce que le créateur donne la ligne gauche et le créateur donne la ligne droite. C'est-à-dire que et le cli et la lumière générale proviennent du créateur. Et la liberté de choix de l'homme dépend de comment est-ce qu'il réalise ça afin de combiner les propriétés de la lumière avec les propriétés du cli.
0: Rav, все, что вы говорите о группе,
1: взаимоотношения, tout ce que vous dites du groupe, des relations, des règles d'existence du groupe, du maaser, etc., tous ces cadres concernent les hommes. Pour les femmes, beaucoup ne sont pas applicables. Existe-t-il des cadres rigoureux pour l'existence d'un groupe féminin? Est-ce qu'il peut exister comme un, est-ce qu'il peut fonctionner comme un groupe masculin?
0: Мы уже об этом говорили. Я не представляю, почему
1: я. On en a déjà parlé. Je comprends pas pourquoi encore et encore il y a
0: недопонимание в женской группе, как себя вести.
1: Il y a certains malentendus dans le groupe féminin qui reviennent sur la manière de se comporter.
0: Или женщины пытаются найти для себя какие-то.
1: Soit les femmes essaient de trouver pour elles-mêmes des conditions plus souples. Soit elles considèrent que la question du sens de la vie qui apparaît en elle ne vient pas du Créateur, ou alors elle serait comme ça des créatures particulières ne provenant pas de cette même âme unique dans laquelle la partie masculine et féminine étaient et sont présentes à ce degré-là. Je comprends pas. Comment est-ce qu'on peut constamment rester dans ces questions? C'est quoi leur sens? C'est quoi leur source? Si vous voulez fuir ce travail, ne travaillez pas. Sinon, si vous voulez l'accomplir, alors il est où le problème? Avec qui une femme est-ce qu'elle va travailler si elle ne travaille pas à l'intérieur du groupe? Quand des perturbations arrivent, on doit révéler en elles l'action du Créateur sur nous. Qu'en faire quand le silence s'installe? J'en ai déjà parlé. Si le silence s'installe, ça veut dire que ça indique votre inaction. Et c'est pas possible qu'il y ait du silence qui s'installe. Le Créateur, c'est-à-dire la lumière environnante ou bien la lumière supérieure, se trouve dans un repos absolu. Et il n'a pas besoin d'effectuer quelconque mouvement, quelconque action pour éveiller en vous le réchimo suivant. Dès que vous avez travaillé le réchimo précédent sur vous-même, alors le suivant surgit immédiatement. changement. Si vous vous ressentez comme ça dans cet état inchangé, lent, entraînant, ça veut dire que vous travaillez ainsi, en conséquence. Ou vous ne travaillez pas, ou vous travaillez très lentement, trop lentement. Comme ça, de manière non naturelle ou inefficace. Et c'est pour ça que vos états changent lentement. C'est pas possible que... C'est-à-dire que le changement d'état dépend uniquement de l'homme. Absolument uniquement de l'homme. Quelle peut être la vitesse maximale d'un changement d'état? J'ai déjà dit, jusqu'à plusieurs centaines par minute. Au point qu'ils deviennent tellement fréquents que la perception du temps disparaît. Comment comprendre que j'ai travaillé mes rishimotes, le Rav, s'ils changent constamment, si à chaque minute à l'intérieur de vous, de nouvelles perturbations apparaissent sans cesse, et elles vous éveillent en même temps à de nouvelles connexions avec le Créateur, malgré elles, disons comme ça, elles apparaissent et vous, sans cesse, vous retrouvez quand même ce contact avec le Créateur, avec tes amis, avec le commun, peu importe comment on l'exprime. Alors, vous les travaillez?
0: Voilà.
1: Mais quant au fait que le silence s'installe pendant la journée, c'est une chose terrible. Ça veut dire que vous êtes complètement arrêté dans votre développement spirituel.
0: Question.
1: Comment lutter contre les pensées dérangeantes qui nous détournent? Il n'y a pas de pensées dérangeantes. On appelle ça des perturbations. Mais en réalité, ce n'est pas des perturbations. C'est ce qui nous donnait comme une étude supplémentaire pour réaliser une montée plus grande. Question. Est-ce que l'absence d'enfants et une famille incomplète, est-ce que ça gêne l'avancement spirituel? Non, ça ne gêne pas si ça se produit naturellement. C'est déjà plus votre problème. Question. Pourquoi est-ce qu'en venant chez vous déjà pour la troisième fois, mes impressions du spirituel se sont-elles durcies? Je ne pleure plus, je ne crie plus comme avant, tout est très dur intérieurement, comme un cynisme de chirurgien. Oui, parce qu'on vous a rajouté de l'égoïsme. Et maintenant, vous devez lui rajouter de la... Zakout. Comment est-ce qu'on dit zakout? De la finesse. Il y a un petit enfant comme ça qui pleure ou qui rit pour n'importe quelle petite raison. Dans un sens ou comme dans l'autre. Plus l'homme grandit, plus sa tristesse est profonde et plus ses sanglots sont vraiment sérieux ou bien sa joie, son bonheur, son rire. Donc voilà, avant vous étiez comme ça, comme ces petits enfants. C'était très facile de vous exciter, que vous pleuriez, que vous ririez, que vous vous réjouissiez. Aujourd'hui non. On vous a rajouté de la viout, et donc naturellement vous commencez depuis l'intérieur de cette viout à évaluer vos états et parvenir à un degré sérieux de finesse de cet aviout, c'est-à-dire lui ajouter un massacre à son niveau, au niveau de cet énorme aviout, de cette dureté, de ce cynisme, de cette cruauté, de tout ce que l'égoïsme nous donne. Et malgré tout, atteindre l'adhésion au Créateur, le ressenti du spirituel, le ressenti de la connexion avec les amis. C'est vraiment pas simple. On vient de réaliser avec vous un travail énorme, gigantesque. On a avancé, je sais pas. Il n'y a pas de mots pour exprimer cet immense bon qu'on vient de faire. Maintenant, attendez-vous à une grande aviute qui va apparaître en vous et sa résolution ne peut être que dans le groupe. Un bon effort se termine toujours par une grande chute. Et puis par une très lente et indépendante montée. Cette montée lente et indépendante, maintenant, pour la première fois, on doit, en principe, ensemble, commencer à la faire. Et elle doit nous conduire à la révélation du Marsom. Si on le fait ensemble, Ce sera notre première, notre unique action indépendante, commune, avec un grand cli, avec le grand aviot, qui vient seulement de se produire en nous. J'ai ici comme ça des questions. Mais il est où le marsan par rapport à nous, qui nous était promis? Bah, il a raison. Les gens qui disent ça, ils ont raison. C'est qu'en fait, maintenant, nous allons justement commencer à le maîtriser, ce marsum. Parce que le Créateur a créé l'aspect zéro, puis le premier, le deuxième, le troisième, le quatrième. Il a fait en lui le Tzimtzum, etc. Puis a brisé ce récipient qu'il avait créé jusqu'au degré le plus bas. Et il nous a donné la possibilité de toutes les possibilités pour nous élever. La même chose s'est produite avec nous. On s'est réunis, on a fait une certaine quantité d'efforts. Il nous a aidé à nous rassembler maintenant pendant en un seul groupe. Pendant ces quelques jours, comme ça, 4 ou 5 jours, depuis combien de temps on est ici ensemble, on s'est occupé, on a essayé d'une manière ou d'une autre de vivre ensemble avec une seule idée, d'être aussi proches les uns des autres que possible. Par ça, on a créé un premier cli commun. Maintenant, on doit passer par la brisure. Maintenant, à ce degré, on a créé cette communauté entre nous, cette généralité entre nous, cet ensemble entre nous. Et bien que ce soit encore petit, bien que ce soit encore comme ça, mais malgré tout, elle est réelle. On y investit en suffisamment de moyens, de forces intérieures et physiques. On doit maintenant, ensemble, ressentir une énorme chute spirituelle. Rejet, impuissance, déception, et ce sera ressenti par tous. Et maintenant, ça dépend de nous, est-ce qu'on saura la restaurer? Si maintenant, on commence à la restaurer jusqu'à notre meilleur état, celui qu'on a eu ici, entre nous tous, le meilleur moment, alors cet état sera atteint par nous. Alors que la première fois, ça nous a été donné par le Créateur. Toujours, n'importe quel état spirituel est d'abord donné par, selon la loi, Pnuelai Venipurea. C'est-à-dire que d'abord, il est donné par le Créateur, c'est la force supérieure, Nehi de Ima, ce qu'on appelle le Arabe, le Achoraim de Ima. Ça descend en bas et montre, comme une mère ou un père qui montre à l'enfant comment agir, et ensuite il essaie finalement, il le fait par lui-même. Cet exemple de notre monde provient de la même manière du monde spirituel. C'est exactement ce qui a été fait avec nous aussi. Certains états spirituels nous ont été donnés, des états comme ça plus élevés. Et si maintenant on commence à les réaliser ensemble à partir de cet égoïsme commun qui va maintenant commencer à apparaître entre nous, alors réellement ce sera un état atteint par nous, et pas comme ça donné par le Créateur d'en haut. Et alors, on ressentira le marsum. C'est-à-dire que maintenant, mais comment faire ça, ces états? En aucun cas, attendre que j'aille encore plus mal. Bon, quand j'aurai mon véritable aviot, dans toute sa puissance, dans toute cette dureté et ce cynisme, quand je ne voudrai absolument plus rien, alors, je vais me tendre et bondir. Rien ne se passera. Au contraire, si au moment même où vous recevez le plus petit détachement de votre état spirituel le plus élevé, et que vous ne résistez pas à cette déconnexion, cette régression à cette chute, alors ça veut dire qu'ensuite, vous continuez déjà à tomber contre votre volonté, et que vous remontrez également contre volonté. Et vous avez déjà perdu sur le chemin. Le plus important, c'est de ressentir les chutes les plus minimes. Dès qu'elles commencent à se produire, criez immédiatement au secours. Exigez immédiatement une élévation. Cherchez immédiatement en vous certaines ressources. Unissez-vous dans le groupe. Faites encore quelque chose immédiatement. N'attendez pas à une chute encore plus profonde. Pourquoi apparaissent des états qui ne sont liés à aucun événement? Laura, qu'est-ce que ça veut dire? Ça veut dire que on vous les donne d'en haut. Qu'est-ce qu'on peut dire? Question. Comment est-ce qu'on peut empêcher une chute? Le Rav. On peut empêcher une chute seulement si vous-même, vous cherchez en vous Bon, il y a cet exemple du vieillard comme ça qui marche, comme s'il avait perdu quelque chose. En réalité, il a perdu comme ça, mais il marche, comme s'il avait perdu quelque chose. Alors, qu'est-ce que ça veut dire? Ça veut dire qu'il faut chercher en soi des possibilités supplémentaires d'élévation spirituelle. Et alors, vos états comprendront en eux-mêmes aussi bien la montée et la chute. C'est-à-dire, c'est quoi la question? C'est-à-dire que je me trouvais à un certain degré, j'ai reçu une certaine chute, et maintenant je remonte dessus. J'ai reçu une chute plus grande, et maintenant je remonte. Mais est-ce que je peux m'élever sans chute? Eh bien, vous pouvez. Si vous vous trouvez et vous commencez déjà à chercher comment est-ce que je peux m'élever, alors vous n'aurez pas besoin de tomber. Vous recevrez immédiatement la lumière qui vient d'en haut, qui éveille d'abord en vous le Rishimo et le Kli, et ensuite ça donne la lumière pour la correction. C'est-à-dire que vous descendez, vous restez un certain moment comme ça dans une sorte de sommeil, puis vous commencez à vous réveiller, à faire quelque chose, vous exciter, vous parvenez à un nouveau degré. Ça, c'est votre premier degré spirituel, alors ça, c'est le deuxième. Si vous agissez comme ça de façon à ce que vous cherchez déjà comment vous pouvez vous élever, alors cette même lumière qui provoque en vous, et elle a viut, et vous donne ensuite ses forces pour le corriger, alors ça vous conduira immédiatement vers l'avant. Il faut simplement, comme le vieillard, chercher dès le départ. En quoi est-ce que je peux améliorer et agrandir mon état? C'est-à-dire que c'est pas nécessaire d'attendre la chute. Il faut absolument pas l'attendre. C'est pour ça que les vrais kabbalistes, qui sont vraiment habitués à travailler sur eux-mêmes, ont 400, 500, 700 changements par minute. Ils travaillent à cette vitesse-là.

0: Le Rambash vous est-il envoyé chez un autre Rav pour comparer? Le Rav, il m'a envoyé nulle part, simplement quand j'ai demandé au Rambash. Comment est-ce que je peux être sûr qu'en étudiant chez lui, je te dis réellement ce qui est le plus important, le plus essentiel, et que je ne paie rien du tout, et qu'il est réellement l'homme qui peut faire sortir de mon supérieur? Alors il m'a répondu très simplement, vérifie, va chez les autres, regarde, demande, peut-être que là-bas ce sera plus confortable et meilleur pour toi. L'homme ne doit pas s'arrêter à un seul endroit et je vous conseille exactement la même chose. Donc comment vérifier? Et donc, il est dit que En Adam Lomed, Elabe Makom Shelebe Libochapetz. C'est-à-dire que l'homme doit se trouver là où il ressent dans son cœur que c'est sa place. Je conseille d'essayer. Question. Comment est-ce qu'on fait pendant les repas, les chaim qui sont prononcés, peut-être même sincèrement, provoquent parfois de l'irritation et gênent énormément le rab. C'est vrai, mais il faut tenir compte du fait que et vous et vos amis, vous ne vous trouvez pas encore à un état spirituel corrigé. C'est pour ça que ils ne sont pas de bons orateurs et vous non plus. Je vais vous dire comme ça. Il y a une règle très claire, une règle d'or. C'est-à-dire qu'au-dessus de toutes les irritations, au-dessus de toutes les mauvaises relations, au-dessus de tous les mauvais états, tout ça, ça doit être couvert par l'amour. Si les gens se traitent avec amour, alors ils ne remarquent pratiquement pas ce genre de choses. Moi aussi, ça m'arrive parfois. Soudainement, quelqu'un comme ça a une idée, il se met à parler pendant une demi-heure, à marmonner comme ça un toast. On ne comprend même pas ce qu'il dit. Lui-même, il a oublié de quoi il parlait. Ça arrive. Mais il faut essayer de voir précisément là-dedans une possibilité de se corriger envers l'ami. On n'y peut rien. Et puis, bien sûr, on peut aussi réglementer d'une manière cette à arrêter tout ça, je le comprends. Question. Y a-t-il eu des cas de passage des cas de passage collectif et massif du Marsom, le Rav? On n'a pas eu tel cas, malheureusement. On est les premiers, peut-être malheureusement, on est comme ça le peuple élu avec vous. Mais il n'y a pas eu tel cas pareil. On n'a aucun exemple sur lequel nous appuyer. Un passage individuel du Marsom à notre époque est pratiquement impossible. S'il est possible pour quelqu'un, ce sera en raison d'un rôle très particulier, d'un rôle très très particulier, je ne sais pas. Mais pour autant, je comprends que ça ne peut plus arriver. Le passage du Marsom ne peut être que collectif, seulement dans le pile groupe. Le Bala Sulam écrit ça depuis pratiquement dans tous ses articles. Elle donne la Torah et Arvut, c'est-à-dire la suite du don de la Torah, la garantie mutuelle, donc Arvut, la paix, la dernière génération. Notre époque est déjà telle qu'une entrée individuelle dans le monde supérieur ne peut plus exister, seulement une entrée collective. C'est ce que j'ai compris de mon rave. Et malheureusement, je ne vois, peut-être malheureusement ou non, mais je ne sais pas. Mais je vois absolument aucun autre chemin. J'enseigne ce que j'ai compris de lui et ce que je comprends de mon être spirituel, c'est ce que je vous présente et ce que je vous dis. Question. Comment développer la viote qui manifestation nous manque? Le Rav. Il ne faut surtout pas penser à la viote. La viote apparaîtra en vous dans la mesure où vous travaillerez sur la viote que vous avez. Question. Comment surmonter plus vite un état passif? Le Rav. Seulement en s'incluant dans le groupe. C'est ce que le Rav a écrit. Commencez à danser même tout seul, commencez à aller dans le groupe, à éveiller vos amis d'une manière ou d'une autre, incluez-vous dans le travail, à la cuisine, dans la diffusion, dans n'importe quoi. Ce qui permet le mieux à l'homme de sortir d'un état passif, c'est la diffusion. Allez quelque part, organisez pour vous que vous donniez des conférences, faites des cours à quelqu'un, faites quelque chose avec quelqu'un, transmettez à l'extérieur ce que vous possédez, ça provoquera en vous une révélation supplémentaire, la révélation d'un clé supplémentaire qui commencera immédiatement à recevoir la lumière supérieure. Il n'y a rien d'autre. Ces conseils, vous avez probablement déjà entendu. Question. Où sont maintenant les autres élèves du Rabash, ceux qui étaient opposés à la diffusion? Est-ce qu'ils ont maintenant changé d'avis? Le Rav. Pratiquement, ils n'ont pas changé leur avis. Ils se sont divisés en plusieurs groupes. Ils existent en groupes séparés, comme ça, ils se réunissent entre eux et étudient. Il y en a comme ça qui étudient deux fois par semaine, il y en a qui étudient et qui se réunissent seulement pendant Shabbat. Il y en a comme ça qui se réunissent de temps en temps, ou comment ça s'appelle? La nouvelle lune, comme ça, Rosh Chodesh, c'est comme on dit, et etc. Mes élèves savent où est-ce que ça se trouve, je peux vous donner les adresses, vous pouvez y aller, ils n'acceptent pratiquement personne qui vient de l'extérieur, s'ils l'acceptent, c'est uniquement à des conditions très strictes, vous devez observer toutes les mitzvot, ou devenir un juif orthodoxe, et voilà. Comme ça, ils ont toutes sortes de restrictions. En principe, ils sont tous orientés vers la préservation de leur structure intérieure, qui, en général, ne permet pratiquement pas d'y entrer de l'extérieur. Comment le début d'une chute s'exprime-t-il extérieurement? Comment ressentir ce début? Loram, si vous vous trouvez constamment dans vos états, ensemble avec vos amis, dans une seule tête, dans le même désir, comme si vous faisiez constamment la même chose, aspirant au même but, si vous êtes tous ensemble avec votre âme et avec votre cœur, alors le moindre détachement de cette aspiration commune, ensemble, vous pouvez déjà le considérer comme le début d'une chute. De plus, vous devez vous habituer à exister simultanément dans deux dimensions. Je suis avec eux, je suis dans la même aspiration, je vais vers le même créateur, j'ai dans l'anticipation, dans l'attente, je cherche à le saisir le plus finement, le plus vivement, le plus près possible. Je suis à l'extérieur de moi, d'un côté. D'un autre côté, je m'occupe de toutes sortes de problèmes, de la vie, je marche, je parle, je travaille, je communique avec les gens. Et ces deux images de moi, pour ainsi dire comme ça, moi avec le groupe et avec le créateur, à travers le groupe, je me concentre sur le créateur et j'essaie de me tirer vers lui. Et moi, envers tout ce monde-ci, ces deux états doivent vivre en moi absolument librement et constamment. Et je dois atteindre un état tel que je ne ressens aucun inconfort à cause de ça, jusqu'au moment où il fusionne clairement en moi. Mais il ne fusionne en moi que quand le créateur se révélera clairement. Alors je le verrai remplissant ces deux états, lui seul. Question. Pourquoi est-ce qu'aujourd'hui on fait Purim? Pour tomber plus profondément le lendemain? Pas mal. C'est une bonne supposition.
1: Question.
0: Nous qui nous sommes tous rassemblés en un seul groupe, est-ce qu'on est déjà un seul clé commun? Il est où mon développement individuel, ma croissance, la révélation de la lumière du Créateur? Comment orienter séparément mes pensées? Le Rav, vous n'avez rien d'individuel, comprenez-le. La révélation individuelle du Créateur, il n'y en a pas. Le Créateur se révèle dans ce même clé que vous avez recollé avec vos amis. Et si on part de l'idéal, alors avec toute l'humanité. Le Créateur ne se révèle pas dans le moi. Sur le moi égoïste, il y a des un timtsum de le Malchut de Ein Sof. Ce moi, dans cet égoïsme, la lumière n'entre pas. C'est ce que, dans notre monde, on essaie inutilement de remplir. Quoi que j'achète, quoi que j'acquière, quoi que je fasse dans notre monde, ça disparaît aussitôt. Parce que la lumière ne peut pas remplir ça. Elle ne peut pas remplir Malchut. Et je dois chercher encore, attendre que quelque chose, ou me vanter comme ça même un certain manque, un certain désir, pour le remplir un peu, de saisir quelque chose, de ressentir quelque part un petit plaisir, et c'est ce qu'on appelle la vie. Arrêtez de penser que vous pouvez remplir votre moi. C'est la plus grande erreur de toute l'humanité. Comprenez, dans les 9 premières sphirotes, au-dessus du c'est seulement là qu'existe la lumière. Seulement là, elle peut nous remplir. C'est pour ça que pensez à la manière de faire ces 9 sphirotes. Comment est-ce que deux parties de ces 9 sphirotes font notre clé commun? Et c'est à nous, c'est notre commun. Ça ne peut pas, il ne peut pas y en avoir d'autres. Moi, je ne peux rien. C'est la règle générale de la Torah. Aime ton prochain comme toi-même. La lumière peut exister seulement dans ce clé commun. Bon, si vous n'arrivez pas à vous en convaincre, eh bien, attendez que la vie vous en convainque. Encore 2-3 réincarnations. Qu'est-ce qu'on va vous faire? De toute façon, il n'y a pas d'autre chemin. Il n'y a pas de règle. La création est faite ainsi. Le cli commun s'est brisé. Si vous recollez ce cli, alors, dans ce cli recollé, vous ressentirez le Créateur, vous ressentirez votre vie éternelle. Si vous ne le recollez pas, alors, comme on est Dieu, vous continuerez constamment à essayer de malchoute et restera de façon vide. Question. Si je vois quelque chose de mauvais chez un ami, est-ce que c'est non corrigé de l'âme du Créateur? Le Rav. Oui, c'est que non. Ça n'a pas d'importance. Et naturellement, après que vous sautez au-dessus du Marsum, vous voyez de votre ami comme accomplissement absolument tous les désirs du Créateur. Qu'est-ce qu'il pourrait avoir d'autre qu'un égoïste absolu? Dans les mains de qui se trouve son égoïsme? Dans ses propres mains? Bien sûr que non. L'indépendance apparaît chez l'homme à partir du Marsum. Il commence à construire un massin, et ça s'appelle la mesure zéro de son indépendance. Depuis zéro, comme ça, et vous, et ainsi de suite, jusqu'au parsouf complet. La mesure de notre croissance spirituelle, c'est précisément la mesure de notre indépendance par rapport au Créateur. Et sous le Marsum, on dépend à 100%, vraiment à 100%. C'est pour ça que rien ne vous est demandé dans cette vie-là. Si vous n'avez pas franchi le Marsum, rien ne vous sera demandé. Rien. Mais c'est-à-dire qu'on ne peut pas dire ça dans la rue. Et quoi que vous fassiez, comme ça, les plus grands pécheurs, les plus grands meurtriers, je ne sais pas qui, moi, dans ce monde, et les plus grands justes, à nos yeux, comme on dit, s'ils n'ont pas franchi le Marsum, ils sont considérés comme s'ils se trouvent sous le degré de la vie, comme le minéral, comme ça. C'est-à-dire, n'existant pas dans le spirituel. Alors, à qui demander?
1: Является Question.
0: Est-ce que mon groupe, c'est une lentille à travers laquelle je comprends davantage mes corrections et mes déformations? Oui, en réalité, c'est bien comme ça. Pratiquement, dans la pratique, on ne peut pas voir nos véritables, comme je l'ai ici dans l'article dans le Torah, on ne peut voir nos véritables états que dans nos relations avec nos amis du groupe. Ils doivent me critiquer, je dois les critiquer, on doit rien ne nous cacher les uns des autres, on doit constamment exiger les uns des autres une inspiration mutuelle, une adhésion mutuelle. C'est pour ça que le groupe est notre laboratoire. Si j'y parviens, si je réussis à rassembler, à exister comme un manque, comme un élément inséparable avec tous les deux autres, alors le Créateur se révélera. Sinon, non. On doit décider ça clairement pour vous-même. C'est une fois pour vous, une fois pour toutes, et ne plus simplement revenir à ces questions. Question. Quelle différence est-il entre les révélations claires du Créateur et un court état de ressenti du don sorti de son propre soi? Le Rav. L'homme comprend, l'homme ressent parfois des états comme ça, comme quelque chose, le spirituel se reproche, quelque chose passe, puis repart, comme si elle sautait dans un autre état, dans une autre dimension, puis ça passe de nouveau. Évidemment que c'est pas le passage du Marsum, parce que le passage du Marsum, en fin de compte, il est irréversible. Il n'y a pas de chemin en arrière. Après ça, commence déjà une montée, qui comporte aussi des descentes et des montées. Mais elles ne sont plus, d'une telle nature que l'homme retombe sous ce monde. Question. L'homme passe plus de temps hors du groupe qu'avec le groupe, probablement. Comment assurer l'union avec le groupe si on ressent une chute quand on est hors du groupe?
1: Кричать караул, звонить им по телефону,
0: пытаться что-то делать. Crier au secours, appeler au téléphone, essayer de faire quelque chose, essayer de mettre de la musique, de fredonner nos chansons. Peut-être comme c'est des petits morceaux, vous pouvez lire quelque chose. Si vous êtes au travail et que vous ne pouvez rien faire, bien, allez aux toilettes, lisez tranquillement quelque chose là-bas. Je sais pas moi. L'essentiel, c'est nos tentatives. Commencez à essayer de ne pas accepter votre état. Et vous verrez quelles possibilités apparaissent devant vous. C'est, en effet, c'est le Créateur qui vous présente tout ça. Et vous suggérera aussi comment en sortir. Essayez simplement de chercher comment, et il vous le suggérera. Les pensées apparaîtront en vous. Il vous les donnera. Et ensuite, il se révélera clairement que c'est lui qui vous fait et l'un et l'autre. Et alors, vous entendrez l'unité du Créateur, c'est-à-dire qu'à partir de toutes ces oppositions, vous verrez un champ unique, une pensée unique. Question. Comment la connexion dans le groupe mondial va se renforcer entre Sukkot et Pessah? Le Rav. Elle va constamment se renforcer. Et elle doit être constamment, elle doit être constante, elle doit rester au degré où on se trouve avec vous aujourd'hui, hier, avant-hier, peut-être pendant tous ces jours. Il ne peut pas arriver que vous partiez, que vous disparaissiez de notre champ de vision. C'est simplement une catastrophe. Ça veut dire que, voilà, si ça arrive, eh ben, on n'a rien fait. Apprenez-nous comment remercier le Créateur et comment ne pas l'oublier quand tout va bien et quand tout va mal. Le Rav, essayez de lire les psaumes du roi David. Le roi David, David de Meller. Meller, ça vient du mot Malchut. David, il incarne en lui tous les états possibles de Malchut. Ces 150 psaumes, ils transmettent absolument tous les états d'absolument toutes les âmes qui doivent traverser absolument tous leurs états, du plus bas jusqu'au plus élevé. C'est pour ça que ces psaumes sont instinctivement acceptés dans le monde entier comme les textes comme ça les plus universels qui expriment les relations, les sentiments, la connexion de l'homme avec le Créateur. Je vous le conseille vraiment vivement. Essayez de lire. C'est impossible pratiquement de faire un commentaire dessus. Peut-être qu'on peut ici et là parce que c'est une véritable lumière. C'est un immense degré spirituel qui inclut en lui absolument toutes les âmes. En lui. C'est pour ça que vous y trouverez là-bas, chacun s'y trouvera là-bas, peu importe qui il est, ce qu'il est, où il est, et peut s'y trouver. Je vous le conseille vraiment. Quoi encore? Bien invoquer l'article du Bala Sulam et ses lettres. C'est-à-dire que, bon, commencez à essayer, et ensuite commencera en vous, vous commencerez à comprendre en vous. On vous donnera d'en haut la possibilité de comprendre. Parce que, qu'est-ce qu'on exige de nous? On nous a amenés, et ensuite, on veut que nous désirions de nous-mêmes. Pas comment avancer. Comment avancer de toute façon, on ne pourra jamais ni le comprendre, ni le faire. Comment est-ce que je peux, en me trouvant un certain degré, savoir ce qui est au-dessus de moi, si je n'y suis pas encore? Je n'ai aucune connaissance de ce degré, aucune illumination, aucun ressenti. D'où est-ce que je puisse savoir ce qu'est le degré supérieur? On exige uniquement de moi le désir. Comment y arriver? Ça, on me le montrera.
1: Question.
0: Ah, voilà. Que faire si vos paroles sont oubliées au bout de très peu de temps? Le Rav. Ne vous nourrissez pas seulement de mes paroles. Évidemment qu'il y a une énorme quantité d'informations sur Internet. Mais en général, le mieux, c'est de prendre les articles. Je vous l'ai déjà dit. Prenez les articles et essayez de les éditer. Essayez d'en faire des notes. Essayez d'en faire des conclusions. Essayez d'en faire des conclusions courtes comme ça. Le début, le milieu, la fin, les liens entre les pensées. Pourquoi est-ce que les différentes parties de l'article qui parlent de la création, de la créature, de son dessin, comment est-ce qu'elles sont liées ensemble comme ça, comment est-ce qu'elles se réalisent, pourquoi est-ce que Adam s'est brisé, pourquoi est-ce qu'on doit les recoller entre nous, pourquoi est-ce qu'on doit faire ça dans le groupe, pourquoi est-ce que je ne suis pas seul, mais avec le Créateur, où se trouve ma liberté de choix dans toutes ces choses. C'est-à-dire tout. Commencez à généraliser toute cette méthode. Donnez-vous ce but. Je veux me l'exposer de façon qu'elle soit pour moi évidente et absolument claire. et aussi courte et aussi concise que possible. Essayez de le faire, et vous verrez que vous n'aurez pas besoin de mes pensées. Vos propres pensées apparaîtront et vous commencerez à révéler depuis l'intérieur de vous exactement la même image. Essayez ensuite de l'élargir, comme ça, avec vos questions, de vous convaincre, comme ça, qu'elle est réellement correcte, unique et vraie, qu'elle n'existe aucune autre variante. Cherchez comme ça, depuis le contraire, en critiquant toute image de la création, et vous verrez que, de toute façon, vous êtes obligé d'arriver à la même chose. Donc, n'ayez pas peur de vous tromper. Pour sortir de soi et pour ressentir le groupe pendant les soukottes, on peut utiliser le fait que nous sommes physiquement proches. Comment faire cet exercice quand on repartira? Qu'est-ce qu'on peut faire pour nous aider? Le Rav. Vous regarderez nos photographies, vous regardez nos films. Ils n'éveilleront pas en vous l'état spirituel que vous avez eu pendant ces jours. Et il ne faut pas regarder en arrière vers ces états passés et essayer de les ranimer. Précisément eux à l'intérieur de vous. C'est impossible et ça ne marchera pas. Soyez plus adulte, soyez plus lucide. L'homme ne peut pas revenir au passé. Il doit, dans son état d'aujourd'hui, atteindre une similitude avec l'état passé, mais pour que ce soit un nouvel état. Ne regrettez en aucun cas ce qui est passé et qui n'existe plus maintenant. C'est incorrect. Le Créateur nous conduit constamment vers de meilleurs et meilleurs états. Ça m'est très douloureux d'entendre dire que vous allez regretter que tout ce soit passé. C'est incorrect. Les meilleurs états sont devant nous. C'est les plus élevés. Jamais ce qui arrivera ne sera pire que ce qui a été. Et on m'arrête comme ça dans les rues, on me dit, ça me fait peur, comment est-ce que je vais repartir d'ici? Dans quoi est-ce que je vais me retrouver de nouveau? Tout ça, c'est incorrect. Vous allez vous plonger dans des perturbations, mais sur la base de ces perturbations, vous allez sortir dans un état meilleur. C'est là qu'on nous conduit. C'est pas bien de penser comme ça. Ça parle du fait que, ça indique, comment dire, ça indique d'un développement spirituel encore insuffisant. Question. Est-ce qu'un petit groupe faible financièrement peut-il prélever le maaser sur les fonds collectifs du groupe plutôt que chaque membre qui le prélève séparément? Non. Dans la Torah, c'est dit très simplement, tout homme, même pauvre, peu importe qui, eh bien, il est obligé de prélever le maaser, la dixième partie, de son bénéfice net. On n'y peut rien, c'est une règle. Vous donnez moins, c'est votre problème. Vous donnez plus, bon, vous donnez davantage. Donnez moins, vous n'avez pas le droit. C'est-à-dire que vous devez, on doit donner pour la diffusion de la Kabbale, pour le Créateur, comme on dit. Cette dixième partie, c'est elle appartient à lui. Parce que c'est lui qui corrige notre malchoute, et pas nous-mêmes. Nous-mêmes, on corrige nos sphirotes. Et c'est pour ça que dans notre monde, par rapport à, pour ainsi dire, à nos sphirotes, on garde 90% pour nous-mêmes, comme si je pouvais utiliser correctement moi-même ces 90% par mes moyens pour le spirituel. Vous comprenez comme ça, c'est sous l'équivalence de la racine de la branche. La dixième partie, dans le monde spirituel, je ne peux absolument pas la corriger moi-même. C'est le Créateur qui la corrige. Et en conséquence, dans ce monde, si je n'utilise pas cette dixième partie, mais que je la donne à la diffusion, pour ainsi dire, c'est le Créateur qui la corrige. Je vais même vous dire davantage. Un homme qui ne travaille pas spirituellement, mais qui donne la deuxième partie, est inclus dans le travail spirituel. Parce que c'est réellement sa contribution au travail commun spirituel selon la branche et la racine. Et à l'inverse, celui qui, quelque part, d'une manière ou d'une autre, n'a pas donné cette dixième partie pour la diffusion de la Kabbale, eh bien, il s'est spirituellement volé lui-même. On n'y peut rien. Vous pouvez être d'accord ou non, autant que vous voulez. Mais c'est une règle. Elle est immuable. Et vous pouvez la rencontrer dans toutes sortes de sources kabbalistiques. Dans toutes sortes de parties anciennes. Et voilà, là encore, un millier de questions qui arrivent de la part des femmes. Comment est-ce que nous, oui ou non, avec un enfant, son mari? Bon. C'est une règle.
1: Aïe, aïe, aïe. Очень много вопросов о бессилии.
0: Il y a énormément de questions sur l'impuissance.
1: Ребята,
0: bon, les amis, il n'existe pas une telle notion d'impuissance, parce que nos forces, chez chacun de nous, comprenez qu'en fait, par nous-mêmes, on n'existe pas. Il existe simplement la vue d'en bas, et il existe la lumière d'en haut. Et nous, on est le point qui ressent le rapport entre les deux. C'est le moi, rien de plus. C'est pour ça que dire que je suis sans force, que je suis plein de force, ça n'existe pas. Tout dépend du rapport entre le kli et la lumière. Si, bon, il ne peut pas y avoir un état chez l'homme qui soit un état où il n'a aucune possibilité de changer son état. Viens dans le groupe, assieds-toi, reste assis passivement. Moi, vous pouvez demander aux autres, à vos amis. Je ne crie jamais, jamais, et je ne gronde jamais, je ne me mets jamais en colère contre quelqu'un qui est assis et qui dort à mon cours. Pourvu simplement qu'il ne ronfle pas. Voilà, sérieusement. Qu'il reste assis et qu'il dorme. Il ne me gêne pas. Évidemment, il est passif, il gêne, il ne s'investit pas avec le groupe, dans son intention. Mais si c'est son état d'aujourd'hui, et que c'est le maximum qu'il peut investir dans le groupe, alors je n'ai aucune exigence envers lui. Il est venu dans le groupe, il s'est traîné à quatre pattes jusqu'ici, il est assis à 3h du matin, il veut au moins comme ça bouger un petit peu. Avant ça, il s'est investi un petit peu. Et maintenant, il espère que le groupe lui donnera cette force vivifiante et qu'il commencera à avancer. C'est pour ça que j'ai aucune exigence vers lui. Sauf si ça dure comme ça pendant un an, 6 mois, un an. Voilà, on a eu de tels cas. Mais si simplement on a jeté ces gens du groupe, on a dû s'en débarrasser. Parce qu'il ne peut pas y avoir un tel état où l'homme se trouve dans un état absolument mort. Et si c'est simplement une question d'aujourd'hui, comme ça, demain non. Alors c'est simplement qu'il s'est transformé.
1: Donc c'est
0: pour ça qu'il ne peut pas qu'il existe, c'est pas possible qu'il existe un état où l'homme se retrouve absolument mort. Le groupe doit assurer à chacun de nous le ressenti de sécurité. C'est précisément l'article suivant du Bala Sulam, qui s'appelle Arvut. Ici, on explique pourquoi la Torah n'a pas été donnée, c'est-à-dire pourquoi la méthode de correction de soi n'a pas été donnée à Abraham, mais pourquoi elle a été donnée seulement à un peuple, à un groupe. Pourquoi est-ce qu'on peut révéler la lumière supérieure uniquement dans le groupe? Pourquoi précisément dans le groupe, uniquement comme un groupe, est-ce qu'on peut élever et franchir le marsum? Ceux qui l'ont franchi avant nous, les kabbalistes, c'était des individus qui, selon une mission, descendaient dans ce monde, selon une mission comme serveuse, qui recevaient la kabbale selon une mission. Mais en réalité, la correction du groupe se fait par un tel groupe, parce qu'il est l'arvout. Qu'est-ce que ça veut dire, l'arvout? Ça veut dire que ça vient du sens de garantie, qu'on tous, chacun envers l'autre, le groupe, chacun envers ses membres, devant la garantie de son élévation spirituelle, qu'il ne tombera pas. Dans la mesure où il s'investit dans le groupe se tiendra et ne pourra aller nulle part. Et on le tiendra et on l'élèvera avec nous. C'est pour ça qu'il se ressentit, si vous avez peur de rentrer chez vous, quand vous disparaîtrez quelque part, quand vous tomberez comme ça hors de notre clé commun, ça me fait très mal de l'entendre. Ça veut dire que vous ne ressentez pas à l'intérieur de vous qu'on va pouvoir vous tenir, qu'on va vous soutenir. Question. C'est dit que la question sera remplie de la raison du Créateur. Qu'est-ce que ça veut dire? Ça veut dire que Malchut elle-même sera corrigée et que toute la lumière de Chokhma sera en elle. Question. Quand l'homme atteint sa fin de la correction personnelle, puisqu'il ne corrige pas le cœur de pierre, est-ce qu'il est considéré comme parfait? le Rav. Non, pendant la correction, ça veut dire qu'il a corrigé son propre cœur de pierre, mais il n'a pas corrigé les inclusions en lui de tous les autres cœurs de pierre, parce que le reste du monde n'est pas encore arrivé. Il n'est pas encore dans le Martico, la fin de la correction générale. Question. À ce code dernier, on a dit qu'au bout d'un an, on va essayer de lire la Torah elle-même. Pourquoi est-ce qu'on ne le fait pas? Est-ce qu'on n'est pas encore mûr? Le Rav, moi je ne suis pas encore mûr, pour parler franchement. Qu'est-ce que ça veut dire? Ça veut dire que je ne suis pas encore mûr? C'est qu'en fait, j'essaie de commencer à exposer la Torah ici et là dans un langage simple, pas dans un langage kabbalistique comme c'est écrit dans les Zohar. Si vous lisez le livre du Zohar, vous y lirez simplement, c'est livre du Zohar, virgule, commentaire de la Torah. Mais si moi, comme ça, j'écris quelque chose de ce genre, qu'est-ce que j'écrirai? Et qui suis-je comparé à Rabbi Shimon? Moi, je voulais exposer dans un langage tout à fait simple. Au moins pour que l'homme qui connaisse au maximum ses disphirotes, enfin voilà comme ça, ce qu'on étudie d'ici et là dans la Pticha, et qu'il puisse comme ça comprendre ce dont on parle dans chacune des lignes de la Torah. Pour ça, les conditions préalables n'existent pas encore. C'est-à-dire que mon groupe sait que, dans la mesure où eux se corrigent, ou dans la mesure où je voyage quelque part dans le monde et que j'y reçois des impressions de la vie dans d'autres groupes, je reviens et je donne des cours complètement différents. J'ai une autre possibilité qui apparaît comme ça pour exprimer les choses, une autre capacité de façon plus vive, plus simple. Ça veut dire que il me manque vos exigences envers moi. Pas simplement « donne-nous », mais un manque qui soit davantage révélé. Question. Trois états. Je suis l'inférieur à l'ami, je suis supérieur à l'ami et on est égaux. Est-ce que vous pouvez expliquer cet état? Le Rav. J'en ai parlé beaucoup. Si je suis au-dessus de l'ami, alors je suis son Rav. Je suis en dessous de l'ami, alors je suis son élève. Et si je suis égal à lui, alors je suis son ami. Et les trois états doivent exister chez chacun de nous envers chacun des autres. S'il tombe, je le tire. Si je tombe, il me tire. Et si on est égaux, alors on s'occupe de ce qui s'appelle l'amour des amis. Le ressenti de honte pour son égoïsme, est-ce que l'homme le ressent-il de par lui-même ou est-ce que c'est un ressenti qui vient par le Créateur? Le Rav, c'est un ressenti qui apparaît en nous uniquement dans la mesure de la révélation du Créateur. L'égoïsme lui-même est incapable de ressentir son propre défaut, seulement par rapport à quelque chose, par rapport à la lumière, par rapport au Créateur. Question. Peut-on lire les prières de Vierge Marie? Le Rav, je sais pas moi, lisez, bon, il n'y a aucune interdiction, lisez. Si votre cœur y répond, on verra ensuite entre nous que c'est simplement un appel de l'homme vers la force supérieure. Et donc voilà, il l'a exprimé comme ça. Question. Un homme a perdu son travail, est-ce qu'il

0: j'ai pas besoin de prélever le maaser. Question. Ah, sur les intérêts? Ah bon, bon. Selon la Kabbale, c'est interdit de faire des intérêts. Bon, une seconde, non. Donc, ce sont des intérêts ou de la spéculation en bourse? Ah, des intérêts bancaires. Ok, ça c'est considéré comme un travail. C'est la même chose que de jouer en bourse. Parce que quelqu'un joue là-bas pour toi, oui? Simplement, quand tu donnes ton argent à fructifier, c'est ton revenu sur ce que tu as gagné, 10%, alors là, oui. Mais s'il n'y a aucun intérêt, alors un double maaser n'existe pas. Question. Comment distinguer le chen de Kdusha, la grâce de Kdusha? Ah non, bon, je ne répondrai pas à cette question.
1: Question.
0: Combien de temps un homme doit-il être dans le groupe pour un passage collectif de Marsom? Alors, une telle notion n'existe pas. Je sais pas moi, les amis, je pense que tout dépend de vous, de nous, de nos efforts. Combien de temps faut-il? C'est un homme peut prendre peut-être dans le groupe 20 ans et rien ne lui arrivera. Question. Et dans le cas père-fils, est-ce que un ami, est-ce qu'il peut devenir un ami, un rave ou un élève? Le rave, ça n'a aucune importance de quoi que ce soit. Un père ou un fils, ils peuvent être l'un envers l'autre, rave, ami, élève. S'ils parviennent à se régler ainsi, parce que alors réellement, ça n'a aucune importance.
1: Oui, спрашивают вопросы, которые мы уже много раз проходили.
0: Parce que envers le monde spirituel, ce lien animal de père et fils n'existe pas. Bon, on nous pose encore des questions comme celles qu'on a déjà bien étudiées. Israël aurait été couché bricho. Ensuite, qu'est-ce que ça veut dire? Torah dans les mains du Créateur. Peut-être qu'on a besoin de manger, non?
1: Если группа слабая, что делать? Искать новую, пытаться переделать слабую.
2: Si le groupe est faible, que faut-il faire? Chercher un nouveau groupe, transformer le faible, créer son propre groupe. Si le groupe est lié à nous, mais il est faible, il ne faut surtout pas quitter. Cela signifie trahir les amis, vous ne trouverez rien de meilleur. Si le groupe est fidèle mais faible, alors il faut renforcer. Le groupe peut être faible, petit mais fort. Renforcer le groupe veut dire renforcer sa connexion avec les autres groupes et non le groupe lui-même. Ça aussi, il faut que vous le sachiez bien. À l'intérieur du groupe, vous pouvez être très soudés les uns les autres, très bien étudiés, vous aider mutuellement à faire tout ce que vous voulez. Cela ne vous aidera en rien si vous n'avez pas de connexion avec les autres groupes. Un groupe fort, cela signifie une forte connexion avec les autres groupes, pas un fort groupe en lui-même. Alors, ne faut pas être fier on est fort au Canada, au Volgograd ou peu importe où. Ça ne veut pas dire que vous êtes fort. Si vous étiez fort, vous chercheriez la connexion avec tous les autres groupes. Sinon, vous êtes simplement égoïste qui fonctionne en circuit fermé. Je suis étonné qu'il faut dire de telles choses. Plus on avance, Rav, on adhère les créateurs. D'où viendra le libre choix, parce que nous adhérons de plus en plus à lui. La liberté de choix grandit avec, en parallèle avec l'adhésion. Parce que qui décide? Le créateur, c'est moi. Je me sépare de mon égoïsme, puis je l'utilise afin d'adhérer au créateur. Encore un égoïsme? Je décide au-dessus d'adhérer au créateur. C'est-à-dire, ce qui sort finalement, c'est que je deviens comme le Créateur, tout à fait libre. Il faut comprendre, en sortant de l'égoïsme qui nous domine, et c'est là que se trouve la liberté. Cette liberté est être libre du Créateur. Je choisis d'une façon tout à fait indépendante. C'est-à-dire, dans cet état spirituel, dans le monde spirituel, on vous propose tout à fait libre. Tu veux être sans créateur et le remplacer au-dessus. Tu veux tout contrôler et en même temps le contrôler, s'il te plaît. Si l'homme veut être égaux à cette force,

0: donné, être déconnecté de son moi, sortir de lui-même, il acquiert liberté et devient égaux au Créateur. Et l'opportunité que l'homme a dans le monde spirituel, vraiment, est tout à fait libre. Tu peux faire ce que tu veux. C'est comme dans l'exemple du roi et de son serviteur. Le roi fait semblant de donner tout à ce serviteur, son trésor. Il y a des voleurs, des assassins qui l'attaquent. Et ce serviteur, ce esclave, qui protège le roi? Le roi se tue, que tout lui soit volé ou non. Le monde spirituel, vous pouvez dire, c'est trompeur. De toute façon, le Créateur dit tout cela. Il y a tout pour nous, cela se passe de manière absolument authentique. On sent que c'est la réalité, il n'y a pas où échapper. C'est pourquoi cette décision est absolument libre.
1: Ne
0: pensez pas que vous vous souviendrez, c'est le Créateur qui vous présente tout cela, cela n'arrivera pas. Question, quand nous lisons les articles en groupe, cela finit souvent par chacun insiste que c'est lui qui comprend correctement, la compréhension correcte. Est-ce que c'est un travail productif? Ou alors nous nourrissons notre ego? Peut-être que vous pourriez lire des articles et ne pas dire qui a raison. Vous avez lu, c'est tout. Il ne faut pas vous convaincre mutuellement que quelqu'un a raison. Pas la peine. Maintenant, d'entrer dans l'égoïsme, même si c'est une discussion, expliquer des couches plus profondes du texte. Si vous ressentez que par cela vous nourrissez votre ego, ne le faites pas. Vous avez lu ensemble, vous êtes d'accord que parler de l'aspiration commune vers le Créateur au-dessus de ce texte, afin que l'aide de ce texte vous attire sur vous la lumière en venant, c'est très bien. Vous l'avez dit pendant la lecture, il ne faut plus rien faire ensuite, rien qui pourrait commencer à éveiller ou tracer des lignes de séparation entre vous. Je ne suis pas d'accord et moi je ne suis pas d'accord. Ce n'est pas la peine de faire de telles choses. N'éveillez pas entre vous de tels problèmes. Il n'y a aucun commandement qui ne vise pas, qui dit que nous devons révéler notre ego. Plonger dans l'ego. Il n'y a pas un tel mitzvah de se ronger et se dévorer nous-mêmes. Mon ego est si énorme, je vais m'en occuper. Non. Vous devez aspirer uniquement vers le haut, avant, même si un petit égoïsme vient d'apparaître. Essayez immédiatement de vous élever au-dessus de lui. Parce que là, vous aspirez, c'est là qu'en l'été vous trouvez. Et si vous dévorez vous-même, vous trouvez à l'intérieur de votre ego, même s'il vous semble que vous l'étudiez et vous souffrez, c'est appelé klipa, une écorce qui vous donne un plaisir de ce genre. Ça s'appelle simplement des souffrances. Si c'était une souffrance, vous seriez le plus vite possible de fuir ces états. La preuve que ce n'est pas une souffrance qui vous amène vers le but, c'est que vous restez dans et vous aimez être dans ces états. Et c'est une klipa, c'est une force impure qu'on vous a donnée, qui vous procure du plaisir. En plus, être fier, je souffre. Ce sont des états terribles. Et malheureusement, ils sont naturels chez les débutants. Que faire si tous les membres du groupe ne sont pas mes prochains, ne sont pas proches? C'est suffisant d'aimer ceux que je sens plus proches ou tout le groupe doit devenir mon prochain? C'est une question très difficile parce que si dans un groupe, il y a par exemple 100 personnes, je suis venu dans le groupe, je m'inclus dans le groupe, nouveau ou pas, peu importe. Mais premièrement, comment puis-je garder dans mon champ de vision une si grande quantité? Certaines sont plus proches, d'autres plus éloignées, leur caractère, leur type de travail, leur activité. Je rencontre ou pas, ils sont connectés ou pas. Que faire? Le groupe, c'est, comment vous dire, Ce ne sont pas les personnes elles-mêmes qui sont ici. Le groupe, c'est cette idée spirituelle qui nous dirige tous. Essayez de ne pas regarder les personnes, ne voyez pas leur visage, ne voyez pas leur corps, ne rencontrez pas leur caractère animal qui n'a aucun rapport avec l'âme. Ce caractère ne change pas. Vous deviendrez de grands kabbalistes. Vos caractères seront les mêmes, avec tous leurs défauts. Enfin, ça veut dire, par exemple, quelqu'un est impatient ou est lent. Tout cela restera. Ce sont des propriétés purement animales. Ne pas voir du tout les personnes, mais de voir leur aspiration vers le Créateur, ce qu'on appelle l'âme. L'âme, c'est l'aspiration vers le Créateur. Essayez de voir cela dans le groupe. Il adhérait à cette idée. Et alors, peu à peu, vous verrez précisément cela dans l'homme. Et vous ne serez pas dégoûté en regardant la tête de l'un ou le beau visage de l'autre ou un autre un gros ventre, je ne sais pas, ou le troisième, je ne sais pas, vous ne serez absolument pas dirigé dans cette direction, mais regardez leurs aspirations et pas regarder leur extériorité ni leur caractère. Le caractère aussi est considéré comme extérieur vis-à-vis de l'âme. Peut-on discuter des textes saints des kabbalistes après les avoir lus ensemble? Oui, on peut discuter, mais pas de votre relation avec le Créateur. Mais encore une fois, seulement si cela ne commence pas à faire apparaître une aspiration égoïste, montrer à quel point j'ai raison et l'autre a tort, ou inversement. Tout ça, on a déjà vu. Est-ce qu'on peut essayer d'entrer en discussion avec un ami, de le convaincre qu'il se trompe, s'il répond à toutes les questions, tout vient du Créateur? Eh bien, si tout vient du Créateur, qu'il reste chez lui et qu'il attende, ça aussi, ça vient du Créateur. Si ça change, ça change. Non, non. Pourquoi il se trouve dans le groupe s'il pense que tout vient du Créateur? Il vient dans le groupe afin de réaliser sa liberté, tu vois, parce que selon cet article, la liberté, seulement dans le groupe, on peut la réaliser. C'est-à-dire que s'il existe dans le groupe, un seul degré de liberté de choix parmi tout ce qui existe, c'est mon attitude à travers le groupe en retour envers moi-même. Mon attitude à travers le groupe envers le Créateur, seulement cela. Donc, si je suis dans le groupe et je dis tout vient du Créateur, j'ai rien à faire dans le groupe. Quel est le secret, le mystère du mikvé pour les hommes et les femmes dans leur développement spirituel? Bêtise. Hein.
1: Но если вы поймите, мы находимся ведь в нашем
0: Mais
1: мире.
0: Comprenez, мы находимся с вами в нашем мире. Dans notre monde. Nous trouvons если меня dans nos ressentis terrestres non corrigés, si de telles choses me règle correctement, m'aide, m'inspire à aspirer davantage vers le but, vers le Créateur, ça vaut la peine de le faire. Je vais au mikvé et je ferai un certain rite ou quelque chose d'autre. C'est précisément pour cela qu'ont été créés dans notre monde toutes ces traditions, pour qu'à partir de là, un certain désir, une certaine pression apparaît sur l'homme, il commence à demander, mais pour pourquoi? Quelle est la racine spirituelle de ce commandement d'un autre? Rien d'autre dans ce rite. Il y a un mystère, une force supérieure. Ça dépend de vous. Si vous voulez, le mikvé, c'est un bassin d'eau comme la mer, ou un bassin particulier, un petit bassin dans lequel il y a de l'eau venue du ciel. Donc l'homme se plonge dans le mikvé, c'est comme, c'est-à-dire qu'on trempe un vase, un kli, dans Bina, Malhout, qu'on trempe dans Bina, le kli, un récipient pour l'âme, plongeons dans l'eau, et pour cela, nous purifions par la lumière de Chassadim. C'est tout le sens de ce rituel. Si vous pensez qu'après le mikvé, vous possédez davantage la propriété de Bina, plongez-vous, mais non. pensez que ça vous dirigera autrement, ça vous, je sais pas, ça vous aide psychologiquement, disons. Faites-le. Alors c'est justifié. Sinon, non. Si je me plonge maintenant et qu'en échange le Créateur va me donner quelque chose de bon dans le monde futur, quelque chose que j'ai préparé pour moi là-bas sur mon compte en banque, alors vaut mieux rien faire. Qu'est-ce que vous pensez? Et si, est-il possible de franchir la barrière avec Néo? Eh bien, les amis, c'est ce que nous attendons. Les questions, les amis ont travaillé avec héroïsme pendant des dizaines d'années, et nous, beaucoup moins de temps. Nous avons l'impression que la qualité de nos efforts est moins. Cela n'a aucune importance, moins ou plus, et nous ne devons en aucun cas faire de tels calculs. Nous avons travaillé pendant 10 ans, et nous, 1 an. Alors, comment nous autres, comme des profiteurs, comme ça, gratuitement, on veut entrer par la barrière. Nebor n'est pas coupable d'avoir travaillé 10 ans, et il fait que le Créateur a donné un tel travail, et vous non plus, vous n'êtes pas coupable. Chacun de vous fait son travail à partir du moment où cela lui a été donné. Si nous aspirons ensemble vers le but, nous sommes absolument égaux. Les enfants, par exemple, les enfants n'ont pas honte de recevoir de leurs parents. Tant qu'ils sont enfants, quand ils grandissent, ils aident leurs parents ou bien ils aident leurs propres enfants, ainsi de suite. Toute l'humanité est organisée ainsi. Et tout le passage d'un degré inférieur au degré supérieur, le degré inférieur qui monte vers le supérieur, nourrit le supérieur par son manque et par cela le supérieur se remplit. Nous avons besoin de vous, vous avez besoin de nous. Ici, il n'y a aucune honte, aucune hiérarchie de haut vers le bas. Cette hiérarchie existe parce que nous avons davantage d'expérience, pas parce que nous sommes anciens, nous sommes meilleurs ou je sais pas. Quelle est la différence entre le Maaser et le Mikvé alors? Le Mikvé, ce n'est qu'un petit rite. Le Maaser, c'est une chose spirituelle. Je sors une dixième partie, cela devient une chose spirituelle. La question est juste. Parce que quand tu prélèves le Maaser, tu agis contre ton égoïsme. Que quand tu te plonges dans le Mikvé, tu peux te plonger pour ton égoïsme. Voilà le problème.
1: Если ощущаешь, что у некоторых эта точка закрыта,
0: но они со мной разговаривают. Pour une partie de cette question, de... non, je ne comprends pas. Je comprends pas la question.
1: Как нам более эффективно провести Йом-Кипур?
0: Comment pouvons-nous passer Yom Kippour de manière plus efficace? Venez chez
1: lui.
0: En général, je vous propose encore une fois, si quelqu'un, quelque part, a la possibilité de nous rendre visite pendant l'année, pour quelques jours, une semaine, pendant nos jours ordinaires, quand nous travaillons, étudions, dans notre rythme normal, vous êtes invité, c'est très bien. Vous verrez ce que nous faisons, comment nous vivons. Au minimum une semaine, quelques jours, ne nous donnera rien. Cinq jours dans le travail. Vous repartirez avec une impression que vous n'obtiendrez jamais pendant les fêtes.
1: Ah, Purim. Et на Пурим пускай приезжают.
0: Ah, pour Purim. Il peut venir à Purim, pas de problème.
1: Да, сегодня, который вы собираетесь ночью делать. Тогда я расскажу, что лучше о Пурим.
0: Ce que vous comptez faire cette nuit à Purim? Alors, je vais plutôt vous parler de Purim.
1: Тут меня спросили, кстати говоря, насчет субботы, о соблюдении субботы. Это такая же условность.
0: On m'a demandé ici au sujet de l'observance du Shabbat. C'est la même chose que le Mikvé, oui. En général, toutes les autres coutumes. Je pense que j'en ai suffisamment parlé. Je n'ai ni honte, ni peur de le dire. Tout ce qui se passe sous le Marsom, sans Massar, n'a aucune influence sur le monde supérieur. Comprenez ce simple principe. Ce que vous allez faire avec vos mains et vos jambes, des actions spirituelles, c'est seulement avec un écran. avec un écran, l'action est spirituelle sans écran, action animale, c'est-à-dire influence uniquement notre monde, déplacement d'air, d'objets dans notre monde et rien de plus. Maintenant, au sujet de Purim, cette nuit, je ne sais pas pourquoi, ce n'est pas dans le programme, mais il a été décidé de célébrer Purim. Qu'est-ce que Purim? Purim est l'état correspondant au Gmar Tikkun, complètement, quand toute Malchut et toutes les neuf Sirot sont entièrement remplies Naran Chai, de la lumière supérieure, le Créateur, remplit complètement toute la création est semblable au Créateur, et les deux donnent et les deux reçoivent l'un de l'autre, le Créateur, la créature, aucune différence, aucun paramètre sépare, cet état s'appelle Purim, la lumière de Chochma remplit absolument tous les désirs. Dans notre monde, la lumière de Chassadim, c'est la nourriture, la lumière de Chochma, ce sont les boissons, le vin. En notre époque, le vin, c'est pas une boisson forte. Alors, vodka, tout ce qu'il y a à l'alcool, d'accord? C'est pourquoi dans notre monde, la représentation de toute la lumière de Chassadim dans laquelle se révèle toute la lumière de Chochma s'exprime par le fait que l'homme mange et boit sans aucun calcul, sans aucune limitation. C'est ainsi que se déroule cette fête de Purim. Pendant cette fête, il y a une mitzvah de se goinfrer, de boire, jusqu'à un état où tu ne te souviens même plus qui tu es, où tu es, ton ami, le Créateur, rien. C'est une mitzvah, une bonne mitzvah, oui. Aujourd'hui, les Baruch proposent de participer à une œuvre aussi sacrée. Hein. Je vais vous dire, franchement, nous sommes simplement stupéfaits de la quantité de vodka que vous avez économisé pendant cette fête. Vous voyez ce que signifie le remplissage, la saturation par l'idée, le remplissage intérieur, le remplissage spirituel ne laisse aucun autre besoin, rien besoin d'autre. Et ce sera pareil avec le reste. Quand l'homme commencera à révéler la source supérieure du plaisir, le besoin de tout le reste disparaîtra. Une seule chemise, un pantalon, je ne ressens même plus que j'existe. Ce remplissage donne tout. Purim veut dire notre remplissage complet par la nourriture, par la boisson et la manifestation de l'aspiration maximale à l'amour, aux amis. Bref, nous devons boire, danser, chanter jusqu'à un état où nous oublions notre propre moi. Il n'y a plus de moi. Je suis assis comme ça, je suis debout, je me comporte comme ça, j'ai une telle attitude envers les autres. Tout cela n'existe plus. Nous sautons hors de lui. Pour cela, nous devons boire un petit peu. Eh bien, c'est ce qu'on nous fera. Et ensuite, nous sauterons hors de nous-mêmes. D'accord?
1: На этой, как называется, радостной ноте
0: я закончу
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0: avec у нас будет обычный урок, мы постараемся на нем demain matin, подбить наши comme d'habitude, on va essayer de faire un résumé. On partage les impressions et qu'est-ce que nous prenons pour réaliser en dizaine. Le groupe doit demander à chaque ami de se corriger, traverser cette situation le plus rapidement possible. Le Rav et que tout vient du Créateur, et donc, si c'est le cas, pour toi, reste chez toi. Là, tu dois utiliser ton libre arbitre au sein du groupe. Beaucoup de bases du travail, les relations entre le groupe, entre les groupes, renforcer les relations entre le groupe et moi, être fier de mon propre groupe. Vis-à-vis du travail, des stagiaires, la dîme, énormément. Un fort groupe, c'est-à-dire forte liaison avec les autres groupes. Alors, chacun qui pense que sa dizaine est forte, se pose la question, est-ce qu'il est connecté avec les autres groupes? Il y avait une question, que faire si un ami, je ne sais pas, fait un trop long lechaim, c'est ça, quelque chose comme ça? Donc, couvrir tout avec amour. Et c'est vrai que je pense que c'est vis-à-vis de tout ce qu'on fait comme travail. C'est l'attitude qui doit être au-delà de tout pour nous. La suite était de ne pas voir les personnes, mais leur désir vers le caractère, le caractère restera, même après, quand vous viendrez de grands kabbalistes, ça restera, ça appartient à le grand animal. Ne regrettez pas du passé. Et maintenant, le Créateur nous mène toujours à de meilleures situations. On doit en parler, ne pas oublier à quel point. Le Créateur, lui, toujours nous mène vers de meilleures situations. Le Créateur se révèle dans le clic que vous avez composé avec vos amis et finalement toutes les créatures, pas dans votre moi. Une des leçons qu'il faut vraiment pas oublier. Parce que après, toute notre société, finalement, elle est basée sur ces leçons. Et là, vous voyez, nous voyons. Que ces bases viennent du Rav.
2: Les
0: kabbalistes. Et c'est pas que quelqu'un a inventé les choses. Au-delà de tout ce que les amis ont déjà dit, le Rav a expliqué qu'il faut toujours vouloir avancer. Si on se préoccupe de nous-mêmes, c'est la fierté. Beaucoup
2: Le
0: Rav a dit également que la révélation personnelle du Créateur n'existe pas, mais seulement dans le kli qu'on a créé entre nous. Le groupe, ce n'est pas autre chose que l'idée qui contrôle tout le monde. On ne cherche pas à voir leur visage, mais leur désir. Le Rav a expliqué qu'il ne faut pas vous voir de cette façon, mais leur désir, leur âme, ce qu'on appelle l'âme. Essayez de voir cela dans le groupe et d'adhérer à cette idée. Et au fur et à mesure, vous verrez justement ces choses-là. Le Rav a expliqué que c'est interdit de... C'est pas une mitzvah de chercher l'ego. Ça, c'est le Créateur qui s'en occupe. Et le reste, c'est une klipa.
3: Si
0: quelqu'un souffre et reste coincé dans ces situations bloquées, le Rav dit que ces pensées étrangères, ce sont des reshimot qui se révèlent. Et c'est ce qu'il faut faire. Il y avait des descentes, ne pas être d'accord, comment se réveiller, et essayer de ne pas être d'accord, et vous verrez le Créateur vous donnera la façon de le faire. Avoir la force de réaliser tout ce qu'on vient d'entendre, de voir tout le long de la leçon. On passe à la prochaine partie, mais avant, on chante une chanson ensemble.

0: Shalom, chavarim yekarim.
1: Bonjour, chers amis. Bonjour, ici, mon entier, maintenant, on va commencer à travailler ensemble, parler de l'inclusion. On va commencer par une leçon du congrès de Sukkot 2003. Ensuite, on va travailler nous-mêmes, entre nous. Alors, commençons avec la leçon. Bonjour les amis, je parle de l'inclusion, extrait numéro 6. Vous pourrez envoyer des questions ou par l'Arvout ou sur Kabbalalam. Et là, vous pourrez aussi trouver les textes.
2: Matériel sur notre site ou sur le système Arvout.
1: Ah, s'il te plaît.
2: Où il y a le bouton matériel d'étude. Grave, s'il te plaît. C'est le sujet pour lequel je ne suis pas sûr qu'on l'apprécie, qu'on le digère. Parce qu'essentiellement, c'est toute la création. Toute la création a pour origine l'incorporation, l'inclusion de ces deux forces, plus et moins, recevoir et donner. C'est pourquoi c'est appelé la création, parce que l'ego lui-même également ne peut exister, peut uniquement exister avec la force par rapport à la force du don, et du don, le don ne peut exister si elle n'est pas basé sur la force de réception. Il n'y a pas de nuit sans jour et de jour sans nuit, comme l'écrit le Zohar, que uniquement par la fusion correcte entre eux, ils peuvent coexister. Et cela est appelé la création. Et ainsi, le Créateur a créé cela d'une façon où l'intégration initiale qui existe, et là, la création initiale, c'est le système d'Adam. Alors, il l'a brisé afin de permettre à ces parties qu'il avait connectées d'une façon de la force de la réception et de la force du don par lui-même, par la force supérieure, pour permettre aux créatures d'évoluer et de reconnaître que la fusion correcte, l'intégration correcte entre donner et recevoir. Et cela peut exister d'une telle façon, et cela sera alors la création. Parce que sinon, il y a juste la force supérieure, la lumière de Ein Sof, qui est une lumière abstraite qu'on ne peut même pas appeler lumière. C'est la force primordiale qui existait avant la création. Donc, notre travail et de faire ce que nous pouvons faire, ce qui est de nous intégrer. Et ainsi, comme on le voit, le monde qui est tellement brisé, éparpillé et en conflit, personne n'a de qualités similaires au Créateur. Là où on reconnaît déjà que toute la création doit atteindre une intégration avec le Créateur lui-même. Et une intégration avec le Créateur peut avoir lieu uniquement à la condition où nous, entre nous, sommes intégrés et atteignons ces qualités spéciales. Parce qu'une qualité spirituelle n'est pas juste une force du don elle-même, c'est le Créateur. Et la force de la réception d'elle-même, c'est la force inférieure créée par la force supérieure. Donc, c'est plutôt la fusion correcte entre elles. Donc, par la force de la réception et la force du don, on construit une qualité telle que, de telles sensations, de tels discernements, par lesquels on atteint la création, c'est-à-dire similaire au Créateur. Et ainsi, personne n'a de qualité spirituelle. Mais plutôt, nous-mêmes devons reconnaître ce dont nous avons besoin et essayer de les assembler entre nous. Et quand on est incapable d'assembler les qualités de réception et de don correctement, alors on demande à la force supérieure qui est créer une troisième force qui est au-dessus de nous, au-dessus de la réception reçue du don. Et ensuite, cela nous aide. En fait, il fait ce travail. Cela est appelé le travail du Créateur. Mais nous, nous l'invitons. On le prie par man, par manque pour être complètement fusionné entre nous, avec ce désir de recevoir qui ne disparaît pas, se dissout pas, mais plutôt il devient impérieux pour s'intégrer avec la qualité du désir de donner. Donc, nous voulons qu'il soit intégré avec le désir de donner. De cette unité, on se construit nous-mêmes dans la similarité au Créateur. Donc le désir de recevoir reste. Il y a toujours une étincelle de notre état. Et au-dessus, en termes d'appréciation, au-dessus du désir de recevoir, vient le désir de donner, la force du don, et c'est comme cela que nous nous assemblons. Et ainsi, à partir d'ici, nous apprenons que tout notre travail a lieu dans la société, dans le bon environnement où chacun est en train d'aider son ami, où personne n'a de qualité spéciale et pourtant chacun peut s'intégrer avec le groupe et recevoir des autres. Et plus nous essayons de nous intégrer contre nos désirs, contre notre nature, contre cette force de l'ego que le Créateur maintient dans la croissance en nous, qu'il le développe et qu'il augmente en nous, alors on veut être de plus en plus haut par rapport à lui. Mais on ne peut avoir l'un sans l'autre. Uniquement le Créateur peut faire les bonnes relations entre les forces de réception et de don. Et sur ces deux jambes, on se tient et on avance. Et notre tête se tient haute au-dessus de ces deux lignes en étant similaire au Créateur. Ce qui est essentiellement la tête du Créateur, la similarité au Créateur que nous construisons. Donc, notre travail, ce n'est pas que nous cherchions des qualités spirituelles d'en haut. Il n'y a rien en haut. Il n'y a rien qui soit là. Tout dépend de notre incorporation correcte, d'intégration avec le groupe. J'espère vraiment que nous allons commencer à percevoir ces principes. Et ensuite, reconnaître correctement ce qu'est la sagesse de la Kabbale, ce qu'est la sagesse de la fusion, de l'inclusion des créatures afin d'être dignes du Créateur pour qu'il soit revêtu en eux. Et qu'est-ce que je peux dire d'autre? La chose principale pour nous, c'est également d'être dans un atelier où on ressent nos amis et qu'on souhaite s'imaginer nos amis comme bons, bien corrigés à la correction finale, et uniquement moi qui les regarde, je juge à travers mes propres défauts et je me vois à l'opposé d'eux. Je vois qui je suis, ce que je suis. Les amis sont comme un miroir qui me montre, qui me reflète comment et combien je ne les vois pas d'une façon idéale, et en cela, en fait, j'apprends sur moi-même, je m'étudie moi-même. Que je vois mes brisures et toutes ces perturbations que je rencontre et que je vois Elles me sont données pour qu'au-dessus de ces perturbations, par la foi au-dessus de la raison, je me vois mes amis comme plus beaux, plus élevés, plus saints. Et de cette façon, moi également, suis sanctifié, qu'ils sont supérieurs à moi, comme l'écrit le Rabbage dans ses articles sociaux. Je veux toujours les voir de plus en plus élevés que moi-même. Et parce que par cela, je ne me consume pas d'être comme eux, mais plutôt je bénis le Créateur de m'approcher d'eux, et par cela, je peux m'intégrer avec eux, je peux me rapprocher de par cela, je m'élève. Également, plus je les élève au-dessus de moi-même, par cette méthode, de cette façon, je m'élève moi-même. Et c'est là où je vois tout mon travail. Et si je suis incapable de cela, alors j'ai le Créateur qui m'aide avec cela. Il m'a donné l'environnement. Cela est appelé mettre la main sur le bon destin et dire prends-le. Donc alors, je dois juste arranger mes relations avec les amis, voir les amis correctement, me voir comme étant le plus bas de tous, et demander au Créateur à chaque fois de m'aider à être en adhésion avec eux autant que possible. Et en général, l'ego, à chaque moment où on voit qu'il nous embrouille, et on doit s'habituer à le voir comme de l'aide contre toi. C'est-à-dire que c'est le Créateur qui arrange pour chacun, et particulièrement nous-mêmes, qui nous rend dignes de nous élever au-dessus de l'ego jusqu'à atteindre la connexion. Là où on découvre les actions spirituelles, des forces spirituelles, et c'est les relations du Créateur avec nous. C'est en fait ce que nous avons besoin de savoir entre temps également. Cette Kalelout, plus nous intégrons les uns avec les autres, où chacun élève les amis plus haut que lui-même, et uniquement ce souci de le pousser plus haut à ses yeux. Par cela, nous élevons tout le système de l'Adam Harishon. Nous poussons vers l'avant toute l'humanité également, qui devient incluse avec nous. Mais on découvrira ça plus tard. Mais c'est comme ça qu'en fait, on corrige le monde. En fait, il y a beaucoup à dire à ce sujet, mais ce que j'aimerais vous communiquer un petit peu, c'est mon impression, mon inspiration de ce concept dit Kalelut. Que si deux choses opposées ne sont pas intégrées ou incorporées, alors il n'y a pas de création. C'est comme cela que toute notre substance existe uniquement parce que il y a une force supérieure qui maintient les forces négatives et positives dans une certaine relation entre elles. Sinon, il y aurait juste ils s'envoleraient l'un de l'autre, ils s'éparpilleraient dans toutes les directions. Et par la brisure, le Créateur les a rapprochés et toute la création devient plus condensée, plus intégrée avec elle-même par le minéral végétal et animal, et jusqu'à ce que le niveau humain s'élève, c'est-à-dire que là où il y a des désirs égoïstes qui requièrent une force de connexion qui puisse les assembler dans une forme similaire au Créateur, Adam. C'est ça que nous devons faire. Il y a beaucoup de questions à ce sujet, c'est notre travail. Et je pense qu'on devrait. Enfin, il n'y a pas. Il n'y a pas beaucoup de points à discuter, notre univers et comment toutes ces choses se manifestent là. C'est très similaire à ce qui se passe dans le monde spirituel, mais uniquement à des degrés inférieurs. Mais nous allons comprendre cela de tout ce en quoi nous nous sommes engagés. Entre-temps, on va approfondir le matériel du sujet. Passons à Kiev 3. Bonjour, merci. Comment découvrir précisément l'aspiration spirituelle des âmes? Parce que finalement, tu vois que pour arriver à ce ressenti, cette sensation, il faut vraiment bouger des tonnes d'ordures et les mettre de côté. Et de cela, je demande la première fois où j'ai absorbé l'aspiration envers mes amis. Quel est ce point? Comment s'y accrocher? Comment se développer à partir de là?

0: Je ne suis pas vraiment d'accord qu'on est dans une relation matérielle entre nous. Il n'y a pas vraiment de matérialité du tout. C'est comme ça que la spiritualité nous apparaît, en fait, afin que nous commencions d'une certaine façon à travailler avec elle, en la reconnaissant. Et en la réarrangeant, mais en vérité, il y a uniquement la spiritualité. Il n'y a pas de monde matériel, c'est un monde imaginaire. Il n'y a pas d'amis qui existent dans leur corps séparé, personnel, avec leur famille personnelle séparée, et dans différents endroits comme différents pays, différentes familles, etc. Ce sont juste des emballages sur notre désir de recevoir. Et nous devons voir toutes ces choses comme étant la manifestation de qualité de réception et de dons avec lesquels nous devons commencer à travailler. Les amis me sont donnés pour que je m'intègre avec eux, et l'intégration peut avoir lieu uniquement, comme il est écrit dans les articles sociaux, que je deviens inclus avec eux. Qu'est-ce que ça veut dire? Que je les vois comme complets, spirituels, et qu'il n'y a rien de matériel en eux. Et moi, je souhaite m'intégrer avec eux. Pour autant que je puisse me les imaginer, les voir dans les qualités du don, et si je ne vois pas cela, alors je dois me dire alors que l'homme juge selon ses propres défauts, et c'est comme ça que je vois le monde, c'est comme ça que je vois les amis. Mais en vérité, devant moi, il y a le monde de Ein Sof. Et si moi, j'acquiers la connexion, le massar, l'écran, et que je m'élève à chaque fois avec la force du don, ou sur la force de réception, cela est appelé la foi au-dessus de la raison. Et alors, ici et maintenant, je peux atteindre le monde de Ein Sof, la correction finale. Alors qu'il n'y a rien en dehors de cela. Et toute autre chose, c'est uniquement formé par les filtres, les écrans qui réduisent l'image de Ein Sof pour un mon degré. Et c'est pourquoi c'est appelé un monde, au l'âme du monde, LM, dissimulation. Et ainsi, et je ne devrais pas voir les amis de la façon dont mes yeux les voient. Je remercie le Créateur d'avoir créé cette ma propre vision brisée et que l'homme juge selon ses propres fautes. Et pourtant, je souhaite me les représenter sous leur forme spirituelle, dans la perfection. Et à partir du moment où je ne peux faire cela de moi-même, je dois faire des efforts. Et plus je fais d'efforts, petit à petit, je vois que je suis dans la spiritualité, dans un monde qui soit le don complet. Tout dépend de mes efforts. Donc, travaillons là-dessus.
1: לתת דוגמאות כאלה אחד לשני שמתייחסים אחד לשני בגשמיות.
0: Vous ne devez pas vous donner les uns aux autres un tel exemple de vous relier aux autres d'une façon matérielle, mais plutôt spirituelle. Je vois mes amis comme des anges qui ont des qualités spirituelles. Et ce que je vois, c'est ce que je pense que je vois. Je les abaisse à la matérialité à travers ma propre vision. Eux-mêmes sont corrigés et sont tous dans la correction finale. C'est-à-dire que maintenant, je suis à la correction finale. Et tout ce que je vois, je vois ça comme ça parce que c'est comme ça que je le vois. Personne ne se représente le monde de cette façon pour moi, en dehors de mes désirs personnels. Je comprends que c'est peut-être une façon idéaliste de voir le monde, c'est pas facile, et qu'on peut paraître un peu illusionniste, dans l'illusion, mais en fait c'est la perception correcte. Mais au moins, entre nous, dans ma dizaine, je dois déterminer de telles relations, que tous les amis sont corrigés, parfaits, et que je suis parmi eux, afin de m'intégrer avec eux et que je soutiens la façon dont ils existent. Et je veux être avec eux à cœur et âme. Kieva,
2: cher Rav,
0: tu as dit que lorsqu'on essaie de connecter la force de la réception à la force du don et qu'on ne réussit pas, on se tourne vers le Créateur et nous connecte entre nous. Comment est-ce qu'il fait cela? Qu'est-ce que ça veut dire qu'il connecte réception et don? Je vois. C'est également pas important pour moi de savoir ça. Je dois accepter la conclusion de la question. Je fais ce qui me revient. Mais je dois construire une société là où les relations entre nous sont similaires au réseau du don. Et dans ce réseau du don, on va découvrir les forces du don, qui est le Créateur. C'est tout. Pensez à vous-même comme des pêcheurs qui vont dans l'océan pour attraper un gros poisson. Et ainsi, vous assemblez un filet, et ce filet virtuel. C'est vos forces, vos efforts. Vous devez être dans un tel contact tout le temps où le filet existe. Et le filet peut exister uniquement lorsque chacun a une inclination vers les autres. Et en cela, vous souhaitez révéler le Créateur. Et c'est ce que vous essayez de faire, ça va être appelé Itkalelut. Et certainement, si quelqu'un du groupe ne se lie pas à cela, s'il y avait un poisson dans le filet, il pourrait s'enfuir. Et dans ce travail, également, il faut demander au Créateur de nous aider à nous connecter entre nous, pour nous aider à nous lier, à lier ensemble ces nœuds, et ne pas les laisser partir. Et l'avoir, lui, comme assurance de notre connexion. Et c'est comme ça qu'on avance. Le plus important est de toujours être en train de poursuivre la connexion. Là où on veut découvrir le Créateur pour lui procurer du contentement. Le Créateur est le résultat de l'incorporation ou l'incorporation elle-même? Le Créateur est, je suis le premier et le dernier, alors il n'y a rien hormis lui. C'est tout. On verra plus tard que, mis à part notre désir de recevoir, que lui également a créé de façon opposée à lui-même, tout le reste, les relations, les connexions, tout cela, ça fait partie de lui. C'est la façon dans laquelle il apparaît pour qu'on puisse le révéler. Italie 4.
3: Rav, tu prima hai detto che questa
0: Bonjour, Rav.
3: Integrazione tra di noi,
0: Rav, tu as dit avant que cette intégration entre nous
3: questo succederà di riflesso,
0: nous aidera, aidera toute l'humanité, mais ce qui se passe comme une réflexion par nous, par des actions spécifiques de cette inclusion entre nous qui amène au bénéfice de l'humanité.
1: Il y
0: a un processus ici, mais certainement notre intégration passe à toute l'humanité. Et lorsqu'on s'intègre avec toute l'humanité, il y a beaucoup de phases et de degrés. Il y a des choses ici dont je ne peux pas encore parler pour ne pas vous embrouiller, mais la chose principale est l'intégration, l'Itkalelut. je peux pas dire qu'il y a une question.

0: plus, nous devons découvrir cela, mais certainement, tous nos amis de toutes les nations qui maintenant sont avec nous, qui nous rejoignent, eux également sont les parties les plus actives dans notre cli.
1: Bien, les amis, nous avons entendu maintenant un cours merveilleux sur l'incorporation. Le congrès à venir dans moins d'un mois désormais nous amènera à étendre notre cli. Vraiment, nous vivons à l'intérieur de notre dizaine. C'est là que se trouve notre travail intensif, c'est là que se trouve notre cli intérieur. Mais dans ce congrès, nous voulons d'une certaine mesure nous étendre, recevoir des forces d'autres dizaines, d'autres amis de notre région. Et c'est une très grande opportunité simplement de rentrer dans une incorporation et de nous étendre, d'étendre dans une grande mesure d'autres travail. Quiconque vient en contact avec d'autres amis voit que chaque dizaine est vraiment spéciale et unique, travaille sur une autre partie, et que nous, dans notre dizaine, nous n'y travaillons pas et que nous voulons apprendre de nos amis. Donc, rentrons dans le mot du Rav et essayons de nous préparer de la meilleure façon possible pour le congrès. Et nous allons lire un extrait de ce que nous avons entendu du Rav. Notre travail est spécialement dans la société, dans le bon environnement. Chacun est son ami, puisque personne n'a de qualité spirituelle. Et chacun peut être incorporé dans le groupe et recevoir de l'autre. Dans la mesure où nous essayons de nous incorporer contre notre désir, contre notre nature, contre la force de l'ego que le Créateur fait grandir à chaque fois, en nous, de plus en plus, nous voulons être plus élevé que lui, mais comprendre que nous ne pouvons pas avoir l'un sans l'autre. Et nous comprenons qu'il n'y a que le Créateur qui puisse organiser pour nous les relations correctes entre la force de réception et la force du don. Et ça, c'est en fait l'atteinte du Créateur, le ressenti du Créateur, d'être comme le Créateur. Et c'est ainsi que nous le construisons. C'est pourquoi notre travail n'est pas dans le fait que nous recherchions des qualités spirituelles d'en haut. Il n'y a rien là-haut. Tout dépend du mélange correct entre nous, où chacun aide son ami dans notre incorporation dans le groupe. J'espère vraiment que nous commençons à saisir ces principes. Après quoi, nous comprendrons correctement ce qu'est la sagesse de la Kabbale, la sagesse de la connexion, la sagesse de l'incorporation des créatures pour mériter que le Créateur soit revêtu sur eux. Oui, les amis, donc nous sommes très excités pour ce congrès à venir. Eran et moi avons le privilège d'aller en Amérique du Sud. Et nous voyons que les amis font de grands efforts. Je viens de voir les amis de L.A. se réunir dans les maisons. Donc, on voit tous les efforts. On voit aussi beaucoup d'amis qui sont venus pour s'incorporer avec nous dans la fête. Pendant la fête. Et exactement au sujet de cette incorporation dont le Rav nous parle, au-delà des qualités que le Créateur nous a données, comment au-dessus d'elles nous pouvons nous y incorporer, et spécifiquement dans le désir spirituel des amis. Donc maintenant nous avons un atelier. Clarifions dans l'atelier entre nous sur, pour le congrès, pour notre incorporation. Alors préparons-nous. Qu'est-ce que nous voulons de ce congrès? Pourquoi même y allons-nous? Ou ici à Petah Tikva, partout? Nous avons vu en Israël beaucoup de groupes pour la première fois qui ont un congrès régional. Pourquoi même avons-nous besoin de cela? Donc discutons de ça

0: Quelle est l'aide que je reçois des amis dans le congrès régional en supplément de ce que je reçois de mes amis dans la dizaine? Encore une fois, quelle est cette aide que je reçois des amis du congrès régional en supplément de ce que je reçois de mes amis dans la dizaine? Atelier actif. Nous avons entendu dans le cours précédent que le Rav a dit qu'un groupe ne peut pas être fort lui-même. Il a dit comme ça qu'un petit groupe,
1: il a dit,
0: si vous n'avez pas de contact avec le reste du groupe, alors rien ne t'aidera. Un groupe fort, ça veut dire que le groupe a une forte connexion avec les autres groupes, avec le reste des groupes. Et non pas qu'ils seront forts de leur propre part. C'est pourquoi ceux qui sont forts quelque part au Canada ou, je n'ai pas entendu, peu importe où, ça ne veut pas dire que vous êtes forts. C'est ça que nous donne ce congrès. Il nous donne la connexion avec plus de groupes, plus d'amis, d'autres groupes. Et ça nous renforce. Ensuite, nous pourrons revenir et travailler dans notre groupe. Donc nous devons prendre ces forces pour nous renforcer. Oui, tout comme nous ressentons la dépendance entre nous et la dizaine, et le besoin de notre connexion, et que personne n'est capable de franchir une étape en avant sans les amis dans la dizaine, nous avons l'opportunité, même si nous ne le ressentons pas maintenant, de combien la dizaine peut créer cette connexion mutuelle les uns avec les autres, avec les groupes. Et l'un dans l'autre, construire cette connexion de filets de pêcheurs pour que personne ne sache comment rester dans notre cli. Oui, finalement, nous pouvons comprendre que la vie ne se termine pas dans la dizaine, que ça dépend de tout le groupe, de toute l'organisation, de tout le mouvement, tous les groupes, en bref. Pourquoi? Parce que nous sommes tous un système et on ne peut pas nous séparer, tout comme une personne qui ne peut pas sans la dizaine, une personne ne peut pas sans le groupe. C'est pourquoi c'est important de s'incorporer, quiconque se déplace, quiconque a une opportunité. Aussi maintenant, dans cette conversation, le Rav a dit que dans ce que nous avons appris sur l'incorporation, donc il a dit spécifiquement, oui, c'est une opportunité de voir plus de grandeur des amis, où qu'ils puissent être, quels que soient les efforts qu'ils donnent, pour autant qu'ils apprennent, et en chacun, on ne peut voir qu'une seule chose, la grandeur du but et leur aspiration au Créateur, rien en dehors de cela. Et donc, il ne se peut pas qu'on n'ait pas l'endroit où travailler. Au contraire, plus tu as besoin d'un nouveau manque, tu reçois un nouveau désir, encore plus. Et l'aide que j'ai reçue, c'est la prière de pouvoir travailler pour les amis, les servir. C'est vraiment une aide, c'est un cadeau d'en haut.
2: Personne
0: ne peut pas manger de la nourriture pour la fin de sa vie. Elle doit vérifier, essayer de recevoir des forces, de choses supplémentaires qui l'entourent. Dans la dizaine, nous recevons beaucoup de forces, beaucoup de saveurs, mais il y a quelque chose de très spécial dans la plus grande incorporation. Oh, une personne revient avec des impressions, avec de nouveaux désirs, avec de nouvelles impressions. Oui, tout comme a dit l'ami, peut-être que maintenant nous rafraîchissons la connexion entre la dizaine et le reste du groupe. Cette connexion dont nous nous nourrissons, qui nous nourrit, tout comme on dit les amis, que la dizaine ne vit pas dans le vide. Et donc, nous voulons renouveler la connexion avec cet organe général.
3: connexion
0: existe. La question c'est, est-ce que j'en prends conscience ou non? Est-ce que je suis en train de faire une innovation ou bien il n'y a pas une dizaine qui soit indépendante? Oui, les amis, quel privilège! Nous sommes vraiment si impressionnés après avoir écouté ce focus group. On vient juste de sauter dans les amis. Notre congrès s'appelle un veille d'en bas et nous voulons éveiller quelque chose que nous ne ressentons pas toujours. Nous avons entendu le focus group qui disait que la connexion entre nous existe entre tous les amis, qu'elle existe et qu'elle dépend de nous si nous voulons en prendre conscience ou non. Mais Chaim aussi disait combien il n'y a pas une chose telle qu'un groupe fort en soi, et que la connexion entre nous, c'est ça qui nous rend fort. Si une dizaine veut donner aux autres, veut se connecter aux autres, par cela, tu mesures ta force, votre force. Oui, alors, un extrait du Rav, on va faire un atelier dessus. Rav a dit, je dois composer la société, la construire de sorte que toutes les relations entre nous soient comme un réseau de dons. Et ensuite, dans ce réseau de dons, nous découvrirons la force de dons qui est le Créateur. Donc imaginez que vous êtes comme des pêcheurs qui vont pêcher des gros poissons dans la mer. Vous construisez un filet, c'est un filet virtuel. Vos forces, vous devez constamment être dans une connexion telle que ce filet existe et il n'existe que à travers le penchant de chaque personne envers les autres. Et par cela, tu espères révéler le Créateur. Essayez de faire cela, ça s'appelle l'incorporation. Oui, dans notre atelier précédent, nous parlions de qu'est-ce que nous allons recevoir dans le congrès. Donc la prochaine chose dont nous voulons discuter, c'est qu'est-ce que nous donnons dans ce congrès. Donc nous avons entendu que ce filet existe seulement par la tendance de chacun vers les autres. Donc, la question est, qu'est-ce que je vais donner aux amis dans le congrès? Qu'est-ce que je vais donner aux amis dans le congrès? Mes amis ont besoin d'une seule chose, une passion pour se rapprocher de la divinité à travers l'amour des amis à toutes les créatures l'un dans l'autre. Oui, j'essaierai de donner aux amis de l'amour pendant le congrès. Et la grandeur du but et le désir de se connecter dans le bonheur que nous avons une opportunité de construire ce filet ensemble. Oui, dans notre dizaine, bien sûr, aussi dans d'autres dizaines, nous devons simplement élever l'importance du congrès, chacun à partir de tous les rôles qu'ils ont sur eux. Et sans même être approché, mais simplement ajouter plus. De mon côté, c'est important de supporter et d'être là et aussi d'essayer de ressentir tout ce que nous voyons dont ce filet a besoin dans cet événement. Oui, comment autrement pour nous servir notre société? De se relier à eux comme des anges et les servir. Oui, nous avons parlé de comment la participation, c'est recevoir ensemble une impression, la possibilité de participer, d'être incorporé des amis. J'espère que nous pourrons donner quelque chose en étant un exemple ou bien pour voir comment participer le plus possible. Oui, donner du bonheur, la grandeur du but, et des forces autant que possible. Oui, je ne sais pas exactement quoi dire. Certainement, donner ma participation, pas une participation active, comme on dit, autant que possible, tant intérieurement que par les rôles, et de se trouver dans cela. Oui, les amis ont besoin de mon effort ensemble avec eux, dans la même direction. Ce n'est pas que j'ai ma propre direction. La sagesse de la Kabbale est de Ensof à Ensof. Il y a une certaine direction où tout le monde va sans faire d'efforts dans leur direction, en essayant d'ajouter, de se connecter. Où puis-je aider cette direction? C'est ça l'esprit que j'apporte. Ce n'est pas que je suis sûr qu'il y a beaucoup de choses à faire, mais cet esprit de mettre les amis au-dessus de moi et où que vous ayez besoin de moi, je vais rentrer dans ces zones. Et aussi, si nous nous dirigeons vers le fait d'apporter tout le bien, toute la chaleur et la force qu'on ressent à l'intérieur de notre dizaine individuelle à tout le monde pour qu'une certaine incorporation de qualité soit créée. Alors, comme a dit Ren, il n'y a pas... Tout ce que nous voulons, c'est que tout ce que le Créateur nous donne, qu'on ressente, que ce soit tous... Et que ce soit comme un repas de cadeau.
4: Noach
0: écrit, ce n'est pas que je viens pour donner quoi que ce soit aux amis, je suis ma dizaine. Quoi qu'ils mettent en moi, je suis en eux. Et ensuite, ce que j'ai dit, c'est que ce que je donne au congrès, et Rotter dit que je viens spécifiquement à Israël pour donner. Et il a dit le sentiment qu'il n'y a pas d'autre endroit. Et nous devons donner de la gratitude et des câlins. Oui, et tout d'abord, ma participation, c'est ça l'effort, c'est ça que je donne. Si j'ai la possibilité de venir à un endroit, alors déjà, ça montre que je viens pour donner. Autrement, il ne se peut pas que je donne. Et en fait, c'est la première action où une personne montre combien il ressent qu'il contribue à la société. Et donc ça, c'est une opportunité pour quiconque qui veut s'incorporer, il faut venir. Chers amis, nous voulons vous parler de la préparation au congrès en Amérique latine. Nous serons dans trois endroits différents, Mexico, Colombie et Argentine. Les amis du Brésil et du Chili iront en Argentine. Au Pérou, il y aura des gens de Venezuela. Et au Mexique, des gens de l'Amérique centrale. Ça sera un congrès spécial. Nous aurons du contenu du CLI mondial, aussi du CLI latino, tous comme un. Et aussi du contenu local, quelque chose de très excitant, d'heureux, joyeux. Ça sera une immense fête. Le contenu est commun. Dudy fait vraiment les choses en supportant le contenu. Et en vérité, le congrès a commencé avec une yeshiva treverim. Lorsque l'ami était là ici, on a eu une belle réunion sur le toit et on a ressenti une forte intensité qui s'en vient. Je ne sais pas comment le dire, mais comment expliquer, Gil. Oui, simplement un feu. Les amis sont tellement inspirés. Ce congrès s'appelle l'éveil d'en bas, qui s'éveille les uns les autres. C'est ressenti dans tout le CLI, cet effort où on est en connexion avec les amis partout dans le monde et on peut ressentir ces efforts un peu plus au sujet du congrès en Amérique du Sud. Ça fait des mois qu'il travaille. Il faut comprendre que construire le congrès, vraiment, ça fait presque un an, on cherche un endroit, les amis sont allés vérifier ensuite dans la société ensemble, des équipes sont construites qui travaillent dans chaque endroit, aussi en collaboration entre toutes les trois. Il y a beaucoup d'excitation. Et cette opportunité, une opportunité, chacun le ressent. Et nous apportons les forces que nous recevons de la dizaine, et chaque dizaine qui est unique dans le congrès. Et tout comme on a parlé avec les amis, ils ont parlé les amis dans le workshop, en fait, venir un repas de cadeaux. Et je vais te donner un cadeau, et bien sûr, nous recevons des cadeaux, et on peut vraiment ressentir cet enthousiasme, cette excitation des amis et la responsabilité que nous construisons cet environnement ensemble.
3: Donc,
0: les amis, aujourd'hui, nous avons une opportunité. Nous avons une annonce. Aujourd'hui, une opportunité de construire notre environnement. Nous aurons aujourd'hui une journée très spéciale à 9h30. Nous commençons notre journée d'unité de Bnei Baruch, nous construisons notre environnement, une journée de connexion, de discussion. Nous discutons tous pour clarifier notre chemin ensemble. Nous allons ouvrir les défis de l'organisation et réfléchir à où est-ce que nous voulons avancer à partir de là. Et à 18h30, pardon, à 18h, nous finirons par le repas des Ushpizine. Donc, nous attendons tout le monde. Il y aura des traductions en français, non, normalement. Et nous concluons avec une chanson.

0: Shalom.
1: Bonjour. La première partie du cours.
2: Par rapport aux conférences, aux cours, aux rencontres, aux pique-niques, par rapport à la formation de réunion, tout est clair, oui? Si vous avez des questions, vous pouvez toujours poser ou composer. Et le centre de Neubaruch jamais n'exigeait quoi que ce soit. On publie beaucoup de médias. Tout ce qu'on fabrique, on le publie, c'est pas au compte de certains groupes, même si certains groupes font beaucoup d'efforts. Donc ça, c'est payé par d'autres moyens. Donc, tout d'abord, on pense surtout au fait que notre participation dans l'avancement soit en équivalence avec la loi du monde spirituel. C'est ce qui nous permet de prendre l'influence de l'environnement sur nous. Donc, premièrement, on veut savoir que c'est complètement réalisé. Vous devez comprendre que la connaissance correcte des lois du monde supérieur, comment est-ce que ça doit s'adapter, c'est que constamment, ça me mène vers l'adaptation vers le monde supérieur pour être adapté à lui, pour ressembler à lui. Et si il y a quelque chose que je connais pas à propos dans le cadre du Arabe, du supérieur, du prochain partout, à ce que je dois ressembler, alors ce Arabe du supérieur, il doit être exprimé et par rapport à ça, je peux tout le temps me mesurer, m'exprimer. Et s'il n'y a pas ça, alors, je vois très clairement, très concrètement que par cela, je vois que ce n'est pas, c'est pour notre avancement plus rapide, et on étudie avec vous qu'en fait le créateur il aurait pu faire tout à l'inverse. C'est-à-dire que qu'est-ce qui est différencié dans notre travail entre aime ton prochain quand même au but final qui est aime le créateur de toute ton âme et de tout ton cœur. C'est ce qui s'appelle le dernier degré. Quand le rapport du créateur à l'homme et le créateur de l'homme au créateur sont absolument égaux. Donc voilà. On nous a donné ce travail d'atteindre l'amour et l'adhésion avec le Créateur. Ce travail nous a été donné en groupe. Parce que ici, comme on a dit ici, parce que dans ce cas-là, on peut se vérifier, on peut recevoir un lien de retour avec nos amis, on peut les critiquer, eux peuvent critiquer nous. On peut mettre des grands efforts et ça revient vers nous pendant de grands moments de descente. Quand je peux faire quelque chose, je fais quelque chose, mais quand je ne peux pas, c'est le groupe qui fait quelque chose sur moi. Par rapport au créateur, tout ce travail tout ce style de travail, il n'existe pas du tout. Si t'as révélé le créateur, t'es avec lui. Si t'as rien fait, t'es pas avec lui. Il n'y a pas comme ça des états intermédiaires. Il n'y a aucune possibilité comme ça de varier. Je vais bien, je vais mal. Parfois oui, parfois non. Par rapport au créateur, il n'y a pas parfois oui, parfois non. Tout doit être absolu. Chaque degré, chaque mesure de connexion avec le créateur est en soi absolu. C'est pour ça qu'on nous a donné la possibilité de modéliser tout ça et de le faire dans le groupe. Parce que ici, dans notre état, on peut avancer par différentes voies. C'est ce qu'on a étudié. Il y a eu cet article. On l'a lu au point 13, que bien qu'il y ait eu deux actions de don entre l'homme et le créateur, entre l'homme et son prochain, mais les actions de l'homme par rapport à son prochain, envers le groupe, sont plus importantes que les actions envers le créateur. Pourquoi? Parce que les actions du créateur, les actions envers le créateur vont toujours me désorienter, me confondre, je peux absolument pas avoir de relation avec lui, de toute façon, il ne réagit pas envers moi, et moi je ne réagis d'aucune manière.
0: Создать в себе все предпосылки правильного отношения к Творцу. Поэтому вот и говорится, почему эти отношения к ближнему могут привести нас к последней, в самой высокой ступени. Потому что непостоянные, неопределенные состояния,
2: они восстановлены. Est constamment déterminé par l'environnement, qu'à chaque fois, le groupe exige de moi que je fasse quelque chose, à chaque fois, le groupe exige une attitude correcte de moi envers eux, que je les aime, que j'ai une attitude correcte. Et le but est plus proche, c'est-à-dire que je le vois, il est tangible pour moi. Mes positions, mes états, mes relations avec le groupe sont toutes des variations qui peuvent être contrôlés et critiqués, aussi bien par moi que par mon entourage, tandis que envers le créateur, je sais absolument pas où est-ce que je me trouve, ni quelle relation est-ce que j'ai avec lui. Je peux me comparer à lui comme je veux, je peux me mentir à moi-même comme je veux, et c'est précisément la différence entre le chemin court et efficace, s'il accepte correctement la possibilité qui lui est donnée, et le fait à travers le groupe, et le chemin long et inefficace. Moi, j'ai le créateur, je vais rester à part, et étudier tout seul cette sagesse de la Kabbale, ne me touchez pas, je suis intelligent tout seul. Donc, l'unique opportunité qu'on a, qui nous est donnée pour travailler de nous-mêmes efficacement et précisément, c'est le groupe. Et c'est pour ça que si l'homme fuit ça, alors on ne peut rien y faire. Comme c'est une règle très simple dans la Torah. O chavruta o metuta. C'est-à-dire, soit tu es dans le groupe, soit tu es mort. Spirituellement mort. Il n'y a pas de troisième possibilité. Et c'est ce qui arrive, que ces gens intelligents qui refusent ça, au bout de 5, 10, 15 ans ensuite, j'en ai des exemples comme ça, commencent soudainement, petit à petit, à comprendre qu'ils ont vécu toutes ces années en vain, et ils n'ont pas réussi à marcher sur leur propre petit égoïsme, simplement pour se livrer à ce travail, qu'on n'y peut rien, il faut marcher sur soi, il faut se courber soi-même. C'est désagréable, c'est pas agréable, on veut fuir par tous les moyens, à chaque seconde, mais on n'y peut rien. Il n'y a pas d'autre chemin. L'âme commune a été brisée spécifiquement pour nous donner la possibilité, en travaillant nos relations avec les autres âmes, d'y trouver les propriétés du Créateur, d'y ressentir également le Créateur et s'adhérer à lui. C'est seulement là, dans ce petit commun. Ensuite, alors que la relation de l'homme envers le Créateur, écrit le Baal HaSolam, doit être constante, c'est-à-dire qu'il doit être absolu, aussi immuable dans le temps que constante dans une direction, dans son vecteur. Ensuite, il n'y a pas de ressenti qui exige leur accomplissement. C'est-à-dire que le Créateur nous a dissimulé, et c'est-à-dire que je ne sais pas qui je vais y choisir de l'autre côté, je ne sais pas non plus de qui je reçois quelque chose. C'est-à-dire qu'ici, il y a de telles possibilités pour des fantaisies qu'on peut inventer absolument n'importe quoi. J'ai entendu comme ça encore, et j'entends encore, pendant toute une pratique, depuis que j'enseigne que des gens viennent vers moi, à quel point est-ce que les gens peuvent se perdre et inventer de tels états que voilà, ils sont déjà dans une soft, quelque part au milieu de démons spirituels, alors qu'en réalité, ils ont commencé le travail sur leur propriété. Et ensuite, l'homme s'habitue vite aux actions, et les actions qui proviennent de l'habitude ne portent aucun bénéfice. C'est-à-dire qu'envers le Créateur, quand je suis seul, et envers quelque chose que je m'invente là-bas, c'est une de mes illusions. Je peux inventer ici toutes sortes d'arguments, de coutumes, de rites, tout ce qu'on peut inventer. Les gens inventent de tels pulkhani, comment dire. Oui, des cultes, oui. Des cultes, des relations prétendues entre eux-mêmes et le Créateur, et construisent carrément une nouvelle religion. Ils inventent tout ça. Et c'est de cette manière que simplement la compréhension claire qu'en dehors du groupe, parmi mes égaux, parmi les gens qui me sont égaux, je n'ai aucun autre chemin de rapprochement avec le Créateur et l'humanité ne l'aura jamais parce que ça nous est clairement montré dans la brisure du Kélim. la brisure de l'âme commune. Et le travail qui nous est donné pour qu'on la recolle, c'est l'unique chemin pour revenir à cet état parfait dans lequel elle se trouvait, mais simplement dans la vie de Chorosh. Et quand on revient au même état, on revient déjà dans la vie de Daled, dans le quatrième... La quatrième étape de la lutte. Et plus on avance, plus notre groupe comprendra et réalisera correctement les exigences spirituelles. Et si elles ne changent pas, alors ça veut dire qu'on ne change pas. Et doit toujours être légèrement au-dessus de nous. Et où est-ce qu'on peut prendre quelque chose d'un petit peu au-dessus de nous? C'est dans les articles, de ce qu'on nous montre, de ce que nous montrent les enseignants. C'est pour ça que ces 20 ou 30 articles essentiels que le Rabash nous a écrits, en principe, ils contiennent tout. Ou ces articles que Bala Sulam a écrits. Ce n'est qu'alors qu'on commencera à ressentir déjà dans l'étude des 10 Sfirot ce qui s'y trouve réellement. Et on ne pensera plus et on ne se le représentera plus comme une illusion, comme quelque chose qui me semble exister. Mais on y vivra réellement dedans. C'est-à-dire que notre travail principal, notre plus important travail, c'est le travail dans le groupe. C'est pour ça que je vous demande très fortement, essayez d'être impressionné par ce que vous voyez ici, par la manière dont travaille au moins le groupe central de Dnebarouh. Et allons-y et mettons tous nos groupes au même niveau. Alors on se retrouvera tous à un tout autre degré spirituel.

0: После выполнения девиза дня есть силы и энергия.
1: Après avoir accompli la devise de la journée, il y a de la force et de l'énergie. Comment l'utiliser au maximum pendant les jours qui restent? Bon. Notre plus grand problème, c'est de ne pas travailler quand on a une certaine énergie, quand on est rempli d'enthousiasme, de lumière supérieure, quand le Créateur nous donne un bon ressenti, on est comme ça, réveillé le matin, tout brille autour de nous, tout va bien, je suis de bonne humeur, je suis prêt à tout. C'est pas moi. On m'a comme ça élevé. On m'a créé comme ça. Toutes mes conditions antérieures, actuelles. Et si, grâce à leur aide, j'agis de cette manière, ça ne sera pas mes frais. Ça sera aux frais de ce qu'on appelle l'itaruta DLL. Que quand on, d'en haut, la lumière descend, elle élève l'homme, et c'est un bon état comme ça, un état facile, agréable. Je suis d'accord avec vous, mais c'est pas le travail des régimotes. C'est pas ça. Quand vous êtes dans de tels états, vous pouvez seulement très vite prendre maintenant les endroits difficiles dans les livres, commencer à les regarder et y voir de nouvelles connaissances plus profondes, des liens comme ça plus profonds entre les éléments de la création, entre le degré minéral, végétal, animal et parlant. Et vous pouvez enfin comprendre peut-être ce dont on parle, le Balasulam qui part ou moi dans certains passages, particulièrement brouillés dans le livre. Et si vous avez cet enthousiasme, vous pouvez enfin comprendre comment, de quelle manière il faut en général se comporter avec, précisément avec les amis, avec les autres, et essayez seulement comme ça. Et ne vous contentez pas de flotter dans cet état. Essayez maintenant d'y faire entrer votre intellect, votre critique, votre attitude, une attitude intellectuelle comme ça, pas une attitude émotionnelle seulement. Et notez cet état. Et ensuite, regardez ce qui vous arrive quand, d'en haut, on vous retire ça. Que tout devient de plus en plus gris, de plus en plus terne, qu'il n'y a plus d'énergie. Parfois, l'énergie manque tellement que vous êtes simplement allongé, incapable de bouger. Même si on vous tue, vous n'êtes pas capable de bouger, même ça, même pas un seul doigt. Quand la lumière spirituelle s'éloigne, l'homme reste absolument sans vie, comme ça. Il est incapable de bouger, que ce soit. C'est pour ça que il faut parfois noter ces états, regarder et contrôler qui est-ce que je suis, comment est-ce qu'on peut d'en haut jouer avec moi de cette façon. Et pourquoi est-ce qu'on joue avec moi comme ça? C'est parce que d'en haut, on me montre comment est-ce que je dois et depuis quel paramètre inférieur, jusqu'à quel paramètre supérieur, me diriger moi-même à travers mes états intérieurs, c'est-à-dire moi, avec l'aide de l'environnement qui m'entoure, moi tout seul, jamais, en aucun cas. Avec mon environnement, oui, je peux atteindre un état où, indépendamment de la manière dont le Créateur jouera avec moi, il va constamment me faire ce genre de choses. Comment dire? C'est-à-dire, il va me faire sortir dans des bons états comme ça, en ajoutant volontairement l'égoïsme, et moi, à mon tour, je dois atteindre un tel état, d'indépendance. Et qu'est-ce que ça veut dire, la liberté de cette qualité? La liberté de qui? C'est la liberté par rapport au Créateur. Que ce soit l'égoïsme ou l'altruisme, peu importe, c'est la liberté par rapport au Créateur. C'est lui seul qui dirige tout, alors. Voilà, la liberté par rapport à lui. Il y en a ainsi comme ça dans Dracote Asulam. Pas dans Shlavé Asulam, mais dans Dracote Asulam. Dans même Soumer Khamé Daber. Ah, c'est dans Shamati? Ah, ok, bon. Bon, c'est traduit en russe aussi. Mais c'est pas entièrement travaillé, donc c'est pour ça que ça doit être fait sur Internet, je sais pas. Donc voilà, c'est quoi la différence entre un petit degré spirituel entre un plus grand? C'est le degré d'indépendance par rapport au Créateur. Par rapport au Créateur. Quand l'homme devient égal à lui, indépendant, au même niveau que lui. Alors voilà, quand le Créateur nous tire en avant et en arrière, vers le haut, vers le bas, il nous donne comme ça de bons états, des états euphoriques et de mauvais états, quand il retire de nous toute la force vitale. Par ça, il nous montre à quel point est-ce qu'on dépend de lui, à quel point est-ce qu'en général, on est comme ça suspendu au bout d'un fil. Vous connaissez comme ça cette petite balle attachée à un fil? Oui, le yo-yo. En hébreu, c'est le yo-yo. Donc voilà, par ça, il nous montre les limites entre notre état supérieur et inférieur, dans lesquels aujourd'hui déjà, on doit exister librement et indépendamment de lui. C'est-à-dire qu'il peut vider de moi toute l'énergie, mais je peux tout de même m'élever moi-même indépendamment jusqu'au degré le plus élevé, qui m'a déjà été donné dans ce paramètre. Et au degré suivant, ce sera encore plus haut et encore plus haut. C'est-à-dire qu'en aucun cas, il ne peut y avoir un état comme ça réel où l'homme se trouve entièrement sous la domination du Créateur. Ça peut être qu'un exemple du côté du Créateur ou un état non corrigé de l'homme. C'est-à-dire que la place pour la mélancolie, la place pour des états comme ça, d'abattement, des états de... C'est inacceptable, impossible, et le groupe est obligé d'exiger de chacun de ses membres qu'il surmonte au plus vite ces états, parce que dans cet état, il tire tout le groupe vers l'arrière, et qu'est-ce que ça veut dire exiger? Le groupe doit cultiver en lui, développer en lui constamment un tel feu qu'aucun de ceux qui l'entourent, c'est-à-dire aucun de ses membres, ne puisse tranquillement exister, continuer comme ça à traîner quelque part, tout en bas comme ça, à sombrer dans une sorte de dépression spirituelle.
0: Donc,
1: la question, c'était comme ça. Qu'est-ce que je dois faire ensuite, maintenant? Donc maintenant, pour vous, après ce congrès, commence justement le véritable travail conscient de maîtrise de votre propre degré spirituel d'indépendance.

0: став самостоятельным, человек становится в состоянии генерировать.
1: Он devenant indépendant, l'homme devient-il capable de générer ses propres désirs? Oui.
0: Абсолютно точно.
1: Ses propres humeurs. Oui, exactement. C'est-à-dire qu'il est lui-même totalement libre, comme indépendant du Créateur. Pourquoi? Parce qu'il a travaillé ses états et ses régimotes en lui de telle manière qu'il constitue déjà sa propre ressource énergétique intérieure. C'est-à-dire qu'il a comme sa propre centrale électrique intérieure, sa propre source d'alimentation. Il s'est déjà tellement lié avec le groupe. Il est tellement investi dans le groupe que dans le groupe, il peut comme ça recevoir du groupe et lui donner selon le état dans lequel il se trouve. Bon, il est descendu un petit peu plus bas que le groupe. Alors, il est tombé parce que le Créateur lui a jeté de l'égoïsme. Alors maintenant, grâce au groupe, il peut remonter. Dès qu'il est remonté, il est remonté par conséquent un degré plus grand, plus élevé que celui d'avant. Et ça veut dire que selon la loi des réciproques communicants, quelque chose passe de lui, de notre groupe, ce qu'il a accumulé spirituellement. Et comme ça, il n'a pas peur de tomber de la fois suivante. Il y a déjà une réserve dans le groupe. Et dès qu'il tombe, il peut à nouveau épuiser de l'énergie pour remonter encore. Et comme ça, apparaît comme ça une sorte de couple intéressant, ou de triangle. Le créateur, moi et le groupe. Et moi, je me trouve entre les deux. Et en réalité, la ligne gauche, c'est ce que me fait le créateur. Et la ligne droite, il s'avère que c'est le groupe.
0: Et
1: il ne lui reste déjà aucune nécessité de relier ça au créateur. C'est-à-dire, on ne peut pas ne pas se relier au créateur parce que le créateur donne la ligne gauche et le créateur donne la ligne droite. C'est-à-dire que et le cli et la lumière générale proviennent du créateur. Et la liberté de choix de l'homme dépend de comment est-ce qu'il réalise ça afin de combiner les propriétés de la lumière avec les propriétés du cli.
0: Rav, все, что вы говорите о группе,
1: взаимоотношениях, tout ce que vous dites du groupe, des relations, des règles d'existence du groupe, du maaser, etc., tous ces cadres concernent les hommes. Pour les femmes, beaucoup ne sont pas applicables. Existe-t-il des cadres rigoureux pour l'existence d'un groupe féminin? Est-ce qu'il peut exister comme un, est-ce qu'il peut fonctionner comme un groupe masculin?
0: Мы уже об этом говорили. Я не представляю, почему
1: я. On en a déjà parlé. Je comprends pas pourquoi encore et encore il y a
0: недопонимание в женской группе, как себя вести.
1: Il y a certains malentendus dans le groupe féminin qui reviennent sur la manière de se comporter.
0: Или женщины пытаются найти для себя какие-то.
1: Soit les femmes essaient de trouver pour elles-mêmes des conditions plus souples. Soit elles considèrent que la question du sens de la vie qui apparaît en elle ne vient pas du Créateur, ou alors elle serait comme ça des créatures particulières ne provenant pas de cette même âme unique dans laquelle la partie masculine et féminine étaient et sont présentes à ce degré-là. Je comprends pas. Comment est-ce qu'on peut constamment rester dans ces questions? C'est quoi leur sens? C'est quoi leur source? Si vous voulez fuir ce travail, ne travaillez pas. Sinon, si vous voulez l'accomplir, alors il est où le problème? Avec qui une femme est-ce qu'elle va travailler si elle ne travaille pas à l'intérieur du groupe? Quand des perturbations arrivent, on doit révéler en elles l'action du Créateur sur nous. Qu'en faire quand le silence s'installe? J'en ai déjà parlé. Si le silence s'installe, ça veut dire que ça indique votre inaction. Et c'est pas possible qu'il y ait du silence qui s'installe. Le Créateur, c'est-à-dire la lumière environnante ou bien la lumière supérieure, se trouve dans un repos absolu. Et il n'a pas besoin d'effectuer quelconque mouvement, quelconque action pour éveiller en vous le régime suivant. Dès que vous avez travaillé le régime précédent sur vous-même, alors le suivant surgit immédiatement. maintenant. Si vous vous ressentez comme ça dans cet état inchangé, lent, entraînant, ça veut dire que vous travaillez ainsi, en conséquence. Ou vous ne travaillez pas, ou vous travaillez très lentement, très lentement. Comme ça, de manière non naturelle ou inefficace. Et c'est pour ça que vos états changent lentement. C'est pas possible que... C'est-à-dire que le changement d'état dépend uniquement de l'homme. Absolument uniquement de l'homme. Quelle peut être la vitesse maximale d'un changement d'état? J'ai déjà dit, jusqu'à plusieurs centaines par minute. Au point qu'ils deviennent tellement fréquents que la perception du temps disparaît. Comment comprendre que j'ai travaillé mes rishimot? S'ils changent constamment, si à chaque minute à l'intérieur de vous, de nouvelles perturbations apparaissent sans cesse, et elles vous éveillent en même temps à de nouvelles connexions avec le Créateur, malgré elles, disons comme ça, elles apparaissent et vous, sans cesse, vous retrouvez quand même ce contact avec le Créateur, avec les amis, avec le lieu commun, peu importe comment on l'exprime. Alors, vous les travaillez?
0: Voilà.
1: Mais quant au fait que le silence s'installe pendant la journée, c'est une chose terrible. Ça veut dire que vous êtes complètement arrêté dans votre développement spirituel.
0: Question.
1: Comment lutter contre les pensées dérangeantes qui nous détournent? Il n'y a pas de pensées dérangeantes. On appelle ça des perturbations. Mais en réalité, ce n'est pas des perturbations. C'est ce qui nous donnait comme une étude supplémentaire pour réaliser une montée plus grande. Question. Est-ce que l'absence d'enfants et une famille incomplète, est-ce que ça gêne l'avancement spirituel? Non, ça ne gêne pas si ça se produit naturellement. C'est déjà plus votre problème. Question. Pourquoi est-ce qu'en venant chez vous déjà pour la troisième fois, mes impressions du spirituel se sont-elles durcies? Je ne pleure plus, je ne crie plus comme avant, tout est très dur intérieurement, comme un cynisme de chirurgien. Oui, parce qu'on vous a rajouté de l'égoïsme. Et maintenant, vous devez lui rajouter de la... Zakut. Comment est-ce qu'on dit zakut? De la finesse. Il y a un petit enfant comme ça qui pleure ou qui rit pour n'importe quelle petite raison. Dans un sens ou comme dans l'autre. Plus l'homme grandit, plus sa tristesse est profonde et plus ses sanglots sont vraiment sérieux ou bien sa joie, son bonheur, son rire. Donc voilà, avant vous étiez comme ça, comme ces petits enfants. C'était très facile de vous exciter, que vous pleuriez, que vous ririez, que vous vous réjouissiez. Aujourd'hui non. On vous arrache de la viout, et donc naturellement vous commencez depuis l'intérieur de cette viout à évaluer vos états et parvenir à un degré sérieux de finesse de cet aviout, c'est-à-dire lui ajouter un massar à son niveau, au niveau de cet énorme aviout,

0: de cette dureté, de ce cynisme, de cette cruauté, de tout ce que l'égoïsme nous donne. Et malgré tout, atteindre l'adhésion au Créateur, le ressenti du spirituel, le ressenti de la connexion avec les amis, c'est vraiment pas simple. On vient de réaliser avec vous un travail énorme, gigantesque. On a avancé, je sais pas. Il n'y a pas de mots pour exprimer cet immense bond qu'on vient de faire. Maintenant, attendez-vous à une grande aviyut qui va apparaître en vous et sa résolution ne peut être que dans le groupe. Un bon effort se termine toujours par une grande chute. Et puis par une très lente et indépendante montée. Cette montée lente et indépendante, maintenant, pour la première fois, on doit, en principe, ensemble, commencer à la faire. Et elle doit nous conduire à la révélation du Marsum. Si on le fait ensemble, ce sera notre unique action indépendante, commune, avec un grand cli, avec le grand aviyut, qui vient seulement de se produire en nous. J'ai ici comme ça des questions. Mais il est où le Marsum par rapport à nous, qui nous était promis? Ben, il a raison. Les gens qui disent ça, ils ont raison. C'est qu'en fait, maintenant, nous allons justement commencer à le maîtriser, ce Marsum. Parce que le Créateur a créé l'aspect zéro, puis le premier, le deuxième, le troisième, le quatrième. Il a fait en lui le Tzimtzum, etc. Puis a brisé ce récipient qu'il avait créé jusqu'au degré le plus bas. Et il nous a donné la possibilité de toutes les possibilités pour nous élever. La même chose s'est produite avec nous. On s'est réunis, on a fait une certaine quantité d'efforts. Il nous a aidés à nous rassembler maintenant en un seul groupe. Pendant ces quelques jours, comme ça, 4 ou 5 jours, depuis combien de temps on est ici ensemble, on s'est occupé, on a essayé d'une manière ou d'une autre de vivre ensemble avec une seule idée, d'être aussi proches les uns des autres que possible. Par ça, on a créé un premier cli commun. Maintenant, on doit passer par la brisure. Maintenant, à ce degré, on a créé cette communauté entre nous, cette généralité entre nous, cet ensemble entre nous. Et bien que ce soit encore petit, bien que ce soit encore comme ça, mais malgré tout, elle est réelle. On y a investi en suffisamment de moyens, de force intérieure et physique. On doit maintenant, ensemble, ressentir une énorme chute spirituelle. Rejet, impuissance, déception, et ce sera ressenti par tous. Et maintenant, ça dépend de nous, est-ce qu'on saura la restaurer? Si maintenant, on commence à la restaurer jusqu'à notre meilleur état, celui qu'on a eu ici, entre nous tous, le meilleur moment, alors cet état sera atteint par nous. Alors que la première fois, ça nous a été donné par le Créateur, toujours. N'importe quel état spirituel est d'abord donné par, selon la loi, Pnu Elai Vanipurea. C'est-à-dire que d'abord il est donné par le Créateur, c'est la force supérieure, Nehi de Ima, ce qu'on appelle le Ahab, le Achoraim de Ima. Ça descend en bas et montre, et comme une mère ou un père qui montre à l'enfant comment agir, ensuite il essaie finalement, il le fait par lui-même. Cet exemple de notre monde provient de la même manière du monde spirituel. C'est exactement ce qui a été fait avec nous aussi. Certains états spirituels nous ont été donnés, des états comme ça plus élevés. Et si maintenant, on commence à les réaliser ensemble, à partir de cet égoïsme commun qui va maintenant commencer à apparaître entre nous, alors réellement, ce sera un état atteint par nous, et pas comme ça donné par le Créateur d'en haut. Et alors, on ressentira le Marsum. C'est-à-dire que maintenant, mais comment faire ça, ces états? En aucun cas, attendre que j'aille encore plus mal. Bon, quand j'aurai mon véritable aviyut, dans toute sa puissance, dans toute cette dureté et ce cynisme, quand je ne voudrai absolument plus rien, alors je vais me tendre et bondir. Rien ne se passera. Au contraire, si au moment même où vous recevez le plus petit détachement de votre état spirituel le plus élevé, et que vous ne résistez pas à cette déconnexion, cette régression, à cette chute, alors ça veut dire qu'ensuite vous continuez déjà à tomber contre votre volonté, et que vous vous remontrez également contre volonté. Vous avez déjà perdu sur le chemin. Le plus important, c'est de ressentir les chutes les plus minimes. Dès qu'elles commencent à se produire, criez immédiatement au secours. Exigez immédiatement une élévation. Cherchez immédiatement en vous certaines ressources. Unissez-vous dans le groupe. Faites encore quelque chose immédiatement. N'attendez pas à une chute encore plus profonde. Pourquoi apparaissent des états qui ne sont liés à aucun événement? Laura, qu'est-ce que ça veut dire? Ça veut dire que on vous les donne d'en haut. Qu'est-ce qu'on peut dire? Question. Comment est-ce qu'on peut empêcher une chute? Laura, on peut empêcher une chute seulement si vous-même, vous cherchez en vous.
1: Bon,
0: il y a cet exemple du vieillard comme ça qui marche, comme s'il avait perdu quelque chose. En réalité, il n'a rien perdu comme ça, mais il marche, comme s'il avait perdu quelque chose. Alors, qu'est-ce que ça veut dire? Ça veut dire qu'il faut chercher en soi des possibilités supplémentaires d'élévation spirituelle. Et alors, vos états comprendront en eux-mêmes aussi bien la montée et la chute. C'est-à-dire, c'est quoi la question? C'est-à-dire que je me trouvais à un certain degré, j'ai reçu une certaine chute, et maintenant je remonte dessus. J'ai reçu une chute plus grande, et maintenant je remonte. Mais est-ce que je peux m'élever sans chute? Eh bien, vous pouvez. Si vous vous trouvez et vous commencez déjà à chercher comment est-ce que je peux m'élever, alors vous n'aurez pas besoin de tomber. Vous recevrez immédiatement la lumière qui vient d'en haut, qui éveille d'abord en vous le Réchimo et le Kli, et ensuite ça donne la lumière pour la correction. C'est-à-dire que vous descendez, vous restez un certain moment comme ça dans une sorte de sommeil, puis vous commencez à vous réveiller, à faire quelque chose, vous exciter, vous parvenez à un nouveau degré. Ça, c'est votre premier degré spirituel, alors ça, c'est le deuxième. Si vous agissez comme ça de façon à ce que vous cherchez déjà comment vous pouvez vous élever, alors cette même lumière qui provoque en vous, et elle a viut, elle vous donne ensuite ses forces pour le corriger, alors ça vous conduira immédiatement vers l'avant. Il faut simplement, comme le vieillard, chercher dès le départ. En quoi est-ce que je peux améliorer et agrandir mon état? C'est-à-dire que c'est pas nécessaire d'attendre la chute. Il faut absolument pas l'attendre. C'est pour ça que les vrais kabbalistes, qui sont vraiment habitués à travailler sur eux-mêmes, ont 400, 500, 700 changements par minute. Ils travaillent à cette vitesse-là.

Le Rambash vous a-t-il envoyé chez un autre Rav pour comparer? Le Rav, il ne m'a envoyé nulle part, simplement quand j'ai demandé au Rambash. Comment est-ce que je peux être sûr qu'en étudiant chez lui, j'étudie réellement ce qui est le plus important, le plus essentiel, et que je ne paie rien du tout, et qu'il est réellement l'homme qui peut faire sortir de mon supérieur? Alors il m'a répondu très simplement, vérifie, va chez les autres, regarde, demande, peut-être que là-bas ce sera plus confortable et meilleur pour toi. L'homme ne doit pas s'arrêter à un seul endroit et je vous conseille exactement la même chose. Donc comment vérifier? Et donc, il est dit que Enadam Lomed, Elabe Makom, Shelebe Libochapetz. C'est-à-dire que l'homme doit se trouver là où il ressent dans son cœur que c'est sa place. Je conseille d'essayer. Question. Comment est-ce qu'on fait pendant les repas, les chaim qui sont prononcés, peut-être même sincèrement, provoquent parfois de l'irritation et gênent énormément le rab. C'est vrai, mais il faut tenir compte du fait que et vous et vos amis, vous ne vous trouvez pas encore un état spirituel corrigé. C'est pour ça que ils ne sont pas de bons orateurs et vous non plus. Je vais vous dire comme ça. Il y a une règle très claire, une règle d'or.

Arrêtez tout ça, je le comprends. Question. Y a-t-il eu des cas de passage des cas de passage de collectif et massif du Marsom, le Rav? Il n'y a pas eu tel cas, malheureusement. On est les premiers, peut-être malheureusement, on est comme ça le peuple élu avec vous. Mais il n'y a pas eu tel cas pareil. On n'a aucun exemple sur lequel nous appuyer. Un passage individuel du Marsom à notre époque est pratiquement impossible. S'il est possible pour quelqu'un, ce sera en raison d'un rôle très particulier, d'un rôle très très particulier. Je ne sais pas. Mais pour autant, je comprends que ça ne peut plus arriver. Le passage du Marsom ne peut être que collectif, seulement dans le Pil groupe. Le Bala Sulam écrit ça depuis pratiquement dans tous ses articles. Elle donne la Torah et Arvut, c'est-à-dire la suite du don de la Torah, la garantie mutuelle, donc Arvut, la paix, la dernière génération. Notre époque est déjà telle qu'une entrée individuelle dans le monde supérieur ne peut plus exister, seulement une entrée collective. C'est ce que j'ai compris de mon rab. Et malheureusement, je ne vois, peut-être malheureusement ou non, mais je ne sais pas. Mais je vois absolument aucun autre chemin. J'enseigne ce que j'ai compris de lui et ce que je comprends de mon être spirituel, c'est ce que je vous présente et ce que je vous dis. Question. Comment développer la viut qui manifeste si nous manque? Le Rav. Il ne faut surtout pas penser à la viut. La viut apparaîtra en vous dans la mesure où vous travaillerez sur la viut que vous avez. Question. Comment surmonter plus vite un état passif? Le Rav. Seulement en s'incluant dans le groupe. C'est ce que le Rav a écrit. Commencez à danser même tout seul, commencez à aller dans le groupe, à éveiller vos amis d'une manière ou d'une autre, incluez-vous dans le travail, à la cuisine, dans la diffusion, dans n'importe quoi. Ce qui permet le mieux à l'homme de sortir d'un état passif, c'est la diffusion. Allez quelque part, organisez pour vous que vous donniez des conférences, faites des cours à quelqu'un, faites quelque chose avec quelqu'un, transmettez à l'extérieur ce que vous possédez, ça provoquera en vous une révélation supplémentaire, la révélation d'un clé supplémentaire, qui commencera immédiatement à recevoir la lumière supérieure. Il n'y a rien d'autre. Ces conseils, vous avez probablement déjà entendu. Question. Où sont maintenant les autres élèves du Rabash, ceux qui étaient opposés à la diffusion? Est-ce qu'ils ont maintenant changé d'avis? Le Rav. Pratiquement, ils n'ont pas changé leur avis. Ils se sont divisés en plusieurs groupes. Ils existent en groupes séparés, comme ça, ils se réunissent entre eux et étudient. Il y en a comme ça qui étudient deux fois par semaine. Il y en a qui étudient et qui se réunissent seulement pendant Shabbat. Il y en a comme ça qui se réunissent de temps en temps. Ou, comment ça s'appelle? La nouvelle lune, comme ça, Rosh Chodesh, c'est comme on dit, et etc. Mes élèves savent où est-ce que ça se trouve, je peux vous donner les adresses, vous pouvez y aller. Ils n'acceptent pratiquement personne qui vient de l'extérieur. S'ils l'acceptent, c'est uniquement à des conditions très strictes. Vous devez observer toutes les mitzvot, vous devez devenir un juif orthodoxe, et voilà. Comme ça, ils ont toutes sortes de restrictions. En principe, ils sont tous orientés vers la préservation de leur structure intérieure, qui, en général, ne permet pratiquement pas d'y entrer de l'extérieur. Comment le début d'une chute s'exprime-t-il extérieurement? Comment ressentir ce début? Le Rav, si vous vous trouvez constamment dans vos états, ensemble avec vos amis, dans une seule tête, dans le même désir, comme si vous faisiez constamment la même chose, aspirant au même but, si vous êtes tous ensemble avec votre âme et votre cœur, alors le moindre détachement de cette aspiration commune, ensemble, vous pouvez déjà le considérer comme le début d'une chute. De plus, vous devez vous habituer à exister simultanément dans deux dimensions. Je suis avec eux, je suis dans la même aspiration, je vais vers le même créateur, je suis dans l'anticipation, dans l'attente, je cherche à le saisir le plus finement, le plus vivement, le plus près possible. Je suis à l'extérieur de moi, d'un côté. D'un autre côté, je m'occupe de toutes sortes de problèmes, de la vie, je marche, je parle, je travaille, je communique avec les gens, et ces deux images de moi, pour ainsi dire comme ça, moi avec le groupe et avec le créateur, à travers le groupe,
Je me concentre sur le Créateur et j'essaie de me tirer vers lui. Et moi, envers tout ce monde-ci, ces deux états doivent vivre en moi absolument librement et constamment. Et je dois atteindre un état tel que je ne ressens aucun inconfort.

0: à cause de ça, jusqu'au moment où il fusionne clairement en moi. Mais il ne fusionne en moi que quand le Créateur se révélera clairement. Alors je le verrai remplissant ces deux états, lui seul. Question. Pourquoi est-ce qu'aujourd'hui on fait Purim? Pour tomber plus profondément le lendemain? Pas mal. C'est une bonne supposition.
1: Question.
0: Nous qui nous sommes tous rassemblés en un seul groupe, est-ce qu'on est déjà un seul clé commun? Il est où mon développement individuel, ma croissance, la révélation de la lumière du Créateur? Comment orienter séparément mes pensées? Le Rav, vous n'avez rien d'individuel, comprenez-le. La révélation individuelle du Créateur, il n'y en a pas. Le Créateur se révèle dans ce même clé que vous avez recollé avec vos amis. Et si on parle de l'idéal, alors avec toute l'humanité. Le Créateur ne se révèle pas dans le moi. Sur le moi égoïste, il y a des plus intimes sourds de le Malchut de Ein Sof. Ce moi, dans cet égoïsme, la lumière n'entre pas. C'est ce que, dans notre monde, on essaie inutilement de remplir. Quoi que j'achète, quoi que j'acquière, quoi que je fasse dans notre monde, ça disparaît aussitôt. Parce que la lumière ne peut pas remplir ça. Elle ne peut pas remplir Malchut. Et je dois chercher encore, attendre quelque chose, ou me vanter comme ça même un certain manque, un certain désir, pour le remplir un peu, de saisir quelque chose, de ressentir quelque part un petit plaisir, et c'est ce qu'on appelle la vie. Arrêtez de penser que vous pouvez remplir votre moi. C'est la plus grande erreur de toute l'humanité. Comprenez, dans les 9 premières sphirotes, au-dessus du c'est seulement là qu'existe la lumière. Seulement là, elle peut nous remplir. C'est pour ça que pensez à la manière de faire ces 9 sphirotes. Comment est-ce que deux parties de ces 9 sphirotes, c'est notre clé commun. Et c'est à nous, c'est notre commun. Ça ne peut pas y en avoir d'autres. Il ne manque rien. C'est la règle générale de la Torah. Aime ton prochain comme toi-même. La lumière peut exister seulement dans ce clé commun. Bon, si vous n'arrivez pas à vous en convaincre, eh bien, attendez que la vie vous en convainque. Encore 2-3 réincarnations. Qu'est-ce qu'on va vous faire? De toute façon, il n'y a pas d'autre chemin. Il n'y a pas d'autre règle. La création est faite ainsi. Le clé commun s'est brisé. Si vous recollez ce clé, alors, dans ce clé recollé, vous ressentirez le Créateur, vous ressentirez votre vie éternelle. Si vous ne le recollez pas, alors, comme on est Dieu, vous continuerez constamment à essayer de mal route et restera de façon vide. Question. Si je vois quelque chose de mauvais chez un ami, est-ce que c'est une encouragée de l'âme du Créateur? Le Rav. Oui, c'est que non. Ça n'a pas d'importance. Et naturellement, après que vous sautez au-dessus du Marsum, vous voyez de votre ami comme accomplissement absolument tous les désirs du Créateur. Qu'est-ce qu'il pourrait avoir d'autre qu'un égoïste absolu? Dans les mains de qui se trouve son égoïsme? Dans ses propres mains? Bien sûr que non. L'indépendance apparaît chez l'homme à partir du Marsum. Il commence à construire un massacre et ça s'appelle la mesure zéro de son indépendance. Depuis zéro, comme ça, et vous, et Nikam Mokhin, ainsi de suite, jusqu'au Partsouf complet. La mesure de notre croissance spirituelle, c'est précisément la mesure de notre indépendance par rapport au Créateur. Et sous le Marsum, on dépend à 100%, vraiment à 100%. C'est pour ça que rien ne vous est demandé dans cette vie-là. Si vous n'avez pas franchi le Marsum, rien ne vous sera demandé. Rien. Mais c'est-à-dire qu'on ne peut pas dire ça dans la rue. Et quoi que vous fassiez, comme ça, les plus grands pécheurs, les plus grands meurtriers, je ne sais pas qui, moi, dans ce monde, et les plus grands justes, à nos yeux, comme on dit, s'ils n'ont pas franchi le Marsum, ils sont considérés comme s'ils se trouvent sous le degré de la vie, comme le minéral, comme ça. C'est-à-dire, n'existant pas dans le spirituel. Alors, à qui demander?
1: Question.
0: Est-ce que mon groupe, c'est une lentille à travers laquelle je comprends davantage mes corrections et mes déformations? Le Rav, Oui, en réalité, c'est bien comme ça. Pratiquement, dans la pratique, on ne peut pas voir nos véritables, comme je l'ai ici dans l'article de dans le Torah, on ne peut voir nos véritables états que dans nos relations avec nos amis du groupe. Ils doivent me critiquer, je dois les critiquer, on doit rien ne nous cacher les uns des autres, on doit constamment exiger les uns des autres une inspiration mutuelle, une adhésion mutuelle. C'est pour ça que le groupe est notre laboratoire. Si j'y parviens, si je réussis à rassembler, à exister comme un manque, comme un élément inséparable avec tous les deux autres, alors le Créateur se révélera. Sinon, non. On doit décider ça clairement pour vous-même. C'est une fois pour vous, une fois pour toutes, et ne plus simplement revenir à ces questions. Question. Quelle différence est-il entre la révélation claire du Créateur et un court état de ressenti du don sorti de son propre soi? Le Rav. L'homme comprend, l'homme ressent parfois des états comme ça, comme quelque chose, le spirituel se reproche, quelque chose passe, puis repart, comme si elle sautait dans un autre état, dans une autre dimension, puis ça passe de nouveau. Évidemment que c'est pas le passage du Marsom, parce que le passage du Marsom, en fin de compte, il est irréversible. Il n'y a pas de chemin en arrière. Après ça, commence déjà une montée qui comporte aussi des descentes et des montées, mais elles ne sont plus, d'une telle nature que l'homme retombe sous son monde. Question. L'homme passe plus de temps hors du groupe qu'avec le groupe, probablement. Comment assurer l'union avec le groupe si on ressent une chute quand on est hors du groupe?
1: Кричать караул, звонить им по телефону, пытаться что-то
0: делать. Crier au secours, appeler-les au téléphone, essayer de faire quelque chose, essayer de mettre de la musique, de fredonner nos chansons. Peut-être comme c'est des petits morceaux, vous pouvez lire quelque chose. Si vous êtes au travail et que vous ne pouvez rien faire, bien, allez aux toilettes, lisez tranquillement quelque chose là-bas. Je sais pas moi, l'essentiel c'est nos tentatives. Commencez à essayer de ne pas accepter votre état. Et vous verrez quelles possibilités apparaissent devant vous. C'est, en effet, c'est le Créateur qui vous présente tout ça et vous suggérera aussi comment en sortir. Essayez simplement de le chercher comment et il vous le suggérera. Les pensées apparaîtront en vous. Il vous les donnera. Et ensuite, il se révélera clairement que c'est lui qui vous fait et l'un et l'autre. Et alors, vous entendrez l'unité du Créateur, c'est-à-dire qu'à partir de toutes ces oppositions, vous verrez un champ unique, une pensée unique. Question. Comment la connexion dans le groupe mondial va se renforcer entre Sukkot et Pessah? Le Rav. Elle va constamment se renforcer. Et elle doit être constante, elle doit rester au degré où on se trouve avec vous aujourd'hui, hier, avant-hier, peut-être pendant tous ces jours. Il ne peut pas arriver que vous partiez, que vous disparaissiez de notre champ de vision. C'est simplement une catastrophe. Ça veut dire que, voilà, si ça arrive, eh ben, on n'a rien fait.
1: Научите, как благодарить Творца и как не забывать о нем.
0: Apprenez-nous comment remercier le Créateur et comment ne pas l'oublier quand tout va bien et quand tout va mal.
1: Попробуйте читать псалмы царя Давида.
0: Le Rav, essayez de lire les psaumes du roi David. Le roi David, David de Meller. Meller, ça vient du mot Malchut.
1: David,
0: il incarne en lui tous les états possibles de Malchut. Ces 150 psaumes, ils transmettent absolument tous les états d'absolument toutes les âmes qui doivent traverser absolument tous leurs états du plus bas jusqu'au plus élevé. C'est pour ça que ces psaumes sont instinctivement accepté dans le monde entier comme les textes comme ça les plus universels qui expriment les relations, les sentiments, la connexion de l'homme avec le Créateur. Je vous le conseille vraiment vivement. Essayez de lire. C'est impossible pratiquement de faire un commentaire dessus. Peut-être qu'on peut ici et là parce que c'est une véritable lumière. C'est un immense degré spirituel qui inclut en lui absolument toutes les âmes. Lui. C'est pour ça que vous y trouverez là-bas, chacun s'y trouvera là-bas, peu importe qui il est, ce qu'il est, où il est, et peut s'y trouver. Je vous le conseille vraiment. Quoi encore? Bien invoquer l'article du Baal HaSulam et ses lettres. C'est-à-dire que... Bon, commencez à essayer et ensuite commencera en vous... Vous commencerez à comprendre en vous. On vous donnera d'en haut la possibilité de comprendre. Parce que qu'est-ce qu'on exige de nous? On nous a amenés et ensuite on veut que nous désirions de nous-mêmes. Pas comment avancer. Comment avancer, de toute façon, on ne pourra jamais ni le comprendre ni le faire. Comment est-ce que je peux, en me trouvant à un certain degré, savoir ce qui est au-dessus de moi si je n'y suis pas encore? Je n'ai aucune connaissance de ce degré, aucune illumination, aucun ressenti. D'où est-ce que je puisse savoir ce qu'est le degré supérieur? On exige uniquement de moi le désir. Comment y arriver? Ça, on me le montrera.
1: Question.
0: Ah, voilà. Que faire si vos paroles sont oubliées au bout de très peu de temps? Le Rav. Ne vous nourrissez pas seulement de mes paroles. Évidemment qu'il y a une énorme quantité d'informations sur Internet. Mais en général, le mieux, c'est de prendre les articles, et je vous l'ai déjà dit, prenez les articles et essayez de les éditer, essayez d'en faire des notes, essayez d'en faire des conclusions, essayez d'en faire des conclusions courtes comme ça, le début, le milieu, la fin, les liens entre les pensées, pourquoi est-ce que les différentes parties de l'article qui parlent de la création, de la créature, de son dessin, comment est-ce qu'ils sont liés ensemble comme ça, comment est-ce qu'elles se réalisent, pourquoi est-ce que Adam s'est brisé, pourquoi est-ce qu'on doit les recoller entre nous, pourquoi est-ce qu'on doit faire ça dans le groupe, pourquoi est-ce que je ne suis pas seul, mais avec le Créateur, où se trouve ma liberté de choix dans toutes ces choses. C'est-à-dire tout. Commencez à généraliser toute cette méthode. Donnez-vous ce but. Je veux me l'exposer de façon qu'elle soit pour moi évidente et absolument claire. Et aussi courte et aussi concise que possible. Essayez de le faire. Et vous verrez que vous n'aurez pas besoin de mes pensées. Vos propres pensées apparaîtront et vous commencerez à révéler depuis l'intérieur de vous exactement la même image. Essayez ensuite de l'élargir comme ça, avec vos questions, de vous convaincre comme ça, qu'elle est réellement correcte, unique et vraie, qu'elle n'existe aucune autre variante. Cherchez comme ça depuis le contraire, en critiquant toute image de la création. Et vous verrez que de toute façon, vous êtes obligé d'arriver à la même chose. Donc... N'ayez pas peur de vous tromper. Pour sortir de soi et pour ressentir le groupe pendant les soukottes, on peut utiliser le fait que nous sommes physiquement proches. Comment faire cet exercice quand on repartira? Qu'est-ce qu'on peut faire pour nous aider? Le Rav. Vous regarderez nos photographies, vous regardez nos films, ils n'éveilleront pas en vous l'état spirituel que vous avez eu pendant ces jours. Et il ne faut pas regarder en arrière vers ces états passés et essayer de les ranimer. Précisément eux à l'intérieur de vous. C'est impossible et ça ne marchera pas. Soyez plus adultes, soyez plus lucides. L'homme ne peut pas revenir au passé. Il doit, dans son état d'aujourd'hui, atteindre une similitude avec l'état passé, mais pour que ce soit un nouvel état. Ne regrettez en aucun cas ce qui est passé et qui n'existe plus maintenant. C'est incorrect. Le Créateur nous conduit constamment vers de meilleurs et meilleurs états. Ça m'est très douloureux d'entendre dire que vous allez regretter que tout ce soit passé. C'est incorrect. Les meilleurs états sont devant nous, c'est les plus élevés. Jamais ce qui arrivera ne sera pire que ce qui a été. Et on m'arrête comme ça dans les rues, on me dit, ça me fait peur, comment est-ce que je vais repartir d'ici? Dans quoi est-ce que je vais me retrouver de nouveau? Tout ça, c'est incorrect. Vous allez vous plonger dans des perturbations, mais sur la base de ces perturbations, vous allez sortir dans un état meilleur. C'est là qu'on nous conduit. C'est pas bien de penser comme ça. Ça parle du fait que... Ça indique... Comment dire
1: Ça
0: indique d'un développement spirituel encore insuffisant. Question. Est-ce qu'un petit groupe faible financièrement peut-il prélever le maaser sur les fonds collectifs du groupe plutôt que chaque membre qui le prélève séparément? Le Rav, non. Dans la Torah, c'est dit très simplement, tout homme, même pauvre, peu importe qui, eh bien, il est obligé de prélever le maaser, la dixième partie de son bénéfice net. On n'y peut rien, c'est une règle. Vous donnez moins, c'est votre problème. Vous donnez plus, bon, vous pouvez donner davantage. Donnez moins, vous n'avez pas le droit. C'est-à-dire que vous devez, on doit donner pour la diffusion de la Kabbale, pour le Créateur, comme on dit. Cette dixième partie, c'est elle appartient à lui. Parce que c'est lui qui corrige notre malchut, et pas nous-mêmes. Nous-mêmes, on corrige nos sphirotes. Et c'est pour ça que dans notre monde, par rapport à, pour ainsi dire, à nos sphirotes, on garde 90% pour nous-mêmes. Comme si je pouvais utiliser correctement moi-même ces 90% par mes moyens pour le spirituel. Vous comprenez comme ça, c'est sous l'équivalence de la racine de la branche. La dixième partie, dans le monde spirituel, je ne peux absolument pas la corriger moi-même. C'est le Créateur qui la corrige. Et en conséquence, dans ce monde, si je n'utilise pas cette dixième partie, mais que je la donne à la diffusion, pour ainsi dire, c'est le Créateur qui la corrige. Je veux même vous dire davantage. Un homme qui ne travaille pas spirituellement, mais qui donne la deuxième partie, est inclus dans le travail spirituel. Parce que c'est réellement sa contribution au travail commun spirituel selon la branche et la racine. Et à l'inverse, celui qui, quelque part, d'une manière ou d'une autre, n'a pas donné cette dixième partie pour la diffusion de la Kabbale, eh bien, il s'est spirituellement volé lui-même. On n'y peut rien. Vous pouvez être d'accord ou non, autant que vous voulez. Mais c'est une règle. Elle est immuable. Et vous pouvez la rencontrer dans toutes sortes de sources kabbalistiques. Dans toutes sortes de parties anciennes. Et voilà, là encore, un millier de questions qui arrivent de la part des femmes. Comment est-ce que nous, oui ou non, avec un enfant, son mari... Bon. C'est une règle.
1: Aïe, aïe, aïe. Очень много вопросов о бессилии.
0: Il y a énormément de questions sur l'impuissance.
1: Ребята,
0: bon, les amis, il n'existe pas une telle notion d'impuissance, parce que nos forces, chez chacun de nous, comprenez qu'en fait, par nous-mêmes, on n'existe pas. Il existe simplement la vue d'en bas, et il existe la lumière d'en haut. Et nous, on est le point qui ressent le rapport entre les deux. C'est le moi. Rien de plus. C'est pour ça que dire que je suis sans force, que je suis plein de force, ça n'existe pas. Tout dépend du rapport entre le kli et la lumière.
1: Si,
0: bon, il ne peut pas y avoir un état chez l'homme qui soit un état où il n'a aucune possibilité de changer son état. Viens dans le groupe, assieds-toi, reste assis passivement. Moi, vous pouvez demander aux autres, à vos amis. Je ne crie jamais, jamais, et je ne gronde jamais, je ne me mets jamais en colère contre quelqu'un qui est assis et qui dort à mon cours. Pourvu simplement qu'il ne ronfle pas. Voilà, sérieusement. Qu'il reste assis et qu'il dorme. Il ne me gêne pas. Évidemment, il est passif, il gêne, il ne s'investit pas avec le groupe, dans son intention. Mais si c'est son état d'aujourd'hui, et que c'est le maximum qu'il peut investir dans le groupe, alors je n'ai aucune indigence envers lui. Il est venu dans le groupe, il s'est traîné à quatre pattes jusqu'ici, il est assis à 3h du matin, il veut au moins comme ça bouger un petit peu. Avant ça, il s'est investi un petit peu. Et maintenant, il espère que le groupe lui donnera cette force vivifiante et qu'il commencera à avancer. C'est pour ça que j'ai aucune exigence vers lui. Sauf si ça dure comme ça pendant un an, six mois, un an. Voilà, on a eu de tels cas. Mais si simplement on a été, on a jeté ces gens du groupe, on a dû s'en débarrasser. Parce qu'il ne peut pas y avoir un tel état où l'homme se trouve dans un état absolument mort. Et si c'est simplement une question d'aujourd'hui, comme ça, demain non, alors c'est simplement qu'il s'est transformé.
1: Donc c'est pour
0: ça qu'il ne peut pas qu'il existe, c'est pas possible qu'il existe un état où l'homme se retrouve absolument mort. Le groupe doit assurer à chacun de nous le ressenti de sécurité. C'est précisément l'article suivant du Bala Sulam, qui s'appelle Arvut. C'est ici on explique pourquoi la Torah n'a pas été donnée, c'est-à-dire pourquoi la méthode de correction de soi n'a pas été donnée à Abraham, mais pourquoi elle a été donnée seulement à un peuple, à un groupe. Pourquoi est-ce qu'on peut révéler la lumière supérieure uniquement dans le groupe? Pourquoi précisément dans le groupe, uniquement comme un groupe, est-ce qu'on peut élevé et franchi le Marsom. Ceux qui l'ont franchi avant nous, les kabbalistes, c'était des individus qui, selon une mission, descendaient dans ce monde, selon une mission, comme ça, qui recevaient la kabbale selon une mission. Mais en réalité, la correction du groupe se fait par un tel groupe, parce que il est leur voûte. Qu'est-ce que ça veut dire, leur voûte? Ça veut dire que ça vient du sens de garantie, qu'on tous, chacun envers l'autre, le groupe, chacun envers ses membres, devant la garantie de son élévation spirituelle, qu'il ne tombera pas. Dans la mesure où il s'avait tenu en groupe, le groupe se tiendra et ne pourra nulle part. Et on le tiendra et on l'élèvera avec nous. C'est pour ça que ce ressenti, si vous avez peur de rentrer chez vous, quand vous disparaîtrez quelque part, quand vous tomberez comme ça hors de, de notre clé commun, ça me fait très mal de l'entendre. Ça veut dire que vous ne ressentez pas à l'intérieur de vous qu'on va pouvoir vous tenir, qu'on va vous soutenir.
1: Question.
0: C'est dit que la question sera remplie de la raison du Créateur. Qu'est-ce que ça veut dire? Bon, ça veut dire que Malchut elle-même sera corrigée et que toute la lumière de Chokhmah sera en elle. Question. Quand l'homme atteint sa fin de la correction personnelle, puisqu'il ne corrige pas le cœur de pierre, est-ce qu'il est considéré comme parfait? Non, pendant la correction, ça veut dire qu'il a corrigé son propre cœur de pierre, mais il n'a pas corrigé les inclusions en lui de tous les autres cœurs de pierre, parce que le reste du monde n'est pas encore arrivé, il n'est pas encore dans le martico, la fin de la correction générale. Question. À ce code dernier, on a dit qu'au bout d'un an, on va essayer de lire la Torah elle-même. Pourquoi est-ce qu'on ne le fait pas? Est-ce qu'on n'est pas encore mûr? Le Rav, moi je ne suis pas encore mûr, pour parler franchement. Qu'est-ce que ça veut dire? Ça veut dire que je ne suis pas encore mûr? C'est qu'en fait, j'essaie de commencer à exposer la Torah ici et là dans un langage simple, pas dans un langage kabbalistique comme c'est écrit dans les Zohar. Si vous lisez le livre du Zohar, vous y lirez simplement, c'est livre du Zohar, virgule, commentaire de la Torah. Mais si moi, comme ça, j'écris quelque chose de ce genre, qu'est-ce que j'écrirai? Et qui suis-je comparé à Rabbi Shimon? Moi, je voulais exposer dans un langage tout à fait simple. Au moins pour que l'homme qui connaisse au maximum ses disphirotes, enfin voilà, comme ça, ce qu'on étudie d'ici et là dans la Pticha, et qu'il puisse, comme ça, comprendre ce dont on parle dans chacune des lignes de la Torah. Pour ça, les conditions préalables n'existent pas encore. C'est-à-dire que mon groupe sait que, dans la mesure où eux se corrigent, ou dans la mesure où je voyage quelque part dans le monde et que j'y reçois des impressions de la vie dans d'autres groupes, je reviens et je donne des cours complètement différents. J'ai une autre possibilité qui apparaît comme ça pour exprimer les choses, une autre capacité de façon plus vive, plus simple. Ça veut dire que il me manque vos exigences envers moi. Pas simplement « donne-nous », mais un manque qui soit davantage révélé. Question. Trois états. Je suis l'inférieur à l'ami, je suis supérieur à l'ami et on est égaux. Est-ce que vous pouvez expliquer cet état? Le Rav. J'en ai parlé beaucoup. Si je suis au-dessus de l'ami, alors je suis son Rav. Je suis en dessous de l'ami, alors je suis son élève. Et si je suis égal à lui, alors je suis son ami. Et les trois états doivent exister chez chacun de nous envers chacun des autres. S'il tombe, je le tire. Si je tombe, il me tire. Et si on est égaux, alors on s'occupe de ce qui s'appelle l'amour des amis.
1: Ощущение стыда за свой эгоизм человек чувствует сам.
0: Le ressenti de honte pour son égoïsme, est-ce que l'homme le ressent-il de par lui-même ou est-ce que c'est un ressenti qui vient par le Créateur? Le Rav, c'est un ressenti qui apparaît en nous uniquement dans la mesure de la révélation du Créateur. L'égoïsme lui-même est incapable de ressentir son propre défaut, seulement par rapport à quelque chose, par rapport à la lumière, par rapport au Créateur. Question, peut-on lire les prières de Vierge Marie? Le Rav, je sais pas moi, lisez. Bon, il n'y a aucune interdiction, lisez. Si votre cœur y répond, on verra ensuite entre nous que c'est simplement un appel de l'homme vers la force supérieure. Et donc voilà, il l'a exprimé comme ça. Question. Un homme a perdu son travail. Est-ce qu'il doit prélever le maaser sur l'argent économisé auparavant s'il l'avait déjà prélevé le maaser au moment où il l'a reçu? Le Rav, non. Il ne le doit pas. Le maaser est prélevé sur le bénéfice. Si un oncle riche comme ça me donne de l'argent, ou que je l'ai volé quelque part, ou que j'ai fait la marche sur le parvis, peu importe comment, sur tout ça, je dois prélever le maaser. Mais si j'ai gagné 1 million et que j'en ai donné 100 000, et que j'en ai mis le reste, les 900 000 restants à la banque, et que maintenant je vis avec 900 000, et que j'en ai déjà prélevé le maaser, alors j'ai pas besoin de prélever le maaser. Question. Ah, sur les intérêts? Ah bon. Selon la Kabbale, c'est interdit de faire des intérêts. Bon. Une seconde, non. Donc, ce sont des intérêts ou de la spéculation en bourse? Ah, des intérêts bancaires? Ok, ça c'est considéré comme un travail. C'est la même chose que de jouer en bourse. Parce que quelqu'un joue là-bas pour toi, oui? Simplement, quand tu donnes ton argent à fructifier, c'est ton revenu sur ce que tu as gagné, 10%, alors là oui. Mais s'il n'y a aucun intérêt de deux, alors un double maaser n'existe pas. Question. Comment distinguer le chen de Kdusha, la grâce de Kdusha? Ah non, bon, je ne répondrai pas à cette question.
1: Сколько должен быть человек в группе для группового перехода Махсома? Нет такого понятия, не знаю, ребята.
0: Question. Combien de temps un homme doit-il être dans le groupe pour un passage collectif du Махсом? Alors, une telle notion n'existe pas. Je sais pas moi, les amis, je pense que tout dépend de vous, de nous, de nos efforts. Combien de temps faut-il? C'est un homme peut prendre peut-être dans le groupe 20 ans et rien ne lui arrivera. Question. Et dans le cas père-fils, est-ce que un ami, est-ce qu'il peut devenir un ami, un rave ou un élève? Le rave, ça n'a aucune importance de quoi que ce soit. Un père ou un fils, ils peuvent être l'un envers l'autre, rave, ami, élève. S'ils parviennent à se régler ainsi, parce que alors réellement, ça n'a aucune importance.
1: Oui, спрашивают вопросы, которые мы уже много раз проходили.
0: Parce que envers le monde spirituel, ce lien animal de père et fils n'existe pas. Bon, on nous pose encore des questions comme celles qu'on a déjà bien étudiées. Israël aurait été couché bricho. Ensuite, qu'est-ce que ça veut dire? Torah dans les mains du Créateur. Peut-être qu'on a besoin de manger, non?
1: Если группа слабая, что делать? Искать новую, пытаться переделать слабую.
2: Si le groupe est faible, que faut-il faire? Chercher un nouveau groupe, transformer le faible, créer son propre groupe. Si le groupe est lié à nous, mais il est faible, il ne faut surtout pas quitter. Cela signifie trahir les amis, vous ne trouverez rien de meilleur. Si le groupe est fidèle mais faible, alors il faut renforcer. Le groupe peut être faible, petit mais fort. Renforcer le groupe veut dire renforcer sa connexion avec les autres groupes et non le groupe lui-même. Ça aussi, il faut que vous le sachiez bien. À l'intérieur du groupe, vous pouvez être très soudés les uns les autres, très bien étudiés, vous aider mutuellement, faire tout ce que vous voulez. Cela ne vous aidera en rien si vous n'avez pas de connexion avec les autres groupes. Un groupe fort, cela signifie une forte connexion avec les autres groupes, pas un fort groupe en lui-même. Alors, ne faut pas être fier quand on est fort au Canada, au Volgograd ou peu importe où. Ça ne veut pas dire que vous êtes fort. Si vous étiez fort, vous chercheriez la connexion avec tous les autres groupes. Sinon, vous êtes simplement égoïste qui fonctionne en circuit fermé.
1: Я удивляюсь, что это надо говорить такие вещи.
2: Je suis étonné qu'il faut dire de telles choses. Plus on avance, Rav, on adhère les créateurs. D'où viendra le libre choix, parce que nous adhérons de plus en plus à lui. La liberté de choix grandit avec, en parallèle avec l'adhésion. Parce que qui décide des créateurs? C'est moi. Je me sépare de mon égoïsme, puis je l'utilise afin d'adhérer au créateur. Encore un égoïsme. Je décide au-dessus d'adhérer au créateur. C'est-à-dire, je sors, ce qui sort finalement, c'est que je deviens comme le Créateur, tout à fait libre. Il faut comprendre, en sortant de l'égoïsme qui nous domine, et c'est là que se trouve la liberté. Cette liberté est être libre du Créateur. Je choisis d'une façon tout à fait indépendante. C'est-à-dire, dans cet état spirituel, dans le monde spirituel, on vous propose tout à fait libre. Tu veux être son créateur et le remplacer au-dessus. Tu veux tout contrôler et en même temps le contrôler, s'il te plaît. Si l'homme veut être égaux à cette force donnée, être déconnecté de son moi, sortir de lui-même, il acquiert liberté et devient égaux au créateur. Et l'opportunité que l'homme a dans le monde spirituel, vraiment, est tout à fait libre. Tu peux faire ce que tu veux. C'est comme dans l'exemple du roi et de son serviteur. Le roi fait semblant de donner tout à ce serviteur, son trésor. Il y a des voleurs, des assassins qui l'attaquent. Et ce serviteur, ce esclave, qui protège le roi? Le roi se tue, que tout lui soit volé ou non. Le monde spirituel, vous pouvez dire, c'est trompeur. De toute façon, le créateur dit tout cela. Il y a tout pour nous, cela se passe de manière absolument authentique. On sent que c'est la réalité, il n'y a pas où échapper. C'est pourquoi cette décision est absolument libre. Ne pensez pas que vous vous souviendrez, c'est le Créateur qui vous présente tout cela, cela n'arrivera pas. Question, quand nous lisons les articles en groupe, cela finit souvent par chacun insiste que c'est lui qui comprend correctement, la compréhension correcte. Est-ce que c'est un travail productif? Ou alors nous, simplement, nous nourrissons notre ego? Peut-être que vous pourriez lire des articles et ne pas dire qui a raison. Vous avez lu, c'est tout. Il ne faut pas vous convaincre mutuellement que quelqu'un a raison. Ce n'est pas la peine maintenant d'entrer dans l'égoïsme, même si c'est une discussion. Expliquer des couches plus profondes du texte. Si vous ressentez que par cela vous nourrissez votre ego, ne le faites pas. Vous avez lu ensemble, vous êtes d'accord que parler de l'aspiration commune vers le Créateur au-dessus de ce texte, afin que l'aide de ce texte vous attire sur vous la lumière en venant, c'est très bien. Vous l'avez dit pendant la lecture, il ne faut plus rien faire ensuite, rien qui pourrait commencer à éveiller ou tracer des lignes de séparation entre vous. Je ne suis pas d'accord et moi je ne suis pas d'accord. Ce n'est pas la peine de faire de telles choses. Ne n'éveillez pas entre vous de tels problèmes. Il n'y a aucun commandement, aucune misfa qui dit que nous devons révéler notre ego. Plonger dans l'ego. Il n'y a pas une telle mitzvah de se ronger, se dévorer nous-mêmes. Mon ego est si énorme, je vais m'en occuper. Non. Vous devez aspirer uniquement vers le haut, avant, même si un petit égoïsme vient d'apparaître. Essayez immédiatement de vous élever au-dessus de lui. Parce que là, vous aspirez, c'est là qu'en réalité vous trouvez. Et si vous dévorez vous-même, vous trouvez à l'intérieur de votre ego, même s'il vous semble que vous l'étudiez et vous souffrez, c'est appelé klipa, d'écorce qui vous donne un plaisir de ce genre. Ça s'appelle simplement des souffrances. Si c'était une souffrance, vous seriez vite, le plus vite possible de fuir ces états. La preuve que ce n'est pas une souffrance qui vous amène vers le but, c'est que vous restez dans et vous aimez être dans ces états. Et c'est une klipa, c'est une force impure qu'on vous a donnée qui vous procure du plaisir. En plus, être fier, ah, je souffre. Ce sont des états terribles. Et malheureusement, ils sont naturels chez les débutants. Que faire si tous les membres du groupe ne sont pas mes prochains, ne sont pas proches? C'est suffisant d'aimer ceux que je sens plus proches ou tout le groupe doit devenir mon prochain? C'est une question très difficile parce que si dans un groupe il y a par exemple 100 personnes, je suis venu dans le groupe, je m'inclus dans le groupe, nouveau ou pas, peu importe. Mais premièrement, comment puis-je garder dans mon champ de vision une si grande quantité? Certaines sont plus proches, d'autres plus éloignées, leur caractère, leur type de travail, leur activité. Je rencontre ou pas, ils sont connectés ou pas. Que faire? Le groupe, c'est, comment vous dire, ce ne sont pas les personnes elles-mêmes qui sont ici. Le groupe, c'est cette idée spirituelle qui nous dirige tous. Essayez de ne pas regarder les personnes, ne voyez pas leur visage, ne voyez pas leur corps, ne rencontrez pas leur caractère animal qui n'a aucun rapport avec l'âme. Ce caractère ne change pas. Vous deviendrez de grands kabbalistes. Les caractères seront les mêmes, avec tous leurs défauts. Enfin, ça veut dire, par exemple, quelqu'un est impatient ou est lent. Tout ça restera. Ce sont des propriétés purement animales. Ne pas voir du tout les personnes, mais de voir leur aspiration vers le Créateur, ce qu'on appelle l'âme. L'âme, c'est l'aspiration vers le Créateur. Essayez de voir cela dans le groupe. Il adhérait à cette idée. Et alors, peu à peu, vous verrez précisément cela dans l'homme. Et vous ne serez pas dégoûté en regardant la tête de l'un ou le beau visage de l'autre ou un autre a un gros ventre, je ne sais pas, ou le troisième, je ne sais pas, vous ne serez absolument pas dirigé dans cette direction, mais regardez leurs aspirations et pas regardez leur extériorité ni leur caractère. Le caractère aussi est considéré comme extérieur vis-à-vis de l'âme. Peut-on discuter des textes saints des kabbalistes après les avoir lus ensemble? Oui, on peut discuter, mais pas de votre relation avec le Créateur. Mais encore une fois, seulement si cela ne commence pas à faire apparaître une aspiration égoïste, montrer à quel point j'ai raison et l'autre a tort, ou inversement. Tout ça, on a déjà vu. Est-ce qu'on peut essayer d'entrer en discussion avec un ami, de le convaincre qu'il se trompe, s'il répond à toutes les questions, tout vient du Créateur? Eh bien, si tout vient du Créateur, qu'il reste chez lui et qu'il attende, ça aussi, ça vient du Créateur. Si ça change, ça change. Non, non. Pourquoi il se trouve dans le groupe s'il pense que tout vient du Créateur? Il est venu dans le groupe afin de réaliser sa liberté de choix, parce que selon cet article, la liberté, seulement dans le groupe, on peut la réaliser. C'est-à-dire que s'il existe dans le groupe un seul degré de liberté de choix parmi tout ce qui existe, c'est mon attitude à travers le groupe en retour envers moi-même. Mon attitude à travers le groupe envers le Créateur, seulement cela. Donc, si je suis dans le groupe et je dis tout vient du Créateur, j'ai rien à faire dans le groupe. Quel est le secret, le mystère du mikvé pour les hommes et les femmes dans leur développement spirituel? Bêtise.
1: Но если
2: Mais comprenez, nous nous trouvons dans notre monde, nous nous trouvons dans nos ressentis terrestres non corrigés, si de telles choses me règle correctement, m'aide, m'inspire à aspirer davantage vers le but, vers le Créateur, ça vaut la peine de le faire. Je vais au mikvé et je ferai un certain rite ou autre chose d'autre. C'est précisément pour cela qu'ont été créés dans notre monde toutes ces traditions, pour qu'à partir de là, un certain désir, une certaine pression apparaît sur l'homme. Il commence à demander, mais pourquoi? Quelle est la racine spirituelle de ce commandement d'un autre? Rien d'autre dans ce rite. Il y a un mystère, une force supérieure. Ça dépend de vous. Si vous voulez, le mikvé, c'est un bassin d'eau comme la mer, ou un bassin particulier, un petit bassin dans lequel il y a de l'eau venue du ciel. Donc l'homme se plonge dans le mikvé, c'est comme, c'est-à-dire qu'on trempe un vase, un kli, dans Bina, Malhout, qu'on trempe dans Bina, le kli, un récipient pour l'âme, plongeons dans l'eau, et pour cela, nous purifions par la lumière de Chassadim. C'est tout le sens de ce rituel. Si vous pensez qu'après le mikvé, vous possédez davantage la propriété de Bina, plongez-vous, mais non. Pensez que ça vous dirigera autrement, ça vous, je sais pas, ça vous aide psychologiquement, disons. Faites-le. Alors c'est justifié. Sinon, non. Si je me plonge maintenant et qu'en échange le Créateur va me donner quelque chose de bon dans le monde futur, quelque chose qui j'ai préparé pour moi là-bas sur mon compte en banque, alors vaut mieux rien faire. Qu'est-ce que vous pensez? Est-il possible de franchir le Marsum, la barrière avec Néo? Eh bien, les amis, c'est ce que nous attendons. Les questions, les amis ont travaillé avec héroïsme pendant des dizaines d'années, nous, beaucoup moins de temps. Nous avons l'impression que la qualité de nos efforts est moins. Cela n'a aucune importance, moins ou plus, et nous ne devons en aucun cas faire de tels calculs. Nous avons travaillé pendant 10 ans et nous, 1 an. Alors, comment nous autres, comme des profiteurs, comme ça, gratuitement, on veut entrer par la barrière. Nébor n'est pas coupable d'avoir travaillé 10 ans, mais il fait que le Créateur a donné un tel travail, et vous non plus, vous n'êtes pas coupable. Chacun de vous fait son travail à partir du moment où cela lui a été donné. Si nous aspirons ensemble vers le but, nous sommes absolument égaux. Les enfants, par exemple, les enfants n'ont pas honte de recevoir de leurs parents. Tant qu'ils sont enfants, quand ils grandissent, ils aident leurs parents ou bien ils aident leurs propres enfants, ainsi de suite. L'humanité est organisée ainsi. Et tout le passage d'un degré inférieur au degré supérieur, le degré inférieur qui monte vers le supérieur, nourrit le supérieur par son manque, et par cela le supérieur se remplit. Nous avons besoin de vous, vous avez besoin de nous. Ici, il n'y a aucune honte, aucune hiérarchie, de haut vers le bas. Cette hiérarchie existe parce que nous avons davantage d'expérience, pas parce que nous sommes anciens, nous sommes meilleurs, ou quelle est la différence entre le maaser et le mikvé, alors? Le mikvé, ce n'est qu'un petit rite. Le maaser, c'est une chose spirituelle. Je sors une dixième partie, cela devient une chose spirituelle. La question est juste. Parce que quand tu prélèves le maaser, tu agis contre ton égoïsme. Que quand tu te plonges dans le mikvé, tu peux te plonger pour ton égoïsme. Voilà le problème.
1: Если ощущаешь, что у некоторых эта точка закрыта,
2: но они со мной разговаривают. Pour une partie de cette question, de... non, je ne comprends pas. Je ne comprends pas la question.
1: Как нам более эффективно провести Йом-Кипур?
2: Comment pouvons-nous passer Yom Kippour de manière plus efficace? Venez chez
1: lui.
2: En général, je vous propose encore une fois, si quelqu'un, quelque part, a la possibilité de nous rendre visite pendant l'année, pour quelques jours, une semaine, pendant nos jours ordinaires, quand nous travaillons, étudions, dans notre rythme normal, vous êtes invité, c'est très bien. Vous verrez ce que nous faisons, comment nous vivons. Au minimum une semaine, quelques jours, ne donnera rien. S'inclure dans le travail. Vous repartirez avec une impression que vous n'obtiendrez jamais pendant les fêtes. Ah, pour Purim, il peut venir à Purim, pas de problème. Ce que vous comptez faire cette nuit à Purim, alors je vais plutôt vous parler de Purim.

0: Тут меня спросили, кстати говоря, насчет субботы, о соблюдении субботы. Это такая же условность.
1: On m'a demandé ici au sujet de l'observance du Shabbat, c'est la même chose que le mikvé, oui. En général, toutes les autres coutumes. Je pense que j'en ai suffisamment parlé. Je n'ai ni honte, ni peur de le dire. Tout ce qui se passe sous le marsom sans massar n'a aucune influence sur le monde supérieur. Comprenez ce simple principe. Ce que vous allez faire avec vos mains et vos jambes, des actions spirituelles, c'est seulement avec un écran. Avec un écran, l'action est spirituelle. Sans écran, action animale, c'est-à-dire influence uniquement notre monde, déplacement d'air, d'objets dans notre monde et rien de plus. Maintenant, au sujet de Purim, cette nuit, je ne sais pas pourquoi, ce n'est pas dans le programme, mais il a été décidé de célébrer Purim. Qu'est-ce que Purim? Purim est l'état correspondant au Gmar Tikkun, complètement, quand toute Malchut et toutes les neuf sirotes sont entièrement remplies d'Aranchai, de la lumière supérieure, le Créateur, remplit complètement toute la création est semblable au Créateur. Et les deux donnent et les deux reçoivent l'un de l'autre, le Créateur, la créature, aucune différence, aucun paramètre sépare. Cet état s'appelle Purim. La lumière de Chorma remplit absolument tous les désirs. Dans notre monde, la lumière de Chassadim, c'est la nourriture, la lumière de Chorma, ce sont les boissons. Le vin, en notre époque, le vin, c'est pas une boisson forte. Alors, vodka, tout ce qu'il y a à l'alcool, d'accord? C'est pourquoi dans notre monde, la représentation de toute la lumière de Chassadim dans laquelle se révèle toute la lumière de Chorma s'exprime par le fait que l'homme mange et boit sans aucun calcul, sans aucune limitation. C'est ainsi que se déroule cette fête de Purim. Pendant cette fête, il y a une mitzvah de se goinfrer, de boire, jusqu'à un état où tu ne te souviens même plus qui tu es, où tu es, ton ami, le Créateur, rien. C'est une mitzvah, une bonne mitzvah, oui. Aujourd'hui, les Baruch proposent de participer à une œuvre aussi sacrée. Hein. Je vais vous le dire, franchement, nous sommes simplement stupéfaits de la quantité de vodka que vous avez économisé pendant cette fête. Vous voyez ce que signifie le remplissage, la saturation par l'idée, le remplissage intérieur, le remplissage spirituel ne laisse aucun autre besoin, rien besoin d'autre. Et ce sera pareil avec le reste. Quand l'homme commencera à révéler la source supérieure du plaisir, le besoin de tout le reste disparaîtra. Une seule chemise, un pantalon, je ne ressens même plus que j'existe. Ce remplissage donne tout. Purim veut dire notre remplissage complet par la nourriture, par la boisson et la manifestation de l'aspiration maximale à l'amour, aux amis. Bref, nous devons boire, danser, chanter jusqu'à un état où nous oublions notre propre moi. Il n'y a plus de moi. Je suis assis comme ça, je suis debout, je me comporte comme ça, j'ai une telle attitude envers les autres. Tout cela n'existe plus. Nous sautons hors de lui. Pour cela, nous devons boire un petit peu. Eh bien, c'est ce qu'on nous ferons. Et ensuite, nous sauterons hors de nous-mêmes. D'accord? Alors, comme on dit, avec cette fin optimiste, je termine la leçon. Demain matin, comme d'habitude, on va essayer de faire un résumé. On partage les impressions et qu'est-ce que nous prenons pour réaliser en dizaine. Le groupe doit demander à chaque ami de se corriger, traverser cette situation le plus rapidement possible. Le Rav dit que tout vient du Créateur, et donc si c'est le cas pour toi, reste chez toi. Là, tu dois utiliser ton libre arbitre au sein du groupe. Beaucoup de bases du travail, les relations entre le groupe, entre les groupes, renforcer les relations entre le groupe et moi, être fier de mon propre groupe. Vis-à-vis du travail, des stagiaires, la dîme, énormément. Un fort groupe, c'est-à-dire forte liaison avec les autres groupes. Alors, chacun qui pense que sa dizaine est forte, se pose la question. Est-ce qu'il est connecté avec les autres groupes? Il y avait une question, que faire si un ami, je sais pas, fait un trop long l'Echaïm, c'est ça, quelque chose comme ça? Donc, couvrir tout avec amour, et c'est vrai que je pense que c'est vis-à-vis de tout ce qu'on fait comme travail. C'est l'attitude qui doit être au-delà de tout pour nous. La suite était de ne pas voir les personnes, mais leur désir vers le Créateur, le caractère restera, même après, quand vous viendrez de grands kabbalistes, ça restera, ça appartient à de grands animaux. Ne regrettez pas du passé. Et maintenant, le Créateur nous mène toujours à de meilleures situations. On doit en parler, ne pas oublier à quel point le Créateur, lui, toujours nous mène vers de meilleures situations. Le Créateur se révèle dans le clic que vous avez composé avec vos amis et finalement toutes les créatures, pas dans votre moi. Une des leçons qu'il faut vraiment pas oublier. Parce que après, toute notre société, finalement, elle est basée sur ces leçons. Et là, vous voyez, nous voyons. Que ces bases viennent du Rav.
2: Les
1: kabbalistes. Et c'est pas que quelqu'un a inventé les choses. Au-delà de tout ce que les amis ont déjà dit, le Rav a expliqué qu'il faut toujours vouloir avancer si on se préoccupe de nous-mêmes. C'est la fierté. Beaucoup
2: Le
1: Rav a dit également que la révélation personnelle du Créateur n'existe pas, mais seulement dans le clé qu'on a créé entre nous. Le groupe, ce n'est pas autre chose que l'idée qui contrôle tout le monde. Ne cherche pas à voir leur visage, mais leur désir. Le Rav a expliqué qu'il ne faut pas voir de cette façon, mais leur désir, leur âme, ce qu'on appelle l'âme. Essayez de voir cela dans le groupe et d'adhérer à cette idée. Et au fur et à mesure, vous verrez justement ces choses-là.
3: Le
1: Rav a expliqué que c'est interdit de... c'est pas une mitzvah de chercher l'ego. Ça, c'est le Créateur qui s'en occupe.

des descentes, ne pas être d'accord, comment se réveiller, et essayer de ne pas être d'accord, et vous verrez le Créateur vous donnera la façon de le faire. Avoir la force de réaliser tout ce qu'on vient d'entendre, de voir tout le long de la leçon. On passe à la prochaine partie, mais avant, on chante une chanson ensemble.

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1: Bonjour, chers amis. Bonjour, ici, mon entier, maintenant, on va commencer à travailler ensemble, parler de l'inclusion. On va commencer par une leçon du congrès de Sukkot 2003. Ensuite, on va travailler nous-mêmes, entre nous. Alors, commençons avec la leçon. Bonjour les amis, je parle de l'inclusion, extrait numéro 6,

0: Sur le sujet de la
1: vous pourrez envoyer des questions ou par la route ou sur Kabbalah Lam. Et là, vous pourrez aussi trouver les textes.
0: Matériel sur notre site ou sur le système Arbout.
1: Ah, s'il te plaît.
0: Où il y a le bouton matériel d'étude. Grave, s'il vous plaît. C'est le sujet pour lequel je ne suis pas sûr qu'on l'apprécie, qu'on le digère. Parce qu'essentiellement, c'est toute la création. Toute la création a pour origine l'incorporation, l'inclusion de ces deux forces, plus et moins, recevoir et donner. C'est pourquoi c'est appelé la création, parce que l'ego lui-même également ne peut exister, peut uniquement exister avec la force par rapport à la force du don, et du don, le don ne peut exister si elle n'est pas basé sur la force de réception. Il n'y a pas de nuit sans jour et de jour sans nuit, comme l'écrit le Zohar, que uniquement par la fusion correcte entre eux, ils peuvent coexister. Et cela est appelé la création. Et ainsi, le Créateur a créé cela d'une façon où l'intégration initiale qui existe, et là, la création initiale, c'est le système d'Adam. Alors, il l'a brisé afin de permettre à ces parties qu'il avait connectées d'une façon de la force de la réception et la force du don par lui-même, par la force supérieure, pour permettre aux créatures d'évoluer et de reconnaître que la fusion correcte, l'intégration correcte entre donner et recevoir. Et cela peut exister d'une telle façon, et cela sera alors la création. Parce que sinon, il y a juste la force supérieure, la lumière de Ein Sof, qui est une lumière abstraite qu'on ne peut même pas appeler lumière. C'est la force primordiale qui existait avant la création. Donc, notre travail et de faire ce que nous pouvons faire, ce qui est de nous intégrer. Et ainsi, comme on le voit, le monde qui est tellement brisé, éparpillé et en conflit, personne n'a de qualité similaire au Créateur. Là où on reconnaît déjà que toute la création doit atteindre une intégration avec le Créateur lui-même. Et une intégration avec le Créateur peut avoir lieu uniquement à la condition où nous, entre nous, sommes intégrés et atteignons ces qualités spéciales. Parce qu'une qualité spirituelle n'est pas juste une force du don elle-même, c'est le Créateur. Et la force de la réception d'elle-même, c'est la force inférieure créée par la force supérieure. Donc, c'est plutôt la fusion correcte entre elles. Donc, par la force de la réception et la force du don, on construit une qualité telle que, de telles sensations, de tels discernements, par lesquels on atteint la création, c'est-à-dire similaire au Créateur. Et ainsi, personne n'a de qualité spirituelle. Mais plutôt, nous-mêmes devons reconnaître ce dont nous avons besoin et essayer de les assembler entre nous. Et quand on est incapable d'assembler les qualités de réception et de don correctement, alors on demande à la force supérieure qui est une troisième force qui est au-dessus de nous, au-dessus de la réception, au-dessus du don. Et ensuite, cela nous aide. En fait, il fait ce travail. Cela est appelé le travail du Créateur. Mais nous l'invitons, on le prie par man, par un manque pour être complètement fusionné entre nous, avec ce désir de recevoir qui ne disparaît pas, se dissout pas, mais plutôt il devient impérieux pour s'intégrer avec la qualité du désir de donner. Donc, nous voulons qu'il soit qu'il soit intégré avec le désir de donner. Et de cette unité, on se construit nous-mêmes dans la similarité au Créateur. Donc le désir de recevoir reste. Il y a toujours une étincelle de notre état. Et au-dessus, en termes d'appréciation, au-dessus du désir de recevoir, vient le désir de donner, la force du don, et c'est comme cela que nous nous assemblons. Et ainsi, à partir d'ici, nous apprenons que tout notre travail a lieu dans la société, dans le bon environnement où chacun est en train d'aider son ami, où personne n'a de qualité spéciale et pourtant chacun peut s'intégrer avec le groupe et recevoir des autres. Et plus nous essayons de nous intégrer contre nos désirs, contre notre nature, contre cette force de l'ego que le Créateur maintient dans la croissance en nous, qu'il le développe et qu'il augmente en nous, alors on veut être de plus en plus haut par rapport à lui. Mais on ne peut avoir l'un sans l'autre. Uniquement le Créateur peut faire les bonnes relations entre les forces de réception et de don. Et sur ces deux jambes, on se tient et on avance. Et notre tête se tient haute au-dessus de ces deux lignes en étant similaire au Créateur. Ce qui est essentiellement la tête du Créateur, la similarité au Créateur que nous construisons. Donc, notre travail, ce n'est pas que nous cherchions des qualités spirituelles d'en haut. Il n'y a rien en haut. Il n'y a rien qui soit là. Tout dépend de notre incorporation correcte, d'intégration avec le groupe. J'espère vraiment que nous allons commencer à percevoir ces principes. Et ensuite, reconnaître correctement ce qu'est la sagesse de la Kabbale, ce qu'est la sagesse de la fusion, de l'inclusion des créatures afin d'être dignes du Créateur pour qu'il soit revêtu en eux. Et qu'est-ce que je peux dire d'autre? La chose principale pour nous, c'est également d'être dans un atelier où on ressent nos amis et qu'on souhaite s'imaginer nos amis comme bons, bien corrigés à la correction finale, et uniquement moi qui les regarde, je juge à travers mes propres défauts et je me vois à l'opposé d'eux. Je vois qui je suis, ce que je suis. Les amis sont comme un miroir qui me montre, qui me reflète comment et combien je ne les vois pas d'une façon idéale, et en cela, en fait, j'apprends sur moi-même, je m'étudie moi-même. Que je vois mes brisures et toutes ces perturbations que je rencontre et que je vois, elles me sont données pour qu'au-dessus de ces perturbations, par la foi, au-dessus de la raison, je me vois mes amis comme plus beaux, plus élevés, plus saints. Et de cette façon, moi également, suis sanctifié, qu'ils sont supérieurs à moi, comme l'écrit le Rabbage dans ses articles sociaux. Je veux toujours les voir de plus en plus élevés que moi-même. Et parce que par cela, je ne me consume pas d'être comme eux, mais plutôt je bénis le Créateur de m'approcher d'eux, et par cela, je peux m'intégrer avec eux, je peux me rapprocher d'eux, par cela, je m'élève. Également, plus je les élève au-dessus de moi-même,
2: et
0: ministre et par cette méthode, de cette façon, je m'élève moi-même. Et c'est là où je vois tout mon travail. Et si je suis incapable de cela, alors j'ai le Créateur qui m'aide avec cela. Il m'a donné l'environnement. Cela est appelé mettre la main sur le bon destin et dire « prends-le ». Donc alors, je dois juste arranger mes relations avec les amis, voir les amis correctement, me voir comme étant le plus bas de tous et demander au Créateur à chaque fois de m'aider à être en adhésion avec eux autant que possible. Et en général, l'ego, à chaque moment où on voit qu'il nous embrouille, et on doit s'habituer à le voir comme de l'aide contre toi. C'est-à-dire que c'est le Créateur qui arrange pour chacun, et particulièrement nous-mêmes, qui nous rend dignes de nous élever au-dessus de l'ego jusqu'à atteindre la connexion. Là où on découvre les actions spirituelles, des forces spirituelles. Et c'est les relations du Créateur avec nous. C'est en fait ce que nous avons besoin de savoir entre temps également. Cette Kalelout, plus nous intégrons les uns avec les autres, où chacun élève les amis plus haut que lui-même, et uniquement ce souci de le pousser plus haut à ses yeux. Par cela, nous élevons tout le système de l'Adam Harishon. Nous poussons vers l'avant toute l'humanité également, qui devient incluse avec nous. Mais on découvrira ça plus tard. Mais c'est comme ça qu'en fait, on corrige le monde. En fait, il y a beaucoup à dire à ce sujet, mais ce que j'aimerais vous communiquer un petit peu, c'est mon impression, mon inspiration de ce concept dit Kalelut. Que si deux choses opposées ne sont pas intégrées ou incorporées, alors il n'y a pas de création. C'est comme cela que toute notre substance existe uniquement parce que il y a une force supérieure qui maintient les forces négatives et positives dans une certaine relation entre elles. Sinon, il y aurait juste ils s'envoleraient l'un de l'autre, ils s'éparpilleraient dans toutes les directions. Et par la brisure, le Créateur les a rapprochés et toute la création devient plus condensée, plus intégrée avec elle-même par le minéral végétal et animal et jusqu'à ce que le niveau humain s'élève, c'est-à-dire que là où il y a des désirs égoïstes qui requièrent une force de connexion qui puisse les assembler dans une forme similaire au Créateur, Adam. C'est ça que nous devons faire. Il y a beaucoup de questions à ce sujet, c'est notre travail. Et je pense qu'on devrait. Enfin, il n'y a pas beaucoup de points à discuter, notre univers et comment toutes ces choses se manifestent là. C'est très similaire à ce qui se passe dans le monde spirituel, mais uniquement à des degrés inférieurs. Mais nous allons comprendre cela de tout ce en quoi nous nous sommes engagés. Entre-temps, on va approfondir le matériel du sujet. Passons à Kiev 3. Bonjour, merci.
2: Ну вот на практике видно, что чтобы добраться до этого ощущения, нужно.
0: Comment découvrir précisément l'aspiration spirituelle des âmes? Parce que finalement, tu vois que pour arriver à ce ressenti, cette sensation, il faut vraiment bouger des tonnes d'ordures et les mettre de côté. Et de ça, je demande la première fois où j'ai absorbé l'aspiration envers mes amis. Quel est ce point? Comment ça s'y accrocher? Comment se développer à partir de là? Je ne suis pas vraiment d'accord qu'on est dans une relation matérielle entre nous. Il n'y a pas vraiment de matérialité du tout. C'est comme ça que la spiritualité nous apparaît, en fait, afin que nous commencions d'une certaine façon à travailler avec elle. En la reconnaissant et en la réarrangeant, mais en vérité, il y a uniquement la spiritualité. Il n'y a pas de monde matériel, c'est un monde imaginaire. Il n'y a pas d'amis qui existent dans leur corps séparé, personnel, avec leur famille personnelle séparée, et dans différents endroits comme différents pays, différentes familles, etc. Ce sont juste des emballages sur notre désir de recevoir. Et nous devons voir toutes ces choses comme étant la manifestation de qualité de réception et de dons avec lesquels nous devons commencer à travailler. Les amis me sont donnés pour que je m'intègre avec eux, et l'intégration peut avoir lieu uniquement, comme il est écrit dans les articles sociaux, que je deviens inclus avec eux. Qu'est-ce que ça veut dire? Que je les vois comme complets, spirituels, et qu'il n'y a rien de matériel en eux. Et moi, je souhaite m'intégrer avec eux. Pour autant que je puisse me les imaginer, les voir dans les qualités du don, et si je ne vois pas cela, alors je dois me dire alors que l'homme juge selon ses propres défauts, et c'est comme ça que je vois le monde, c'est comme ça que je vois les amis. Mais en vérité, devant moi, il y a le monde de Ein Sof. Et si moi j'acquiers la connexion, le massar, l'écran, et que je m'élève à chaque fois avec la force du don, ou sur la force de réception, cela est appelé la foi au-dessus de la raison. Et alors, ici et maintenant, je peux atteindre le monde de Ein Sof, la correction finale. Alors qu'il n'y a rien en dehors de cela. Et toute autre chose, c'est uniquement formé par les filtres, les écrans qui réduisent l'image de Ein Sof à mon degré. Et c'est pourquoi c'est appelé un monde, au l'âme du monde, LM, dissimulation. Et ainsi, et je ne devrais pas voir les amis de la façon dont mes yeux les voient. Je remercie le Créateur d'avoir créé ma propre vision brisée et que l'homme juge selon ses propres fautes. Et pourtant, je souhaite me les représenter sous leur forme spirituelle, dans la perfection. Et à partir du moment où je ne peux faire cela de moi-même, je dois faire des efforts. Et plus je fais d'efforts, petit à petit, je vois que je suis dans la spiritualité, dans un monde qui soit le don complet. Tout dépend de mes efforts. Donc, travaillons là-dessus.
1: לתת דוגמאות כאלה אחד לשני שמתייחסים אחד לשני בגשמיות.
0: Vous ne devez pas vous donner les uns aux autres un tel exemple de vous relier aux autres d'une façon matérielle, mais plutôt spirituelle. Je vois mes amis comme des anges qui ont des qualités spirituelles. Et ce que je vois, c'est ce que je pense que je vois. Je les abaisse à la matérialité à travers ma propre vision. Eux-mêmes sont corrigés et sont tous dans la correction finale. C'est-à-dire que maintenant, je suis à la correction finale. Et tout ce que je vois, je vois ça comme ça parce que c'est comme ça que je le vois. Personne ne se représente le monde de cette façon pour moi, en dehors de mes désirs personnels. Je comprends que c'est peut-être une façon idéaliste de voir le monde, c'est pas facile, et qu'on peut paraître un peu illusionniste, dans l'illusion, mais en fait c'est la perception correcte. Mais au moins, entre nous, dans ma dizaine, je dois déterminer de telles relations que tous les amis sont corrigés, parfaits, et que je suis parmi eux, afin de m'intégrer avec eux et que je soutiens la façon dont ils existent. Et je veux être avec eux à cœur et âme. Kieva,
3: cher Rav,
0: tu as dit que lorsqu'on essaie de connecter la force de la réception à la force du don et qu'on ne réussit pas, on se tourne vers le Créateur et nous connecte entre nous. Comment est-ce qu'il fait cela? Que ça veut dire qu'il ne connecte réception et don? Je sais pas. C'est également pas important pour moi de savoir ça. Je dois accepter la conclusion de la question. Je fais ce qui me revient. Mais je dois construire une société là où les relations entre nous sont similaires au réseau du don. Et dans ce réseau du don, on va découvrir

0: בוקר טוב חברים. יש לנו לקבוצת נתניה פה ביחד עם קבוצת אשקלון זכות גדולה להתחיל את השיעור בוקר היום אחרי יום האיחוד.
1: Avec le groupe de Ashkelon et Netanya, nous avons eu le privilège de nous préparer pour le cours de matin aujourd'hui, après la journée d'unité qu'on a eu pour faire l'expérience hier. Nous voyons combien notre chemin est merveilleux, combien nos amis sont grands, combien ils s'efforcent jour après jour, pensant chaque jour, permanence, comment amener la sagesse de la Kabbale au monde entier. Comment chaque cœur, chaque personne qui le veut, peut venir et la goûter. Nous avons vu à quel point le Rav est grand, combien il nous soutient toujours. Et toute la chaîne des kabbalistes qui sont venus. Maintenant à lui, comment il nous amène à travers ça, tout cela n'aurait pas eu lieu sans notre fondation, qui est le cours du matin. Au jour après jour, mois après mois, année après année, tous les amis labeurent, se lèvent pour le cours du matin, s'assoient, se connectent, prient le Créateur, construisent ce manque commun dans lequel se révèle le Créateur. Et constamment, toujours, sans abandonner quoi que ce soit. Et ainsi, nous continuons ensemble. Extrait numéro 1. Peri Tzadik. Ce jour, le septième jour de Soukhot, est la fin de l'entour de tous les jours de la fête, pendant lesquels nous demandions et prions chaque jour de chaque jour la Hoshana. Et ce jour est appelé Hoshana Rabba, car alors vient un grand cri dans le cœur pour être sauvé par une grande délivrance. À nouveau, ce jour, le septième de Soukhot, est la fin de l'entour de tous les jours de la fête, pendant lesquels nous demandions et prions chaque jour la Hoshana, et ce jour est appelé Hoshana Rabba, car alors vient un grand cri dans le cœur pour être sauvé par une grande délivrance.
2: Sadna Peila.
1: Atelier actif. Quelle est la délivrance que nous attendons? Quelle est la délivrance que nous attendons? Quelle est la délivrance? La délivrance ou le salut? Le salut du contrôle de faire tout le bien à moi-même et aussi sur le compte des autres, le bénéfice pour soi-même, tout ce qui, pour que tout cela, toute cette agressivité disparaisse de moi et qu'alors je puisse avoir des pensées uniquement sur les amis, en fait. Oui. Quand nous sortons de ce que nous appelons l'Égypte et que le cœur et l'esprit sont toujours occupés avec les amis, oui, maintenant nous avons aussi entendu que c'est un cri dans le cœur, et que dans chacun de ces états, que le cœur crie avec toute notre intériorité, qu'il crie au Créateur, et alors puissions-nous avoir du succès pour atteindre ces états. Je veux que les amis soient à la fin de la correction, les voir comme étant complets et parfaits, de les voir comme étant connectés ensemble entre eux et avec le Créateur. Je crie avec toutes les forces des amis et que toutes mes pensées et mes désirs soient des amis. Oui, à partir de la connexion entre nous, nous relions chaque, chaque pensée au Créateur. Nous voulons que tout ce salut provienne de lui et simplement nous sommes connectés ensemble à lui. Oui, tu as dit entre les amis combien chacun donne, combien chacun est dévoué au Créateur, aux amis, au chemin, que toute la vie est juste ça. Tu ressens que beaucoup de honte et de petitesse parmi les amis et que tu veux qu'une prière sorte à eux, quelque chose de petit, d'être récompensé, de donner, du niveau, d'être ensemble avec eux. Et ça, c'est le salut que je veux, être comme les amis qui sont si dévoués au Créateur. Le salut, comme il est dit, de l'ange de la mort, le désir de recevoir afin de recevoir que nous avons. Oui, alors que nous commençons à acquérir des intentions de donner, et pas simplement les intentions, mais en fait, le fait de travailler avec le désir de recevoir, pour qu'il serve les amis ainsi que le monde entier. Oui, que nous puissions diffuser de nous l'amour. Tout d'abord, renforcer dans la prière et que nous renforçons la prière de telle sorte que nous soyons en mesure de donner depuis nous-mêmes l'amour et de le donner de façon incessante, sans cesse. Extrait des sources. Après qu'il a ordonné la louange du lieu, Makom, c'est-à-dire qu'il croit au-dessus de la raison que tout est bien et bonté, alors il doit prier que le Créateur corrige son cœur, qu'il soit maison de ma prière, dans l'explication, et qu'il s'y révèle la bonté du Créateur, ce qui est appelé Chassadim révélé. C'est du Rabash. Rocher de mon salut. Après qu'il a ordonné la louange du lieu, c'est-à-dire qu'il croit au-dessus de la raison que tout est bien et bonté, alors il doit prier que le Créateur corrige son cœur, qu'il soit maison de ma prière, dans l'explication, et que s'y révèle la bonté du cœur, ce qui est appelé Chassadim révélé. Atelier silencieux, demandons ensemble que soient prolongés les chassadim révélés sur tout le climat mondial. À nouveau, demandons ensemble que le chassadim révélé soit donné sur tout le climat mondial.

Bonjour, chers amis. Dans la première partie du cours, on va étudier un cours du Rav de Sukkot 2003, du 16 octobre 2003. Le cours est basé sur les extraits des kabbalistes sur le sujet de Hoshana Rabba. Donc, on demande à ce que vous notiez tout un tas d'états, tout un tas de choses qui vont être clarifiées dans le cours, les clarifications, les questions, pour qu'on puisse continuer ça aujourd'hui, dans notre sujet aujourd'hui. Parce qu'aujourd'hui, c'est le jour de la nuit de Hoshana Rabba. S'il vous plaît. Après que Avraham Avinu a reçu la sagesse de la Kabbale, cet état s'est développé jusqu'à l'époque des patriarches. Et Baal HaZohar nous explique pourquoi est-ce que à l'époque, le premier kabbaliste n'a pas reçu toute la Torah directement, mais seulement la méthode de correction intérieure de soi. Et c'est comme ça qu'il a avancé avec ses fils, avec ses élèves. C'est un grand groupe. C'est pas raconté quand on dit Avraham, Yitzhak, Yaakov, encore quelques fils, encore une certaine famille là-bas, Eliezer, etc., qui était encore avec lui. Alors, depuis les récits que nous raconte la Torah, nous pouvons peut-être penser qu'ils étaient peu nombreux, mais ils sont pas nombreux. C'est beaucoup de personnes. C'est un groupe assez grand. Parce que derrière chaque homme, il y en a 6, derrière chaque nom, il y en a, comment on dit, une formation complète, une direction particulière dans la révélation du spirituel. Et chez Yitzhak, chez Yaakov, c'est-à-dire que c'était pas simplement une petite famille comme ça avec 12 fils, hein? Mais malgré tout, ils n'étaient pas suffisamment nombreux selon la quantité de personnes pour qu'on leur donne la Torah. Et de Avraham jusqu'à Moshe, ça avançait malgré tout dans un petit groupe et tous avançaient avec leur faible aviout à eux, dans le ressenti du spirituel, dans une telle proximité avec le spirituel qui n'avait pas besoin, en fait, de recevoir la méthode de correction. Mais ensuite, quand ils se sont divisés et qu'ils se sont multipliés, que le désir de recevoir a grandi, et quand ils sont partis en Égypte et qu'ils sont entrés en Égypte et qu'ils ont pris de là-bas tout le grand désir de recevoir des Égyptiens, des 7 années d'abondance, 7 années de famille, alors ils sont parvenus à un état où le désir de recevoir était suffisamment grand. 7, vous savez, c'est par rapport à tout le parcours de Zerampin, qui était à la fois rempli de lumière d'en haut, et ensuite également après le retrait de lumière, et on sait qu'après une montée, il y avait une chute, la chute, déjà, la révélation des Kélim. De sorte qu'ensuite, il y a quoi à corriger. C'est ce qui s'appelle qu'ils sortent d'Égypte avec de grands biens. C'est-à-dire que, qu'est-ce que ça veut dire avec de grands biens? C'est qu'en fait, avec de grands kélim, ils désirent de recevoir. Et alors, il faut réellement leur donner la Torah afin de les faire avancer et afin de leur donner quelque chose à corriger. C'est sous cette forme que la Torah nous raconte ce qui se passe. Et Moshe, qui était déjà comme la continuation de tout chaîne de kabbalistes. Il était déjà un kabbaliste à qui fut révélée la méthode de correction pour un peuple entier. C'est-à-dire pas pour un petit groupe de personnes, mais une méthode pour la révélation et la correction du peuple, pour les masses. Et donc, c'est pour ça que en même temps que lui et tous ses élèves, tous ses élèves, ceux qui l'enseignaient, évidemment que ils étaient dans la révélation intérieure du spirituel, et en même temps, Moshe, il a introduit cette notion d'accomplissement des mitzvot d'une forme extérieure, et qu'en fait, par ça, il voulait relier la branche à la racine.
c'est-à-dire donner à ce peuple, à ce groupe de personnes qui était déjà devenu aussi grand qu'un peuple, de leur donner des coutumes, où ces coutumes, ils ont des racines spirituelles. En fait, dans la coutume elle-même, il n'y a rien. Extrouve votre degré minéral. Fais-en ce que tu veux, quelle que soit la manière dont tu dépasses ton minéral. Il restera minéral. Mais malgré tout, quand tu utilises ce minéral-là, tu te... Tu te places toi-même dans des cadres dans le degré minéral et où ce cadre ne bouge pas, il existe et ça ne permet pas à ce peuple ni à ce troupeau de s'enfuir. Et donc, comme ça, Moshe a construit le peuple selon la division des Kohanim, des Lévites en Israël, selon la division comme ça en dizaines, centaines, milliers, en dizaines de milliers à l'intérieur du peuple, une pyramide comme ça très très particulière, vraiment rigide, vérifiée, exactement selon la pyramide, selon cette hiérarchie qui existe dans le spirituel. Il fait exactement comme ça, et si on étudie tout ce récit, comme il a également écrit pour le peuple simple, alors par ça aussi, il nous enseigne ce qui se passe en haut dans le monde spirituel. Ce récit doit en fait nous élever vers le haut et ne pas nous laisser simplement dans les branches. Dans les branches où il n'y a aucune utilité, que nous les accomplissons ou que nous ne les accomplissons pas. Mais tout dépend dans l'intention intérieure et dans la correction intérieure de l'accomplissement intérieur des actions et des conseils des kabbalistes qui nous ont laissés. Et à travers ces fêtes, on apprend que après la sortie d'Égypte, après que l'homme sort de son désir de recevoir, dans la première révélation, dans le premier rapprochement de la spiritualité, il commence à atteindre la qualité de Bina. Et atteindre la qualité de Bina, il le fait pendant 49 jours de Sfirat HaOmer, où dans Zeiran Ben on a 7 Sfirot, et chacune fait partie à ses propres 7 Sfirot à elle. Donc 7 fois 7, ça fait 49, 49 Sfirot de Zeiran Ben qui reçoivent une correction spéciale. Et nous, on lit dans Sfirat HaOmer, chaque jour, dans le soir, quand il y a un nouveau jour qui rentre, et que le jour commence par l'obscurité, par la révélation de Kélim, et ensuite le jour où c'est la correction de Kélim, et il y aura un soir et il y aura un matin, et ce soit le premier jour. Et donc, chaque soir, pendant les Tikkunim de Sfirat HaOmer, que aujourd'hui je corrige une telle Sfira et Sfira, et c'est de tous les 49 Sfirot de l'âme. Chesed de Chesed, Gvura de Chesed, Tiferet de Chesed, toutes sortes de Sfirot dans Chesed, ensuite dans Tiferet, puis dans Netzach. C'est-à-dire que c'est comme ça jusqu'à l'Agba Omer qui nous... Donc regardez ce qu'on a. Chesed Gvura Tiferet Netzachot Yesod Malchut. Hein? Malchut, on n'en parle pas. Donc on a 7 et 7 et 7, et ça fait 28. Non, ça fait 21. Et encore 7, c'est 28. Et encore 5. Hod de Hod. Le Hod de Hod, ça s'appelle Malchut de Zeiranpin. Ici, il y a Malchut de Zeiranpin. Ici, on fait la division. C'est-à-dire qu'ici, on a fini les corrections. Si on avait les corrections sur toutes les sphères précédentes jusqu'ici, ici, Malchut de Zeiranpin, Ayesod, qui est simplement la somme de tout ce qu'il y a dans Zeiranpin, et Malchut, qui est celle qui reçoit de tout ce qu'il y a ici. Si on est arrivé à la Sphira 32, on a fini l'Agba Omer, on est déjà sûr que par-delà, tout ce qu'on aura à partir des lumières, ça rentrera ensuite dans le Kalim,
et des corrections sur tout le partout Zéranpin vont s'achever. Voilà, ça c'est l'Agba Omer, ensuite on arrive aux 49 Sirot, et on rentre dans ma route, ça s'appelle la fête Matan Torah, la fête du don de la Torah, Shavuot. On a reçu la Torah. Ensuite, ce qui se passe, ce que la Torah nous raconte, et elle nous raconte spécifiquement, précisément, l'ordre de comment est-ce qu'on passe, et vous savez d'ailleurs que les kélim ont été brisés, encore dans le monde de Nekudim, c'était la brisure des mondes, et ensuite dans la brisure de Tzilut, c'était la brisure des âmes, et ensuite Adam Rishon, et on n'a pas encore passé la brisure à ce moment-là. Et donc, en fait, nous-mêmes, on doit passer